0: Bonhomme.
1: Un enfant a-t-il le droit de ne pas être d'accord avec ses parents ?
2: Oui, et d'ailleurs, ils n'acceptent pas ça. On fait des choses qu'on n'a pas le droit et eux, ils le font devant nous. Nous, on doit se coucher tôt et eux, ils doivent se coucher tard.
3: Moi, je dis oui, on a le droit de ne pas être d'accord parce que c'est pas tout le temps eux qui décident, parce qu'on a le droit de prendre un petit peu la vie. Par exemple, si nous, on mange un truc qu'on n'aime pas et eux, ils mangent un truc qu'on aime bien,
4: C'est un peu injuste. Hein.
5: En fait, quand, par exemple, nos parents, ils sont pas d'accord avec quelque chose, et que, en fait, nous, on a raison. Ils acceptent pas qu'on a raison. C'est les plus grands et ils veulent toujours avoir raison.
6: Et surtout, parlant de trucs familial, le plus embêtant avec les parents, c'est que quand t'es l'aîné et que t'as toujours une petite dispute avec ta sœur, ils vont croire au plus petit. Pourquoi ? Je ne sais pas. Mais alors ça, c'est un truc qui me saoule vachement, en vrai.
7: C'est totalement vrai. Alors, la dernière fois, mon petit frère, il a mis ma chambre en bazar, alors j'avais tout rangé, mais j'ai pris.
1: C'est toi qui étais disputée ?
7: Oui.
1: Et tu as réussi à expliquer à tes parents ou pas ?
7: Oui, au bout d'un moment, ils ont réussi à me croire. Donc ça va, c'est mon petit frère qui a été puni, pas moi, heureusement, mais c'est de l'injustice.
8: Pour moi, on obéit tout le temps à ses parents, même si c'est un truc grave et tout, j'obéis.
1: Mais quand vous n'êtes pas d'accord avec vos parents, est-ce que vous échangez ? Est-ce que vous arrivez à discuter ?
7: Oui,
4: mais en fait, ils font ça pour notre bien, c'est pas parce qu'ils veulent pas.
1: C'est toujours pour votre bien ?
7: Non, c'est pas vrai.
5: Quand, par exemple, je suis pas d'accord avec ma mère, et elle me laisse m'expliquer, mais à la fin, elle dit toujours son dernier mot, du coup, c'est moi qui ai tort et c'est elle qui a raison, alors que c'est moi qui ai raison.
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10: Connaissez-vous la légende du chat-huant du Morvan ? On vous la raconte avec Sandra Amani, l'auteur des légendes et mystères du Morvan aux éditions Temps Impossible. Bonjour Sandra.
11: Bonjour Charlotte.
10: Dans le Morvan, on peut croiser un rapace étonnant, le chat-huant, un cousin du grand-duc et de la chouette.
11: Effectivement, vous savez, dans le passé, on clouait ces animaux aux portes des granges pour chasser le mauvais sort.
10: Oui.
11: Cependant, cet oiseau n'a pas toujours eu l'apparence qu'on lui connaît aujourd'hui. À une certaine époque, on le surnommait d'ailleurs le Bel Ardent.
10: Racontez-nous.
11: Le Bel Ardent était l'un des plus beaux oiseaux du règne animal. Aucun autre volatile n'égalait sa beauté. Son plumage était pourpre et or. Ses yeux brillaient comme des diamants.
10: L'hirondelle, en le voyant, maudissait ses ailes noires. Le rouge-gorge enviait sa splendeur.
11: Mais cette beauté se voyait toujours de loin. Personne n'avait encore jamais réussi à attraper un Bel Ardent dans le Morvan. La légende raconte que cet oiseau était immortel. Malheureusement, le Bel Ardent avait très mauvais caractère. Égocentrique, narcissique. Il était en fait très seul. Par un soir d'été, un rossignol curieux se pose sur une branche de hêtre juste à côté de celle où se reposait le beau volatile.
12: Mais sire, je suis désolée de troubler votre repos, mais me ferez-vous l'honneur de m'accorder quelques instants ? J'aimerais deviser un peu avec vous.
11: Le Bel Ardent lui jeta un regard dédaigneux et méprisant. Mais pour qui se prenait donc ce cuistre ? Dérangé dans son sommeil, il n'était pas très disposé à perdre son temps avec un rossignol. D'autant plus que le chant cristallin de son voisin le rendait un peu jaloux. Lui-même n'avait pas été doté d'une aussi divine voix et il le regrettait vivement.
13: « D'accord !»
11: répondit-il finalement.
13: « Mais dépêche-toi ! Je n'ai pas le temps de m'attarder sur les requêtes des gringalets de ton espèce, rossignol !»
12: Ne vous inquiétez pas,
10: lui répondit le petit oiseau brun.
12: J'aimerais juste que vous me donniez l'une de vos superbes plumes. Mon épouse rêve de décorer notre nid avec et je lui ai promis que je ferai tout pour accéder à son souhait. Pas la plus grande, bien sûr. Une petite plume de votre magnifique robe fera l'affaire.
13: Te donner l'une de mes plumes ?
11: S'écria l'orgueilleux, outré devant tant de hardiesse.
13: Jamais personne ne m'a fait l'affront de réclamer un tel présent. vue, mendiant, et que je ne te vois plus. Dis à ton épouse que je n'ai pas pour habitude d'accéder à des requêtes aussi insolentes.
10: Choqué par tant de violence, le rossignol s'enfuit en poussant des petits cris. Ses compagnons, qui attendaient fébrilement son retour, le rejoignirent pour le consoler. L'affaire s'ébruita parmi les oiseaux et arriva bientôt aux oreilles du créateur.
13: Si je ne freine pas les élans de ce prétentieux,
10: songea-t-il,
13: il dominera bientôt tous ses semblables et se moquera totalement de moi. Il est de mon devoir de lui donner une leçon avant que le pire ne se produise.
10: Vient alors le jour de la rencontre entre Dieu et le bel ardent. À votre avis, comment l'oiseau du Morvan va-t-il s'en sortir face au Créateur ?
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10: Avec son plumage pourpré or, ses yeux brillants comme des diamants, on retrouve l'oiseau, le bel ardent du Morvan face au Créateur. Une histoire de Sandra Amani extraite des légendes et mystères du Morvan aux éditions des Temps Impossibles. Le bel ardent, imbu de lui-même, n'avait même pas peur face au Tout-Puissant.
13: Oiseau sans âme, je vais t'apprendre l'humilité. Désormais, tu ne susciteras plus la jalousie de tes congénères. Bien au contraire, ceux-ci détourneront le regard lorsqu'ils te verront. Va-t'en d'ici, et surtout, ne t'attarde pas de suite au bord d'un ruisseau ou d'un étang du Morvan. Tu risquerais de t'y noyer en contemplant mon œuvre.
10: Furieux, le bel ardent redescend alors sur terre. Autour de lui, les autres oiseaux commençaient déjà à chuchoter.
14: Oh, mais regardez-moi cet étrange oiseau !
10: S'exclame un petit moineau.
14: Il est vraiment laid ! Même les chauves-souris ont plus de charme que lui !
10: Dit une hirondelle. Les autres oiseaux éclatèrent de rire avant de regagner la forêt.
15: Qu'est-ce qui est moche ?
10: Pendant ce temps, le bel ardent cherchait un endroit pour se reposer. Sa rencontre avec Dieu l'avait agacé et il fomentait déjà une vengeance. Il arrive alors près d'un grand lac du Morvan. Soudain, posé sur la rive, il baisse les yeux. Aussitôt, il pousse un cri de terreur. Horrifié, il se demande qui est ce monstre qui le regarde. C'est alors qu'il comprend. L'horrible oiseau n'était autre que lui-même. Des plumes sombres avaient remplacé le somptueux plumage pourpre. Les yeux de diamant n'étaient plus que deux trous noirs, sans vie. Un chagrin immense le secoua au souvenir de sa splendeur d'antan. Non loin de là, une jeune bergère rentrait ses moutons. Elle s'arrêta près du ruisseau où s'attardait le prince déchu. Elle sursauta en le voyant.
16: Quel oiseau affreux ! On était ressorti tout droit de l'enfer ! Un chat-huant, à n'en pas douter ! Une vraie créature diabolique ! Vite, fuyons avant qu'il ne nous fasse du mal !
10: En arrivant à Saint-Léger-Vauban, elle fit le récit de sa rencontre avec le fameux chat-huant. À partir de ce jour, le bel ardent fut appelé ainsi. Le jour, il se cachait pour ne pas être vu, et le soir, il rôdait autour des chaumières en quête de nourriture. En plus, il n'était plus immortel. Ultime punition divine. Mais l'histoire ne s'arrête pas là. Souvenez-vous du petit rossignol qui avait demandé une des plumes du bel ardent. Un soir, en croisant le chat-huant pleurant, il lui dit
14: « C'est vrai que tu as été bien méchant avec moi, mais j'ai pitié de toi et si tu le souhaites, je passerai les nuits d'été à tes côtés. Peut-être que mon chant allégera un peu tes souffrances. »
10: Le chat-huant accepte, soulagé d'avoir enfin trouvé un confident. Il ignorait encore à quel point au cours des siècles, il serait rejeté et maudit.
17: Son calvaire ne faisait que commencer.
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15: Bernard, 68 ans, j'habite Marcilly depuis plus de 45 ans.
18: Votre grande passion, vous, c'est la randonnée?
15: C'est la randonnée dans tous les terrains, dans toutes les régions de France.
18: Ça a commencé comment, cette passion? Enfin, qu'est-ce qui vous a mis le pied à l'étrier?
15: Aller à l'école, pas le choix. En pleine campagne, on allait à l'école à pied.
18: Ça représentait quoi comme trajet, comme longueur de trajet?
15: Quand j'ai commencé en primaire, dans la Nièvre, c'était 1 km 4 fois par jour. Et après, dans le Cher, c'était 3 km le matin et 3 km le soir, dans le milieu des bois, pour aller à l'école.
18: Et vous avez jamais eu les chocottes au milieu
15: non.
18: des bois?
15: Ben non, c'est sain là-bas, au milieu des bois, c'est sain, il n'y a que du gibier. Le gibier est la peur de l'homme. Les oiseaux qui viennent le matin devant vous, là, qui se réveillent, le petit rouge-gorge, le petit merle, qui marche devant vous, là, dans la lumière, c'est magnifique. Le lever du soleil sur une dans un sentier où il y a une biche qui est en train de ou un cerf qui est en train de dormir, un chevreuil, c'est magnifique.
18: Je crois que la randonnée, ça commence tôt chez vous.
15: Oui, ça commence tôt. Même les enfants, mon fils, lui, il avait 6 mois, il commence à randonner avec nous.
18: À 6 mois, il marchait.
15: Ah bah, il était dans le dos, je l'ai porté sur moi, mais j'avais ma fille avec moi aussi. Ils ont commencé de bonne heure.
18: Généralement, vous partez pour des randonnées de combien de kilomètres?
15: Alors, quand on est sur Marseille dans la journée, c'est 8, 10, l'été, 12. Et quand les week-ends, en dessous de 20, vous n'allez pas me faire plaisir. Je préfère 20, 25.
18: Et vous faites ça en combien de temps?
15: Alors, on marche à une vitesse moyenne de 6 km/h.
18: C'est un bon rythme, ça?
15: Oui, c'est un bon rythme.
18: C'est du plaisir, mais c'est aussi une mission. Une fois que vous êtes parti, on ne vous arrête pas.
15: Voilà. Alors, il y a des gens qui ont du mal à me suivre. Et alors, ils n'aiment pas randonner avec moi, parce que...
18: Ah, il y a eu des prises de bec, déjà?
15: Non, jamais, jamais. Non, mais avec le sourire.
18: Et vous pensez à quoi quand vous marchez?
15: À rien. À rien.
18: Ça a l'air génial.
15: Oui, c'est génial. À rien, on est là, on regarde la nature, on regarde tout. Le moindre petite chose, ça nous émerveille.
18: Et quand vous partez en randonnée, vous êtes équipé comment?
15: Sac à dos, avec de la boisson, de la nourriture, des affaires chaudes, des affaires froides, de la crème solaire, des lunettes, une casquette.
18: Vous avez tout, quoi.
15: Oui, il faut tout. Je marche aussi avec des bâtons pompes.
18: Des quoi?
15: Bâtons pompes. C'est des bâtons avec un ressort à l'intérieur qui a différentes puissances qui fait que là, c'est toute la partie supérieure du corps qui travaille. Les muscles, le cardio, les abdos, le dos, ça les fait travailler. Et après, avec ce principe-là, ça allège toutes les articulations basses. Les hanches, les genoux, les chevilles. Alors, c'est comme on appuie dessus, ça nous relève le corps.
18: Le surnom de Robocop de Marseille, il est mérité.
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1: Laissez passer.
2: Sébel vit dans le Vézélien quand elle n'est pas aux quatre coins du monde pour inventer des univers au cinéma ou à la télévision.
3: Monteur, la tour.
2: Cette iconesse d'adoption est chef décoratrice et elle est devenue la référence quand Hollywood veut filmer Paris. Un Paris plus vrai que nature, un Paris recréé, un Paris d'atmosphère.
4: Atmosphère, est-ce que j'ai une gueule d'atmosphère?
2: Anne Sebel a travaillé avec les plus grands, Spielberg, Clint Eastwood, Sofia Coppola ou encore Damien Chazelle. Et depuis 5 saisons, elle est aussi la directrice artistique de la série Emily in Paris, dont elle façonne l'univers visuel. Elle a inventé pour la série un Paris fantasmé, celui que les Américains adorent, les immeubles haussmanniens, les chambres de bonne, les placettes charmantes, les bistrots typiques. Une création qui part du scénario, puis elle imagine les lieux, les volumes, les couleurs, la lumière. Derrière chaque décor, il y a des croquis, des maquettes et des artisans qui reproduisent en 3D cet univers.
5: C'est du travail bien fait.
2: Pour une saison d'Emily in Paris, ce sont près de 180 décors créés, démontés, remontés. Un travail colossal qui a aussi un impact très concret. Certains lieux de tournage sont devenus de véritables attractions touristiques. Anne Sebel revendique un cinéma fait à la main, loin du tout numérique. Elle transmet d'ailleurs son savoir-faire à la Fémis, où elle forme la nouvelle génération qui, à son tour, saisira le réel pour bâtir image après image d'autres rêves de cinéma.
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6: Parfois dès l'enfance, on connaît son destin. Lionel Terray naît à Grenoble le 25 juillet 1921. Sa famille, aisée, envisage pour lui un futur bourgeois, alors que lui n'a déjà que la montagne en tête. À 3 ans, il chausse les skis. À 5 ans, il cherche à escalader tout ce qu'il croise. Durant sa jeunesse, le grenoblois sèche régulièrement l'école pour aller crapahuter en montagne. Son déménagement à Chamonix pour accompagner son père malade ne va pas arranger les choses. À seulement 12 ans, il devient chef de cordée pour la première fois. Parallèlement, il se lance dans les sports de glisse et se taille en grandissant un petit palmarès, notamment en combiné des centres slalom.
7: Ça c'est mes skis, ils ont fait deuxième à Grand Montana, ces skis-là. Moi j'ai une pêche les gars, wouh !
6: Nous sommes alors en 1941, la future légende de l'alpinisme rentre à la formation Jeunesse et Montagne, ancêtre de l'UCPA. En plus de vivre pleinement sa passion, c'est là qu'il va rencontrer l'un de ses futurs grands amis, Gaston Rébuffat. C'est une nouvelle conception de la montagne que Lionel Terray découvre. Rébuffat, en avance sur son temps, anticipe déjà les ascensions de grands sommets. Pendant plusieurs années, les deux hommes alterneront

0: Il s'associe à cette époque à celui qu'il découvre lors d'une ascension et qui ne le lâchera plus, Louis Lachenal. Alliance de l'audace de Lachenal et de la réflexion de Terray, le duo démarre une des plus grandes épopées de l'ascension des Alpes.
1: Je vais faire le maximum, je me lance, je suis prêt.
0: Cette cordée mythique enchaîne les performances et les records. La face nord des Grandes Jorasses, l'éperon nord des droites, la terrible face nord de Leiger en Suisse qui leur prend seulement 2 jours.
2: Plus que quelques kilomètres et bientôt nous serons dans une bonne auberge.
0: Après ce dernier exploit, il est alors temps pour le duo de fusées alpines de se tourner vers un autre défi, direction l'Himalaya. Il participe à la seconde expédition pour tenter de monter au sommet de l'Annapurna, soit la première fois qu'un homme marcherait au-dessus de 8000 mètres. L'expédition est un succès. Si Herzog et Lachenal sont les seuls à atteindre le sommet, Lionel Terray jouera un rôle considérable de soutien, notamment en portant son ami qui avait les pieds gelés pendant la descente du sommet. Les Français rentrent à Orly et sont accueillis en héros.
3: J'avais des papillons dans le ventre, c'est comme ça.
0: Pendant les 14 années qui suivront, Lionel Terray continuera de réaliser des exploits. Que les sommets impossibles soient dans les Andes ou dans l'Himalaya, il laissera sa marque dans l'histoire de l'alpinisme.
4: Ce Lascar est une légende comme le grand Manitou.
0: Mais quel que soit l'altitude ou l'expérience, le danger est toujours là. Le 19 septembre 1965, dans le Vercors, Lionel Terray chute avec un ami lors de l'ascension des arêtes du Gerbier. Leurs corps sont retrouvés quelques jours plus tard. Le monde de l'alpinisme se rendra à Chamonix, où le Grenoblois sera inhumé pour lui rendre hommage. Lionel Terray, l'un des plus grands alpinistes de l'histoire, est un Isérois, illustre Isérois.
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6: 6h20, c'est votre rendez-vous, les gens d'ici. Tous les jours, nous mettons en lumière une personnalité qui fait briller notre région. Elle se confie au micro de Romain Bruno. Et aujourd'hui, direction la Tour Eiffel, à la rencontre d'une guide qui propose une visite immersive avec l'aide d'un casque de réalité virtuelle pour redécouvrir l'histoire de la Dame de Fer. Et depuis cette semaine, cette visite a été réactualisée pour plus de surprises. Romain, vous êtes bien devant la Tour Eiffel, elle est belle, hein?
7: Oh, qu'est-ce qu'elle est belle. En plus, je la regarde, cette Tour Eiffel, face à moi, en effet. Et j'ai à mes côtés, c'est Vladina, les cofondatrices et guide chez Viality Tour, qui propose... Ah, j'en dis pas plus, tiens, elle va nous expliquer. Bonjour Vladina.
8: Bonjour Romain.
7: Vous nous proposez une expérience immersive.
8: Absolument, puisqu'on propose une expérience au pied de la Tour Eiffel, mais à une autre époque. On la connaît, la Tour Eiffel du 21e siècle, mais est-ce qu'on connaît la Tour Eiffel du 19e siècle? Eh ben non, c'est ce qu'on vous propose de voir avec nos casques de réalité virtuelle.
7: Donc, on est avec vous, on enfile un casque, on s'arrête de temps en temps et on découvre quoi dans ce casque?
8: Alors d'abord, on découvre le chantier, la construction, et après on découvre l'exposition universelle et la Tour Eiffel dans son écrin d'origine, au cœur de cette exposition qui a marqué les esprits à l'époque.
7: Alors, si nous sommes aujourd'hui ensemble, c'est qu'il y a de la nouveauté.
8: Absolument, puisque c'est une visite qu'on a créée il y a déjà quelques temps et qu'on met à jour à chaque fois au fur et à mesure des remarques et des évolutions technologiques. Et là, c'est encore plus immersif avec des meilleures qualités d'image, avec plein de petits détails aussi qu'on rajoute au fur et à mesure, pour les petits, pour les grands, pour les goûts de tous.
7: Et ce qui est intéressant, c'est que vous êtes à nos côtés, vous en tant que guide, pour nous expliquer ce que l'on voit à travers le casque.
8: Tout à fait, je vous explique un petit peu ce que vous voyez autour de vous, à quoi correspondent les différents bâtiments, ce que sont en train de faire tous ces personnages, qui forcément ont des réactions très différentes de celles que nous on a au 21e siècle. Et les gens posent des questions, réagissent, interagissent. Donc c'est vraiment une visite interactive aussi avec le guide et avec les autres participants du groupe.
7: Vladina, elle vous est venue comment cette idée de visite immersive avec un casque de réalité virtuelle?
8: C'est une idée qu'on a eue donc avec Michel, le cofondateur, parce que moi je suis guide à la base conférencière, je fais des visites plutôt traditionnelles, et lui est une personne qui a toujours beaucoup de mal à se projeter. Comme il est plutôt à l'aise avec toutes les nouvelles technologies, on s'est dit qu'on allait combiner nos compétences. Moi, la guide, lui, voilà la réalité virtuelle. Et ça a donné Viality Tour.
7: C'est officiel, on peut voyager dans le temps grâce à vous et grâce à la technologie que vous avez mise comme ça à la portée de tous. Et je sens qu'on se reverra parce qu'au-delà de la Tour Eiffel, vous proposez une autre destination, ça s'appelle le Louvre.
8: C'est une autre aventure, voilà, c'est une autre histoire qu'on découvrira ensemble plus tard.
7: Merci beaucoup Vladina.
8: Mais de rien, avec grand plaisir, et je vous attends sur le Champ de Mars.
7: Voilà, venez tous franchement visiter et découvrir, redécouvrir la Tour Eiffel autrement.

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7: Adieu. Oui, qui te beau parler d'expression Abe Boun Cachao. Littéralement, ça voudrait dire avoir une bonne dent. Mais en français, on dirait plutôt avoir un bon coup de fourchette.
6: Ah.
7: Qui est mis en des coussata qui nous cita, qui sont las dents qui utilisent, mais qui est français, qui est la fourchette. Ce qu'on peut remarquer qui est amusant, c'est qu'en occitan, ce sont les dents, alors qu'en français, c'est la fourchette.
6: Et qu'abête anecdotes?
7: De la même famille qui utilise souben à quelle expression? Surtout de l'omégrane paille, qu'on ait her hami qui vient de her et qui a toutes les assiettes. Dans la famille, on utilise souvent cette expression. Surtout mon grand-père, pour moi, quand j'ai très faim, que je mange beaucoup et que j'ai fini les assiettes de tout le monde.
8: J'ai la dalle, j'ai faim, nourris-moi.
7: Mon appétit serait qui est minge her, que la péram mais léo la chichangle. Pramoukaï magre, koumye chichangle. Mon petit frère ne mange moins. On l'appelle plutôt la chichangle, le lézard. Car il est maigre comme un lézard.
6: Qu'est-ce qui est à gras de meil?
7: Las glaces, qu'est né coffre-fort, une sorte de smes grand pais.
6: Des glaces chez tes grands-parents.
7: Un coffre-fort entier.
6: Merci, sœur.
7: Adieu.
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1: Me voilà devant le gymnase Honoré et Jean Fleury. Quartier Coubertin, quoi. Alors, il y a les gars de la ville là qui sont en train de nettoyer tout ça. Les rues. Bon, je vais aller les embêter un petit peu. Peut-être même essayer de conduire, aller savoir. Sur un malentendu. Bonjour, je voulais savoir si je peux monter avec vous pour voir comment ça marche, votre petite machine.
2: On n'a vraiment pas le doigt.
1: On met juste un petit tour.
3: Si vous voulez.
2: Oui, ok, d'accord.
1: Merci. Le volant est à droite.
4: Oui. Quand on n'est pas habitué, ça fait drôle la première fois, en fait.
1: Bon. Eh ben, il faudrait aller conduire en Angleterre.
4: Oui.
1: Comment ça marche, cette affaire?
4: C'est un joystick, c'est-à-dire qu'on fait descendre le joystick, les balais descendent, la machine démarre, on passe la vitesse 1, et puis voilà.
1: Alors, bon, les balais nettoient, donc ça envoie de l'eau et tout.
4: Ça envoie de l'eau, puis après... ça ramasse toute la merde, si on peut dire comme ça, oui.
1: Voilà. Et ça la met où, toute la merde?
4: Ça la met dans la... Il y a une cuve à l'intérieur, ça la met tout à l'intérieur. Et après, quand on fait de matinée, on va vider.
1: Vous la videz où?
4: On la vide au jardin, le coq. Il y a une benne affrétée exprès pour...
1: Ah, d'accord.
4: Voilà.
1: Vous êtes en train de faire un gros bouchon.
4: Mais c'est le service public. Mais après, c'est les premiers à être contents quand c'est propre.
1: Je peux conduire?
4: Non.
1: Eh bien, il y a une autre petite voiturette. Tiens, on va aller le voir.
5: Bonjour.
1: Ah, c'est pas la même que celle de Jocelyn?
5: Non, parce que lui, c'est une balayeuse et nous, c'est une labeuse. Et il passe derrière nous.
1: Ah, ça y est, j'ai compris le truc. Je peux conduire?
5: Ah non, là, je peux pas, là.
1: Il y a un degré de conducteur. Il y a des conducteurs, ils conduisent les balayeuses et les autres, ils conduisent les laveuses.
5: Oui, parce que là, il faut passer un cassette. Parce que pour une balayeuse, il faut avoir le poids lourd et voilà.
1: Bon, Fabrice, il paraît que c'est vous le rigolo de la bande.
6: Peut-être. Vaut mieux rire au boulot que ça la gueule.
1: Moi, quand on a un Karcher comme ça dans les mains, on n'a pas envie parfois de donner un petit coup de Karcher de temps en temps, de faire des blagues, quoi.
6: On n'a pas trop le temps.
1: Bon, une petite blague vite fait sur un passant. Je peux essayer?
6: Non.
1: Oh, non. J'ai essayé de conduire, mais personne ne veut me prêter son matériel.
6: Non, c'est interdit.
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1: Taureau, je crois que c'est du 21. Ah non, je sais plus.
2: Savez-vous ce que c'est que l'astrologie ?
3: C'est les astronautes qui vont dans l'espace.
1: C'est l'espace et les constellations, le placement des étoiles.
2: Vous êtes de quel signe ?
3: Verseau. Moi, je crois que je suis taureau.
1: Moi, je suis taureau.
3: Ah si, je suis taureau.
2: Comment on a découvert que vous étiez de ce signe-là ? C'est grâce à quoi ?
1: Au mois de l'année, par exemple, le taureau, je crois que c'est du 21 mars jusqu'au 20... Ah non, je sais plus.
3: Moi, j'avais un petit carnet de jeu et il y avait un jeu. Si on réussit le jeu, on savait on était de quel signe.
4: C'est quand même magique, hein ?
5: Waouh, c'est fabuleux ! Et pourquoi on fait ça ?
3: Je suis un peu Verseau. C'est de quel temps à quel temps ? C'est de la fin de janvier au début de février. Et moi, vu que je suis née le 31 janvier, je suis Verseau, du coup. Ça s'appelle des signes astrologiques. Et l'astrologie, du coup, c'est des signes astrologiques.
2: T'es taureau, ça veut dire que tu rentres, t'as besoin d'une étable ?
1: Non, c'est sur les qualités. C'est quand on est, par exemple, taureau, dans le mois où on est taureau, on n'est pas comme d'habitude.
2: Et vous êtes comment, messieurs les taureaux ?
1: J'en sais rien.
6: Il possède certainement des qualités, mais voilà. Lesquelles ?
3: Je sais pas, moi, je pense de l'émotion. Beaucoup, beaucoup d'émotions. Après, je sais pas.
7: Comment je peux te montrer que je peux être fort et sensible, noble et affectueux ?
3: Les taureaux, par exemple, ce sont des personnes qui sont nées pendant les mois de taureaux.
8: C'est logique.
1: Quand on est taureau, on se contrarie plus, on est plus vexé, alors que d'habitude, non.
3: Taureau, vu que les taureaux, c'est costaud, je pense que les taureaux, ils sont costauds. Enfin, ceux qui ont les signes astrologiques taureaux, ils sont peut-être très forts.
2: Et les balances, alors ?
3: Quand on était le signe astrologique balance, c'est-à-dire que quand il y a quelqu'un qui nous dit quelque chose, on va le balancer.
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10: Itinéraire bis à Mailly-le-Château cette semaine et aujourd'hui, je me suis arrêtée chez Olana, chez Amélie Moreau, ici à Mailly-le-Château. Amélie, bonjour.
11: Bonjour.
10: Olana, c'est quoi, Amélie ?
11: Olana, c'est une prolongation de moi. C'est mon entreprise, en fait, que j'ai créée en 2020. Et donc, c'est Olana, laine et savoir-faire. Et donc, en deux mots, tout est dit. Laine et les savoir-faire pour la transformer.
10: Cette laine, elle vient d'où ?
11: Elle vient du troupeau d'Adrien Sala, qui est aussi à Mailly-le-Château et qui est éleveur agro-pastoral, c'est-à-dire qu'il est éleveur itinérant. Et son troupeau est très intéressant pour la laine, puisque la race des brebis est Estalaine Mérinos. Et pour moi, c'est la Rolls des toisons.
10: Pratiquement, votre métier, il consiste en quoi ? Vous n'élevez pas les brebis pour la laine, mais vous arrivez à quel moment ?
11: Moi, le début, c'est la tonte annuelle. La source, c'est le tri de la laine. La compétence numéro un pour faire quelque chose avec cette matière, c'est de savoir trier les toisons.
10: Et ensuite, après le tri, on fait quoi ?
11: Alors, après le tri, on compacte toute cette laine récoltée dans des sacs qu'on appelle des curons. Et on l'envoie dans un lavage spécialisé pour laver la laine. Et ensuite, on va décider, donc là, pour le cas, c'est du fil à tricoter qui sera envoyé dans une filature française, toujours dans une recherche de faire un produit de qualité, voire haute qualité, et sur notre territoire.
10: Alors là, on a des pelotes de laine devant nous, parce qu'on est chez vous et que chez vous, c'est également à la boutique. On peut venir vous voir sur rendez-vous. Cette laine, quelles sont ses qualités ?
11: Alors, ce que vous avez sous les yeux, Catherine, c'est pas des pelotes, c'est des écheveaux. C'est le langage, c'est le vocabulaire lainier, écheveaux, et c'est la forme qu'on doit utiliser pour teindre. Et donc, les qualités du fil, c'est que la laine, c'est thermorégulateur, c'est respirant, c'est antibactérien. Ça nécessite peu de lavage, puisque s'il y a des odeurs, il suffit d'aérer son pull quelques heures à l'air libre. En fait, la matière reste vivante. comme sur l'animal en fait.
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10: Itinéraire bis à Maillé-le-Château cette semaine. Et aujourd'hui, eh bien, nous allons parler de pâturage itinérant. Adrien Salah, bonjour.
8: Bonjour.
10: Le pâturage itinérant, Adrien, est-ce que vous pouvez m'expliquer ce que c'est ?
8: C'est marrant parce que pâturage itinérant et itinéraire bis, finalement, ça rapproche un peu parce qu'on prend souvent les chemins de traverse, en tout cas des endroits moins fréquentés pour déplacer les brebis. Parce qu'en fait, donc c'est un troupeau qui est arrivé en 2021 et qui depuis se déplace uniquement à pied sur des trajets jusqu'à 5-6 km pour aller chercher des pâturages chez des céréales. Aller dans leur parcelle, après accord verbal effectivement, pour faire pâturer et puis dans une démarche de restauration de la fertilité des sols.
10: Restauration de la fertilité des sols, c'est-à-dire ?
8: Aujourd'hui, on se rend compte que les engrais de synthèse sont aussi limités et que il faut trouver autre chose. Et les agriculteurs, après avoir essayé toute une série de solutions, en arrivent à se dire que remettre des bêtes sur des parcelles qui souvent n'ont pas vu d'animaux d'élevage, en tout cas depuis au moins une génération et des dizaines d'années, c'est potentiellement bénéfique.
10: Et j'aimerais bien que vous me parliez de vos brebis. Ce sont des brebis particulières, il y en a combien ?
8: Il y a une centaine de mères. Ce sont des brebis de race Estalen Merinos. La race Merinos, on la connaît pour la laine parce qu'elle est très fine, donc elle permet de faire du textile avec. Et on est sur une race spécifique puisqu'elle s'est développée sur plutôt l'est de la France, Alsace-Lorraine, croisée avec une race Württemberg d'Allemagne du Sud, qui donne une brebis de belle taille, avec une toison conséquente et une capacité à endurer les aléas climatiques extrêmes. Voilà, une race très plaisante à élever, même si c'est plus que de l'élevage, c'est vraiment on partage, on passe du temps ensemble finalement.
10: Est-ce qu'on peut vivre de ce métier, Adrien ?
8: Oui, je vis de cette activité. Alors, on a parlé de la laine, mais j'ai aussi une activité de vente de viande. Donc, on nourrit aussi un territoire, donc on répond à un besoin. Et en ça, oui, ça me fait vivre, ça donne raison, ça donne sens à ma vie. Je pense que la question était aussi financière. C'est vraiment un combat. J'ai envie de dire que plus le temps passe, plus on pourra en vivre. C'est l'origine quasiment de la civilisation, du fait qu'on est passé de nomade à sédentaire. Donc tant qu'on sera sédentaire, c'est un métier qui aura du sens et qui répondra.
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10: Itinéraire bis à Maillé-le-Château, aujourd'hui encore. Et aujourd'hui, je me trouve au planétarium de Maillé-le-Château. Patrice Berger, bonjour.
12: Bonjour.
10: Un planétarium, c'est ma première question. Patrice, elle est toute simple. Qu'est-ce que c'est ?
12: Alors, un planétarium, c'est un lieu où on va pouvoir observer le ciel, comme si on était en pleine nuit, au froid. Sauf que là, on est bien au chaud et on a le ciel au-dessus de nous, mais il est en numérique, tout simplement.
10: Ce planétarium de Maillé-le-Château, il est né de quelle façon ?
12: Alors, il est né parce que on a une section dans l'association d'astronomie et nos contrées font que les samedis soirs, pour observer avec un beau ciel, ils sont très rares dans une année. Et comme on aime transmettre notre passion, on a dû trouver un autre moyen de la transmettre. Et l'autre moyen, c'est le planétarium.
10: Quand on construit un planétarium, on obéit à des règles quand même.
12: Oui, bien sûr, on est obligé, déjà parce qu'on a un ERP, on reçoit du public. Et puis, la particularité du planétarium, puisque, comme vous le constatez, c'est un dôme que l'on a au-dessus de nous, qui est notre écran.
10: On peut mettre combien de personnes, combien de spectateurs ici ?
12: 30 personnes.
10: Alors, qu'est-ce qu'on peut voir ? Là, en ce moment, moi j'ai la grande chance d'être au milieu du planétarium. J'ai un ciel, c'est le matin ou c'est le soir ?
12: Alors là, non, c'est le ciel actuel. On est en journée, là, pour l'instant, avec le soleil à l'endroit où il serait, bien sûr, si on n'avait pas les nuages au-dessus de nous.
10: Quels sont les types d'animations que vous proposez dans ce planétarium ?
12: Alors, on peut déjà observer le ciel du soir, comme on l'observerait en sortant à l'extérieur. On peut même observer le ciel comme il était il y a 2000 ans, ou comme il sera dans 2000 ans, parce qu'il sera différent, bien sûr. Alors ça, c'est la partie, je dirais, purement observation, comme on peut le faire à l'extérieur. Et on a aussi la projection de films qui sont spécifiques pour les planétariums, qui sont à 360 degrés.
10: Des films qui sont à la portée de quel public ?
12: Alors, tout public, on a des films d'animation pour les enfants, ça commence à partir de 5 ans. Et puis après, on monte crescendo, hein, et bien sûr, on a aussi des films pour adultes. Et pour adultes et enfants. On a des spécifiques pour les enfants, mais sinon on a des films tout public.
10: C'est un endroit assez magique, je dois le dire, avec une réverbération du son qui est incroyable.
12: Oui, c'est très particulier parce qu'en réalité le son reflète partout dans le dôme et parfois on est à l'autre bout du planétarium et on a l'impression que la personne est juste à côté de nous. Oui, c'est complètement magique hein, pour les personnes s'ils ne sont jamais venues. À chaque fois, c'est vraiment un émerveillement. Et quand on y revient, puisqu'on peut revenir pour voir d'autres choses aussi, hein, bien sûr.
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10: Itinéraire bis à Mailly-le-Château aujourd'hui encore pour vous faire découvrir aujourd'hui un merveilleux métier. Gaëtan Millet, bonjour.
13: Bonjour.
10: Vous êtes vitrailliste, maître verrier. Est-ce que vous pouvez nous expliquer en quoi consiste votre métier ?
13: Mon métier consiste à la création et à la restauration de vitraux, que ce soit pour du particulier ou des vitraux de patrimoine, comme les églises.
10: Ce métier, vous l'avez approché de quelle façon ?
13: J'ai eu la chance de rencontrer Bernard Dubourg, un souffleur de verre, qui m'a transmis sa passion pour le verre au départ.
10: Votre amour du verre, Gaëtan, il est né de quelle façon ?
13: C'est la fascination par rapport à la matière, aux couleurs, aux reliefs, tout ce qu'on peut transmettre aussi à travers une création, c'est le partage.
10: Alors, ce vitrail, c'est totalement magique, on est dans votre atelier à Mailly-le-Château, parce que la boutique, elle est à Vézelay. Hein.
13: Tout à fait, la boutique est au 10 rue Saint-Étienne à Vézelay.
10: Et expliquez-moi, qu'est-ce qu'on a devant nous, là ?
13: Alors, pour l'instant, devant vous, vous avez donc des petits vitraux pour la décoration, et montrer un petit peu tous les effets du verre qui sont destinés à la boutique.
10: Ce métier de vitrailliste, maître verrier, quelle qualité il demande, Gaëtan ?
13: Il demande beaucoup de précision, un grand travail de dessin, une connaissance sur ses verres. Le choix des verres est très important par rapport au rendu que l'on veut donner. Et une passion dépendante.
10: Quand on parle de vitrail, on pense souvent au vitrail qui prend la place d'une fenêtre, mais le vitrail, il se conçoit également à l'intérieur des maisons.
13: Tout à fait, le vitrail peut servir en miroir, il peut être aussi en séparation de portes, il peut être sur une cloison, il peut être une petite lampe décorative. On a beaucoup d'idées d'endroits différents pour mettre les vitraux.
10: Et puis, vous restaurez des vitraux. Et là, à côté de moi, il y a un vitrail d'église. Il arrive d'où, celui-ci ?
13: Celui-ci, c'est un vitrail qui arrive de Précy-le-Sec.
10: Est-ce que c'est exactement le même travail quand on crée un vitrail ou quand on le restaure ?
13: Alors non, quand on fait une création, on démarre à partir d'un dessin. On fait le dessin en taille réelle qui va nous servir en fait de trame pour découper le verre. Pour une restauration d'église, on va conserver au maximum toutes les pièces qui sont en bon état, pas cassées, et on va remplacer uniquement celles qui sont inexistantes. Ce sont deux mondes très différents. Quand on fait de la création, on sait qu'on va laisser sa petite trace sur un verre qui va durer plus d'un siècle.
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10: Itinéraire bis, toujours à Mailly-le-Château. Cette semaine et aujourd'hui, je vous emmène dans un endroit magnifique, un endroit étonnant. Je suis allée au musée des outils d'autrefois. Jean-Louis Lajambe, bonjour.
14: Bonjour.
10: Dites-moi, ce musée ici à Mailly-le-Château, il existe depuis combien de temps, Jean-Louis ?
14: Ah, je réfléchis. Oh, plus de 5 ans, hein. Plus de 5 ans, oui, pas plus, je crois pas.
10: Qu'est-ce qui vous a donné envie de créer un tel lieu ?
14: Mon grand-père était ferblantier, j'ai donc récupéré tout son atelier, et c'est de là qu'il m'est venu l'idée de faire des métiers anciens.
10: Vous avez débuté avec combien d'outils ?
14: J'ai commencé avec une cinquantaine d'outils.
10: Et aujourd'hui, là, autour de nous, sur 3 étages, il y a combien d'outils ?
14: Je pense environ entre 4 et 5 000 outils, de différents métiers, évidemment.
10: Tous ces objets, vous les achetez ou on vous les donne ?
14: On m'en donne beaucoup. J'en achète très peu, en définitive.
10: Au fur et à mesure que ces outils sont arrivés dans votre musée, j'imagine qu'il a fallu que vous vous documentiez.
14: Oui, je me suis beaucoup documenté. Soit que j'allais voir des gens qui ont fait ces métiers-là, ou soit que je cherchais, mais dans les livres, hein. Pas sur Internet.
10: Parce que lorsque les gens viennent visiter ce musée, ils vous posent énormément de questions.
14: Énormément de questions, oui, oui, ben c'est normal et je peux répondre, voilà.
10: Ce musée extraordinaire, parce qu'il est vraiment extraordinaire, Jean-Louis, il est ouvert tous les jours ?
14: Oui, c'est ouvert tous les jours, à n'importe quelle heure, il suffit de me donner un coup de téléphone, voilà, un coup de fil.
10: C'est un vrai travail de mémoire que vous avez fait.
14: Oui. C'est vrai, j'aime ça, donc voilà, j'ai réussi à faire ça sans problème, quoi.
10: Vous êtes fier de ce travail quand même, j'imagine.
14: Oui, il y a quoi d'être fier. Ce que j'aurais jamais pensé avant, faire ça, voilà. Et puis, bon, il y a des métiers que j'avais en tête, donc comme le métier d'imprimeur, voilà, parce que j'ai fait un peu d'imprimerie dans le temps, j'ai travaillé pour un imprimeur, etc. Donc, j'ai commencé par ça.
10: Que vous disent les gens lorsqu'ils poussent la porte, comme moi, de cet écomusée des métiers d'autrefois?
14: Ils disent, oh, c'est pas possible, ils disent, voilà. Bien souvent, ces réflexions-là, c'est formidable, c'est bien présenté, ben oui, parce que j'ai ça dans... C'est moi, quoi, voilà.
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3: Un chanteur, oh là là, une des plus belles voix de France. Il est auteur et compositeur également. Il fête cette année ses 20 ans de carrière.
4: C'est comme ça, qu'est-ce que je peux faire?
3: Je sais ce que je veux. Je veux Christophe Willem dans mon émission. Et... oh, mon vœu est exaucé. Bonsoir.
5: Non mais l'introduction, bravo.
3: Toujours.
5: Non mais il y a un step là.
3: T'as vu?
5: Ah, si si, bravo.
3: On sait recevoir. En 20 ans, il a vendu 1 million de disques, sorti 6 albums et le 7e est en approche. L'excellent Christophe Willem est dans Décibel. Youpi. Christophe Willem, ou comme dirait Johanna dans Hélène et les garçons, mon cri-cri d'amour. Comment ça va?
5: Ça va très bien, très très bien. Non, vraiment en pleine forme et tout, très content.
3: Bah moi aussi, il y a une nouvelle chanson, elle s'appelle Système.

0: Et voilà, il y en a qui n'ont pas besoin de logiciel pour chanter juste. C'est le cas de mon invité de ce soir. Non mais quelle voix, Christophe Willem.
1: Merci.
0: Système. On va en parler tout à l'heure de cette nouvelle chanson. J'ai essayé de gratter des infos sur le nouvel album.
1: Ah ouais, je sais que je te connais. Hein.
0: Voilà. Même si ton attaché de presse en coulisses, juste avant que l'émission commence, a dit « Sois sage et ne raconte pas tout ».
1: Non.
0: Donc voilà, débrouille-toi avec
1: baïonnée.
0: Ça. Mais je voudrais quand même... C'est un peu sexy, ça.
1: Oui, un petit peu, je trouve.
0: Ouh là là, il fait chaud. Il est que 20h03. Christophe, avant, il faut qu'on parle de la dernière fois qu'on s'est vu, c'est-à-dire Corsou Mezzu Mezzu.
1: Ah ouais.

0: chante. Il y a une quarantaine d'artistes qui sont là. Il y a 3000 choristes. Enfin, c'est complètement fou. Stade Vélodrome à Marseille et Patrick Fiori, donc qui fait chanter tout le monde en Corse. Cette chanson, Lettera d'Argentina, là, t'es en duo avec Alizé sur l'album Corsu Mezzu Mezzu. Mais ce soir-là, t'étais pas avec Alizé.
1: Oui, c'est avec lui, ça s'appelait Delia.
0: Ouais, c'est ça.
1: Et avec qui j'avais déjà chanté d'ailleurs. Il y avait une autre opportunité comme ça une fois en Corse. Et, ouais. Et du coup, Alizé pouvait pas être avec nous ce jour-là. Et c'est Delia qui l'a remplacé. Oula, et très très bien remplacé. Donc j'étais heureux de la retrouver. Et bah, puis, je pense que pour elle, ça lui a dit quand même une petite dose de stress supplémentaire. C'est coucou, on va chanter. C'est pas on va chanter au Troquet du Coin, c'est on va chanter au Vélodrome.
0: Au Vélodrome.
1: Ouais, non, c'était fou.
0: Autre moment de live que tu as vécu avant de faire ton retour avec System, c'est ton invitation au concert de Théodora.
1: Ah ouais.
0: Théodora qui a 20 ans et des poussières, qui a raflé 4 victoires de la musique cette année sur 5 nominations. C'est vraiment la chanteuse dont tout le monde parle. Elle faisait son premier Zénith de Paris et elle t'a invité, ça a donné ça. Quand tu seras...

0: gamins qui ont l'âge de la chanson.
1: Incroyable.
0: Et qui la chantaient. Et c'était un moment fou. Est-ce que tu peux me raconter comment tu t'es retrouvée au Zénith de Théodora?
1: Mais écoute, cette histoire, elle est vraiment, vraiment folle. Théodora et son équipe, les deux, en fait, m'ont contacté via Instagram.
0: D'accord.
1: À peu près 3 semaines avant, et m'a expliqué un peu le concept. Il dit voilà, en fait, je serais hyper contente si tu me dis oui. On voudrait que tu viennes chanter double jeu sur scène. Alors moi je dis d'accord, c'est génial. Enfin,
0: t'étais familier flattée avec son travail à elle.
1: Bien sûr, ouais, voilà. Enfin, moi j'ai toujours dit, tu vois, aussi bien du son que le travail d'image. Il y a un énorme travail d'image avec Théodora que je trouve fascinant. Enfin, pour moi ça me rappelle vraiment les grandes heures de Grace Jones, Jean-Paul Good, tu vois, les clips hyper travaillés. Donc elle fait beaucoup de bien, je trouve, à la musique française, vraiment. Et donc très très très flattée et en même temps hyper flippée. C'est-à-dire que t'arrives sur une scène du Zénith de Paris. Donc déjà, bon, c'est quand même assez flippant, le Zénith, on dirait pas, mais quand même.
0: Si, il y a des milliers de personnes.
1: Oui, puis là, t'es quand même dans une salle chauffée à bloc, parce que c'était la première de Théodora au Zénith. Donc si tu veux, tu te dis, mais comment ça va se passer?
0: Oui, et comment je vais m'intégrer dans le show?
1: Mais complètement.
0: Oui.
1: Et en fait, Théodora, avec donc pas mal de guests, ce qu'elle a fait dans pas mal de shows, de concerts qu'elle a fait, et elle me dit, voilà, j'ai une personne avant toi, il y a Gims qui vient après, il y a Rema. Non, mais j'attends, mais qu'est-ce que je viens foutre au milieu?
0: T'étais comment dans les coulisses?
1: Non mais je t'explique même pas. Une boule au ventre, j'ai perdu 47 kilos en allant sur scène. Non mais vraiment, et tout le pire, c'est que même mon équipe était là. J'étais là, non mais je vous en supplie, vous vous rendez pas compte, le trac que j'ai, c'est quand même hyper flippant. Et plutôt que de me dire, mais non, ça valait. Non, franchement, c'est vrai que c'est chaud. Non, mais vraiment, ils me disaient ça.
0: Ils sont terribles.
1: Mes amis et tout avant. Ouais. Parce que, évidemment, quand elle m'a proposé, je dis oui, tout de suite. Puis après, tu réfléchis, en fait.
0: Et tes proches, ils commencent à te dire, t'es vraiment courageux, hein, d'y aller.
1: Ah non, mais je te jure. Après, par contre, c'est là que je me suis dit, mais c'est dingue. Tu vois, ma nièce, qui a 20 ans, justement, hyper fan de Théodora, comment te dire que je suis son tonton préféré? C'est-à-dire que d'un seul coup, non, mais t'as chanté avec Théodora, quoi. Ouais. Mais tu la connais bien, t'es pote avec. Bah, je dis, on va pas non plus faire une bouffe tous les 4 jours. Mais, il y a une rencontre artistique qui s'est passée, qui a été vraiment géniale. Parce que vraiment, je tiens à le dire, mais vraiment, elle a été, mais d'une générosité, elle, toute son équipe, vraiment. Dès que je suis arrivé, on répète l'après-midi, le dimanche après-midi, tout le monde hyper cool. Mais que ce soit, je te dis, du manager, du technicien, des danseurs qui étaient sur scène, en disant, oh, mais quand on a vu que tu étais là aujourd'hui, on a halluciné. Elle nous avait dit, elle m'avait parlé de l'idée, mais on ne savait pas si tu allais venir ou pas. Enfin, vraiment, c'était hyper bon enfant, super ambiance. Vraiment à l'image de ce qui s'est passé après sur scène avec le public, qui était carrément improbable. C'est-à-dire que tout le monde connaissait la chanson, mais par cœur.
0: Est-ce que tu en doutais de la qualité intemporelle et du tube qui dure de double jeu? Est-ce que là, tu te l'es pris un peu en pleine poire?
1: Bah là, franchement, ouais. C'est-à-dire que le côté intergénérationnel comme ça, j'avais pas idée que c'était à ce point. Et après, si tu veux, on a vachement parlé, ils m'ont dit, mais non, mais tu te rends pas compte. En plus, il y a une trend sur TikTok qui existe depuis pas mal de temps. Et donc, c'est vrai qu'il y a tout un tas de jeunes qui se sont emparés de ce titre. Et je pense qu'aussi, Théodora, c'est ça qui la faisait marrer. C'était de se dire, bah attends, on va lui demander de venir, vu que tout le monde est un peu en train de reprendre le titre, ça serait génial qu'il accepte. Et bon, bah du coup, je l'ai fait. Mais c'était fou, tu vois, vraiment. C'était comme dans mes concerts, c'est-à-dire que vraiment, tu vois, je lâchais le micro, tout le monde connaissait les paroles, enfin, j'ai trouvé ça ouf, et c'était tellement, tellement bienveillant. Il y avait beaucoup de bienveillance dans cette salle, et tu vois, avec tout le bordel qu'on vit en ce moment, ça fait vraiment du bien. Tu dis vraiment, la musique a ce pouvoir, je pense qu'aucune autre chose ne peut avoir de fédérer à ce point-là, et j'ai trouvé ça fou.
0: On va se plonger maintenant dans une nouvelle chanson qui s'appelle

0: premier extrait de ton 7e album.
1: Ouais. C'est vrai que c'est le 7e album, c'est vrai que ça passe très très vite.
0: Ouais. Et 20 ans de carrière, c'est très mignon d'ailleurs, parce que avant de lancer System, la nouvelle chanson, et donc finalement de mettre en place tout ce 7e album et d'annoncer ton retour, t'as fait un petit récap des 20 dernières années.
1: Bah carrément.
0: Et que évidemment que la première fois de ta vie que t'étais en studio pour enregistrer ton premier album, si on t'avait dit on se retrouve pour le 7e avec 20 ans de carrière,
1: j'aurais dit mais c'est une blague, je pense que ouais. Pas du tout. Non, mais c'est ça qui est fou en fait avec ce métier, c'est que t'es tellement dans une dynamique, tu rencontres tellement de gens, et que la musique, on en parlait tout à l'heure, mais la musique ça sert à fédérer, ouais. Et en fait toutes ces rencontres, ça te nourrit énormément aussi. Là sur ce nouvel album justement, comme System par exemple, j'ai bossé avec une nouvelle équipe aussi, donc c'est Noé Tristram et Marceau, c'était la toute première fois que je bossais avec eux,
0: okay.
1: Donc je me suis amusé, il y a aussi des équipes plus anciennes, donc on a mélangé tout ça, et c'est toujours enrichissant, parce que c'est vrai que nous on voit pas le temps passer, réellement, c'est-à-dire que quand on me dit 20 ans, tu vois, quand vraiment j'ai réalisé que ça faisait 20 ans, en fait, moi j'ai l'impression que c'était hier, en même temps que c'était une autre vie. Enfin, oui. Tu vois, il y a un truc un peu bizarre, comme quand tu vis un truc qui chamboule littéralement ta vie, en fait, parce que réellement, la nouvelle star a complètement chamboulé ma vie.
0: Et c'était il y a 20 piges.
1: C'était à 20 ans, exactement.
0: Ouais. C'est fou. Et alors, ce qui me fait plaisir, c'est que tu dis que tu t'es amusé pour préparer ce nouvel album, parce que si on rembobine un peu, avant Covid, il y a ton album Rio en 2017, ouais. L'après Rio, c'est pas passé très bien.
1: Pas ouf, non, voilà. Carrément.
0: T'as pas kiffé le disque, alors que je trouve sous-côté, parce que moi je le trouve vraiment cool, mais en tout cas, il a pas marché autant qu'il aurait dû, donc tu perds un peu confiance,
1: ouais.
0: Tu perds un peu envie.
1: Exactement.
0: Bim, 2020, le Covid.
1: Ouais, par-dessus, histoire d'en mettre une petite couchette.
0: Ouais. Et finalement, quand même, tu reviens avec Panorama en 2022, qui cartonne, qui fait une très belle tournée et tout. Et donc, mais oui, moi, je me suis demandé, je me suis dit, bon...
1: Dans quel état d'esprit j'étais ?
0: Dans quel état tu aimes de retourner à ta table de travail, finalement ? Est-ce que, voilà, on est plutôt confiant ? Est-ce que tu as gardé cette confiance et cette joie de Panorama ?
1: Alors, en vrai, je ne suis pas dans un truc de confiance, si tu veux. Je suis plutôt dans un truc, mais je pense que c'est... justement, tu parlais de l'échec de l'album Rio, entre autres.
0: Ouais, enfin, relatif, hein, parce qu'il a quand même existé, ce disque.
1: Oui, il a existé, mais c'est vrai que c'était pas, ça n'a pas été accueilli comme j'aurais aimé. Et si tu veux, à chaque fois, les gens se disent, ouais, c'est un truc d'ego quand les artistes sont des échecs. C'est pas là que ça se situe, en fait. C'est surtout que nous, en fait, quand on défend un projet, on est la face visible de tout un tas de gens avec qui on travaille, que ce soit des auteurs, des compositeurs, la maison de disques, ton équipe, en fait, si tu veux. Et d'un seul coup, tu te dis, merde, j'ai failli, quoi. Donc c'est cette sensation, si tu veux, de pas avoir été à la hauteur aussi de tous ces gens qui te font confiance.
0: Et
1: leur
0: travail et leurs efforts.
1: C'est ça qui te met un coup, en fait. Mais
0: t'as mis du temps.
1: Ah ouais.
0: Entre Rio et Panorama, il y a eu 6 ans.
1: Ouais, c'était assez long entre les deux. Bah alors après, tu l'as dit aussi, après il y a eu le Covid qui a quand même mis tout à l'arrêt. Et en même temps, si tu veux, toutes ces expériences-là, tu vois, je pense que quand tu es au début d'une carrière, tu crains absolument le moment de l'échec, parce que tu sais que ça va arriver. C'est-à-dire que moi, si tu veux, le truc qui était écrit, quand tu gagnes une émission et que tu vends énormément de disques d'un coup avec un tube comme Double Jeu, à un moment, tu sais que tu vas avoir un petit mur sur ton chemin.
0: Ah, donc t'attendais le retour de bâton. Tu
1: alors,
0: t'es dit,
1: j'étais
0: ça arrivera
1: pas
0: un jour.
1: En mode, tu sais, comme j'attends le bus, je vais attendre le mur. Mais je me disais, ça va quand même arriver. Ouais. Tu vois, tu le sais, en fait, parce que mathématiquement, de toute façon, dans la carrière d'un artiste, t'as des hauts, t'as des bas. Et en fait, tu vois, ce que je dis souvent, là, quand je croise des artistes aujourd'hui, en développement, il y a plein de nouveaux talents que je trouve assez hallucinants. Je leur dis, arrêtez d'anticiper ou de craindre ça. Je pense qu'il faut vraiment accueillir littéralement le truc, parce que moi, réellement, tu parlais de Rio, mais l'échec de cet album-là, en fait, moi, c'est vraiment ce qui m'a vraiment construit. C'est-à-dire que quand à un moment, tu as la sensation que t'es plus vraiment en pilote automatique et que tu dois réellement retrouver la raison première pour laquelle tu fais les choses, ben, tu vas vraiment puiser en toi et du coup, ça te donne une force très différente. Donc moi, vraiment, tu vois, l'étape Rio, qui m'a permis d'aboutir après avec Panorama, et là, ce nouvel album, j'arrive pas en me disant, c'est super, Panorama a bien fonctionné, donc celui-là, c'est pareil, ça va y aller.
0: Ouais.
1: Non, là, j'y vais avec quelque chose. Je me suis beaucoup amusé. C'était très, très, très libérateur, cet album, vraiment. Parce que déjà, j'ai recomposé, j'ai réécrit sur Panorama, je voulais pas, parce que j'étais sur le trauma d'album Rio, donc je ne voulais pas du tout. Tu vois, j'étais vraiment dans ce truc-là.
0: Ouais, donc t'as réglé des trucs.
1: Ouais.
0: Ça, c'est bien.
1: En tout cas, vraiment, et il y a eu beaucoup, beaucoup de bienveillance. Tu vois, toutes ces équipes avec qui j'ai bossé sur le nouvel album, eux, si tu veux, ils sont cette image-là. On parlait d'ailleurs du public de Théodora, mais j'ai bossé avec des équipes plus jeunes. Eux, ils sont sur ce truc, mais tu te rends pas compte, en fait, de qui tu es et de ce que tu représentes pour une génération, en fait. Enfin, il y a certains qui m'ont dit, mais nous, en fait, limite, quand on t'a vu à l'Investor, on s'est dit, nous aussi, on peut faire un truc, parce que d'un seul coup, tu sortais complètement des sentiers battus. Donc, si tu veux, on se rend jamais compte de l'image qu'on envoie aux gens. Alors évidemment, tu as des haters, des gens qui t'aiment pas. Bon, ça, à la rigueur, ça existe toujours. Mais c'est bien aussi d'accepter les compliments et les choses qui te poussent, en fait. Tu vois, plutôt que t'es toujours là à t'excuser d'être là, bah merci, c'est gentil. Non, il faut les accueillir.
2: Il
1: faut les accueillir parce que c'est aussi ce qui te permet de grandir et d'évoluer, en fait. Donc cet album, le nouvel album, j'ai vraiment travaillé avec ce côté totalement libérateur de, il y a absolument aucun tiroir, aucune case. On s'amuse. On fait un album qui, moi, me fait du bien, qui nous fait du bien à tous. Hein, toutes les équipes avec qui je bosse sont vraiment à fond dessus. Et on se dit, bah voilà, évidemment, on espère que le public le recevra avec autant de plaisir que nous, on a eu à le faire. Mais en tout cas, si tu veux, c'est très, très, très libérateur. Et c'est d'ailleurs ce qui a amené le mec qui fait les questions-réponses, carrément.
2: J'adore. Vas-y.
1: C'est ce qui a amené vraiment le thème de l'album. Le thème de l'album, c'est vraiment la liberté, mais avec un grand L, tu vois. On parle vraiment de liberté, de tout ce qui bloque notre liberté. C'est pour ça que Système...
2: Oui, alors Système, dans
1: tout ça. On trouvait ça cool que ce soit le premier single, parce qu'on se disait, voilà, c'est intéressant de se dire, puisqu'on va parler de liberté après, bah, un des trucs qui bloque beaucoup notre liberté aujourd'hui, ou qui nous enferme un peu, c'est tous ces différents systèmes dans lesquels on est tous, volontairement ou pas, un peu enfermé, que ce soit les réseaux sociaux, que ce soit le système politique, le système amoureux,
2: le patriarcat.
1: Non mais le patriarcat.
2: Non mais ça va mieux.
1: Non mais
2: tu vois, un mot toutes les 5 minutes, mais quand ça sort, elle est contente.
1: Non mais tu vois ce que je veux dire ou pas.
2: On est dans des carcans.
1: Ouais, on est dans des carcans. Et si tu veux, Système, c'est pas du tout un titre qui dénonce genre le point levé. Non, c'est pas ça. C'est juste une question de dire, ok, on est tous là-dedans d'une manière ou d'une autre. Faut juste en avoir un peu conscience, ça permet de faire un petit pas en arrière et voilà, de le tenir à distance et pas être les deux pieds dedans. Et pour moi, ça, c'est une des étapes qui permet de retrouver un peu notre liberté. Et notre liberté, pour moi, c'est d'être un peu plus connecté avec soi-même, plutôt que d'être connecté avec tout ce qui est autour de nous en permanence. Ouais. Et donc, c'est ça un peu le point de démarrage de l'album.
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0: Système, c'est Christophe Willem qui est de retour. Le carcan dans lequel on est, donc constat joyeux et sautillant, mais constat quand ouais. même. Du coup, c'est la chanson qui va ouvrir l'album. Ça va raconter une histoire un peu dans l'ordre.
1: Il y en a une autre avant qui ouvre l'album, okay.
2: Qui est La Route, qui parle d'une route où ça parle vraiment. C'est pas le titre. De toute façon, je ne te donnerai pas le titre.
0: De l'album. Ah, ouais, c'est
2: même
0: ça.
2: Même pas le titre des autres chansons. Non, titre, peut-être je t'en lâcherai un ou deux. Ouais. Mais non, la première chanson, là, telle que c'est en train de se profiler, parce que tous les titres sont faits. Là, on est en train de peaufiner la production, en vrai.
0: Ah, mais c'est un bon moment, ça.
2: Ah ouais, non, mais c'est le meilleur. Parce que c'est là que tu dis, alors, où, jusqu'à où on va aller, tu vois. Donc ça, c'est assez kiffant. Pour le coup, c'est vraiment le moment que j'adore. Et il y a un titre qui parle d'une route. Voilà, cette route vers le bonheur, ce qu'on
0: cherche.
2: Sur
0: la route de Memphis ?
2: Ça pourrait, mais non, ça n'est pas celle-là. Donc c'est plutôt ce titre-là qui parle de ce chemin
0: okay.
2: qui ouvre. Je pense que c'est celui-là qui ouvrira l'album et puis après ça évolue.
0: Ok. Et après
2: le système
0: va
2: est dans le début.
0: Vers la liberté. En
2: exactement.
0: Spécialité.
2: Et on va aussi bien dans la liberté, la libération au niveau des textes qu'au niveau du son. Toute l'équipe qui est autour, eux sont dans ce truc justement. Ils sont très contents de l'album et ils sont aussi dans ce truc de dire mais là on a l'impression qu'on retrouve un peu ta folie en fait, ce côté un peu justement hors cadre où on n'arrive pas à te mettre dans une case. Et c'est ça aussi qui m'a vachement stimulée sur cet album, c'est quand je posais la question à toutes ces équipes que je connaissais pas forcément, qui me connaissaient que à travers ma musique, et tous me disaient bah nous en fait le truc qui nous excite c'est qu'en fait on n'arrive pas trop à te mettre dans une case. Tu peux faire un truc très variété française, tu peux faire un truc un peu plus soul, tu peux faire un truc un peu électro. Et donc, du coup, on a ce truc où on n'arrive pas vraiment à te cerner totalement. Et en fait, si tu veux, c'est ça aussi qui a vachement marqué la dynamique de l'album, c'est de se dire, mais si en fait, mon style musical, c'est justement d'écouter moi ce qui me parle.
0: Ouais, et de ne pas choisir forcément.
2: Et, ouais, et de garder tout cet éclectisme-là, en fait. Et si tu vois tous les albums que j'ai pu faire depuis le début, c'est vrai que chacun est un peu dans un registre différent, parce que c'est ça qui m'amuse. Il faut qu'on s'amuse quand on fait ce métier.
0: Assemblons les pièces du puzzle, mes petits Hercule Poirot. Nous avons une chanson, Système, qui sera sans doute en deux dans l'album, rapport à la première chanson, une reprise de Sur la route de Memphis ou Sur la route toute la sainte journée de De Palmas. On n'est pas encore bien sûr, mais ça sera la première. Et donc tout ça à l'automne 2026.
2: Exactement, automne. D'accord. Et alors la vérité,
0: non mais ce que oui, je te supplie, dis-moi quelque
2: mais,
0: chose.
2: Mais je
0: sang.
2: Te dis que la vérité. C'est pourquoi il y a pas, je te donne pas de titre. Je n'ai pas encore de titre.
0: Ah mais ça c'est déjà une information, le fait là, que alors, le titre soit pas là.
2: Mais pourquoi? Alors pourquoi? Mais tu vois, tu vas me demander pourquoi.
0: Pourquoi Christophe?
2: Alors pourquoi? Parce que tout simplement, cet album parle de liberté. Mais je vais pas appeler l'album Liberté. Enfin, c'est pas possible.
0: Ou Freedom.
2: Quoi, tu vois. Non mais oui, mais tu vois, en anglais ça passe, mais en français non.
0: Non,
2: tu vois.
0: C'est pas ouf.
2: Donc non. Donc j'ai plein d'idées et à chaque fois que j'ai une idée que je trouve intéressante et tout, je trouve que c'est trop réducteur et donc ça ne n'évoque pas suffisamment ce que je dis dans l'album. Tu vois, non, mais réellement.
0: Attends, on a Internet. Je vais chercher.
2: Mais évidemment, je
0: chant lexical
2: essayer.
0: De la liberté. Est-ce que tu as tapé dans Google chant lexical de la liberté?
2: Alors vas-y.
0: Ben bah voilà, parce que moi je fais des études littéraires. Pendant que toi, là, tu faisais la nouvelle star.
2: Vas-y, surtout, tu viens de trouver un titre.
0: Chant lexical de la liberté. C'est parti. Émancipation.
2: Je l'ai évoqué à un moment.
0: Pas mal.
2: Si.
0: Démocratie, bah, en 2027, c'est

0: vivant, enfin, carrément un truc collectif.
1: Non, mais tu sais pourquoi c'est important ?
2: Dis-moi pourquoi.
1: Parce que quand tu choisis quelque chose, tu prends pas vraiment de risques. Quand tu choisis, c'est par exemple, bah tiens, je vais manger, je sais pas moi, je mange un steak frites ou une salade César. Voilà, tu choisis.
2: Choisis entre les deux.
1: Quand tu décides, il y a une part d'inconnu dedans. Par exemple, tu vas dire, bah non, je ne vais pas manger ça. Je ne sais pas ce que je vais bouffer, mais ce sera pas ça. Tu décides pas entre deux choses identifiées.
2: Elle est au régime, ta psy ?
1: Non. Non, mais je te jure, c'est très important.
2: D'accord.
1: La différence entre choisir et décider, elle est importante. Et quand tu décides d'un truc, par exemple, tu décides de prendre ce boulot, ou tu décides de vendre ton appart, c'est ce moment où tu décides de quelque chose et tu sens d'un coup que tu prends une décision qui t'appartient et que tu as cette part d'inconnu. Mais tu vois ou pas ? Là, je te jure, je suis très sérieux.
2: Non, mais je t'écoute.
1: Et donc, la liberté, c'est d'arriver à décider.
2: J'ai un mot qui est pas mal, là, qui est sorti dans Google.
1: Ah bon ?
2: Dans le champ lexical de la liberté, je trouve que c'est cool. Et je sais pas, ça te va bien, je trouve. Et en plus, il y a un jeu de mots à l'intérieur. Donc, toi, t'aimes bien les jeux de mots ?
1: Ah bah.
2: T'es prêt ?
1: Ah bah. Vas-y,
2: peut-être on va trouver le nom de ton album en direct.
1: C'est ça,
2: à la
1: évidemment,
2: radio.
1: En remerciement dans l'album, je le dis.
2: Ah, moi, je mets ma photo.
1: Ah bon ?
2: Tu mets ma photo.
1: Sur la cover.
2: Non, pas du tout. Non, mais à l'intérieur. T'imagines ? L'album de Christophe Willem, il y a ma tête.
1: Mais pourquoi pas ? On est libre.
2: Ma tête avec une petite barbe. Attends, déjà, faut que tu valides le nom.
1: Vas-y.
2: J'adore. Franchement, ça tirait trop
1: bien. Ah bon ?
2: Inaliénable.
1: Ah mais c'est pas mal.
2: Inaliénable. Dedans, il y a alien et tout.
1: Inaliénable. C'est pas mal.
2: La liberté, les droits inaliénables. Inaliénable.
1: C'est pas mal.
2: Je te laisse là-dessus.
1: Bah écoute, inaliénable.
2: C'est l'heure. Bah,
1: non mais inaliénable, c'est pas mal.
2: Oui, c'est pas mal,
1: mais émancipation,
2: bien
1: c'est bien aussi.
2: Ouais.
1: Mais émanciper.
2: Émancipation, ça fait
1: y a une connotation que j'aime
2: pas. Ouais, je sais pas, ça fait Madonna, je sais pas pourquoi.
1: Bon, emancipation.
2: Emancipation.
1: Tu vois, non.
2: Inaliénable.
1: Inaliénable, c'est pas mal.
2: Franchement.
1: C'est pas mal. Non, non, non, je le note.
2: Ouais. Bon, moi, je t'embrasse.
1: Ah bon ?
2: Bah oui, bisous. Ah. C'est l'heure, on a débordé.
1: Ah bon ?
2: Mais je vois pas le temps passer avec toi.
1: Mais c'est fini, là ?
2: Oui.
1: Bravo.
2: Bisous.
1: Bisous. C'était trop court, moi, franchement, faut que je revienne.
2: Reviens bientôt. Avant 2027.
1: Ah bah, fin, évidemment.
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2: Une de mes artistes préférées au monde, des victoires de la musique en France aux Grammy Awards aux États-Unis, mon invitée à la classe internationale, autrice, compositrice, interprète, guitariste, Fatoumata Diawara est l'invitée de Décibel et elle vous a même déjà emmené au bal.

0: De l'Amomalie depuis la création de ce beau projet autour de Mathieu Chédid. Fatoumata Diawara vient de sortir son nouvel album. Elle va tout vous raconter ce soir dans Décibels. Fatoumata est dans le studio. Bonjour.
1: Bonjour.
0: Qu'est-ce que je suis contente qu'on se retrouve, ma chère Fatoumata. Non. Comment ça va?
1: Ça va bien, merci toi.
0: Ouais, ça va très bien aussi. Fatoumata Diawara qui fait une pause là de quelques heures à la maison de la radio pour répondre à des interviews, qui vient de sortir, je le disais, un nouvel album. Mais en réalité, tu es au cœur déjà d'une tournée énorme depuis le mois de mars. T'es déjà passé par l'Afrique du Sud, pas mal par la France aussi, et puis la Norvège, et puis la Suède, et puis après ça continue, l'Espagne, le Danemark, la Belgique, la Pologne, la Suisse, l'Angleterre, la Hollande, c'est dingue quand même ce rythme. T'es chez toi parfois ?
1: Moi je suis chez moi, sur scène oui, ah. Je me sens comme à la maison, c'est incroyable, c'est l'endroit où je me sens le plus vraiment comme chez moi, oui. Je sais pas si c'est bien ou pas, ou ça va changer plus tard, mais pour l'instant... Ça me manque la scène.
0: Il faut...

0: Dire que tu fais partie de ces artistes qui ont rêvé très fort d'être sur scène et qui ont dû travailler dur pour arriver sur scène, donc peut-être c'est normal de savourer aujourd'hui.
1: Non, aussi parce que je suis passée aussi par tellement d'expériences et qui a envie de aussi se libérer. Et j'ai envie de continuer à me guérir, en fait.
0: C'est ça.
1: Parce que les thérapies, quand tu commences à aller voir un psy, tu t'arrêtes pas, en général. C'est une maladie.
0: Ça peut durer.
1: Ouais. Donc, en gros, la scène, c'est mon psy, quoi. Je vais voir un psy et dès que le moral est bas, ben, la scène m'aide à remonter tout ça.
0: Alors Fatoumata, en parlant de voyage, la dernière fois qu'on s'est vu, c'était pour ton troisième album, London Co, donc qui nous emmenait quelque part entre Londres et Bamako. Et ben...

0: Et donc, très rapidement, te voilà.
1: Ça me manque déjà.
0: La Momalie, c'est vrai.
1: C'est magnifique, cette chanson incroyable, elle est belle. Il a fait un beau travail quand même à Mathieu. Cet album va rester dans l'histoire, ça va bien rester dans le temps.
0: Je pense qu'il va rester. Et puis, alors, ce qui est très drôle, parce que quand tu dis que Mathieu Chédid et cette aventure-là te manque, bah lui aussi, quand il a su que tu venais dans Décibel, il nous a envoyé un petit message pour toi et un petit message dans lequel, tendez l'oreille, il y a une information très intéressante sur le nouvel album de Fatoumata.
2: Ma Fatou, ma sœur, c'est une pensée. Ton frère, Mathieu, pour te dire qu'on est toujours reliés, de près comme de loin, et que je suis très très fier d'avoir participé à cet album magnifique et tellement magique comme toi. Gros baiser.
0: Oh. Voilà. Mathieu Chédid, sublime rencontre, vous deux.
1: C'est... On s'adore.
0: Mais ouais.
1: On s'adore. Je l'aime tellement. C'est que parfois, quand tu laisses la place à la nature, elle te fait découvrir des belles choses. Faut avoir confiance, en fait. Faut pas toujours penser aux choses négatives. Et avec Mathieu, on a cet instinct-là. Cet instinct enfant. Il y a un enfant en nous. On a des petits garçons et des petites filles en nous qui parfois connectent et on est juste nous-mêmes. Quand on joue la musique, on est comme si on était dans un jardin d'enfants où on entend jouer ensemble. On s'éclate, on se regarde, on rigole. On ne sait pas pourquoi on rit. Mais il y a un sentiment de bien-être et de confort et de complicité et d'amitié lorsqu'on partage la musique. C'est vraiment quelque chose que tu ne peux pas définir. Je ne saurais même pas dire... Qu'est-ce que c'est exactement cette fusion et cet amour? Parce que c'est au-delà de l'amour que les gens connaissent. Parfois, on se limite trop de l'amour classique, se marier, sortir ensemble. Mais l'amour est vaste. C'est au-delà de tout ça. Le monde est l'amour. La vie, c'est l'amour. Donc, si on se dit, on limite tout aux relations amoureuses, on perd tellement la dimension de cette divinité, cette sensation de qui n'a pas de qui est l'infini.
0: C'est ça, la force infinie.
1: La force infinie, exactement.
0: C'est sûr.
1: La divinité.
0: Dans le message, Mathieu Chédid se réjouissait d'avoir participé au nouvel album. Il s'appelle

0: et une chanson donc sur l'album qui s'appelle Massa. Cette chanson, elle donne son titre au disque. Massa, c'est Dieu, c'est l'éternel. C'est immense comme thème. Tu parlais d'amour avec un grand A, D avec un D majuscule aussi. C'est immense. Et ça donne bien le ton de ton disque. Hein. T'as décidé.
1: Exactement, c'était le sentiment de bien-être lorsque nous étions sur la création de cet album. Je sentais tellement cette harmonie et cette sensation de bienveillance, d'être bien entourée. Pour une fois, moi qui ai galéré en tant que femme, chanteuse, comédienne et musicienne, et me retrouver en face d'un homme qui me respecte, comme Mathieu, et que, mais avec lui, il me rassure en fait. Et cette assurance, tu l'as pas avec beaucoup de personnes. Dans chaque chose, il faut des deux énergies. Moi, je crois à la dualité. L'homme, la femme, l'eau, le feu, jour, la nuit. Et j'ai fait ma partie eau, qui est l'esprit féminine, et j'avais besoin de feu, ou je suis le feu, j'ai besoin d'eau, parce que...
2: Ouais.
1: Il faut quelqu'un pour calmer l'autre, voilà. Si peut-être je suis trop dans l'extrême dans le texte ou trop dans le rythme, qu'il y ait quelqu'un qui dose tout cela. Sur ça, j'accepte totalement de me faire accompagner.
0: Fatouma, t'as fait une tournée mondiale parce que l'album sort partout dans le monde, parce que voilà, t'es une artiste internationale. Je le disais tout à l'heure, la classe internationale. Est-ce que ça simplifie les choses pour toi, en te disant finalement, de toute façon, je peux bien choisir une langue, je joue en Suède, je chante pas en suédois, tu vois, est-ce que ça simplifie les choses, ou est-ce que c'est compliqué et t'as envie quand même de pouvoir avoir la compréhension de tous les publics que tu vas aller rencontrer? Je parle des paroles.
1: Les paroles, après, je traduis certains thèmes qui me tiennent à cœur, dont l'albinisme, la mutilation génitale, le mariage forcé, tous ces thèmes qui sont assez sensibles. Mais il est important pour moi de chanter en bambara parce que ma vérité compte beaucoup.
0: Sinon,
1: j'aurais pas cette flamme de vouloir monter sur scène tous les jours. Il faut être vivante pour pouvoir défendre tout ça, et tout le temps sur la route, échanger des chambres tous les jours. T'as pas de vie, en fait. Il y a beaucoup de sacrifices là-dedans. Donc, pour gagner, pour trouver le plaisir d'aller à la conquête de ton public, il faut que tu fasses quelque chose que tu te sens bien, quoi.
0: Ouais.
1: Et moi, la langue, elle est comme une connexion, une antenne entre moi et mes ancêtres. Et ça facilite tout. Dès que je monte sur scène, le fait d'être soi-même, même si t'es malade, en fait, les choses, l'ange de la musique t'aide, quoi.
0: Ouais.
1: C'est tout se met, tout est aligné, tout se... Ça, c'est en fait, la connexion est plus évidente que si tu devais faire beaucoup d'efforts et se mentir à soi-même.
0: Et puis l'authenticité aussi de cette langue qui te permet d'aborder dans ce nouvel album des thèmes extrêmement intimes. Je pense notamment au décès de ton papa avec cette chanson Tati Bakary, où tu parles, oui, de ton papa qui est parti, mais il n'y a pas que lui, il y a aussi Amadou Bagayoko, Toumani Diabaté.
1: J'en cite pas mal, j'en profite.
0: C'est beau comme tout.

0: thème qui est évidemment immense, plus grand que nous, et en même temps c'est le thème qu'on a toutes et tous en commun avec l'amour. Tous dans la vie à un moment on aime, tous dans la vie à un moment on a quelqu'un qu'on aime qui meurt. C'était difficile d'écrire cette chanson pour ton père?
1: Beaucoup. Jusqu'à présent, même quand je chante sur scène, je suis assez émue parce que l'amour que t'as pas pu exprimer de son vivant et que quand il part, soudain tu libères.
0: Ouais.
1: Tout cet amour-là, c'est fort. Si tu te dis, en fait, je savais dire je t'aime, mais pourquoi je le sais que maintenant, seulement maintenant que je peux dire que je t'aime. Et je lui demande sa permission de lui chanter mon blues.
0: Fatoumata, sur l'album, en chanson presque miroir de celle qu'on vient d'entendre sur la mort de ton père, Tati Bakary, il y a Fala, une chanson où tu t'adresses à un orphelin.

0: Lorsque les méchants s'en prennent à toi, te maltraitent à cause de ta condition, ne leur dis rien, orphelin. Cela ne vaut pas la peine de leur répliquer. Eux seuls savent pourquoi ils agissent de la sorte. Ça, c'est du réconfort, Fatoumata. C'est de la sagesse aussi.
1: Mais imaginez cette voix... Genre, on est tous genre au-dessus d'une planète. Vous voyez la planète entière, un micro, la voix d'une femme qui parle à tous ses enfants qui vivent dans des pays des guerres. Rien que ces trois phrases. Vous voyez l'impact ?
0: Eh ben, une immense consolation.
1: Parce qu'il y en a tellement des orphelins aujourd'hui. On en crée chaque jour. Et ils ont besoin de la voix féminine, ils ont besoin d'être confortés. Donc quand j'ai dit « don't cry », je m'adresse au cœur de nombreux cœurs, beaucoup d'enfants et même des adultes. Des orphelins, il y en a pas mal. Hein. Et on a besoin de... Ils ont besoin de réconfort, ils ont besoin d'aide, ils ont besoin de nous entendre, savoir qu'on sait, on le sait.
0: Ouais. Et on les voit.
1: On les voit, on est là, quoi.
0: Ouais.

0: Les enfants, tu t'adresses aussi à eux dans la chanson de Denko.
1: Denko, justement, qui veut dire la cause des enfants. Et justement, c'est dans cette chanson-là que je parle, je m'adresse aux enfants albinos et aux enfants, tous les enfants atteints de
0: handicap, physique.
1: Et de physique ou mentaux, tout ça. Et je voulais juste leur faire un clin d'œil aussi dans cet album. Et assez souvent, je chante pour les enfants, mais pas. On oublie ces enfants-là.
0: Ouais. Dans certains pays d'Afrique, on dit qu'ils sont. Qu'ils portent malheur. Ouais, c'est ça. Ils peuvent être très maltraités.
1: Très, très maltraités. Et les mamans surtout. Là, je rends hommage à leur mère, à leurs parents. Et aussi, je dénonce l'histoire de l'albinisme où on tue les enfants. Et en l'occurrence, il s'agit d'un jeune albinos que j'adopte, qui s'appelle Daouda. Son père l'a rejeté et qui veut plus de lui. Et je raconte son histoire. J'ai dit, pourquoi tu le veux pas? C'est Dieu qui te l'a donné. Et ouais. Tout simplement parce que tu penses qu'il est sale. Et peut-être de l'extérieur, il est sale, mais à l'intérieur, son cœur vaut de l'or. Donc en fait, j'essaie de magnifier ce que les gens voient, trouver la poésie dans ce que les gens trouvent négatif. Et ces choses-là, il faut juste qu'on embellisse, qu'on donne une autre forme. Au lieu de voir ces personnes comme... au lieu de les rejeter, peut-être si on essaie de les rapprocher, on va être surpris nous-mêmes. Parce que le problème, c'est pas eux, c'est nous le problème. Il faut qu'on reconnaisse que c'est nous qui avons des problèmes et que pour se guérir, il faut faire un effort d'aller vers ces enfants-là. Parce qu'eux, ils ne nous en veulent pas. Ils sont en paix avec nous. Mais c'est nous qui avons des problèmes avec eux. Et il faut que ça soit dénoncé. Il faut que les sociétés changent. On ne peut pas s'asseoir comme ça. Et c'est des thèmes à aborder. Même mon prochain album, ouvrirai une autre porte pour aborder encore à ce thème-là. Jusqu'à ce que les gens comprennent que c'est nous qui avons des problèmes.
0: Fatoumata Diawara, tellement, j'ai l'impression, en paix en ce moment avec cet album qui est sorti. C'est comme s'il y avait des thèmes, des trucs que tu avais envie d'aborder depuis longtemps et ça y est, ils sont là sur un disque pour toujours.
1: Et puis, j'ai la chance que ce soit en plus mon quatrième album parce que c'est symbolique quand même, le chiffre 4. On m'a dit, le symbole de la femme, c'est le numéro de la femme, c'est 4. Ah. Et l'homme, 3, les deux ensemble, ça fait 7. Voilà, ça fait... tout est 4 jours. Je suis une femme. C'est ton numéro, quoi.
0: D'accord. Donc, quatrième album,
1: c'est symbolique.
0: Ouais.
1: Et je le dédie au divin. Et effectivement, pour... quand je vois par où je suis passée, d'où je viens, mon histoire, je me dis j'ai de la chance quand même, même si j'ai quand même traversé des moments pas totalement agréables. Ça faisait partie de l'histoire. Et je pense que ça devait être comme ça. Pour mieux grandir et grandir plus vite, il fallait ces expériences-là.
0: C'est un euphémisme hein, quand tu dis que tu as passé des moments pas terribles ou pas très faciles, parce que tu as quand même dû t'enfuir à un moment, loin des gens que tu aimais.
1: Je viens de loin.
0: Voilà. Parce que pour échapper à un mariage forcé, où Fatoumata s'est dit « mais non, je ne peux pas être forcée, donc non. Je m'en vais ». Et c'était prendre un gros risque, évidemment.
1: Un très gros risque.
0: Quand tu t'es lancée dans la musique aussi, parce qu'on n'en a pas parlé, mais je pense que si vous avez vu Fatoumata Diawara au cinéma, vous savez que c'est aussi une grande actrice. Voilà, bah oui, non, mais c'est vrai quand même.
1: J'ai commencé par le cinéma,
0: oui, c'est ça.
1: Le théâtre...
0: C'est d'abord le cinéma, et alors notamment dans le film Timbuktu d'Abderrahmane Sissako, qui a été multi-récompensé au César. Donc voilà, il y a eu la danse, il y a eu le théâtre, il y a eu le cinéma. Et finalement, quand tu commences la musique, tu repars encore de zéro. Donc c'est sûr qu'il y a eu plein de moments difficiles dans cette carrière. Et alors, quand tu repenses à quand tu jouais dans les bars à Paris,
1: c'est ça,
0: tes premières chansons.
1: Jusqu'à 2h, 3h du matin.
0: Et maintenant, tu as une tournée internationale entre l'Afrique du Sud, le Danemark, l'Italie, la Suède, la Pologne. L'Autriche, l'Espagne, tu te réjouis de ce chemin
1: parcouru.
0: C'est comme
1: un accomplissement. Voilà, cet album est justement la sagesse. C'est vraiment se dire, ok, Certes, je veux pas que ça s'arrête là, mais je peux dire que j'ai écrit un bout de mon histoire quand même. J'ai quelque chose à raconter. Je peux dire qu'il y a, il y a des sujets. Voilà. Si jamais j'ai écrit un livre, cet album pouvait être un point où je peux dire OK. Ouais. Ça, c'est le premier chapitre ou deuxième, je sais pas, mais c'est important ce moment.
0: Il est important.
1: Dans ma vie, ouais.
0: Et alors, vous pouvez le partager.
1: T'as des enfants qui grandissent bien. Et enfin, dans le milieu, tu sens pas ce combat là en tant que femme. Certes, il y en a, mais moins qu'à tes débuts. Comme si je venais de traverser le pont, en fait.
0: Ouais, t'as passé un cap.
1: Oui, passé un cap.
0: Ouais.
1: Il y a plus ce souci de définir ton style. Parce qu'au départ, quand tu commences, on va te comparer à beaucoup de personnes. Il y en a qui disaient ouais, Tracy Chapman. D'autres, n'importe, m'a donné tellement de noms à mes débuts, j'étais là. Si, mais donnez-moi le temps, quoi. J'arrive. Ouais. Je finis tout ça là. Pour savoir qui je suis, donnez-moi la guitare. Dans 5 ans, vous saurez qui je suis. Et cette patience, il faut l'avoir. Malgré qu'il y a la vague et que toi, tu restes aligné et à mener ton public jusqu'au bout, pendant qu'ils ne te croient pas jusqu'à ce qu'ils voient, ah, finalement. Je pense qu'avec cet album, les gens vont comprendre que le monde, mon genre musical, parce que c'est quand même assez atypique ce que je fais. Ça ressemble à la musique de personne. Au Mali, en tout cas, il n'y a pas de chanteuse.
0: Voilà. C'est toi.
1: C'est ouais. Qu'on ne peut pas me comparer à quelqu'un. Mais pour cela, il fallait être sûr de ce que tu veux et d'amener les gens à te suivre. Et de les amener jusqu'ici. Et ça, c'est pas évident pour tout le monde, surtout les femmes. Ouais. Parce qu'on a besoin de nous voir autrement. On a besoin de nous voir nus, on a besoin de nous voir de plus en plus sexy pour exister, comme si on doit crier pour dire « mais je suis une femme, je suis une femme ». Mais non, on ne doit pas se débattre tout le temps. C'est pas normal. La femme ne doit pas être tout le temps en train de se protéger, de se réaffirmer, de vouloir toujours convaincre les gens ce qu'elle veut faire. Il faut que ce soit plus facile que ça. Ça doit être plus évident de nous laisser le temps de nous exprimer. Voilà. Avec la dignité et avec le respect qu'on mérite.
0: Merci beaucoup. Fatoumata Diawara, invitée de Décibel. On se dit au revoir, à très bientôt, en écoutant une chanson qui s'appelle Nden, qui est un des grands moments de cet album, Massa, qui est disponible partout depuis vendredi. Nden, c'est mon enfant.
1: Justement, c'est celui, ça parle de mes enfants. Quand je les quitte le matin et que je vais travailler, et que je passe toute la journée à penser à eux, je ne sais pas s'ils vont bien ou pas. Ouais. Mais en même temps, en tant que femme, pour acquérir ta liberté, il faut faire des sacrifices. Et ce n'est pas évident. C'est des choix à faire. Pas mal de choix et beaucoup de sacrifices. Donc cette chanson est dédiée à mes enfants. Je les aime tellement.
0: Mmh. Merci.
1: Même si parfois ils se doutent, mais moi je sais que je les aime. Mais à ma manière, à la Fatoumata Diawara. Vous voyez ce que je vais dire? L'Amazon moderne.
0: Mmh. Nous on adore cette façon-là d'aimer. Fatoumata Diawara. Merci, à bientôt. Merci.

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3: Bonjour à toutes et à tous. J'espère que vous allez bien aujourd'hui, surtout avec les températures qui baissent enfin. Ça fait du bien. Nous sommes ensemble jusqu'à 13h avec les meilleurs moments au taquet. Un petit peu de légèreté à l'heure du déjeuner pour se booster le moral. Aujourd'hui, un auditeur nous parlera de son poisson rouge, ou plutôt de ses poissons rouges. Une autre de sa collection de valises. Il y a aussi celui qui cuisine très bien. Et d'ailleurs, il partagera des recettes avec nous sur votre radio ici.
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3: Nous pensons également aux services de secours et à vous qui êtes encore dans les incendies, comme par exemple dans les Landes notamment, ou qui devez gérer la suite et les conséquences des feux de cet été. Musique, à présent avec Jean-Jacques Goldman, on ira sur votre radio ici.

0: Jean-Jacques Goldman, on ira sur votre radio ici. Et nous, maintenant, nous allons faire connaissance avec Guillaume, d'ici Loire-Océan et son histoire de poisson rouge. Et Sandrine, d'ici Belfort-Montbéliard, ils jouaient tous deux avec Valérie Damido et Eric Bastien en avril dernier sur votre radio ici.
1: Comment ça va les amis ?
2: Bonjour.
3: Bonjour, bonjour Valérie, bonjour Eric.
2: Bonjour Guillaume.
4: Bonjour l'équipe.
1: Ah, Sandrine est là, tout va bien. Alors Guillaume, tu joues avec moi, t'as compris que t'as une petite pression sur tes épaules, mon petit bouchon ?
3: J'ai compris ça, oui.
1: Ouais. T'as bien intégré que t'avais intérêt à gagner. Hein, voilà. Alors,
3: j'ai pas le choix.
1: Non, t'as pas le choix. 38 ans, tu habites à Mortagne-sur-Sèvre.
3: C'est ça.
1: Alors, c'est quoi les habitants de Mortagne ? J'adore savoir les noms des habitants.
3: Les Mortagnais, tout simple.
1: Alors, tu es en couple avec Ophélie. Tu as 3 enfants. Comment s'appellent tes enfants ?
3: Marius, Louison et Léontine.
1: Mais qu'est-ce que c'est mignon ce prénom, j'adore. Oh, t'as un petit poisson rouge que t'as appelé Bubule.
3: C'est ça, exactement.
1: Alors est-ce que c'est le même depuis des années ou est-ce que tu faisais comme moi, quand il mourait, t'allais en chercher un autre pour pas que les enfants se doutent
3: hein? Non, ben on a eu un cas, notre Bubule il a sauté à travers l'aquarium, il a atterri sur le carrelage un matin, donc il a fallu que je le... Ouais, c'était un peu embêtant, donc il a fallu, oui... Le cacher, aller en récupérer un vite fait.
1: Ah, oui.
3: On est rendu au troisième.
1: Voilà, ben oui, mais c'est le lot de tous les parents. Hein, le poisson rouge, malheureusement, ça dure moins longtemps qu'un chien. Voilà.
3: C'est ça.
1: Alors, on t'appelle Guigui, bah, comme tous les Guillaume, hein, j'ai envie de dire Guigui. Hein, voilà, mon petit Guigui. Guigui, il est maîtreur en restauration du patrimoine. Alors, ça veut dire quoi, maîtreur en restauration du patrimoine ?
3: Ça veut dire que je fais les devis. Pour chiffrer, parce que nous, on travaille dans tout ce qui est restauration de patrimoine, enfin, tout ce qui est château, église, logis, demeure. Et moi, je chiffre tout ça, j'établis le devis au client, en fait.
1: T'es l'homme au sous. T'es l'homme au sous. C'est toi qui dis combien que ça va nous coûter de restaurer. Ah là là. Bon, alors, mon petit chaton, on ne va pas perdre de temps parce que...
2: On n'est pas du tout en retard.
1: On n'est pas du tout en retard.
2: On est bien.
1: Bah voilà. Alors, Guillaume, première question, vrai ou faux, qui te permet de marquer le premier point. Tiens, Charlie Lécouture. Comme un avion sans air. On adore. Alors, la question va porter sur les avions.
2: Bah, on adore. Un avion sans air, on n'adore pas.
1: Non, mais on adore Charlie Lécouture. Pour tester la résistance des avions, on utilise parfois des canons à poulet. Est-ce que c'est vrai que pour tester la résistance des avions, on utilise des canons à poulet ? Top chrono, 5 secondes.
3: Oh non, je veux dire faux.
1: Tu dis faux ? Eh ben non, c'est vrai.
3: Oui,
1: les ingénieurs utilisent les canons à poulet pour tester la résistance face aux collisions d'oiseaux, voilà ! Bon, évidemment, c'est pas des vrais poulets, hein. On utilise des poulets...
2: Des mannequins.
1: Voilà, congelés. Allez, pas
2: Sandrine.
1: De points.
2: Sandrine, il nous reste 30 secondes.
1: Hein. Oh, il te reste 1 minute 40 comme moi. Voilà.
2: On est généreux. Sandrine, avec ici Belfort-Montbéliard, tu habites à Taillecourt. Comment ça va Sandrine aujourd'hui ?
4: Ça va super bien.
2: Bon, tant mieux, c'est pas très loin d'Audincourt, de Sochaux.
4: Tout à fait, juste à côté.
2: Exactement, c'est le Doubs, c'est la Franche-Comté. C'est le Doubs, je crois. Hein.
4: C'est les deux.
2: Ah, c'est
4: le
2: Doubs
4: dans la Franche-Comté.
2: Exactement.
1: C'est le Doubs-Comté.
2: C'est le Doubs-Comté. Tu es divorcé, bah, c'est pas grave, c'est des choses qui arrivent à des gens très bien. Mais l'essentiel, c'est de savoir qu'il y a quelqu'un dans ta vie. Et comment s'appelle cette personne ?
4: Il s'appelle Jean-Franck et il m'écoute dans la voiture.
2: Eh ben, salut Jean-Franck, c'est marrant, ça, j'avais jamais entendu Jean-Franck hein,
1: non,
2: comme prénom.
1: Jamais. Mais c'est marrant, c'est rigolo,
2: c'est rigolo,
1: salut Jean-Franck.
2: Ouais, salut Jean-Franck. Vous avez 2 enfants, je sais pas si c'est des enfants à vous deux, non, je pense que c'est des enfants
4: non,
2: d'avant.
4: Non, c'est juste les miens.
2: Ouais, voilà, c'est très bien. Il y a Tom, il y a Elliot, ils ont déjà 20 ans, hein, petite vingtaine, hein, tes enfants.
4: Oui, bientôt 22, bientôt 24.
2: Ah oui, c'est du grand ça. Fonctionnaire territorial, tu travailles dans une mairie, tu fais quoi dans la mairie ?
4: Eh bien, je suis responsable d'un service état civil élection.
2: Ah oui.
1: Et déjà, c'est l'heure de poser la question.
2: Exactement, vive les cartes d'identité, le passeport. Sandrine, non, tu es un livre ouvert. On sait tellement de choses de toi. Ne t'inquiète pas, on a jusqu'à 13h. On y va avec la première question, un extrait musical.
1: Enfin,
2: ce sont des cloches.
1: Oui. Eh oui, les cloches.
2: Qu'un lien au fait que je regarde Valérie quand j'en parle, mais bon.
1: Ça va péter pendant le chant, la chanson. Allez.
2: Nous allons à Prague, la République tchèque. Magnifique. Prague, très très belle ville. Que l'on appelle souvent la ville aux 100 clochers. Mais en fait, la ville n'en compte que 99 au lieu de 100. Est-ce que c'est vrai ou faux ? Top chrono, il n'y aurait que 99 clochers à Prague. dites la ville au sans-clocher.
4: Je vais dire que c'est vrai.
2: C'est faux, et d'autant plus qu'en réalité, il y a 500 clochers, centre historique classé à l'UNESCO. C'est le lieu de beaucoup
1: magnifique.
2: De décors de films en plus, et puis il y a l'horloge astronomique à découvrir.
1: Eh bien, Guillaume, pas de points, Sandrine, pas de points, mais c'est pas grave.

0: partirai Oshi qui sera de nouveau en tournée en 2027 avec plus d'une vingtaine de dates dans toute la France. Coup d'envoi le 4 février à Aix-en-Provence. Elle terminera le 27 novembre à Saint-Étienne. À l'heure du déjeuner, Charles d'ici Brésil tombe très bien car il va nous donner des recettes simples et qui donnent envie. Quant à Sidonie d'ici Picardie, elle explique à Valérie Damido et Eric Bastien pourquoi elle collectionne un objet en particulier.
1: Charles, il paraît que tu adores, mais alors vraiment que tu adores cuisiner.
2: Oui, j'adore ça.
1: Alors, c'est quoi tes spécialités?
2: J'en ai une, c'est pas une spécialité française, mais c'est les carbonara, mais les vrais carbonara.
1: Mmh. C'est-à-dire le vrai carbonara?
2: C'est-à-dire qu'il nous faut du guanciale.
1: Ouais.
2: Et des linguini.
1: Ouais.
2: Et puis, donc, des œufs, du pecorino et un peu de parmesan aussi, voilà.
1: Il n'y a pas de crème dans tes carbonara. C'est ça que tu veux nous dire. Parce que les Italiens mettent
2: crème
1: pas
2: de... crème de lèse-majesté en Italie.
1: Exactement. En Italie, on ne mange pas de crème dans les carbos, alors que nous, on en fout 3 tonnes. Il paraît que tu adores faire griller les poissons.
2: Oui, j'adore. Je vais essayer de faire très court. À vos stylos, à vos papiers. Prenez des petites queues de lotte. C'est pas un poisson qui est très...
1: Mais j'adore les joues de lotte et les queues de lotte. Mais j'adore ça. C'est mon
2: alors,
1: poisson.
2: Queue de lotte. Queue de lotte en petits cubes, Valérie.
1: Ouais, Eric. Vas-y.
2: Queue de lotte en petits cubes. Vous faites ça bardé de lard très fin ou du fumé ou nature, comme vous voulez.
1: Ouais.
2: Et entre chaque, vous mettez un bon morceau de bon chorizo.
1: Oh là là.
2: Et vous faites ça à la plancha. 10 minutes, vous retournez, c'est une tuerie. Vous faites ça avec un riz aux algues et c'est excellent.
1: Moi, je fais des joues de lotte au barbecue.
3: Ah oui,
1: avec du
2: cidre.
1: Les barbecue. Joues de lotte, des joues de cabillaud, j'adore. Oh là là, mon Dieu. Mon Dieu, comme ça a l'air bon.
3: Vous pouvez m'inviter cet été, pensez-y. Hein.
1: Oui, bien sûr. Merci. Allez, on va tout de suite marquer 3 points de plus, mon petit Charles, grâce à la question à choix multiples. Je pose la question, je te donne des réponses. T'as 10 secondes pour me dire quel est ton choix. Tiens, je t'emmène là-bas, tiens. Écoute bien. Que signifie le mot sudoku en japonais? Chiffre magique, nombre unique, calcul rapide. Éric Bastien. Alors, ça veut dire quoi, sudoku en japonais? Chiffre magique,
4: sudoku,
1: nombre unique, calcul rapide. Ou Éric Bastien, top chrono, 10 secondes.
2: Chiffre magique.
1: Et non, ça veut dire nombre unique. Et d'ailleurs, ça signifie les chiffres doivent rester uniques. Hein. En japonais, c'est suji wa dokuchi ni.
3: Oh, parlez bien.
1: Voilà, t'as raison. Et aucun chiffre ne doit être répété dans une ligne, une colonne ou un carré. Voilà, donc c'est chiffre unique. Pas de point, mais t'es toujours en tête.
3: Sidonie est avec nous. Alors Sidonie, qui a un point. On n'est pas très loin non plus du score de Charles, mais on sait qu'on a jusqu'à 13h, hein, Sidonie. Avec le bingo, elle habite au Crotoy dans la Somme. Elle joue en ce moment à Paris, dans Sherlock Holmes. Elle aime le cinéma, elle aime la chanson. Alors, il y a aussi un petit truc bizarre dans ta vie. Alors, il y en a peut-être plusieurs, des trucs bizarres dans ta vie. Mais il y en a un qui m'a fait un peu sourire. Tu collectionnes les valises.
5: Oui, bah, c'est venu comme ça. C'est venu comme ça. Je trouve qu'une valise, les valises anciennes, hein, c'est joli. Il y a plein de couleurs différentes. Alors, il y a ce qu'on appelle la bijouterie. C'est les fermoirs, les coins, etc. Mmh. Et puis je sais pas, je me suis rendu compte que ça devenait une passion parce que je comptais que j'en avais 19.
3: Oui, c'est ça, tu as 19 valises réparties dans ton appartement et tu t'en sers comme placard en fait.
5: Oui, c'est ça, je la sers dedans et c'est très spécifié par valise.
3: Oui, voilà. C'est original. Tu fais un petit peu de sport aussi, un peu de yoga pour te détendre?
5: C'est en ce moment, mais c'est vrai, il faudrait que je m'y remette.
3: Ouais.
5: Ah, du coup, je suis partie un peu sur l'aquagym.
3: Ouais. Ah voilà, tu plouffes toi. T'es du genre... t'es aquagym, carrément, c'est plus que
5: la natation. On est à la mer, hein, à la base, donc une fille de la mer, ça aime l'eau. Hein, quand
3: bien
5: même.
3: Sûr, je comprends très bien. Ah, tu bricoles aussi, ça t'arrive? Qu'est-ce que tu bricoles?
5: Oui.
3: Tu fais quoi?
5: Écoute, là, au Crotoy, on a beaucoup à faire. La dernière fois que j'ai voulu vous appeler, j'étais sur l'échelle, j'arrivais pas à faire les deux en même temps. Peinture, papier peint, Valérie, je pense que... Très honnêtement, je pense que t'aimerais. On a pris une couleur verte eucalyptus, très jolie.
1: Eucalyptus.
5: Et ça a été bien fait avant. On avait essayé de maroufler du papier peint, mais ça faisait moche. Donc, même si c'était bien marouflé, Valérie, je passe.
1: J'espère.
5: Hein, c'était vraiment la qualité du papier qui n'était pas à la hauteur de la pièce. Donc, voilà, les peintures, le papier peint, coller des plaintes. Bon, le carrelage, j'ai arrêté, je m'étais fait mal au dos.
3: Voilà.
5: Je demande à quelqu'un de le faire.
3: Non, mais tu bricoles, tu fais plein de choses. Il y a un truc que tu sais bien faire aussi, c'est les châteaux de sable. Ça, c'est balèze, hein, les châteaux de sable. Ben, c'est vrai.
5: Je sais pas pourquoi vous avez mis ça. Alors, j'en ai pas fait depuis longtemps, mais j'ai mis une photo il y a deux jours sur mon Insta qui montrait qu'il y avait des gens qui ont fait une espèce de spirale qui allait vers la mer avec des châteaux de sable. Et j'ai jamais vu ça. Je trouve ça très beau, mais
3: trop
5: c'était
3: mignon.
5: Pas de moi.

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2: Soyez les bienvenus si vous nous rejoignez. Nous sommes ensemble jusqu'à 13h pour écouter les meilleurs moments d'Otake avec Valérie Damido et Eric Bastien. La suite après Françoise Hardy sur ICI.

0: Vous écoutez ici Françoise Hardy, VIP, avec Valérie Damido et Eric Bastien. Nous retrouvons maintenant Charles d'ici Brézizel, qui a un talent inutile mais très bizarre. Je ne sais pas comment il fait et je ne veux pas le savoir. Et Sidonie d'ici Picardie, qui nous donne un petit aperçu de son accent picard sur votre radio ici.
1: Bon alors, dis donc, il paraît que t'es bon. T'as plein de qualités, on l'a vu, hein. Tu cuisines, tu chantes, tu fais plein de trucs. Voilà, mais t'es chiant. Il paraît que t'es chiant et maniaque.
2: Ah, vous savez bien parler de
1: candidat. Il y a marqué défaut, maniaque et chiant. Alors, je voudrais que tu m'expliques qu'est-ce que c'est maniaque et chiant.
3: Maniaque, c'est-à-dire, tu ranges un truc à tel endroit et. Si on le déplace, je vais revenir et en plus on voilà.
1: C'est, tu fais bien le mec qui râle.
2: Il le fait bien. Hein.
1: Ouais, donc tu. Faut pas déranger tes trucs quoi, c'est ça?
3: Ouais, c'est un peu ça. Maniaque et chiant. Ouais.
1: Oui, chiant. Et là, elle dit quoi, Cathy?
3: Bah là, elle dit comme toi, elle dit oui.
1: Et voilà, donc mais dis donc, il y a un moment donné, tu t'essayes pas de faire un peu des efforts, d'être moins chiant.
3: C'est quoi l'adage chasser le naturel, venir au galop, c'est ça?
1: Ah oui, c'est ça, d'accord. Ok, bon, après, c'est super, on continue à être chiant.
3: Voilà. Non, mais j'essaie quand même de. Non.
1: Il paraît que.
3: À côté de ça, j'ai un gros déconneur, j'ai beaucoup d'humour, donc.
1: Ah oui, non, mais j'ai pas dit que t'avais que des défauts, j'ai dit que tu as plein de qualités, mais il paraît que t'es maniaque et chiant, quand même.
3: Voilà.
1: Bon, alors, il y a ton talent inutile. Là, franchement, ça m'a traumatisé. Ton talent inutile, il paraît que t'arrives à passer une ficelle alimentaire dans ton nez et la ressortir par la bouche. J'ai envie de pleurer.
2: Mais c'est quoi l'intérêt?
1: Mais comment tu fais ça, s'il te plaît?
3: Je passe d'abord par le nez et descends dans la bouche, faut la récupérer après.
2: Mais pourquoi?
1: Mais non, mais c'est pas ça, mais.
3: On a bien dit talent inutile.
1: Oui, exactement. Mais, pardon, mais alors, moi, qui, pendant le Covid, je pleurais ma mère pour mettre le truc dans le nez. Là, j'avais envie de hurler de douleur.
2: Ah oui, les tests, là.
1: Comment t'as fait?
3: Les aiguillons, Les fameux aiguillons.
1: Et toi, ça te faisait rien, toi, du coup?
3: Non, que dalle, non, rien.
2: Chatouille.
1: Bah, lui, il adore. J'ai envie de pleurer, j'ai mal. J'ai le nez.
2: On fait un petit test à 13h, Valérie?
1: Jamais de la vie. Alors, tu as 3 points. Ce qui serait bien, c'est de marquer 5 points. On est d'accord?
3: Oui, ce serait bien. Ouais.
1: Je pense que c'est une question facile pour toi, mais on va voir. Tiens, une petite ambiance. Alors, on va parler de guitare. Écoute bien. Quel petit objet en forme de triangle est utilisé par les guitaristes pour gratter les cordes?
3: Alors, j'en ai ramené un bout de Londres, un médiator.
1: Un médiator. Est-ce que c'est une bonne réponse? Oui, c'est une bonne réponse. Alors, tu l'as ramené de Londres, il est beau?
3: Juste à côté, il y a un petit musée, juste à côté du fameux. Parce qu'avec Cathy, quand on était allé à Londres, on s'est fait le fameux délire de la pochette des Beatles, c'est-à-dire traverser.
1: Ah oui, bien sûr.
3: Et juste à côté, donc, il y a du studio à Beyrouth, il y a une petite boutique à Beyrouth, et donc j'ai ramené un médiator à Beyrouth.
1: Eh ben magnifique, t'as 8 points grâce au médiator.
2: Bon, parler de guitare, Sidonie, il paraît que toi tu fais de l'harmonica.
4: Oui, j'ai acheté un harmonica, j'en sais pas suffisamment pour être vraiment très bonne pour l'instant.
2: Oui, on fait de l'harmonica, il paraît qu'on fait 1m70.
4: Oui.
2: Oui, pareil qu'on aime le badminton, le bowling, la natation, qu'on a un accent picard aussi, on sait faire ça? On sait faire l'accent picard?
4: Oui.
1: Du spa, du
4: Qu'est-ce que tu
2: dis,
4: Eric?
2: Ah oui, non, c'est bien.
4: Moi, je suis de Crotoué.
2: Ah oui, très bien. On aime la couture, le dessin, le moulage, le patronage, le bowling. Est-ce que tu sais où est-ce que j'ai chopé tout ça?
4: Vous allez trouver mon CV.
2: Exactement, madame. Je vous ai trouvé. Je vous ai en face de moi. Je vous vois. Alors, on a des notions d'allemand aussi. Et on parle anglais couramment.
1: Mais quel stalker, ce Bastien. Oui.
2: C'est fou, ça. J'ai le poids. J'ai les cheveux mi-longs, raides, châtain clair. Voilà.
4: Oui, tu sais tout.
2: Ah, les yeux verts, très beaux, sauf quand tu mets tes lunettes. Eh oui.
1: Il y a un problème pour les lunettes, toi?
2: Bah non, j'en porte aussi, hein, donc.
1: Ouais.
2: Enfin voilà, j'ai plein d'infos, les pantalons, la poiture, la veste. Ouais,
1: pose ta question.
2: Tu as des trucs géniaux, quoi. J'adore. Non, c'est bien ça.
4: Dans notre métier, c'est demander, donc.
2: Oui, non, mais bien sûr, on comprend, ça, c'est pour tous les castings.

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1: Marc Lavoine et Patrick Fiori dans la playlist d'ici en duo pour Occuper. Occuper, c'est ce qui va être le cas de Patrick Fiori l'année prochaine, car il sera sur scène à partir du mois de mars, première date à Narbonne et Nantes. Faisons connaissance à présent avec Christophe d'ici Paris, qui a une manière bien à lui de faire des crêpes. Cela a bien amusé Valérie Damido et Eric Bastien. Puis il y a aussi Catherine d'ici Normandie qui profite bien de sa retraite, comme elle nous l'explique sur votre radio ici.
2: Alors, qu'est-ce qui se passe? Il paraît qu'il y a Lydie qui appelle.
3: Alors, qui est Lydie?
4: Oui, oui.
2: Alors, comment ça va? Merci, ma chérie, d'appeler. Alors, cette petite vache, elle va s'appeler Valérie.
3: Enfin, on rappelle qu'elle était avec nous il y a quelques jours.
4: Oui, oui. Elle est très contente de vous la faire voir, oui.
2: Oh,
4: elle est ce matin, elle va très bien, la maman aussi.
2: Oh là là, je suis contente, j'ai une vache à mon prénom. Bah alors là, écoute, tu sais quoi? Lydie, tu ne pouvais pas me faire plus plaisir. Merci, ma Lydie.
3: Je me souviens que c'était ma candidate et qu'elle avait gagné.
2: Oui, mais c'est à moi qu'elle souhaite la fête et c'est moi qui ai la vache à mon nom.
3: C'est normal.
2: Merci, ma petite Lydie, d'avoir appelé. Je t'embrasse très fort. Embrasse Valérie. Embrasse Valérie pour moi. Oh là là, j'ai une vache à mon nom, c'est magnifique.
3: Ah, si tout le monde nous rappelle, là, on est mal, hein.
2: Alors, Christophe et Catherine. Christophe à 4, Catherine à 3 et Christophe. Ah là là là là là là, Christophe, il est un petit peu notre Pierre Richard de la semaine. Oui, bah oui. Et il se trompe souvent d'étage. Ça t'arrive de sonner chez d'autres gens. Et que même tu rentres dans l'appart, tu... Hein? C'est-à-dire?
5: Exactement.
2: Tu sonnes et tu rentres, toi. Je sais pas si c'est ce qui a marqué sur ma petite fiche de Maître Coupez.
5: Oui, c'est ça.
2: Mais alors, quand tu sonnes et que tu rentres, tu te rends pas compte que quand le monsieur il t'a ouvert, c'est pas le bon copain que tu viens voir?
5: Bah non.
2: Et alors, qu'est-ce que tu fais? Tu rentres et tu dis, je boirais bien un petit café. Comment ça se passe?
5: Presque.
2: Mais il a dû être content, le monsieur, que t'es rentré chez lui.
5: Et oui.
2: Il a pas appelé la police quand même, t'es sorti tout seul, tu t'es rendu compte de ta bêtise.
5: Oui.
2: Alors c'est pas que ça, hein. Il lui arrive tout le temps des aventures. Par exemple, quand il fait sauter des crêpes, bah c'est rare qu'elles tombent dans la poêle, hein. Elles vont au plafond, par
5: oui,
2: terre.
5: Voilà, exactement.
3: Ils arrivent chez le voisin.
2: Pas si bien dire parce qu'elles sautent par la fenêtre.
3: C'est pour ça qu'il va les récupérer en fait.
2: Et surtout, elles vont même sur la tête de ce pauvre chien, dis donc. Pauvre Staffy avec une tête de crêpe. Ça te fait rire, pauvre Staffy, comme il doit être content, tiens. Alors, c'est pas grave, tu les manges quand même, il y en a qui arrivent dans la poêle.
5: Oui.
2: Tu sais quoi, c'est déjà pas mal. Voilà. Alors, écoute, j'espère que tu vas marquer 3 points de plus. C'est la question à choix multiples. Je te pose la question, je te propose des réponses. Évidemment, à mon top chrono, tu as 10 secondes pour me donner ton choix. Tiens, un petit
6: exemple. Fais pas ça.
2: Alors, Jacques Dutronc. Aujourd'hui, mardi 28 avril, ce n'est pas que la Saint-Valérie.
3: Oui, mais quand même.
2: C'est l'anniversaire de notre ami Jacques Dutronc. Alors, joyeux anniversaire, Jacques Dutronc, on t'embrasse. Et est-ce que tu sais, Christophe, dans quel groupe a débuté Jacques Dutronc dans les années 60? Écoute bien. Les Chaussettes Noires, El Toro et les Cyclones, les Chats Sauvages, les Bastiano.
3: Oui.
2: Alors, dans quoi il a débuté dans les années 60? Les Chaussettes Noires, El Toro et les Cyclones, les Chats Sauvages, El Bastiano. Top chrono, 10 secondes.
5: Les taureaux et les cyclones.
2: Oui. Il a fait ses débuts comme guitariste dans ce groupe au début des années 60. Bon, le groupe a sorti des titres et ensuite, il est parti solo. Il a explosé avec Et moi.
3: Ah oui.
2: Voilà, toc-toc.
3: Ah, les Chaussettes Noires, c'était Eddie Mitchell.
2: Puis Dick Rivers, c'était les Chats Sauvages. Bref, allez, ça fait 7 points pour Christophe.
3: Oh là là, attention Catherine. Attention. Catherine, est-ce que tu as envie de chanter? Pour t'encourager toi-même. Ou on en reste là? Oui, ah c'est vrai, tu veux chanter quelque chose?
2: Bah oui.
3: Allez,
4: non,
3: vas-y.
4: Non, pardon, j'ai coupé.
3: Pardon, parce que nous on chante à tout moment.
4: Ça suffit, vous allez
3: depuis midi, on n'arrête pas.
4: En moins,
3: pas du tout. Catherine, toi tu fais partie, t'es à la retraite, on l'a dit, il y a un an et demi, et t'as décidé de profiter de la vie. On ne peut que t'encourager. Avec Patrick, vous avez acheté un camping-car.
7: Je suis vénère.
4: Oui.
3: Raconte un peu l'aventure avec le camping-car.
4: Oui, on aime bien partir dès qu'il y a un petit rayon de soleil, il fait beau, allez hop, on n'est pas loin de la côte, soit on va sur la côte normande ou la Bretagne un petit peu plus loin. Et on a été même jusqu'en Hollande, là. On a été voir les tulipes, les moulins. C'était magnifique, là, en mars.
3: C'est la liberté, voilà, quoi. Le camping-car, c'est super. Voilà. On se pose un peu où
4: et
3: on peut.
4: En tout cas, le chien, elle est heureuse comme tout. Elle est au milieu entre papa et maman. Et voilà.
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0: Frank and the Mechanics Over My Shoulder dans la bande-son d'ici. Allez, dans quelques instants, nous sommes toujours avec Valérie Damido et Eric Bastien qui échangeront avec Frank qui ne comprend pas du tout d'où vient son surnom. Et puis, il y aura aussi une histoire d'eux avec Gwenaëlle à DC Armorique.
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2: Comment ça va les amis?
3: Bonjour.
4: Très bien, et vous?
5: Bah ça va, alors Franck qui a 52 ans joue avec Issy Touraine.
4: Oui.
5: Tu habites à Chanceaux-sur-Choisille.
4: Oui.
5: Alors comment s'appellent les habitants de Chanceaux? Les chanceux?
4: Non, les cancéliens et cancéliennes.
5: Hop hop hop. Tous les cancéliens, toutes les cancéliennes, ils vont chanter sur le refrain. Alors tu as deux filles, Sarah et Chloé.
4: Oui.
5: Jusqu'ici, j'ai bon. Et alors là, va falloir m'expliquer, mon petit canard, pourquoi ton surnom, c'est Cauchemar.
3: Fais peur.
4: Alors, parce que tout le monde me prend pour un cauchemar. En fin de compte, est-ce que je fais peur aux gens alors que je suis un homme très gentil? Je sais pas. Tout le monde m'appelle Cauchemar. C'était mon surnom et c'est resté comme ça.
5: Cauchemar, carrément. Tiens, voilà le cauchemar
3: qui arrive. C'est moche.
4: Exactement.
5: Mon Dieu, mais même... Non, pas tes amis, quand même, si?
4: Si, tout le monde. Ma famille, tout le monde m'appelle Cauchemar.
5: Oh my... Mais tu dois faire des trucs, quand même. T'as réfléchi, déjà? Est-ce que tu fais
4: non.
5: des...
4: Non.
5: Oh, mince.
4: Je vous dis, c'est un homme très gentil, mais pourtant, voilà, tout le monde m'appelle Cauchemar.
5: Oh mon Dieu. Bon bah écoute, j'ai envie de te dire...
3: Vous n'avez pas de chance, Valérie.
5: Ah non, mon petit cauchemar. Surtout que Franck, il avait envie de jouer avec moi. Parce que Franck...
4: Ouais.
5: Eh oui, Franck, il a demandé à jouer avec
4: Franck,
5: moi. Il est...
4: Parce qu'il a toujours rêvé de maroufler avec vous.
5: Eh voilà. Eh oui, bricole, mon Francky. Il adore.
4: Exactement.
5: Mais oui. Il maroufle, il fait tout dans la maison. Il paraît que t'adores le bricolage. Mais voilà.
4: Exactement, j'ai fait ma maison moi-même.
5: Oh là là là là là là. Bon bah rien ne t'échappe. Le placo, le béton, les tout.
4: L'électricité, le plomberie, enfin tout.
5: Oh là là là là, mais quel homme complet.
3: C'est un cauchemar.
5: Non, c'est pas un cauchemar pauvre. Non, il a fait sa maison tout seul, il est fort.
3: Il a fait sa maison tout seul.
5: Exactement. Exactement. Bon, alors écoute, on va tout de suite marquer le premier point, histoire de montrer qu'on est les plus forts, nous les maroufleurs. Tiens, un petit extrait.
4: Exactement.
6: Encore un petit verre de vin.
5: Allez, encore un petit verre de vin, une chanson de chantier, tiens.
3: Oh.
5: Alors.
3: Chanson de chantier.
5: C'est une chanson de chantier. Vous savez ce que c'est, le plus bel outil du chantier?
3: Le verre?
5: Non, la bière. Ouais. Allez. Au Royaume-Uni, figure-toi qu'on a découvert une cave à vin du 19e siècle sous un parcours de golf. Alors, est-ce que c'est vrai qu'au Royaume-Uni, on a découvert une cave à vin du 19e siècle sous un parcours de golf? Vrai ou faux? Top chrono, 5 secondes.
4: Faux.
5: Eh ben non, c'est vrai. Figure-toi que sur le parcours de Darwin Park, yeah, à Trafford, eh bien, le green s'est effondré. Et sous le green, il y avait une cave voûtée remplie de bouteilles centenaires. Bon, alors, elles étaient vides, mais c'était quand même une cave à vin. Donc, pas de point pour toi, mon Francky.
3: Oh là là, il porte bien son nom, celui-là, Cauchemar. Ça démarre mal. Gwenaëlle, bonjour et bienvenue.
7: Bonjour, bonjour.
3: Bonjour, bonjour. Avec Issy Armorique, comment s'appelle l'endroit où tu vis? Je te laisse le prononcer parce que c'est compliqué pour moi.
7: Noyal-Châtillon-sur-Seiche. Deux communes confusionnées.
3: Ok, alors du coup, comment on appelle les habitants de Noyal-Châtillon-sur-Seiche en Ille-et-Vilaine?
7: Les Castelnaudais.
3: Ah oui, rien à voir.
5: Rien à voir.
3: Sois la bienvenue, tu as deux grandes filles déjà. Comment elles s'appellent, tes filles?
7: Mathilde et Chloé également.
3: Qu'est-ce qu'elles font? Parce qu'elles ont plus de la petite vingtaine, elles sont étudiantes, elles travaillent, qu'est-ce qu'elles font?
7: C'est ça, elles sont étudiantes, ouais.
3: Toutes les deux dans quoi? Qu'est-ce qu'elles étudient?
7: La politique internationale.
5: Oh my god.
3: D'ailleurs, on va régler ce problème tout de suite. Il paraît que t'aimerais bien déjeuner avec Donald Trump pour lui remettre un petit peu les...
7: quelques vérités à lui dire.
3: Voilà.
5: Surtout en ce moment.
7: Mais je mettrais Poutine à côté et on ferait peut-être une petite remise à plat de certaines choses.
5: Oula. Oh my god.
3: Les points sur les i et les machins au carré. Ok.
5: Allez.
3: Bon, Gwen, évidemment, Gwenaëlle. Gwen, c'est ton petit surnom. T'as des poules à la maison aussi, c'est pour les œufs le matin?
7: Ah oui, mes petites cocottes, ouais. Donc, oh, tiens du jardin, tout ça, c'est formidable.
3: C'est trop mignon.
5: Les œufs coques le matin.
3: Ah, c'est délicieux. Non, mais les œufs de la poule, quoi.
5: Bah, tu manges des œufs de chien, toi, ou pas? Non, c'est juste pour savoir.
3: Les œufs de la campagne, c'est ce que je veux dire. Oui, les vrais œufs, quoi. Oui. Voilà,
5: mais en fait, les œufs, ils viennent tous de la campagne. Il n'y a pas beaucoup de Parisiens.
3: Écoutez, commencez pas.
7: Elle est taquine.
3: Le mot est fait, madame, vous savez. Le mot est fait.
5: Ça y est, c'est parti. Allez, au taquet, exactement. Merci, Gwen.
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Bernard Lavillier et Nicoletta Idée Noire. Et voilà, les meilleurs moments d'Otakès sont terminés pour aujourd'hui. Nous continuons demain, bien sûr, avec un sourcier, un agent immobilier et la femme du Père Noël avec Valérie Damidot et Eric Bastien sur votre radio ici. Au taquet avec Valérie Damidot, Eric Bastien et nos super candidats, c'est tous les jours pour bien commencer la journée et aussi à midi avec les meilleurs moments de la saison. Restez avec nous à suivre ici dès 5h sur votre radio.

0: Ça réveille bien ça de bon matin. Don't leave me this way, Thelma Houston sur votre radio ici.
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0: Bonjour à toutes et à tous, j'espère que vous allez bien ce matin. L'équipe d'ici dès 5h, c'est Saveria au standard, Emeline à la rédaction en chef, Alix à la technique et Valentine Lottes pour les infos. Bonjour Valentine.
2: Bonjour Catherine, bonjour à tous.
0: On prépare la rentrée des classes, c'est dans moins d'une semaine.
2: Et votre radio ici a déjà fait les courses des fournitures. Surprise, elles sont un peu moins chères cette année. Nos bons plans dès les infos de 5h.
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0: Très bon réveil avec votre radio ici, mercredi 26 août. Il est 5h. Informations Valentine Lottes. Et à la une, notre panier de fournitures scolaires.
2: Votre radio ici a déjà fait les courses avec notre partenaire, le cabinet Nielsen IQ, pour analyser les prix. Et bonne nouvelle, pas d'augmentation cette année. Flavien Groyer, stylo, cahier, gomme et cartable nous coûtent même un peu moins cher en cette rentrée.
4: Le ticket de caisse de notre panier de la rentrée affiche 134,17€, soit 1,85€ de moins par rapport à l'an dernier. Une baisse légère certes, mais plutôt logique, selon Vincent Cornu du cabinet Nielsen IQ.
5: Depuis le début de l'année, l'inflation est contenue dans les magasins sur tous les types de produits. Et donc les produits typés rentrée des classes ne font pas exception.
4: Un agenda par exemple coûte 15 centimes de moins en moyenne quand le paquet de 12 feutres enregistre une baisse de 46 centimes. Ces diminutions concernent à la fois les produits des grandes surfaces et les produits de marque qui ont mis en rayon moins de fournitures Disney ou Marvel.
5: Peut-être que dans les budgets des grandes marques cette année, on a renié un peu sur les licences et on a fait un peu plus attention parce qu'on sait qu'il y a d'autres coûts qui ont augmenté comme la matière première.
4: Le prix des produits à base de plastique, une règle par exemple, a légèrement augmenté. Les négociations commerciales menées en début d'année ont toutefois permis d'éviter l'explosion des prix.
5: C'était des produits qui étaient négociés avant avec leurs fournisseurs, donc avant la hausse des prix, avant les débuts de la guerre en Iran.
4: Cette rentrée est plutôt protégée niveau prix, mais les conséquences de la guerre risquent de se faire sentir à la rentrée 2027.
2: D'ici là, tout peut encore changer. Merci Flavien. Vous avez le détail des prix et de leur évolution pour les 29 produits du panier de la rentrée ici sur ici.fr.
0: La rentrée des classes, justement, les élèves de Poma ne la feront pas dans leur école.
2: Balayés par une immense tornade comme 300 maisons du village lundi après-midi, les 90 élèves de la commune seront scolarisés ailleurs. Les dégâts, Caroline Félix, sont trop importants à Poma à moins d'une semaine de la rentrée.
6: Oui, ici partout, il y a des tôles pliées en deux comme du papier, des vitres brisées. Les rues sont jonchées de tuiles pulvérisées. Michael, pompier spécialisé, s'est harnaché. Il s'apprête à rejoindre ses collègues sur le toit d'une bâtisse.
7: On passe par la charpente pour arriver directement sur le toit.
6: Les pompiers balancent les tuiles par terre.
7: 90% des tuiles ont éclaté, mais sont encore là-haut. Donc en fait, on évacue les gravats. Et sur la bolige, on va poser une bâche pour mettre la maison hors d'eau. On va mettre un petit moment, ouais. Surtout qu'il y a vraiment une ampleur de dégâts énorme. Donc moi, de ma carrière, j'avais jamais vu une telle ampleur. C'est assez exceptionnel.
6: Dans une rue à côté, Joël Landry, pompier adjudant chef, sort d'une maison, casque sur la tête, lampe de poche à la main. Il inspecte la structure.
8: Mais là, en tout cas, il n'y a aucune contre-indication au fait que le monsieur puisse intégrer sa maison.
9: Ma mère et moi, on peut
8: affirmatif. Vous pourrez pénétrer à l'intérieur. Je vais remplir ma petite fiche.
6: Pas de dégâts majeurs, donc Christian est soulagé pour sa mère de 96 ans.
9: C'est vrai que pour une personne qui a vécu toute sa vie dans cette maison, ça y fait quand même un peu bizarre
8: d'avoir vécu un événement.
9: Elle était, oui, justement là quand c'est arrivé. On a entendu déjà un grand grondement qu'on croyait que c'était un tonnerre, mais en réalité c'était beaucoup plus fort.
6: Elle va donc pouvoir rentrer de Carcassonne. Il craint simplement quelques infiltrations aux prochaines pluies.
2: Et il faut s'en réjouir pour le préfet de l'Aude. Alain Buquet parle d'un véritable miracle. Aucun mort. Selon le dernier bilan, la tornade a fait 48 blessés, dont 20 à l'hôpital. Mais aucune victime n'est dans un état inquiétant. Nous sommes bien loin des dégâts d'il y a un an et demi à Mayotte. Souvenez-vous du cyclone Chido. L'archipel à l'époque est quasiment rasé dans son intégralité. Le gouvernement promet de reconstruire vite et mieux. Et bien sur place, la livraison des nouveaux bâtiments se fait toujours attendre. Le Premier ministre se rend donc aujourd'hui aujourd'hui à Mayotte dans l'objectif d'accélérer la reconstruction.
0: 5h04 sur votre radio ici et peut-être un quatrième club de foot français qualifié ce soir pour la Ligue des Champions.
2: Et tout dépend du match de ce soir entre l'Olympique Lyonnais et les Turcs de Fenerbahçe. Après le nul au match aller, les Lyonnais ont encore toutes leurs chances de retrouver la Ligue 6 ans après l'avoir quittée. Le coup d'envoi, c'est à 21h à Lyon. Le premier gros test à l'Euro de volley pour les Françaises, qualifiées pour les 8e de finale après 3 victoires en 3 matchs. C'est désormais l'heure d'affronter les favorites de leur poule et de la compétition. Les Italiennes, championnes du monde et championnes olympiques en titre. L'objectif, confirme la capitaine des Bleus, Amandine Giardino, c'est de créer la surprise.
10: On a envie d'essayer de les bousculer, essayer de les battre. On va être sur ce match, contrairement aux 3 premiers outsiders. Donc, on va rien avoir à perdre. Donc, prendre du plaisir, tout lâcher. Et on les a joués en match amical récemment. Donc, on va pouvoir étudier ce match-là. Et on prend ça comme un match qu'on doit jouer à 100%. Parce que, comme on disait, plus on finit bien dans la poule, plus après, ça nous crée des avantages pour la suite. Donc, on va les aborder. On va essayer de les battre, quoi.
2: Le match, c'est à 16h. Et puis, c'est un peu comme lorsque la France a perdu son Johnny Hallyday. Les États-Unis pleurent ce matin. Leur reine de la country, Dolly Parton, est morte à 80 ans. Jolene, Jolene, Jolene, Jolene, I'm begging of you, please don't take my man. Dolly Parton et son titre Jolene, tous les drapeaux des États-Unis seront en berne pendant une semaine pour la pleurer. La météo, Catherine.
0: Alors, ce matin, le temps est voilé sur tout le pays, voire même très couvert en Bretagne. Attention aux orages annoncés par Météo France en Charente-Maritime. A priori, peu ou pas de pluie, mais peut-être quelques averses ici ou là. Du côté des températures, ce matin, Strasbourg 19, Rennes 20, Amiens 21, Paris, Auxerre 22, Lyon 23, Bordeaux 24, Marseille 25. Cet après-midi, les orages vont remonter du côté de la Bretagne. Pour voir le soleil, il faudra être en Occitanie ou dans le sud de l'Aquitaine. Et puis, pour les températures, le thermomètre sera en hausse cet après-midi de 23 à 30 dans la moitié nord, 29 à 34 dans la moitié sud. Et puis demain, ciel couvert, un peu d'averse et des orages de retour l'après-midi notamment.
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0: Et pour la musique, je vous propose maintenant un tube de Philippe Lafontaine, ce qui vous laisse quelques minutes pour vous faire un café ou un thé. Et si jamais vous avez envie de chanter avec lui, surtout n'hésitez pas. Tant pis pour le soleil. Cœur de loup sur votre radio ici.

0: Vous écoutez ici Cœur de loup, Philippe Lafontaine, 5h10, bon réveil.
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0: Valentine, dimanche dernier, un record du monde a été battu en Dordogne, celui du plus grand plateau de fromage de chèvre.
2: Oh, j'aurais tellement aimé y être.
0: 8 mètres de long, 388 fromages différents. Il y avait vraiment de quoi se régaler. Plus de 200 producteurs ont participé à ce défi. Les fromages venaient essentiellement de France, mais aussi du monde entier. Allemagne, Suède, Mexique, Sénégal. Alors, ce record a été homologué par un commissaire de justice parce que les organisateurs voudraient intégrer le Guinness Book des records. Ils vont d'ailleurs entamer les démarches dans les prochains jours. Il y avait plus de 600 personnes qui sont venues assister à l'événement. Et bien sûr, déguster les fromages, une fois comptés, on n'allait pas les laisser là, Valentine.
2: Non.
0: Si on avait pu y aller, on y serait allé. Hein.
2: Moi, j'en aurais mangé un gros bout.
0: Oui, mais plus qu'un gros bout, d'ailleurs. Merci à Ici Périgord pour l'information. Et du coup, Valentine, il faudrait bien une petite balade pour digérer tout ça.
2: Oui, je vous propose de vous nourrir d'histoire dans la Somme, au château de Tailly-l'Arbremouche du général Leclerc. Depuis la sortie au cinéma des deux films sur De Gaulle, eh bien, le nombre de visites au château est à la hausse.
0: Et c'est tant mieux. Et puis, d'ici 5h30, on écoutera aussi Cécile. Crazy Cécile. 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Et côté économie, Valère Coréard est là comme tous les jours avec ses astuces sur votre radio ici. Valère Coréard, chaque jour avec vous un bon plan pour notre pouvoir d'achat. Aujourd'hui, vous vouliez nous parler du retour du leasing social.
3: Si vous avez besoin de changer de voiture, ça vaut peut-être le coup d'y jeter un coup d'œil. Alors, le principe du leasing social est simple. Grâce à une aide de l'État, certains ménages peuvent louer une voiture électrique pour une mensualité réduite. Lors de la première édition, les dossiers étaient partis très vite. Pour vous renseigner, il faut se tourner directement vers les concessionnaires qui ont publié leurs offres. Mais attention, avant de foncer, il faut comprendre ce que vous signez. Et vous avez en fait deux options. Une location longue durée, c'est la LLD. Ça veut dire que vous louez la voiture pendant plusieurs années, puis vous la rendez. Ou alors, vous pouvez décider d'aller sur une LOA, une location avec option d'achat qui vous permet, elle, de racheter le véhicule à la fin, si vous le souhaitez, en déduisant de son prix initial vos loyers et l'aide de l'État.
0: Quels sont les points auxquels il faut faire attention, Valère ?
3: Déjà, vérifier que vous êtes bien éligible, bien sûr. Ensuite, regardez le contrat dans son ensemble, le montant du loyer, évidemment, mais aussi le kilométrage autorisé. Si vous le dépassez régulièrement, la facture peut vite grimper. Posez-vous aussi une question toute simple. Est-ce que cette voiture correspond vraiment à votre quotidien ? Est-ce que vous pourrez la recharger facilement ? Est-ce que vous roulez beaucoup ? Pour que ce soit rentable, l'idéal est de recharger à la maison. Le leasing social peut-être une très bonne opportunité pour passer à l'électrique, sans se ruiner, mais comme toujours, un contrat, ça se lit jusqu'au bout, même quand la mensualité paraît très attractive sur le papier. Le leasing social, vous allez regarder ou vous préférez encore attendre, pensez à m'écrire par ici les économies @radiofrance.com.
0: Merci Valère Coréard. Demain, autre sujet, celui de l'électricité et des offres dynamiques. Comment ça marche? Est-ce intéressant? Et pour trouver tous les bons plans de par ici les économies, rendez-vous sur ici.fr.
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0: 14, Valentine Lettès, quand le cinéma permet de redécouvrir les monuments de notre histoire.
2: Et en l'occurrence, le château de Tailly-l'Arbremouche dans la Somme, propriété du général Leclerc, l'un des principaux chefs de la France libre pendant la Seconde Guerre mondiale. Depuis la sortie au printemps et le succès des deux films sur le général de Gaulle d'Antonin Baudry, eh bien les visites Lila au Clinoira sont dopées.
5: Au bout d'une longue allée boisée sur les pelouses qui s'étendent devant le château de Tailly-l'Arbremouche, c'est la petite fille du général Leclerc qui accueille la trentaine de visiteurs.
6: Je suis ravie que vous soyez là. C'est vraiment très agréable de voir qu'il y a du monde qui s'intéresse à cette belle histoire qui est l'épopée du général Leclerc.
5: Et rapidement, Bénédicte Leclerc de Hot Clock Cost pose une question d'actualité.
6: Je voulais savoir juste par curiosité, est-ce qu'il y en a dans certains d'entre vous qui ont vu les films sur De Gaulle ? Ah ouais ? beaucoup. Et est-ce que ça vous a donné l'idée de venir ici?
5: Parce que je pense une dizaine de visiteurs hochent la tête, parmi eux Aliénor, 21 ans. Elle a fait le trajet depuis la Seine-Maritime.
7: Complètement, le film, ça a été une porte d'entrée pour la découverte du général Leclerc, parce que je connaissais l'histoire de la Seconde Guerre mondiale, j'aime beaucoup l'histoire, mais pas du tout le personnage. Et après, du coup, j'ai écouté les 8 heures de podcast sur France Inter par Philippe Collin, et qui a parlé du château Tailly. Et donc, c'était plutôt ça aussi ma porte d'entrée. Donc, le film, puis le podcast, puis Facebook, les réseaux sociaux, etc.
5: Face au château, elle n'est pas déçue du voyage.
7: C'est trop impressionnant. Enfin, c'est trop bien d'être vraiment sur les lieux où il y avait le général, où il a fait. Enfin, c'était quand même un des lieux clés pour lui.
5: Et c'est Didier Guirand, un voisin qui connaît l'histoire du lieu comme sa poche, qui va la raconter tout au long de la visite dans le parc et le musée dédié au général Leclerc.
8: Vous avez tous entendu parler de la poche de Dunkerque. Tous les corps expéditionnaires anglais qui étaient venus essayer de nous défendre et nassé dans la poche de Dunkerque.
5: Après presque 2 heures de visite, Arthur, 11 ans, venu d'Île-de-France avec toute sa famille, est ravi. Il a appris ce qu'il ne savait pas encore sur le général Leclerc.
9: Bah, j'avais déjà vu le film et un podcast, donc je connaissais déjà. Il y a plein d'anecdotes que j'ai appris.
5: Le château est ouvert aux visiteurs jusqu'au 30 septembre 2026.
2: Vous avez donc encore le temps d'en profiter pour terminer l'été.
0: 5h16, restez avec nous dans quelques instants. Nous partons en terre inconnue avec un épisode inédit ce soir sur France 3. En invité, Jean-Philippe Janssen. Mais d'abord, musique, Seal, Crazy, c'est votre radio ici.

Lucille sur votre radio ici, 5h20, bon réveil et bon anniversaire. Si vous êtes né un 26 août comme l'actrice américaine Melissa McCarthy, 56 ans, la comédienne Valérie Carcenti, 58 ans, l'écrivain Bernard Minier, 66 ans aujourd'hui. Et puis nous avons une pensée également pour Daniel Lévy qui aurait eu 65 ans aujourd'hui.

0: David Aimé, extrait de la comédie musicale Les Dix Commandements. Bonne fête aux Natacha qui nous écoute. Et puis le 26 août, c'est aussi la journée mondiale du chien. Donc on fait un gros câlin à Marvin, le chien de Valentine Lettès.
1: Bon, merci Catherine.
0: Il ressemble à quoi votre chien ?
1: Il est magnifique.
0: Oui, d'accord, mais il est noir,
1: c'est
0: blanc.
1: Le plus beau chien du monde.
0: Oui, d'accord, ok, donc on n'en saura pas plus. Et puis c'est la nuit aussi internationale de la chauve-souris. Bon, ça, je suppose que vous n'en avez pas.
1: Pas encore.
0: Ça pourrait.
1: On envisageait d'acheter un copain pour Marvin alors.
0: Oui ? Ok, on en reparlera. Bon. Que regarde-t-on à la télé ce soir ? Eh bien, on voit cela avec Patrice Gascoigne sur votre radio ici.
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0: Et on retrouve Patrice Gascoigne avec ses coulisses TV. Aujourd'hui, Patrice, vous nous proposez un nouveau numéro de l'émission Nos Terres Inconnues à découvrir ce soir sur France 3.
3: Ce soir, l'invité de Nos Terres Inconnues est un humoriste qui ne renie pas ses origines nordistes.
4: Je suis retourné jouer sur les terres de mon enfance. T'aurais vu ma mère comme elle était fière, ma mère. Elle est arrivée à la salle des fêtes en kangou limousiné. Avec des vides fumées puis des napperons sur les appuis-têtes.
3: C'est l'humoriste Jean-Philippe Janssen qui a accepté l'invitation de Samuel Ostigui, le nouveau présentateur de Nos Terres Inconnues, à voir ce soir sur France 3. Samuel Ostigui, c'est notre cousin québécois. Donc chaque voyage à travers nos régions est aussi pour lui une vraie découverte. Et ce soir, avec son van, direction l'Aveyron, on va découvrir un ch'ti dans le sud, Jean-Philippe Janssen. Lorsqu'il a été invité par la production, Jean-Philippe Janssen a commencé par leur faire peur. Pourquoi ? Parce que lui, le ch'ti, bah, il connaissait plutôt bien l'Aveyron, Jean-Philippe Janssen.
5: Ça leur avait fait rire parce que ça leur avait fait peur quand je suis arrivé, parce que je suis un ch'ti peut-être dans l'Aveyron, mais il faut savoir que j'ai vécu 15 ans à Montpellier, donc je suis allé souvent en Aveyron le week-end. Et donc quand ils ont su en arrivant que finalement je connaissais l'Aveyron, je pense qu'ils ont eu une petite frayeur. Mais après, il y a connaître l'Aveyron tel que je l'ai connu en y allant le week-end, et là, connaître l'Aveyron profondément comme on l'a fait avec Samuel, avec les paysages, avec les endroits les plus reculés. Et puis les gens, voilà, je pense qu'on est vraiment au contact des gens, et c'était des rencontres assez troublantes pour moi de voir ces gens, parce que moi qui suis du Nord, mon Nord il est sinistré, désertique.

0: presque à toutes les semaines.
1: L'aventure est au coin de la télé. Samuel Ostigui invite Jean-Philippe Janssen dans Nos Terres Inconnues ce soir sur France 3. En revanche, ce qui est connu, c'est le retour des coulisses télé demain, même heure, même endroit.
2: Nous serons avec la journaliste de M6, Nathalie Renoux, qui fête ses 20 ans de journal télévisé. Merci Patrice Gascoigne. Allez, dans 3 minutes, nous serons avec Stéphane Bern pour manger des huîtres qui proviennent de la baie méditerranéenne. Et oui, le temps d'écouter un des derniers titres de Zazie. C'est peu importe sur votre radio ici. Peu importe.

0: importe.
1: Peu importe, Zazie, Zazie qui sera en tournée à partir de mars 2027. Première date à Strasbourg. Chaque jour avec ici un peu d'histoire avant l'actu avec Stéphane Bern. Et ce matin, on voyage au 19e siècle dans une baie méditerranéenne où l'on ne cultive pas seulement le soleil.
2: Quand on pense aux huîtres, on imagine souvent l'Atlantique. Pourtant, une baie produit depuis plus d'un siècle des coquillages bercés au chant des cigales et à l'accent de Pagnol qui ont fini par séduire jusqu'au grand chef. En 1860, la Seyne-sur-Mer. Dans la baie de Tamaris, les premiers élevages de moules apparaissent déjà sur des pieux plantés en mer. La tradition conchylicole locale est ancienne. La baie possède un avantage rare. Protégée mais ouverte sur la Méditerranée, elle bénéficie d'un apport continu en nutriments et en phytoplancton. Un club med avec buffet à volonté réservé aux pensionnaires des fonds marins. Au fil du temps, plusieurs familles d'ostréiculteurs s'y installent et développent un savoir-faire particulier. Ici, contrairement aux côtes atlantiques, il n'y a presque pas de marée. Des huîtres avec des horaires de bureau stables, qui grandissent donc en permanence immergées, souvent suspendues sur des cordes façon hamac, à la coule, ou élevées sur des tables marines. À ce niveau de sérénité, même l'application Petit Bambou leur demanderait presque des conseils. Résultat, des huîtres qui ont bien mangé à la cantine, réputées plus charnues, avec des notes de noisette et une saveur très marquée par la Méditerranée.

0: Méditerranée.
1: Vous nous donnerez une bourriche d'huîtres, monsieur Blin, avec un petit vin blanc ?
0: Certaines productions de Tamari sont aujourd'hui plusieurs fois médaillées au concours général agricole de Paris et servies dans des restaurants étoilés.
2: Du coup, j'ai mangé les 12 douzaines d'huîtres.
0: Mais évidemment, sans leur médaille, ce serait dommage de se faire sauter un plombage en pleine dégustation. À Tamaris, les huîtres poussent face aux palmiers et sous le soleil du Var. La preuve qu'en Méditerranée aussi, on peut avoir l'accent du Sud et finir sur un plateau de fruits de mer. Peu cher, quelle carrière.
3: Effectivement, merci Stéphane Bern. Demain, autre voyage dans le temps à la fin du XVIIe siècle où un corsaire français avait de la répartie. À suivre l'info du jour, il sera question du prix de la rentrée scolaire de nos enfants. 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Mais d'abord, 5h30 et c'est l'heure de l'actualité en France et dans le monde avec vous Valentine Lottès.
4: Une rentrée scolaire un peu moins chère. En partenariat avec le cabinet Nielsen IQ, votre radio ici aussi a fait ses courses de rentrée et pas d'augmentation cette année. Les négociations entre distributeurs et fournisseurs se sont faites avant le début de la guerre en Iran, avant donc la flambée des prix. 5500 foyers encore privés d'électricité dans le sud de la France hier soir. La majorité dans l'Hérault, conséquence des orages particulièrement violents pendant lesquels une tornade a même ravagé le village de Poma lundi dans l'Aude. Qui vole les pinces de désincarcération des pompiers utilisées pour sortir de leur voiture les victimes d'accidents de la route? Elles ont disparu dans 5 casernes du Rhône et de l'Isère, cambriolées pendant ce mois d'août. Pour les pompiers, les voleurs ont l'intention de s'en servir pour forcer des portes blindées. C'est une première en France. Des œufs de crocodile du Nil ont éclos sans intervention humaine dans la Drôme. Il leur faut pourtant une température minimum de 28 degrés dans du sable et en continu pendant 3 mois. L'été caniculaire et le réchauffement climatique a donc permis l'éclosion de ces petits crocodiles en photo sur ici.fr. L'Olympique Lyonnais à 90 minutes de la Ligue des Champions. L'OL joue sa qualification ce soir à domicile contre les Turcs du Fenerbahçe. Le coup d'envoi c'est à 21h. Réparation terminée pour Sophie Adnaud. Première française à quitter son vaisseau pour sortir dans l'espace la semaine dernière. L'astronaute est retournée dans le vide spatial hier pour réparer avec succès une antenne de communication avec la Terre.
3: L'info du jour, Valentine, c'est le prix de la rentrée de nos enfants.
4: Elle nous coûtera un peu moins cher. Avec le cabinet Nielsen IQ, nous avons comparé le prix du panier ici à celui de l'année dernière. 29 produits à l'intérieur, stylo, plume, cahier, agenda, calculatrice, pour un total de 134,17€ cette année, soit 1,85€ de moins. L'économie est donc toute relative, mais au moins Léopold Picot, ça n'augmente pas pour les parents déjà victimes de la hausse des prix tout au long de l'année.
5: De rayon en rayon, rien n'est laissé au hasard. Toute seule avec son caddie, Virginie compare de l'eau de stylo.
6: C'est juste un petit peu la corvée quand même. J'ai un grand et une petite et du coup, je préfère le faire sans eux. Au moins, je prends ce qui m'arrange.
5: La mère de famille fait très attention au prix, encore plus cette année.
6: Financièrement, c'est compliqué cette année, ouais.
5: Postée devant les trousses, Ouisa se tourne très naturellement vers les moins chers.
7: J'anticipe aujourd'hui, il y a 80% plus, disons, en bon d'achat. C'est un gros budget, en plus, on n'a pas d'aide. Parce qu'on travaille les deux, c'est un peu dur, quoi.
5: Même si les fournitures en promotion ne sont pas toujours au goût de sa fille.
7: Je dis non, ça c'est cher, il faut prendre ça, il faut prendre ça, il ne peut pas avoir tout. C'est comme ça, un crayon, c'est un crayon.
5: Un peu plus loin, Paul est à la recherche d'un objet bien précis.
8: Un agenda de foot.
5: Comme il rentre en CM2, sa maman, Julia, lui laisse ce petit plaisir.
9: Ils ont le droit de choisir l'agenda, la pochette, à élastique en général, puis après le reste, on prend des basiques.
5: Et la technique pour économiser, c'est de réutiliser.
9: Les instituts disent de reprendre des années d'avant. Donc, par exemple, classeur, tout ça, il reprend, cahier de poésie. Finalement, je pense qu'on va s'en tirer pas trop cher.
5: Une autre façon d'économiser, c'est d'éviter les marques spécialisées, de privilégier celles des distributeurs. Ça permet de diviser par deux le prix du panier moyen.
4: Effectivement, selon l'étude de votre radio ici, la différence entre les grandes marques et les produits distributeurs est énorme. 76€ d'écart entre nos deux paniers. Vous avez le détail, nos bons plans et nos conseils sur ici.fr.
3: Alors,
4: la météo, Catherine.
3: Oui, alors c'est un petit peu compliqué du côté de la Charente-Maritime. Il y aura des orages, mais sinon, partout ailleurs en France, le ciel sera voilé, voire même très couvert dans le nord-ouest, la Bretagne. Pour les températures, Brest ce matin 19 degrés, Lille, Belfort 20, Bourges 21, Paris 22, Montélimar 23, Toulouse 24, Nice 26. Et puis sur la page Facebook, et bien. Nous avons plein de jolis commentaires avec plein de jolies photos, notamment Paco qui était à la Tronche en Corrèze, relève 15 degrés sur son thermomètre. Stéphane qui est à Mulhouse, 16 degrés. Maggie à Tavel dans le Gard, 17 degrés. Et Mika qui est à Ramatuelle, elle a déjà 21 degrés. Cet après-midi, les orages vont remonter du côté de la Bretagne. Ailleurs, ça sera toujours mi-figue, mi-raisin. Pour le soleil, il faudra être plutôt dans le sud-ouest, en Occitanie ou au sud de l'Aquitaine. Et puis les températures, elles, cet après-midi, remonteront jusqu'à 30 degrés dans la moitié nord et 34 dans la moitié sud. Demain, pas mieux, il y aura toujours des orages, notamment l'après-midi. Il faudra faire attention.
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3: 5h35, bon réveil à ceux qui ouvrent à peine les yeux et bon courage à celles et ceux qui sont déjà au travail ou sur la route. De bon matin, si tôt. Nous continuons en musique à présent avec George Harrison, My Sweet Lord, sur votre radio ici.

0: Sweet Lord, George Harrison dans la playlist d'ici 5h39.
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0: La chanteuse Dolly Parton est décédée hier à l'âge de 80 ans. C'était une icône de la musique country. Et vous, qui a bercé votre enfance? Tiens, Valentine, je me pose la question. Quel chanteur, quelle chanteuse? Britney Spears. Ah bah bien sûr, évidemment. Baby One More Time,
2: Oops, I Did It Again, voilà. Absolument.
0: Bon, alors, si autre que Britney Spears, qui est-ce que vous chantiez à tue-tête dans votre chambre ou ailleurs? Quel chanteur, quel groupe à chanson a changé votre vie? Est-ce que vous le faites d'ailleurs découvrir à votre enfant maintenant? 0810 055 056. Appelez-nous maintenant pour partager votre passion musicale et vos souvenirs. 0810 055 056. On en parle juste avant 6h. Et donc, on vous le répète, la rentrée scolaire approche à grands pas. Et votre enfant se demande peut-être dans quelle classe il sera.
2: Et pour répondre à cette question, Décide vous propose de vous aider. Et c'est une arnaque, évidemment. Aude Razo vous explique pourquoi dans quelques minutes.
0: Et pour la musique d'ici 6h, on aura également Vanessa Paradis.
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0: nos épines du cœur, Vanessa Paradis, ce matin sur votre radio ici. Mais elle n'est pas toute seule puisque maintenant nous accueillons Pascal. Bonjour Pascal.
1: Bonjour Pascal.
2: Bonjour.
0: Pascal, vous êtes dans la Nièvre?
2: Oui.
0: Vous êtes où dans la Nièvre?
2: Je suis à Autioux, une petite commune située à 20 km du Morvan.
0: Ah, très bien. Alors Pascal, pourquoi vous êtes debout si tôt ce matin d'ailleurs?
2: Eh bien parce que je prépare des crêpes pour mes petits-enfants.
0: Ah, je crois que Valentine et moi, on va vous passer une petite commande.
1: J'allais dire, c'est une excellente raison. Mettez-nous une petite assiette de côté. Grosse assiette même en fait.
2: Une grosse assiette.
1: S'il vous plaît Pascal. Ouais.
0: Pour moi, ça sera chocolat crème de marron, s'il vous plaît.
1: Oh la gourmande. Ah.
2: Crème de marron, c'est très bien ça, oui.
1: C'est au menu ce matin, Pascal?
2: Eh bien, au menu, oui, non, on n'a pas de crème de marron, on a de la pâte à tartiner chocolat, on a de la confiture, du sucre, du lait Nestlé.
0: Oh, ça plein aussi, de bonnes choses, plein de bonnes choses. Vous avez combien de petits-enfants, Pascal?
2: 4.
1: Qu'est-ce que ça en fait des crêpes?
2: Ça en fait... Non, mais là, je n'en ai que 2, hein. J'ai les plus petits, là.
1: Formidable. Ah oui, puis en plus, c'est petit, ça mange moins.
2: Ça mange moins.
0: On fera plus pour vous, Pascal.
2: Ils adorent les crêpes.
0: Bah, on les comprend, on les comprend. Qu'est-ce que vous avez prévu aujourd'hui à part les crêpes et les petits-enfants, Pascal?
2: Eh bien, normalement, le temps se remet un peu au beau et nous allons aller près d'un étang qui s'appelle l'étang du Merle, qui n'est pas très loin de chez nous, où on peut se baigner. Il y a des pédalos, il y a une plage aménagée. Enfin, c'est super pour les enfants, s'il fait beau.
0: Et s'il ne fait pas beau? Des crêpes, encore des crêpes.
2: Et non, pas des crêpes toute la journée. Non, on va faire des jeux de société avec eux. Hein.
0: Comment ils s'appellent vos petits-enfants, enfin les deux que vous avez aujourd'hui?
2: Alors j'ai Lou, le plus grand, qui a 8 ans, et Marcel qui a 5 ans.
0: Lou et Marcel, ils sont tout mignons.
2: Oui.
0: C'est super. Eh bien, merci de nous avoir appelé ce matin, Pascal, pour démarrer la journée. Vous avez évidemment gagné cette radio portative qui fait réveil, Bluetooth, lampe. Elle fait tout sauf les crêpes, donc continuez à en faire. Hein.
2: Alors, j'aurais aimé avoir, juste un sticker de Ici Bourgogne, si ça existe.
0: Ah ben, je ne sais pas, on va se renseigner et puis on voit ce qu'on peut. D'accord. On va voir ce qu'on peut faire et puis on vous tient au courant. Ça marche, Pascal?
2: C'est très gentil.
0: Allez,
2: merci,
0: je vous
2: beaucoup.
0: Souhaite une belle journée et bonne crêpe.
2: Bonne journée et vive Ici Bourgogne.
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0: C'est pas vrai, le rendez-vous anti-arnaque au Draso, la rentrée scolaire approche à grands pas et revoilà les sites frauduleux qui prétendent nous révéler à l'avance dans quelle classe sera notre enfant et avec qui.
6: Effectivement, je surfais tranquillement là sur les réseaux sociaux l'autre jour et je suis tombée sur cette vidéo.
7: Je vais vous faire un tuto, voilà, donc le site c'est mafutureclasse.com. Donc ce que vous faites, c'est que vous mettez vos informations, ensuite vous faites accéder à ma fiche classe, ça va charger et votre classe sera là. Voilà, donc n'hésitez pas, mafutureclasse.com.
6: Alors, contrairement à ce jeune homme, non seulement je vous conseille d'hésiter, mais je vous conseille de ne surtout pas aller sur ce site et d'en parler, de prévenir vos enfants, vos ados qui eux aussi vont tomber sur ces vidéos et qui trépignent d'impatience, ça se comprend, pour savoir s'ils pourront s'asseoir avec leurs copains, copines à la rentrée.
0: Aude, pourquoi il ne faut pas aller sur ce site?
6: Déjà, il ne vous révélera rien du tout. La preuve en commentaire, tous les internautes répondent que ça ne marche pas ou que ça leur affiche des noms de gens qui ne sont pas dans leur établissement. Et ne vous fiez pas au drapeau bleu, blanc, rouge et à l'aspect très officiel de ce site. Il n'y a pas de plateforme de l'éducation nationale pour connaître à l'avance la composition des classes. Ça n'existe pas. Deuxième raison, le site vous fait rentrer, attention, des infos très personnelles. Le nom, prénom de votre enfant, le nom de son établissement, l'établissement, sa ville. C'est dangereux de laisser traîner des informations comme ça, vous ne savez pas à qui vous les donnez. J'en ai repéré d'autres, des sites comme celui-là, vous avez voirtaclasse.com ou trouveclasse.com. Alors, je comprends qu'il y ait du stress, de l'impatience, mais je vous conseille d'attendre patiemment que l'école, le collège, le lycée vous donne la composition de la classe quand il aura décidé de le faire. C'est lui qui décide.
0: Évidemment, puis en attendant que vos enfants profitent de leur dernier jour de vacances. Pour retrouver tous les conseils anti-arnaque d'Aude Razo, rendez-vous sur ici.fr, rubrique C'est pas vrai. 5h46, dans un instant, rencontre dans une crèche avec des nounous, cachalots. Benoît Prospero a toujours des bonnes idées. Ce sera juste après Vanessa Paradis, Les Épines du Cœur sur ici.

0: Elle sera à La Rochelle en septembre, puis à Pau, Montpellier et ailleurs, en tournée jusqu'à mi-novembre. Vanessa Paradis, Les Épines du Cœur, 5h48. Et vous, quelle musique vous aimez? Quelle musique a changé votre vie? Quelle musique vous inspire? Quel chanteur? Quel groupe vous a donné des frissons? Vous chantez à tue-tête, dans votre salle de bain ou ailleurs, et que vous faites peut-être découvrir à vos enfants et vos petits-enfants? 0810 055 056. Appelez-nous maintenant pour en discuter. Promis, on ne vous fera pas chanter. Peut-être qu'on fera chanter Valentine Letesse.
1: J'ai pas dit oui.
0: Oui, on verra. Allez, appelez-nous 0810 055 056. Il est temps de se plonger dans le monde merveilleux du vivant. Aujourd'hui, trois choses à savoir sur le cétacé qui peut atteindre les 20 mètres pour plus de 40 tonnes, avec une tête qui représente un tiers de son corps. Bonjour Benoît Prospero.
2: Aujourd'hui, le cachalot. Bonjour à toutes et tous. Au programme, allaitement, crèche et horizontalité. Et donc d'abord, première chose à savoir, chez le cachalot, l'allaitement est absolument hors norme. Pour nourrir un nouveau-né de 4 tonnes, il faut d'abord un lait très riche en graisse. Mais contrairement à d'autres mammifères, chez les cachalots, les petits ne tètent pas leur mère. Ce sont ces dernières qui injectent le lait dans la gueule de leur bébé. Comment ça marche exactement? En fait, lorsqu'il a faim, le petit vient se positionner sous le ventre de sa mère au niveau des mamelles. Et en les tapotant à plusieurs reprises, il stimule la sécrétion de lait et déclenche ainsi le processus d'allaitement.
0: Et autre fait remarquable, il arrive également que des femelles, autres que la mère biologique, nourrissent les jeunes.
2: Eh ben oui, et c'est ce que l'on appelle l'allo-nursing. Et à ce sujet, deuxième chose à savoir, chez les cachalots, nom d'une citrouille en tutu, il y a des crèches et des nounous. Là aussi, comment ça marche? En fait, des femelles partent chasser dans des grandes profondeurs les céphalopodes dont elles raffolent, et les jeunes, ne pouvant pas les accompagner sur de si longues et profondes apnées, eh bien restent en surface, sous la surveillance de nounous, dans des crèches, comme des baby-sitteuses qui peuvent être des mères ou des femelles non matures sexuellement. On pense en fait que ce serait pour ces dernières une manière d'apprendre à s'occuper des petits, une sorte de training à devenir maman.
0: En clair, c'est comme le babysitting, sauf que le bébé est un petit peu plus gros que chez nous.
2: C'est vrai que c'est déjà du beau bébé. Et alors, troisième chose à savoir, chez le cachalot, la prise de décision suit un modèle de démocratie horizontale et décentralisée au sein des clans familiaux matrilinéaires. Plus clairement, en fait, pour coordonner leurs déplacements, les cétacés privilégient un consensus collectif plutôt qu'un leadership imposé. C'est-à-dire un processus lent qui peut nécessiter plus d'une heure, parfois pour un simple virage, garantissant ainsi l'adhésion de tous les membres. Le monde vivant est merveilleux, et pour le partage de ses connaissances, un énorme merci au docteur en éthologie cognitive et cétologue Fabienne Delfour, autrice du livre publié chez Tana Édition, La sensibilité du cachalot, les émotions des cétacés, une biologiste engagée à l'écoute.
0: Chez le cachalot, il y a donc des crèches et des nounous. Merci Benoît Prospero. Et demain, nous nous intéresserons au fou de Bassan. C'est un grand oiseau marin sur votre radio ici.
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0: Depuis le mois de juin dernier, la sécheresse des sols s'est installée sur l'ensemble du pays. Conséquence, plusieurs restrictions d'eau ont été prises dans certains départements. Difficile par endroit de pouvoir, par exemple, arroser son jardin. Alors, une commune de Bretagne a décidé à son tour de prendre les devants et ainsi anticiper les futurs manques d'eau. Robin Bernot.
4: Et si les récupérateurs d'eau faisaient partie des solutions pour faire face à la sécheresse?
5: Je pense que c'est une excellente idée.
4: En Bretagne, pour permettre aux habitants de continuer à arroser potagers et jardins, la mairie de Plourivaux, dans les Côtes d'Armor, a lancé un achat groupé de plusieurs dizaines de récupérateurs d'eau de pluie, comme l'explique Véronique Cadudal, la maire de la commune, à notre journaliste Delphine Gocho.
6: L'idée, c'était aussi de ne pas continuer à arroser avec de l'eau potable, parce que c'est quand même un peu aussi... un peu l'incohérence, et de se dire que récupérer l'eau quand il pleut et de pouvoir s'en servir quand on n'en a plus assez, notamment pour nos potagers, nos fleurs, etc., c'est quand même une très bonne idée.
4: Aujourd'hui, l'élu est persuadé que chacun peut à son niveau faire quelque chose.
6: Si chacun y met un peu de bonne volonté, alors sans doute qu'on ne réglera pas tous les problèmes de cette façon, mais en tout état de cause, si personne ne fait rien, il ne se passera rien. Donc en fait, chacun peut à son niveau faire quelque chose.
4: Alors ici, ça marche, mais vous, Qu'en pensez-vous ?
7: Moi, j'ai toujours été militant pour ces choses-là, donc il n'y a pas de souci.
4: Pour Alain, c'est une bonne initiative, mais pour lui, aujourd'hui, il faut d'abord passer par de la sensibilisation.
7: On est dans une société de consommation à tout va, et puis on voit bien aussi qu'il y a un changement climatique. On a beau fermer les yeux, mais non, elle est là. Il faut sensibiliser toute la population, mais c'est à la municipalité d'abord de le faire. Mettre en avant ces choses-là, c'est primordial pour l'avenir de nos enfants.
4: Une prise de conscience qui a gagné du terrain, selon Corinne, surtout après l'été que nous venons de connaître.
8: Je pense que les gens prennent vraiment très très fortement conscience, et notamment cette année, parce qu'on a tous été victimes de la sécheresse, alors qu'auparavant on n'en avait pas, et effectivement c'est très inquiétant.
4: Mais alors, est-ce qu'on ne se réveille pas un petit peu trop tard ? J'ai posé la question à Corinne.
8: Je pense que c'était prévisible, et que malheureusement, il faut qu'on soit devant le fait accompli pour en prendre conscience. C'est dommage.
4: Oui, parce que Corinne, comme vous peut-être, elle s'est directement retrouvée impactée par la sécheresse.
8: Je ne pouvais pas arroser mon jardin, et là je me suis dit, bon, il faut faire quelque chose. Donc si je peux récupérer l'eau de pluie pendant l'hiver, ce sera parfait.
4: Au total, cet achat groupé de récupérateurs d'eau proposé par la mairie de Plourivo dans les Côtes d'Armor a permis de réduire les coûts. Plus d'une cinquantaine de foyers ont ainsi pu s'équiper d'une cuve de 1000 litres pour moins de 130 euros.
0: Merci Robin Bernot. Demain, autre idée qui marche, un cuisinier qui distribue des repas aux plus précaires. Allez, musique à présent. Et justement, voici ma question du jour. Quel chanteur, quel groupe a marqué vos jeunes années? Et même peut-être encore aujourd'hui, 0810 055 056 pour nous en parler. Et peut-être même chanter. Vous ne serez pas obligé. 0810 055 056. Et c'est Pascal Obispo maintenant, plus que tout au monde, sur votre radio ici.

0: Obispo, plus que tout au monde sur votre radio ici, 5h58. Alors la chanteuse américaine Dolly Parton, icône de la musique country et pop, nous a quittés à l'âge de 80 ans. Dolly Parton qui a inspiré de nombreux artistes, Rihanna, Beyoncé, Taylor Swift, enfin bref, toute une génération, plusieurs générations même. Alors ce matin, on a eu envie de réécouter des sons qui nous ont, nous, inspirés. Et Valentine Lothès, c'était Britney Spears.
1: Elle était en poster dans ma chambre.
0: Oh là là!

0: Allez, bientôt 6h, il est déjà l'heure de retrouver votre équipe d'ici matin. Valentine et moi, nous vous souhaitons une très très bonne journée avec votre radio locale ici. À demain.
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3: À demain matin, Catherine. À tout à l'heure, Valentine. On vous retrouve pour les infos de 6h30. Et pour les infos de 6h, c'est Sébastien Garnier qui vous informe dans le département de l'Hérault. Salut Sébastien.
4: Salut Arthur, salut à tous.
3: Ça va bien ce mercredi matin?
4: Bah, ça va pas mal.
3: Milieu de semaine, une belle journée qui s'annonce. Des températures pas excessives, hein. Pas au-delà de 28 degrés cet après-midi sous le soleil, c'est pas mal ça.
4: Ouais, moi j'ai toujours chaud la nuit, hein. Je transpire.
3: Encore là, ouais, c'est
4: ouais,
3: vrai.
4: Encore.
3: Vous avez pris une douche quand même ce matin?
4: Rassurez-moi. Oui, pourquoi? Je sens mauvais?
3: Non, vous sentez très très bon. Bienvenue sur ici, Hérault.
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3: Bon réveil les amis à l'écoute d'Ici Hérault, il est 6h.
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3: Le journal Sébastien Garnier. 35 communes héraultaises ont subi des dégâts lors des intempéries de lundi soir.
4: Bilan communiqué par la préfecture. Dégâts sur des toitures, des routes et les réseaux électriques. Les fortes rafales de vent ont atteint 100 à 120 km/h, déracinant de nombreux arbres. C'est ce qui s'est passé par exemple au domaine de l'Arbousier à Castries. Plusieurs dizaines d'arbres à terre, dont certains des cabanes en bois avaient été aménagées. Deux des quatre sont détruites. Elles étaient louées entre 180 euros et 190 euros la nuit. C'est donc un coup dur pour Nicolas Viguier, le propriétaire du domaine.
5: Les dégâts qu'on a subis là, sur un couloir, en fait, ça a décapité les arbres et ça a fait tout tomber. On a des cabanes qui n'ont rien eu, qui sont sur le côté, et on en a d'autres qui ont subi les dégâts, qui étaient sur le passage de la tornade. Et donc, en fait, c'est là où on a subi le plus de dégâts matériels pour nous, en plus de la perte d'exploitation, puisqu'on ne va pas pouvoir les louer, tant de les reconstruire. Et nous, c'est vrai que l'activité de nos tourismes sur le domaine, elle est très importante dans notre équilibre financier, puisque, comme beaucoup d'agriculteurs et de vignerons, on subit des aléas climatiques aussi. En dehors de cette tempête, cette tornade, on a aussi la canicule de cet été, les phénomènes de grêle, de gel. Sur mes 9 années où je suis propriétaire de ce domaine, j'ai eu 7 aléas où j'ai perdu 30% ou plus de récolte. Mon père, en 35 années où il a été à la tête de ce domaine, ça lui arrivait que 3 fois. Donc on essaye de se diversifier pour arriver à tenir notre exploitation et la préserver. Et derrière, dans les axes de diversification qu'on a fait, c'est nos cabanes qui ont été le plus gros élément. C'est un gros coup dur de notre côté.
4: Et oui, un gros coup dur puisque Nicolas Viguier a besoin de 100 000 euros environ pour reconstruire chaque cabane. Il compte beaucoup sur la dernière soirée des estivales. Ce sera vendredi sur son domaine. Et si vous souhaitez le soutenir, eh bien vous pouvez vous y rendre, y participer. Le recensement des dégâts se poursuit dans les communes touchées. Le centre équestre de Cabrerolles, près de Bédarieux, a été lourdement frappé. 20 abris, la sellerie du club et nos nombreux équipements sont détruits. Les deux tracteurs endommagés, près des trois quarts du stock de grains perdu. 7 chevaux ont été blessés. Le centre lance une cagnotte. Plusieurs parcelles agricoles sont impactées également. Rangs de vignes couchées et arbres fruitiers brisés. Hier soir à 17h, 4000 foyers étaient encore privés d'électricité dans notre département. Les particuliers qui ont subi des dommages sont invités à se rapprocher de l'assurance rapidement pour déclarer leur sinistre. Cet événement n'est pas classé catastrophe naturelle. Les sénateurs Hussein Bourgi et Jean-Pierre Grand, actuellement en campagne, ont interpellé le gouvernement hier pour le demander. C'est aussi ce que souhaite Robert Ménard, le maire de Béziers.
6: Quand je vois ce que ça a fait à Béziers, bien sûr que je suis scandalisé qu'on n'en bénéficie pas. Vous savez combien il y a eu d'arbres qui ont été touchés à Béziers? Près d'un millier. C'est 3 fois plus que pour la tempête Nils, où on nous avait déjà refuser la catastrophe naturelle. Tous les jours, on nous explique à juste raison que le climat a changé, que les risques sont plus les mêmes, qu'il y a tout un tas de choses qui étaient exceptionnelles, qui deviennent régulières, et donc il faut adapter la loi. Parce que là, oui, moi je n'avais jamais vu à Béziers, chez moi, des vents de cette vitesse-là, avec les dégâts qu'ils ont produits. Aujourd'hui, ce qui se passait dans les territoires d'outre-mer se passe maintenant en métropole.
4: Et puis dans l'Aude, après le passage de la tornade à Poma, aucun décès à déplorer, mais une vingtaine de personnes ont été hospitalisées. En revanche, le travail est colossal, hein, quasiment les deux tiers des maisons ont été touchées, certaines complètement soufflées. La présidente de région, Carole Delga, se rendra sur place cet après-midi.
7: Près de 40 pompiers mobilisés hier soir à Colombier.
4: Pour un feu dans une casse auto rue de la Jasse, à l'arrivée des secours, plusieurs véhicules et engins de chantier était enflammé sur 200 mètres carrés. Ce feu a été vite éteint. Son origine n'est pas connue. En revanche, on sait ce qui a provoqué l'incendie dans un petit appartement du quartier Celle-Neuve à Montpellier dans la nuit de lundi à mardi. C'est une batterie externe. Elle a été branchée et elle a pris feu dans la nuit, donc près d'un matelas. Cet incendie a nécessité l'évacuation d'une trentaine de personnes. Tout le monde est indemne. Enzo Château quitte le MHSC. Le footballeur de 23 ans, formé au club, a paraphé son contrat avec le promu italien de Frosinone, montant du transfert 800 000 euros environ, un départ qui va contraindre le Montpellier Hérault à reconstruire une partie de son couloir droit. Le club pailladin devrait donc encore recruter d'ici la fin du mercato dans une semaine. Le feu d'artifice hier soir à 7 en clôture de la Saint-Louis, 5 jours de festivités et la victoire d'un Sétois, Valentin Cazeneuve, au tournoi de joute des Lourds. Pour cette 282e édition, la ville proposait de nouvelles animation, concert sur les grandes places, le retour de la course cycliste et de la course des garçons de café. On entendra le maire de Sète dans le journal de 7h.
7: Ici Hérault, il est 6h05. Villeneuvette, près de Clermont-l'Hérault, organisé hier soir la nuit des chauves-souris.
4: Avec différentes animations pour les enfants notamment. Il y a en France, sachez-le, 36 espèces de chauves-souris. Elles sont toutes protégées. 31 sont présentes dans notre région. Des animaux très utile, nous dit Julie Condé, elle est animatrice.
8: Une chauve-souris, de toute façon, ça fait partie d'un écosystème et elles vont participer à l'équilibre de cet écosystème-là. Notamment, le rôle important des chauves-souris, ça va être de réguler les populations d'insectes. Si on se place plutôt d'un point de vue humain et des bénéfices que cela peut nous apporter, elles vont en fait offrir de vrais services pour les humains, notamment dans la régulation des moustiques et les ravageurs de cultures, ce qui va être un atout non négligeable pour l'agriculture. Les chauves-souris vont consommer le ver de la grappe, donc ça va diminuer en tout cas les dégâts que peut faire le ver de la grappe sur les vignes. Et donc pour notre territoire, ça va être un atout majeur pour les viticulteurs.
4: La population de chauves-souris a baissé de 40% en 10 ans à cause de l'utilisation de produits phytosanitaires, de la destruction de leur habitat par l'homme et puis des conséquences aussi du réchauffement climatique. À propos de réchauffement climatique, la météo, Arthur de Plante.
7: Et oui, et c'est une belle journée. Ça fait du bien enfin d'avoir deux journées d'été qui sont correctes. Voilà, ce sera le bilan de cet été. On aura eu deux bonnes journées cette fin août avec un temps calme ce mercredi avec des passages nuageux qui seront de retour. Mais c'est quand même une belle journée dans l'ensemble. Le vent de sud-est va souffler durant l'après-midi, des rafales autour de 35 km par heure en plaine, un petit peu plus élevé sur les reliefs. Les températures ce matin, agréables, 14 à 21 degrés. Cet après-midi, il fera 26 pour Agde, Clermont-l'Hérault, Lodève, Bédarieux ou encore 7. 27 degrés à Béziers, à Ganges. 28, ce sera la maximale pour Montpellier, Lunel ou encore Olonzac dans le Minervois. La température de la mer, si vous allez vous baigner, 24 à 25 degrés. Ça se passe bien. Par contre, prudence, à partir de ce soir 17h, il y a à nouveau un phénomène de fortes vagues sur les plages qui peuvent rendre la baignade dangereuse. Et ce, jusque dans la nuit de jeudi à vendredi. Donc on est reparti pour 24 heures à partir de ce soir de baignade dangereuse sur le littoral héraultais. Danger également sur la route, sur l'autoroute à 750. Vous quittez Montpellier en direction de Gignac, un petit peu avant Montarnaud. Il y a un véhicule qui est en panne et on sait que c'est compliqué en plus hein, sur cette seulement deux fois deux voies et la bande d'arrêt d'urgence n'est pas bien large. Au kilomètre 13, votre repère kilométrique, prudence à vous et puis prudence aussi sur les quelques routes qui restent encore fermées avec les intempéries d'avant-hier. Vous avez encore une route barrée à Lunas avec des détritus, route barrée également à Entrevigne, là on est à l'est du département et puis à Béziers aussi, encore une circulation délicate dans le secteur de Béziers Ouest. Prudence à vous, à l'écoute d'ici Hérault.
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7: Il est 6h08, très bon début de journée, bon réveil avec ici Hérault et Joe Dassin pour la musique.

0: réveil en douceur avec Joe Dassin. Salut les amoureux sur ici. On restera dans l'univers romantique dans quelques instants. On écoutera la bande originale de Dirty Dancing.
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0: 6h12, bon réveil, j'espère que vous allez passer un très très bon mercredi. En tout cas, on va le démarrer au mieux avec votre radio locale ici, Héro. Sébastien Garnier pour l'info. Qu'est-ce que vous avez fait de cool cet été, Sébastien?
3: Bah, moi, je suis allé sur la côte atlantique, ouais. Et j'aime bien ce coin-là, au sud, dans les Landes. Et il faisait bon. Il faisait pas aussi chaud qu'ici, et ça, c'était bien agréable. Donc, c'était cool. J'ai fait du vélo, notamment.
0: Nickel. C'est important. On commence à faire le bilan un petit peu en cette fin août de ce qu'on a fait de cool cet été.
3: Ouais. Vous avez fait quoi?
0: Moi, je dirais que j'ai fait la Feria à Béziers.
3: Ah.
0: Ouais, je me suis bien régalé.
3: Il y avait beaucoup de monde?
0: Il y avait énormément de monde. On était plus +1 170 000. Alors. Pas
3: j'ai,
0: moi,
3: j'ai
0: le
3: vu vos
0: j'étais.
3: Petites vidéos.
0: Ouais, on a fait une petite vidéo qui a bien marché sur Facebook et Instagram. Si vous avez envie de voir à quoi ça ressemble la Feria de Béziers cette année, c'était très sympa. On a fait des belles rencontres. Bref, on a passé une très très belle soirée. On a fait aussi plein d'émissions à la radio. C'était très très chouette. C'est mon souvenir cool de cet été 2026. Et vous, quel est votre souvenir cool? On écoute vos réponses dans quelques instants.
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0: 6h15, ici Héro, c'est votre radio. Vous avez la parole chaque jour entre 9h et 10h avec Vivien Cuguière. On discute, on sympathise, on en apprend plus aussi sur votre été.
7: Qu'avez-vous fait de chouette cet été? Racontez-nous. Tiens, on est avec Christine de Sauvian. Bonjour Christine.
8: Bonjour Vivien.
7: Mais vous avez le soleil dans la voix, vous alors?
8: Oui, moi je suis d'ici.
7: C'est parfait. Alors qu'avez-vous découvert de cool cet été de chouette? Qu'est-ce que vous avez fait, vous?
8: Alors, nous on part que en mai et en juin. On est parti mai-juin avec le fourgon aménagé et tout. On a été faire de la rando dans les Hautes-Alpes.
7: Ouais.
8: Et sinon, en juillet, en août, qui fait très chaud, qu'il a fait toujours très très chaud ici, le matin, on se lève à 6h.
7: Ouais.
8: On va promener notre toutou aux orpillères. Après, à 8h, on est sur la plage. Il n'y a personne. On a un petit déjeuner avec une vue magnifique. Et puis on se baigne et puis on y reste jusqu'à 10h30, 11h et après on laisse la plage aux vacanciers, comme on dit.
7: Donc le bon plan, c'est de prendre le petit déjeuner avant que tout le monde arrive sur la plage. C'est ça un peu l'idée quand même.
8: Voilà.
7: Il y a quoi au petit déjeuner? Vous faites un bon petit déjeuner ou c'est simple?
8: Comme à la maison, fromage blanc, biscotte, puis café pour moi, thé pour monsieur et puis voilà.
7: Ben, je vous embrasse, je vous remercie de nous avoir appelés.
8: Au revoir Vivian.
7: Bonne journée.
8: Continuez comme ça, c'est super.
7: On va continuer comme ça, c'est promis.
0: Un petit déj à la plage et pourquoi pas un repas de midi. Ça se passe dans les paillotes évidemment, très nombreux sur le département. On file en immersion dans une paillote à Palavas avec Virginie Vives, votre reportage en immersion. Hier elle était dans le bar, ça y est elle passe en cuisine. Comment ça se passe pour le second de cuisine de cette plage des Lézards qui a travaillé, je vous le dis, avec des très très grands noms de la cuisine. Il vous raconte tout ça après un très bon souvenir cinématographique. Voici Bill Medley et Jennifer Warnes.

0: 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Ici Hero, 6h21, bon début de journée avec nous. Virginie Vives vous suit chaque semaine dans votre quotidien. C'est le reportage en immersion d'ici Hero. Et juste avant la rentrée, elle a assisté au service du midi à la paillote de la plage des Lézards à Palavas.
1: Paillote, pour moi, ça va pas avec famille. Ça sert à quoi la cloche ?
2: Une fois que j'ai dressé mes assiettes et que tout est au passe, ben, je mets
1: un petit... Ah, il va arriver. Non, c'est une blague.
3: Virginie et vous.
4: Sur la trentaine d'employés en saison, 12 travaillent en cuisine, 5 au chaud, 6 au froid et un plongeur, voire 3 en juillet-août. Une carte de saison est proposée et puis une ardoise du jour. Ce jour-là, je vois Benjamin, Saïd, John, Fanny, Shaina et Guillaume, le second de cuisine. Brun, 1m75 et très bien portant. Grande cuisine, hein ? Sur la droite, il y a la plonge tout de suite. En face, il y a... Hop ! Il y a le dressage. Alors, je peux venir un peu à côté de vous ?
5: Oui, il n'y a pas de souci.
4: Allez,
5: ça s'est calmé.
1: Ouais, très grosse cuisine. Ah, tartelettes, tomates.
6: C'est pour le personnel, ce soir.
1: Ah. Et oui, vous mangez avant ? Là, vous avez mangé genre à 11h ?
5: On a mangé à 11h, ouais. Après, on a encore une petite demi-heure de mise en place avant d'attaquer à midi.
1: OK.
5: Et le soir, pareil, on mange à 18h30 jusqu'à 19h. Et après, par une petite demi-heure de mise en place, et à 19h30, on rattaque le service jusqu'à... 22h, 23h.
1: Et entre les deux, il y a pause quand même.
5: Oui, entre les deux, il y a pause. De 15h à 18h. Quasiment.
1: Ça marche. Là, il attrape son bon.
5: On réclame deux plats du jour.
1: C'est intéressant de faire de la cuisine dans une paillote.
5: Ouais.
1: Dans celle-là, oui, je me dis, parce que tu peux à la fois faire le plat du jour, là, c'est brandade de morue, ouais, la brazoucane, et envoyer la petite verrine pour
5: prout. Si on a de la chance d'avoir pas mal de liberté d'expression. Donc,
1: Seconde cuisine, dis-moi exactement, c'est quoi la liberté que tu as par rapport au chef ?
5: Eh ben, en fait, j'ai exactement les mêmes règles que le chef, sauf que bah, c'est moi qui le remplace quand il n'est pas là.
1: Oui.
5: Mais après, on travaille main dans la main. Lui, il gère plus tout ce qui est partie froide.
1: Ah, ok.
5: Et moi, je gère la partie chaude.
1: Ok. Voilà. Qu'est-ce que c'est pour toi un bon restaurant de paillote ? Qu'est-ce qu'il faut absolument à la carte ?
5: Poisson, fruits de mer, un petit peu de viande parce qu'il faut contenter tout le monde. Mais... Petit dessert sympa que j'aime bien faire en ce moment, c'est la pavlova et pistache fraise.
1: Oh là là, c'est bien ça.
5: Avec une chantilly à pistache, des fraises fraîches et une meringue croustillante et fondante au milieu.
1: Et là, vous avez commencé au mois de mars ?
5: Ouais, on a ouvert le 27 mars.
1: Ok.
5: Moi, j'ai pas fait l'ouverture parce que l'hiver, je suis à la montagne.
1: Ah.
5: Donc, je fais la saison d'hiver aussi.
1: Ah, c'est drôle, j'y avais tout à l'heure Manu qui lui fait la saison à Montpellier. Ouais. Ah, toi, tu dois faire de la raclette et tu passes d'un truc à un autre. Toi.
5: Ouais.
1: On mange pas beaucoup d'huîtres à la montagne.
5: Non, pas du tout.
1: Ah, c'est rigolo ça.
5: Mais alors, voilà, du coup, je suis décembre, janvier, février, mars à la Foudalos, dans les Alpes de Haute-Provence.
1: Oh, ah, tu changes de décor complètement.
5: Et, voilà. Et après, je reviens l'été ici. Ça fait troisième année que je bosse pour la plage des Lézards.
1: Et t'es originaire d'ici ?
5: Non, pas du tout. Je suis originaire de Normandie. J'ai passé une quinzaine d'années à Paris.
1: Ouais.
5: Où j'ai fait CAP cuisine, CAP pâtissier.

0: Oui, c'est vrai.
1: Donc voilà, on essaye de se démarquer aussi des autres restaurants.
0: Oui. Non, vous avez le sourire en tout cas.
1: Ouais, bah,
0: t'as l'air heureux.
1: On est motivé.
0: On va revenir fin août, vous serez moins le malin.
2: La bonne ambiance se sent dans la cuisine. Et ils ont du mérite. Eux ne voient pas la mer comme leurs collègues pendant le service. Et en plus, il fait très chaud. Plein été, le thermomètre peut afficher 40 degrés. Les gars me disent qu'ils peuvent perdre 10 kilos en 2 mois.
3: Comme ça, on est parfait pour la rentrée. On a le body summer de la rentrée. Merci beaucoup Virginie. La suite demain. Dans un instant, votre horoscope. Assure ici, au 6h25. En nouveauté, voici Manon Lisa.

0: très très belle comptine et histoire racontée par Manon Lisa sur votre radio ici. Dans un instant, l'actu arrive avant ça, l'horoscope.
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0: L'horoscope de Catherine Viguier, les natifs de la Vierge s'expriment.
4: Grâce à Mercure, planète de la communication, chez vous les Vierges, dès aujourd'hui.
5: Bélier, amélioration liée à la vie pratique et six soucis de santé, vous trouvez le bon thérapeute.
6: Taureau, votre sensualité trouve le moyen de s'exprimer, déclarez-lui votre flamme.
7: Gémeaux, votre communication et vos déplacements servent la famille et votre habitation.
8: Cancer, vous entamez une formation, vous passez un message, vous voyagez, tout va très vite.
9: Lion, la journée est dédiée à la vie relationnelle, vous aurez un rôle majeur à jouer.
10: Vierge, avec Mercure, vous aurez des idées géniales. Osez parler, écrire, transmettre.
11: Balance, le soleil rayonne en vous, vous serez attentif à vous et aux autres aussi.
12: Scorpion, bonne nouvelle, l'arrivée de Mercure met l'accent sur vos amitiés et sur vos projets.
13: Sagittaire, un des actes

0: accord possible avec vos partenaires de cœur, de travail, mais c'est passager. Capricorne, de belles journées en vue aujourd'hui au sujet de votre trésorerie. Verseau, en canalisant vos émotions, le reste suivra, tous vos sens sont valorisés. Poisson, vous attendez la réponse d'un être aimé ou lui de vous, vous allez pouvoir enfin vous parler. Et pour nous tous, on crée une réunion entre amis ou en famille.
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3: Ici, Hérault, bon mercredi matin, il est 6h30. L'essentiel de l'actu, Sébastien Garnier.
4: L'épisode orageux de lundi soir a causé des dégâts dans 35 communes de l'Hérault, sur des toitures, des routes, des réseaux électriques. Hier soir, 4000 foyers étaient encore privés de courant. Le domaine Saint-Jean-de-l'Arbousier, situé à Castries, a subi de lourds dégâts. Deux des quatre cabanes construites dans des arbres ont été détruites. Cet événement n'est pas classé catastrophe naturelle. Les particuliers doivent donc se rapprocher de leur assurance au plus vite pour déclarer les sinistres. Dans l'Aude, après le passage de la tornade à Poma, une vingtaine de personnes ont été hospitalisées. Quasiment les deux tiers des maisons ont été touchées. Reportage grand format dans l'info d'ici dans un instant. Mais d'abord, le 90 secondes avec Valentine Letess.
5: Remplir le cartable de votre enfant vous coûtera un peu moins cher en cette rentrée. Le prix du panier de fourniture de votre radio ici enregistre une petite baisse d'1,85€ par rapport à l'an passé. Les négociations entre fournisseurs et distributeurs ont eu lieu avant la guerre au Moyen-Orient. Les orages n'ont pas fini de gronder. Deux jours à peine après la formation d'une tornade dans l'Aude, Météo France redoute à nouveau des phénomènes violents en fin de journée. 12 départements de l'Ouest sont en vigilance orange. C'est une première en France. Le cancer du sein d'une hôtesse de l'air est reconnu comme maladie professionnelle. Pour le tribunal judiciaire de Bayonne, il y a un lien entre ses milliers d'heures de nuit, son exposition au rayonnement ionisant à haute altitude et l'apparition de son cancer. Sans intervention humaine, des œufs de crocodile du Nil ont éclos dans une réserve animalière de la Drôme. Il leur faut pourtant une température minimale et constante de 28 degrés pendant 3 mois. La canicule a donc permis la naissance de ces petits crocodiles en photo sur ici.fr. Les Girondins de Bordeaux seront-ils maintenus en National 1 ? Le tribunal de commerce invite la Fédération française de foot à réétudier la question. Depuis la reprise du club centenaire fin juillet, la justice estime sa situation financière viable. Un gros morceau attend les Françaises aujourd'hui à l'Euro de volleyball. Déjà qualifiées pour les huitièmes, les Bleus affrontent en match de poule à 16h les favorites de la compétition, les Italiennes championnes du monde et championnes olympiques en titre.
4: Comme promis, on file dans l'Aude à Poma, village en partie dévasté par la tornade lundi soir. Le préfet a confirmé hier qu'aucun décès n'est à déplorer. Une vingtaine de personnes ont été hospitalisées, mais personne dans un état grave. Les dégâts sont donc essentiellement matériels. Quasiment les deux tiers des maisons ont été touchées. Jeanne-Marie Marco, vous avez rencontré les habitants encore sonnés. Ils vous ont raconté ce qu'ils ont vécu.
6: Oui, dans la salle polyvalente ouverte pour les sinistrés par la mairie, les habitants qui ont tout perdu dans la tornade ont besoin de raconter ces quelques minutes cauchemardesques qu'ils ont vécues, comme Evelyne qui gardait sa petite fille de 9 ans.
7: Eh bien, je me suis accroupie, je l'ai prise dans mes bras et je suis restée accroupie jusqu'à ce qu'on n'entende plus le bruit, ce bruit, ce bruit. Ah, c'était un bruit de fin du monde.
6: Paola, elle, était seule quand c'est arrivé. Elle s'est réfugiée dans son arrière-cuisine.
8: J'ai entendu des bruits, tout a commencé à trembler. Et là, je voyais les murs qui se décrochaient du plafond. Quelques secondes après, j'ai senti un énorme vent. Là, j'étais projetée en arrière. Et de là, j'avais le cumulus accroché donc à un mur. Et j'ai vu que tout se décrochait. Et donc, il m'est tombé dessus. Mais à la limite, il ne m'a pas écrasée. Je pense qu'il a fait bouclier parce qu'il était en biais et la porte est arrivée. Et en fait, ça m'a fait bouclier, quoi.
6: Pour Dimitri et sa famille, l'instinct de survie les a conduits dans les toilettes de leur maison. La seule pièce qui n'a pas été détruite.
9: Plus rien, 4 murs. L'étage pulvérisé, 4 murs. J'ai cru qu'il y avait une bombe qui avait explosé sur la maison.
6: Et c'est vrai que les images sur place font penser à une commune bombardée. Il y a des gravats dans tout le bas du village, des voitures sur le toit, un mur du château s'est effondré. Alors l'urgence pour les pompiers spécialisés, c'est d'enlever tout ce qui pourrait s'effondrer. Romain fait partie de l'unité de sauvetage d'appui et de recherche des Pyrénées-Orientales.
10: De purger en fait tout ce qui menace de tomber sur la voie publique.
6: Et vous tirez tout ce qui semble menacer.
10: Oui, en partie, et après on fait reconnaissance sur sur les bâtiments, au niveau des toitures et à l'intérieur des bâtiments.
6: Et tous ces gravats sont notamment évacués par les agents du centre de recyclage de l'Aude.
11: Et là, on attend les ordres d'où on va se positionner et après, on va voir où c'est qu'on pose les bennes pour évacuer les déchets ou ce qu'il y a à prendre. Quoi.
6: Et le préfet de l'Aude a assuré hier que des gendarmes restent à Pauma pour empêcher des vols dans les maisons sinistrées.
4: Et j'ajoute que la présidente de la région Occitanie, Carole Delgas, se déplacera à Pauma cet après-midi pour soutenir les sinistrés. Le temps de ce jour, Arthur Deplante.
3: Belle journée en ce mercredi, les passages nuageux qui sont de retour, mais des nuages bas en matinée, puis des passages nuageux d'altitude l'après-midi sous forme de voile. Donc dans l'ensemble, ça se passe bien, les températures très agréables, hein. 26 degrés la maximale pour Recette, Palavas, Agde, Clermont-Léraud, il fera 27 à Béziers, à Ganges, 28, on n'ira pas plus loin, avec Montpellier, Lunel et Olonzac, 28 à l'ombre, au soleil vous aurez peut-être 32, par endroit 33 si vous restez longtemps avec la voiture garée peut-être en plein cagnard. Les températures de l'eau, si vous allez vous baigner à la mer, 24 à 25 degrés, là ça se passe bien. Par contre, baignez-vous avant 17h, parce qu'après cette heure-ci, on nous signale une baignade dangereuse avec des fortes vagues qui vont être présentes jusqu'à jeudi, dans la soirée de jeudi à vendredi. On profite d'ailleurs de ce beau temps, puisque jeudi, le temps va se dégrader à nouveau. Les entrées maritimes seront nombreuses sur l'ensemble du département et on aura quelques orages possibles. Les orages de lundi soir qui ont causé de nombreux dégâts, et il y a encore des traces sur les routes du département, notamment à Béziers, circulation délicate à Béziers sur la route de Murviel, c'est le long de l'Orbe, en direction de Lignan-sur-Orbe, circulation délicate, nous signale le département de l'Hérault. Si vous rencontrez une zone dangereuse, faites-le nous savoir, 04 67 58 6000, vous nous appelez ou bien via WhatsApp également, une photo, une vidéo, un message vocal, ça marche, c'est le même numéro, 04 67 58 6000.
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3: Bon réveil avec votre radio locale, ici Hérault, il est 6h36 et on écoute Francis Cabrel avec Sarbacane.

0: Mercredi 26 août 2026. Bonne fête aux Natacha, si vous nous écoutez, on vous embrasse. Vous en connaissez, faites-leur un petit message, elles seront contentes. Francis Cabrel, Sarbacane sur votre radio locale ici Héro à 7h20.
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0: Et toute l'équipe, Sébastien Garnier pour les infos et Léonore Sozo qui arrive dans quelques instants. C'est la nouveauté cette année dans la matinale. On discute avec vous sur WhatsApp et vous pouvez compter sur Léonore pour lire tous vos messages sur WhatsApp, également sur Facebook. Ça se passe au 04 67 58 6000. Vous enregistrez ici Héro dans vos contacts et puis vous nous écrivez. Vous enregistrez votre petit message vocal en cliquant sur le micro vert. On surveille tout ça chaque matin. On les passe à l'antenne. On discute avec vous. Votre météo à la maison, votre ressenti du matin. Une dédicace peut-être à envoyer. On vous attend. 04 67 58 6000. Ça sent la fin des vacances, mais on reste à la plage avec une petite histoire de l'Hérault racontée par Léopoldine Dufour.
3: Quelle que soit notre génération, on a tous des souvenirs d'enfance de chouettes animations sur la plage. Le club Mickey, on rêvait d'aller passer la journée, les balançoires en bois, les concours de châteaux de sable.
4: C'est qu'il ne s'agit plus pour eux de faire des pâtés, mais bien de construire de véritables châteaux dont chaque détail doit être fidèlement reproduit.
3: Mais seuls les enfants des années 50 se souviennent de cet engin bien particulier, le Nescana. Un véhicule amphibie aux couleurs de la marque Nestlé qui faisait l'attraction sur les côtes françaises. En fait, il s'agissait de camions militaires utilisés pendant la Deuxième Guerre mondiale, abandonnés par les Américains. Cette barge avait été conçue pour débarquer des hommes et du matériel sur les plages, même en l'absence de port. L'engin qui flottait et roulait s'appelait Duck W353 et les GIs le surnommaient Duck. En français, canard. Dans les années 50, Nestlé a la bonne idée d'en récupérer quelques-uns pour sa tournée des plages et les rebaptise Nescanard. Sur l'une des plages de votre enfance, à Palavas par exemple, où il est venu, vous avez peut-être vu ce drôle d'engin. Le rituel était toujours le même. Quelques jours avant l'événement, une camionnette publicitaire tonitruait à travers la station balnéaire, invitant les enfants à trouver le précieux sésame qui leur donnerait accès à une croisière gratuite sur le petit navire amphibie. Une vignette, preuve d'achat d'un produit Nestlé. Imaginez la sérénade que les minots faisaient alors à leurs parents pour acheter du Nescao. On découpait soigneusement l'étiquette à remettre au pilote du Nescanard. Le jour J, parents et enfants faisaient la queue au pied de l'échelle métallique adossée au flanc de la barge. Mais seuls les enfants avaient le privilège d'embarquer pour la balade en mer. Les fiers petits matelots se voyaient coiffés d'un chapeau de papier bleu et blanc, surmonté d'un pompon rouge en crépon. Et l'aventure commençait. Et le véhicule amphibie roulait vers les flots en cahotant et soudain glissait sur les vagues, propulsé par son hélice. Les parents observaient la barge orange, le kaki n'étant plus de circonstance. On voyait de loin son pavois et le drapeau français qui la couronnait, mais aussi la marque Nestlé qui brillait sur la coque. Après quelques ronds dans l'eau, le Nescanard revenait sur la plage et les gamins débarquaient, les yeux pétillants de joie et le sourire jusqu'aux oreilles, surtout qu'ils étaient munis de berlingots de lait concentré sucré, distribués à bord. La gourmandise de ces années-là. Ces moments inoubliables, on les racontait aux copains envieux lorsque sonnait l'heure de la rentrée. La tournée du Nescanard s'est achevée en 1957, mais il reste ici et là des exemplaires du fameux Duck W, transformé en bateau-bus touristique ou d'autres qui ont fini dans des musées. Et si ça tombe, enfant, sans le savoir, vous avez fait un tour à bord d'une barge du débarquement.
0: Excellent souvenir partagé par Léopoldine Dufour ce matin. Et peut-être qu'à force de goûter aux beignets et aux chouchous de la plage ou encore des apéros de l'été, vous avez pris du poids. Et vos animaux aussi sûrement. Peut-être que vous n'avez pas fait gaffe. Alors attention, notre veto devient diététicien ce matin. Il arrive dans 30 secondes sur Ici Héro.
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0: 7h moins le quart, chaque matin, notre veto nous accompagne avec les bons conseils pour prendre soin de nos petites boules de poils. Le retour des vacances, c'est le moment de la rentrée scolaire pour les enfants, mais ça doit être aussi le moment pour faire un grand check-up santé avec nos animaux. Pourquoi faire un bilan spécifiquement à cette période ?
6: Alors l'été, c'est la saison de tous les dangers pour leur organisme. Ils ont été piqués par des moustiques dans le sud, ils ont avalé de l'eau de mer, reniflé des nouvelles bactéries en forêt et subi de grosses vagues de chaleur. Le mois de septembre, c'est le moment parfait pour faire un point complet avant l'arrivée du froid automnal. La première urgence de la rentrée, c'est le bilan antiparasitaire. Même si vous avez mis des pipettes en juillet, l'efficacité a baissé avec les baignades. C'est le moment de relancer les traitements contre les puces et les tiques. Et surtout, c'est l'heure du grand vermifuge de rentrée pour nettoyer le tube digestif de tous les vers intestinaux qu'ils ont pu attraper en mangeant n'importe quoi dehors pendant les vacances.
0: C'est vrai qu'en rentrant de vacances, on se rend souvent compte que notre animal a un peu trop profité des barbecues et des restes de table. Le contrôle du poids, c'est vraiment un sujet en rentrant ?
6: Et oui, c'est un vrai sujet médical majeur. Les apéros estivaux, les saucisses tombées par terre, l'activité physique qui baisse à cause de la canicule. Nos animaux rentrent très souvent avec 1 ou 2 kilos en trop fin août. Pour un chat de 4 kilos, prendre 1 kilo supplémentaire, c'est comme si un humain prenait 20 kilos d'un coup. C'est totalement dévastateur pour leur articulation et pour leur cœur. La rentrée, c'est le retour aux règles strictes à la maison. Fini les extras sous la table du salon, pesez rigoureusement les croquettes, ne remplissez plus la gamelle à l'œil. Si votre chat réclame, fractionnez ses repas en petites portions caché dans des balles distributrices pour l'obliger à bouger.
0: Bah, je sais que j'oublie souvent le rappel des vaccins, docteur Pierre Fabin. Ça doit vraiment se faire avec la précision d'une horloge suisse ?
6: Absolument, l'horloge biologique immunitaire ne tolère aucun retard. Si le carnet de vaccination indique un rappel au 15 septembre, le faire le 15 novembre est une erreur médicale. L'immunité chute drastiquement passé la date d'anniversaire et votre animal ne sera plus protégé. Si vous dépassez le délai toléré par les laboratoires, votre vétérinaire sera obligé de recommencer tout le protocole à zéro, ce qui signifie 2 injections à 1 mois d'intervalle et donc le double de frais vétérinaires pour vous. Alors ouvrez vos carnets de santé dès aujourd'hui. La rentrée, c'est l'occasion idéale pour vérifier les dates et prendre rendez-vous sans attendre.
0: Merci docteur Pierre Fabin. Dans quelques instants, Léonore Sozo arrive pour lire tous vos messages et vous partager plein de bons plans. Et puis, on l'a appris dans la soirée d'hier, la légende de la musique country, Dolly Parton, est décédée à l'âge de 80 ans, auteur d'une dizaine d'albums vendus à plus de 100 millions de disques dans le monde au cours de ses 60 ans de carrière. On se fait un petit plaisir ce matin en lui rendant hommage et en écoutant Jolene sur Ici Héros.

0: On a appris son décès hier soir. Dolly Parton, à l'âge de 80 ans, le président américain Donald Trump a ordonné que les drapeaux soient mis en berne sur les bâtiments publics des États-Unis pendant une semaine en guise d'hommage après la mort de la chanteuse. Eleanor Sozo, bonjour.
1: Et bonjour.
0: Vous nous accompagnez jusqu'à 9h avec tous les messages que l'on reçoit sur WhatsApp et sur Facebook. Dolly Parton, qu'est-ce que ça vous évoque, vous?
1: Eh ben, moi, j'ai direct pensé à une série que j'avais adorée. Si vous savez pas trop quoi regarder en ce moment, c'est une série qui s'appelle Nashville.
0: Ok.
1: Qui se passe donc à Nashville.
0: Obvious.
1: Parce que là,
2: c'est là qu'elle est morte.
1: Et effectivement, c'est là qu'elle est morte, puisque c'est le haut lieu de la musique country. Et donc, on suit le destin d'une jeune chanteuse de musique country et d'une chanteuse de musique country qui est déjà bien installée. Et les deux, évidemment, sont un petit peu en rivalité, tout en étant un peu admiratives l'une de l'autre. Et évidemment, la musique de Dolly Parton est partout dans la série. Et la musique est très, très belle tout au long de la série.
0: Merci en tout cas pour ce bon plan. Vous, Sébastien, Dolly Parton, qu'est-ce que ça vous évoque?
2: Une série aussi que j'avais regardée. C'était un documentaire sur le couple Beckham, le footballeur David Beckham et sa femme Victoria.
0: Oui, pas le coiffeur. Ouais, d'accord.
2: Et à un moment dans la série, ils se mettent à danser sur une chanson, un duo de Dolly Parton et Kenny Rogers, en disant que c'est une chanson qu'ils adorent. Voilà, c'est ça. Et je l'écoute beaucoup depuis.
0: Ouais.
2: Et dans la foulée de la série, il y a plein de couples célèbres qui s'étaient mis
0: à refaire
2: les Beckham et à danser dans leur salon sur cette musique. C'est très sympa.
0: Merci en tout cas pour ces deux souvenirs partagés et donc un hommage à Dolly Parton, légende de la country, décédée à l'âge de 80 ans ce matin.
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0: Troisième sortie pour ces prochains jours partagée par votre radio Ici Héros et Eleanor Sozo.
1: Oui, alors, j'ai plein d'idées sorties pour vous. Effectivement, la première, c'est à Mourez. Vendredi, là, il y a la tournée Héros Vacances qui passe par le Géoparc de Mourez. Tout est gratuit. Et quand je dis tout, ça va être du rugby, du tir au laser, de l'escrime, de la pétanque, du tambourin, de l'haltérophilie, des jeux en bois, des jeux d'adresse, plein d'animations aussi autour du numérique, des ordinateurs, des tablettes. Trop bien, vraiment trop bien. Pour régaler les enfants, je pense, d'à peu près tous les âges et les ados aussi, évidemment. C'est tout gratuit. C'est pour toute la famille. Ça se passe ce vendredi au Géoparc à Mourez, et le lendemain, le samedi, tout pareil, la même tournée Héros Vacances qui passe cette fois-ci à Saint-Félix-de-Lodez. La deuxième idée, c'est pour jeudi, cette fois-ci jeudi soir. Là, on a le guitariste Philippe Cornier qui va passer en concert à la cathédrale d'Agde. Alors Philippe Cornier, on le connaît quand même pas mal, il est originaire de Nîmes et il joue énormément dans notre département, mais pas seulement. Il passe en concert à la cathédrale d'Agde ce jeudi, là, le 27 août à 21h. Il va interpréter les chefs-d'œuvre de la guitare espagnole.

0: Et puis la troisième idée sortie, c'est pas moi qui vous la donne cette fois-ci, ça va être Anaïs d'Entrevigne.
1: Bonjour, ici Héro, c'est Anaïs de la commune d'Entrevigne. Ce vendredi 28 août, nous recevons dans notre théâtre des arènes à Saint-Christol le groupe de variété Wepa Wepa, qui tourne pas mal dans la région et qui généralement met une super ambiance partout où il passe. La soirée débutera à partir de 19h avec un marché artisanal et de quoi se restaurer et se rafraîchir sur place. De 19h à 21h, une petite ambiance musicale sur le parvis de nos arènes. Et à partir de 21h, le grand concert, donc, qui clôturera notre saison festivigne. L'entrée est libre, donc n'hésitez pas à venir très nombreux pour passer une bonne soirée en cette fin d'été.
2: Eh ben merci, hein. Ouais, trop sympa. Merci beaucoup Anaïs. Comme elle, vous n'hésitez pas. 04 67 58 6000 sur WhatsApp. Un vocal, un bon plan, vous nous les partagez. Ça arrive directement en studio. Et Léonore Sozo surveille tout ça pour vous. Directement sur Ici Héro. Vous montez le son, les Bee Gees à 6h54. Bon réveil avec nous, votre radio locale tous les matins.

0: Les Bee Gees pour bien démarrer ce mercredi matin sur notre radio locale ici. Dans quelques instants, le journal de 7h, on va aller voir les intempéries, ce qu'ils ont donné dans les communes les plus touchées dans l'Aude, évidemment à Poma, également à Pollan dans le département de l'Hérault.
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0: Le meilleur de nos humoristes autour d'un sujet avec Fred Ballard. Les grands-parents, une merveilleuse solution de garde pour les enfants, ou pas?
7: Désolée de t'embêter maman, mais c'est juste pour savoir, ça s'est bien passé le coucher de Lucie ou pas?
8: Comment ça, elle est toujours pas couchée?
7: Mais il est 23h maman. Mais attends, elle mange quoi là? J'entends des bruits de bouche. Des M&M's?
9: Ah ben oui, hein, désolé les parents, mais les M&M's à gogo avant le dodo, c'est la base pour que les grands-parents deviennent des dieux vivants et hyper poilants pour les enfants. Donc il faut savoir ce qu'on veut, un mode de garde gratos ou un mode d'éducation irréprochable.
7: Maman, elle a 4 ans, t'en as 72, c'est toi qui décides, d'accord? Comment ça, je suis trop sévère? Moi, je suis trop sévère? À 14 ans, j'ai voulu aller au lycée sans barrette et sans serre-tête, tu m'as privé de sortie pendant une semaine. J'ai dit un gros mot, privé d'argent de poche. À 17 ans, je me suis percé les oreilles, tu m'as traité de punk à chien et t'as dit que j'aurais jamais mon bac. Mais maman, t'as eu 4 gosses, là, c'est quoi ce laxisme? Quand elle aura 6 ans, ce sera quoi? Elle voudra fumer son premier pétard, tu vas lui acheter une barrette de shit? À 10 ans, elle voudra faire sa première cuite, tu vas lui faire une rangée de shot?
9: Quand on dit que les petits-enfants, c'est la vengeance des grands-parents, c'est pas faux. Hein. Des années passées à culpabiliser d'être une mauvaise mère pour enfin pouvoir initier la nouvelle génération au plaisir non coupable, c'est que du bonheur. Et pour les pères, c'est presque pareil.
10: Qu'est-ce qui le garde ce soir, les enfants? Qu'est-ce qu'il est? Mamie? Oui, c'est moins cher, hein, mamie. Hein. Ouais, voilà. Ah, combien de fois j'ai fait à ma mère: maman, tu peux garder Naël cet après-midi? Oh oui, tu reviens pas le chercher dans 3 jours comme la dernière fois. Hein. J'ai dit, maman, c'est la chair de ta chair. Oui, on doit au théâtre demain soir avec ton père, laisse tomber. Je le donne à son autre grand-mère. Ah non, pas la sorcière marocaine!
9: Ben voilà, chacun sa méthode pour refourguer ses gosses aux grands-parents. Mais quand on s'appelle Diane Segar ou Fabrice Eboué, il faut intégrer que les papy-mamies d'aujourd'hui sont d'anciens punks. Hein, donc, mieux vaut en rire en famille.
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0: Bon réveil avec votre radio locale ici, Rouen, ce mercredi, il est 7h.
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0: Le journal local, Sébastien Garnier. Après l'épisode pluvieux orageux de lundi soir, le recensement des dégâts se poursuit dans l'Hérault.
11: Les fortes rafales de vent jusqu'à 120 km/h ont fait des dommages dans 35 communes. Pollan, au-dessus de Pézenas, a été l'une des plus touchées, des dizaines de maisons abîmées. Heureusement, les dégâts ne sont que matériels, mais le traumatisme est là. Écoutez Alexandra, une habitante.
12: Bon, le portail a été arraché avec la force du vent. On a la cheminée qui est tombée sur le toit. Non, là, c'est la solidarité qui a joué. Il y a des copains qui sont venus, qui ont remis les tuiles un peu en urgence. Nous, on a une petite victime à la maison. On a une poule du poulailler qui a été tuée. J'ai 55 ans. Je connais Pollan. J'aime beaucoup l'histoire sur Pollan, etc. Il y a eu une tornade il y a quelques années qui a fait quelques dégâts, mais des dégâts à ce point, non. Puis bon, les platanes en témoignent. Hein. Les platanes, pour certains, sont plus que centenaires. On a un pin qui est plus que centenaire sur le nord du village, le pin de Sangade, qui lui est tombé, est au sol. Le jardin de la mairie, il faut aller voir les dégâts, des marronniers, pareil, hein, qui ont quelques années, qui sont au sol. Donc je pense que de mémoire de Poyanné, on n'a jamais vu ça, quoi.
11: Et nous retournerons à Pollan tout à l'heure à 7h30 pour un reportage grand format. Deux sénateurs de l'Hérault, le socialiste Hussein Bourgi et Jean-Pierre Grand d'Horizon, ont interpellé le gouvernement hier pour lui demander le classement des communes touchées en état de catastrophe naturelle. Pour l'instant, ce n'est pas le cas. Les particuliers qui ont subi des dommages sont donc invités à se rapprocher de leur assurance rapidement pour déclarer leur sinistre. Le centre équestre de Cabrerolles, près de Bédarieux, a été lui aussi lourdement frappé. 20 abris, la sellerie du club, de nombreux équipements sont détruits, les deux tracteurs endommagés, près des trois quarts du stock de grains perdu, 7 chevaux blessés. Le centre lance une cagnotte. Plusieurs parcelles agricoles sont impactées aussi, rangs de vignes couchées, arbres fruitiers brisés. Hier soir, à 17h, 4000 foyers étaient encore privés d'électricité dans notre département.
0: Dans l'Aude, le petit village de Poma panse ses plaies après le passage de la tornade.
11: Quasiment les deux tiers des maisons ont été touchées. La présidente de région, Carole Delga, se rendra sur place cet après-midi. L'association Aude Solidarité a lancé un appel aux dons uniquement financiers, explique la coprésidente Marie-Hélène Fabre.
8: L'association Aude Solidarité est une association que j'appellerais dormeuse. C'est-à-dire que cette association, qui a maintenant 40 ans d'âge, ne s'active que lorsqu'il y a des catastrophes. Pour les inondations, pour les feux l'an dernier, et cette année pour les sinistrés de Pomas. Tous les maires de l'Aude ont été contactés. Donc, ce qu'ils font généralement, c'est qu'ils mettent à destination de leurs habitants une urne en mairie, où chacun peut déposer un chèque, du liquide. Ce qui est récolté par chacune des mairies est envoyé à Aude Solidarité. Et ensuite, à cet argent-là, nous le redistribuons auprès des sinistrés.
11: Et il est possible d'envoyer aussi des chèques au bureau d'Aude Solidarité à l'adresse du conseil départemental à Carcassonne. L'incendie dans un petit appartement du quartier Celle-Neuve à Montpellier dans la nuit de lundi à mardi est dû à une batterie externe branchée qui a pris feu. Cet incendie a nécessité l'évacuation d'une trentaine de personnes. Heureusement, tout le monde est indemne. Des cambrioleurs pris en flagrant délit hier après-midi à Montpellier dans une maison du quartier Le Maçon. Trois jeunes âgés de 13, 14 et 15 ans. Ils sont de nationalité italienne, installés à Marseille. En quelques minutes, ils ont eu le temps de retourner toute la maison. Le portail et un volet ont été fracturés, une vitre brisée pour entrer. Ils ont été placés en garde à vue. Au Matel, le conseil municipal se réunit ce soir pour discuter du nom des rues du village. 33 rues n'en ont pas, c'est pourtant une obligation légale. Près de la moitié des noms soumis au conseil ce soir ont été proposés par les habitants. Impasse du Jasmin, des Chardonnerets, des Bergers ou encore du Tchot. Je ne connais pas, je ne sais pas ce que c'est. La rue du Tchot.
0: Ici, 7h04. La fête est finie à 7, 5 jours de Saint-Louis et un feu d'artifice en clôture hier soir.
11: Et pour cette 282e édition, la ville avait mis en place de nouvelles animations, des concerts sur les grandes places, le retour de la course cycliste et de la course des garçons de café. Le maire de Sète, Hervé Marquès, souhaitait que toutes les générations participent.
13: C'est atteint le but que nous étions fixés, c'est-à-dire une fête familiale avec des publics différents. Le but, c'est de toucher tout le monde, de tout laisser toi, que tout le monde puisse profiter de sa fête. On a eu un bal pour les seniors, on a eu une comédie musicale pour les tout-petits, on a eu de la musique un peu plus dynamique avec un DJ un petit peu partout sur les places. À la limite, j'ai envie de vous dire, plus les générations se mélangent, plus la fête est belle. J'ai vu une façon un petit peu moins alcoolisée de faire la fête, donc ça c'est aussi une satisfaction. Le retour des Sétois est très positif, puisque tout le monde a pu profiter de la fête. Les gens étaient heureux de partager ce moment entre les joutes, les concerts. C'est une satisfaction qui m'est remontée directement au quotidien.
11: Et je vous rappelle que c'est un jouteur sétois, Valentin Cazeneuve, qui a gagné le Grand Prix des Lourds lundi après-midi. Ciao Château. Je vous la pique celle-là, Arthur. Enzo Château quitte le MHSC, le footballeur de 23 ans, formé au club. Hein, il est arrivé à l'âge de 8 ans. Il a signé un contrat avec un club italien, Frosinone. Montant du transfert, 800 000 euros environ. Un départ qui va contraindre le Montpellier Hérault à reconstruire une partie de son couloir droit. Le club païenin devrait encore recruter d'ici la fin du mercato dans une semaine. On va passer à la météo. Arthur de Plante, c'est une belle journée, bien agréable. Attention pour la baignade, faut profiter de bonne heure.
0: Et oui, absolument, il y aura un phénomène de forte vague sur les plages du littoral héraultais à partir de 17h cet après-midi et jusqu'en fin de nuit de jeudi à vendredi. Donc la nuit, pas celle-ci, celle d'après. Temps calme ce mercredi, et ça se ressent, Éléonore, sur les messages qu'on reçoit sur Facebook ce matin.
14: Ouais, effectivement, on a Michel par exemple à Saint-Tibéry qui nous dit que le ciel est clair, il fait 20 degrés ce matin. Elle en profite pour nous envoyer quand même une photo d'un arbre couché au milieu de la route, évidemment, ça c'est pas toujours dégagé depuis hier. À Saint-Chinian aussi, il y a Colette qui nous dit qu'il fait 20 degrés et quand même 83% d'humidité avec un ciel nuageux mais pas de vent. Et puis on a Joël aussi, Joël à Montpellier. Le temps est calme, 21 degrés, en attendant peut-être de nouveaux orages jeudi.
0: Absolument, le temps qui va se dégrader à partir de demain. Les entrées maritimes seront nombreuses sur l'ensemble du département et quelques orages sur les reliefs. Pour ce qui est de cet après-midi, on en profite donc de ce temps calme et les températures de 26 à 28 degrés. Si vous allez vous baigner avant 17h donc, on vous l'a dit, la température de l'eau de la Méditerranée, 24 à 25 degrés dans l'eau.
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0: Il est 7h07, comme Joël et toutes celles et ceux qui nous écrivent sur Facebook, n'hésitez pas sous la publication du matin un commentaire ou bien sur WhatsApp aussi, ça marche au 04 67 58 6000. Ici Héros, c'est votre radio locale. Voici Étienne Dao, bon matin.

0: Excellent mercredi matin avec Ici Héros, il est 7h10.
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0: Un beau cadeau pour vous dans quelques instants. On vous offre vos entrées pour aller faire un tour à la réserve de Sigean, un safari à 40 minutes de Béziers. Vous allez vous régaler, vous rentrez dans l'enclos. Des lions, les ours. À chaque fois, les ours, ils se plantent devant le portail et vous empêchent de rentrer. Je ne sais pas si vous avez déjà fait la réserve de Sigean. Les ours, ils font un blocus. Ils sont en train de manifester. Ils vous laissent pas passer. On vous slalomait un peu. Puis c'est assez rigolo, les enfants, ils adorent. Et puis, on va parler de peinture aussi dans quelques instants parce que je ne sais pas si vous avez déjà, vous aussi, fait un peu de peinture. On sait jamais quoi faire de ce pinceau. On sait jamais où le mettre une fois qu'il est plein de peinture, quand on doit le poser pour remettre un bout de scotch ou quoi, et puis on en met sur ses manches, ça coule, etc.
3: On veut le mettre dans la bouche ?
0: Bah oui, mais si ça coule un peu, après on a un peu de goût de peinture dans la bouche. Yann Hérolté, il a eu une super idée. Vraiment, il a inventé un truc qui est évident et qui n'avait jamais été fait. Il a même obtenu une médaille pour ça au concours Lépine. Il nous raconte tout ça dans quelques instants sur Ici Héros.
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0: 17h13, Sébastien Garnier, c'est l'heure de Mon œil.
3: Le regard de David Ossiou sur l'actualité ce matin, David. On va dire que vous sortez vos Lego, l'entreprise qui vient d'annoncer ses derniers résultats, et ils sont très bons.
11: Mais très très bons même, ces 6 derniers mois. Le chiffre d'affaires de Lego a bondi de 21% et les bénéfices, plus 32%. Eh bien, je trouve ça fascinant, parce qu'on parle quand même d'un jouet dont le principe n'a pratiquement pas changé depuis près de 70 ans. Des petites briques en plastique qu'on emboîte les unes sur les autres. C'est tout. Pendant ce temps, on a inventé les consoles de jeux, Internet, les smartphones, TikTok, Roblox, l'intelligence artificielle et Lego. Bah, Lego continue de vendre des petites briques. Mieux encore, ils en vendent donc de plus en plus. Comment ils font ? Lego a réussi un coup assez génial. Ils ont grandi avec leurs clients. Aujourd'hui, Lego, c'est pas seulement la boîte qu'on offre à un enfant pour son anniversaire quand on sait pas trop quoi lui acheter. Vous aimez la Formule 1 ? Lego. Star Wars, Lego. Harry Potter, Lego. Le foot, Lego aussi. Et même si vous voulez simplement mettre un joli bouquet sur la table du salon, eh bien, il y a les fleurs en Lego. Même le patrimoine, Notre-Dame, le Louvre, l'Arc de Triomphe, vous pouvez monter une tour Eiffel de 10 000 pièces dans votre salon. Bon, il faut un grand salon, hein, elle fait 1,49 m. Il faut reconnaître que ces Danois-là sont malins, avec plus de 330 nouveaux produits lancés en seulement 6 mois. Ils ont finalement trouvé la solution au problème de tous les fabricants de jouets, et notamment en France. Normalement, un enfant, ça grandit. Et un jour, bah, il arrête d'acheter vos jouets. Mais chez Lego, non. Il grandit et vous lui vendez des Lego plus chers parce que Lego prépare une étape suivante. Après 7 ans de travail et une vingtaine de brevets, ils viennent de lancer la Smart Brick, la brique intelligente. Une petite brique électronique capable de produire des sons, de la lumière, de réagir au mouvement même. Finalement, Lego aura traversé toutes les révolutions technologiques sans abandonner sa bonne vieille brique.
0: C'est vrai qu'on a tous des souvenirs avec les Lego et que les enfants veulent toujours autant, c'est toujours un franc succès. Ici Héro, 7h15, votre météo de ce mercredi avec un temps calme, on en profite, c'est vraiment une journée très correcte. On a quelques passages nuageux, un petit peu de vent de sud-est hein, qui va souffler, des rafales de 35 à 50 km/h. Et puis les températures de l'après-midi comprises entre 26 et 28 degrés sur l'ensemble du département. Attention par contre si vous allez vous baigner, il y aura un phénomène de vagues dangereuses à partir de 17h cet après-midi. Midi. Éléonore Sozo, on fait aussi la météo avec vous sur WhatsApp et sur Facebook.
8: Ouais, on a reçu un petit message sur WhatsApp de Annick qui nous dit qu'à Poussan il fait 19 degrés, taux d'humidité de 84% tout de même et quelques nuages qui traînent dans le ciel, mais elle espère qu'il va faire beau, que ces nuages vont se dissiper. Annick qui a aussi une pensée pour les sinistrés effectivement par rapport aux intempéries d'avant-hier soir dont on a pris un peu l'ampleur hier matin. Puis on a Lafont aussi devant la plage qui nous a envoyé un petit mot, une pensée aussi pour les sinistrés. Il est sur la 75, il pense à nous et il pense aux sinistrés.
0: Et bah très bien, merci en tout cas pour vos messages. Et justement, les sinistrés, on va aller les rencontrer dans un quart d'heure. L'info d'ici va vous emmener à Pollan, dans le Biterrois, qui a été fortement touché par l'orage de lundi soir. Vous l'entendrez dans quelques minutes sur Ici Héro. Allez, avant ça, c'est à vous de jouer. 04 67 58 6000. Vous nous appelez maintenant pour emporter vos deux entrées pour la réserve africaine de Sijan. Une virée en Afrique à 40 minutes de Béziers. Vous allez vous régaler. Les enfants aussi. En plus, il y a le petit safari à faire en voiture. On voit les lions, les guépards, les dromadaires, les girafes, les rhinocéros. J'adore les rhinocéros.
8: Je vous dis. Comprends. Bien sûr.
3: Il y a toujours des autruches.
0: Oui, absolument.
3: Court après la voiture, là.
0: Alors, ouais. Moi, elles m'ont pas coursé. Mais oui, on les croise très très proches, effectivement. Et moi j'adore les rhinos. Je vous le dis, je trouve que ça ressemble à un dinosaure en fait.
8: C'est vrai, petite vibe, puis on dirait qu'ils sont en armure quand
0: même. Ah mais vraiment, ils sont solides. 04 67 58 6000, vous avez 7 km à faire en voiture, 3 heures après de promenade à pied, il y a de quoi se faire plaisir aussi pour aller voir par exemple le crocodile qui est dans la même serre que les oiseaux. Je me suis toujours dit, mais il va se faire bouffer, c'est pas possible. J'ai demandé au soigneur, il m'a dit, mais non, on le nourrit, c'est bon. Ah ben, quoique, on n'est pas à l'abri, moi je vous le dis, qu'un jour. Il y en a un qui manque à l'appel dans cette serre volatile.
8: Et puis il y a les biquettes aussi pour les petits enfants.
0: 04 67 58 6000.

0: Eros Ramazzotti pour débuter la journée sur votre radio locale ici Hérault. Il va passer dans le département, ce sera à Montpellier à la Sud de France Arena. Alors c'est pas demain, c'est le 24 avril qu'il sera en concert.
1: C'est presque complet je crois.
0: Au carton. Hein.
1: Les places sont assez chères, mais il y a deux dates en France. Je crois.
0: Donc, pas la rater.
1: L'Arena et puis Grenoble ou quelque chose comme ça. Et
0: 24 avril à Montpellier.
1: Cartonne toujours.
0: Les places sont chères, mais je pense qu'ici, Hérault, on aura à vous offrir.
1: C'est vrai?
0: Ouais, j'ai bon.
2: Le petit doigt.
0: Ouais, je me dis que, bon. Sinon, le directeur, il se débrouille. Maintenant, je l'ai dit. Caroline, à Narbonne, quelle est la radio locale qui vous offre les entrées pour les meilleurs endroits dans le département et la région?
3: Ici, Hérault, bien sûr.
0: Eh bien, bravo, Caroline. On vous offre deux entrées pour la réserve africaine de Sigean. Bah, vous, Narbonne, c'est pas loin, c'est pratique, vous avez l'habitude.
3: Ah oui, je suis enchantée parce que j'y suis allée quand j'étais à la maternelle, donc ça fait plus de 40 ans.
0: Vous êtes pas retournée depuis?
3: Non. C'est pour ça que je suis enchantée d'avoir gagné.
0: Mais en plus, vous êtes enseignante, vous, Caroline?
3: Oui, je suis enseignante.
0: Et vous, les enfants, vous les avez jamais emmenés à la réserve africaine? C'est pas la sortie annuelle de
3: non,
0: fin de...
3: C'est plus pour les maternelles. Nous, en élémentaire, on fait autre chose. On va au parc australien, on visite la cité de Carcassonne, on fait d'autres sorties.
0: Bon, ok. Bon, la rentrée s'annonce, vous avez déjà commencé à bosser ou pas encore?
3: Oui, ça y est, là, les matinées, je propose un stage aux élèves volontaires. On travaille en petit groupe, un groupe de remise à niveau pour revoir un petit peu les différentes notions en français et en maths.
2: En français et en maths, alors?
3: Voilà, les fondamentaux.
2: Ok, est-ce qu'on peut avoir un exemple? Parce que nous, des fois, on croit qu'on est au niveau, puis en fait, on n'y est pas,
0: c'est
2: pour être sûr.
3: Ben, déjà, la lecture, donc lire tous les jours, parce que ça, il y a beaucoup d'enfants qui ne le font pas.
2: Ouais.
3: Un peu de grammaire, l'écriture aussi. Hein. Lire et écrire tous les jours, la grammaire, donc l'orthographe, et puis les maths, évidemment, résoudre des problèmes simples, en premier lieu, après des problèmes à étapes dans les grandes classes.
0: Et Caroline, est-ce que c'est encore...
3: Les calculs et les nombres.
0: Est-ce que c'est encore pic-bille dans le manuel de maths?
3: Alors certains le font, mais ça a changé, d'autres méthodes maintenant.
0: C'était mon personnage, moi, quand j'étais à l'école, pic-bille. Il piquait des billes, il fallait les compter.
1: La règle de 3, ça existe toujours?
3: Ah oui, alors là on fait un CM2, oui.
1: Ah, parce que moi je l'utilise, ça, toujours. Toute la vie, on l'utilise.
3: Il y a de nouveaux programmes aussi, donc bon... Faut se mettre au goût du jour aussi, c'est...
0: Très bien. Eh bien, écoutez, Caroline, on vous souhaite une très belle rentrée la semaine prochaine. Passez déjà un bon moment avec vos élèves pour cette remise à niveau. Et puis, régalez-vous à la réserve africaine de Sigean. À très bientôt.
3: Merci, c'est très gentil. Bonne journée à tout le monde.

0: Du coup, après, je me dis, voilà, c'était mon premier métier pendant 18 ans. Et puis, à force d'en avoir marre, j'ai réfléchi. Et j'ai inventé justement cet outil pour peindre.
1: Cet outil, c'est le Pratic Brosse. Une petite cage métallique ouverte sur le dessus que vous venez accrocher sur le rebord de votre seau de peinture pour pouvoir y poser vos pinceaux à l'intérieur.
0: Parce que quand on peint, en fait, on est tout le temps embêté avec ses outils, surtout avec son pinceau. On ne sait jamais où le poser. Alors, on va trouver, bien sûr, des techniques. On va le poser sur un couvercle, puis il va finir par rouler. Aïe, on va aïe, le mettre aïe, au bord aïe, du seau et puis il va tomber dans la peinture.
1: Ah, ça colle.
0: Ça vous fait perdre du temps. Peinture et tout ça, dans mon premier métier, du coup, j'en ai tellement marre, je me suis dit stop, là, il faut trouver une solution. Et j'ai trouvé cette idée d'invention qui, quand je l'ai inventée, justement, je me dis, c'était tellement simple et évident, je me suis dit, ah, c'est pas possible, ça existe déjà, quoi. Et non.
1: Alors, Laurent, en 2018, a déposé un brevet, puis élaboré plusieurs modèles de supports pour seaux ronds, carrés, petits pinceaux, gros rouleaux, et aujourd'hui, une médaille au concours Lépine. Mais c'est quand vous avez eu le déclic ?
0: J'étais en train de peindre une façade sur le Cap d'Agde. Évidemment, j'étais sur l'échafaudage. Et là, à ce moment-là, comme par hasard, ma voix se tombe dans le seau plein de peinture.
1: Et patatras.
0: Et là, je me dis, c'est bon, c'est pas la première fois que ça arrive. Je dois trouver une solution. Et puis, à cette époque, je travaillais avec les grilles que tout le monde connaît. Et je me suis dit, je pourrais créer une sorte de boîte, en fait, que je pourrais justement utiliser ces crochets, l'accrocher au rebord du seau, et comme ça, ça serait à l'intérieur. Et du fait que ce soit percé, on pourrait récupérer les surplus de peinture. Et c'est comme ça qu'est née l'aventure du Pratic Brosse.
1: Produit fabriqué à Bonson, près de Saint-Étienne.
0: C'est quelque chose qui me tient à cœur. Donc, c'est un brevet français, fabriqué en France et étiqueté par moi-même. Chaque produit étiqueté à un sac.
1: Oh purée! Et ça coûte combien le Pratic Brosse?
0: Il y a 7 modèles, ça démarre de 6€ à 18€. Et c'est pas un produit jetable, c'est un produit qu'on garde, c'est en acier galvanisé, donc c'est réutilisable, ça ne rouille pas. Si on l'entretient, on peut le garder pas mal d'années, quoi.
1: On le retrouve dans plus de 200 magasins spécialisés pour les professionnels, mais pas encore chez Casto, Leroy Merlin ou Brico Dépôt.
0: Le but, c'est de passer maintenant dans la grande distribution, tout en continuant avec les magasins professionnels. Et après, par la suite, j'aimerais bien faire étiqueter justement par une structure ESAT. Pourquoi pas celle de Florent Sac? Ça serait vraiment la continuité de mon projet, en tout cas.
1: Et ça marche? Vous en avez vendu combien?
0: Depuis le départ, je dois être à 30 000 Pratic Brosse vendus, ouais.
1: Ça fait beaucoup d'étiquettes, hein?
0: Ah, d'accord. C'est clair.
1: Le Pratic Brosse, l'invention pour poser les pinceaux de peinture sans salir ni perte de produit, vient de Florent Sac.
0: C'est l'évidence à portée de main, je l'appelle.
1: Laurent Capiano a obtenu la médaille de bronze du concours Lépine parmi plus de 200 inventeurs, car ici, ça marche.
2: Et si on a des géotrouve-tout un peu bricolo, inventeurs là qui nous écoutent et qui ont besoin d'un lieu ou d'outils, de machines un peu particulières, vous pouvez jeter un œil au Fab Lab. Il y en a plein dans notre département, à La Palanquée, à Sète, à Saint-André-de-Sangonis, à Claret, à Montpellier, à Saint-Gilles-du-Fesc. Et donc les Fab Labs, ce sont des lieux où vous allez avoir accès à toutes sortes d'outils, de machines de bricolage pour un tarif qui est souvent franchement dérisoire. Et vous avez aussi des cours pour apprendre à vous en servir si besoin. Donc ça peut être des imprimantes 3D, des brodeuses, des scies de toutes sortes et de tout poil. Voilà, les Fab Labs.
1: Bah merci pour ce bon plan. Ici, Roi, dans quelques instants, le retour de l'actu. Et puis, on va vous emmener également avec l'info d'ici à Pollan, qui a été fortement touché par l'orage de lundi soir. On va aller prendre le pouls auprès des habitants.
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1: De bon réveil, il est 7h30, l'essentiel de l'actualité locale, Sébastien Garnier.
7: L'épisode orageux de lundi soir a causé des dégâts dans 30

0: 35 communes de l'Hérault. Dans un instant, dans l'info d'ici, nous irons à Pollan, c'est l'une des plus touchées. À Castries, le domaine Saint-Jean-de-l'Arbousier a subi lui aussi de gros dégâts. Deux des quatre cabanes construites dans des arbres ont été entièrement détruites. Hier soir, 4000 foyers de notre département étaient encore privés de courant. Cet événement, sachez-le, n'est pas classé catastrophe naturelle. Les particuliers doivent donc se rapprocher de leur assurance au plus vite pour déclarer les sinistres. Dans l'Aude, après le passage de la tornade à Poma, quasiment les deux tiers des maisons ont été touchées. Des appels aux dons sont lancés. Le feu d'artifice hier soir à 7 en clôture de la Saint-Louis. C'est la fin de 5 jours de fête. Dans un instant, le reportage à Pollan. Mais d'abord, le 90 secondes. L'actu en français dans le monde avec Valentine Letès.
1: Stylo, cahier, cartable et calculatrice un peu moins cher en cette rentrée. Le panier de fournitures scolaires de votre radio ici coûte 1,85€ de moins que l'an passé. Notre partenaire Nielsen IQ l'explique par les commandes passées aux fournisseurs avant le début de la guerre au Moyen-Orient. La rentrée des classes, les élèves de Poma l'affrontent dans une autre école. Celle du village a été en grande partie détruite par la tornade d'avant-hier, confirme le préfet de l'Aude. Et de nouveaux orages violents sont redoutés ce soir à l'ouest. 12 départements en vigilance orange. Le cancer d'une hôtesse de l'air reconnu comme maladie professionnelle, c'est une première en France. Pour le tribunal judiciaire de Bayonne, il y a un lien entre son cancer et ses milliers d'heures de travail de nuit notamment. 5 casernes de pompiers du Rhône et de l'Isère cambriolées et dépouillées cet été de leurs pinces de désincarcération, des outils pour secourir les victimes d'accidents de la route. Avec les voleurs pour renforcer des portes blindées, explique un représentant des pompiers. Une victoire à plus de 18 millions d'euros. L'enjeu est énorme ce soir pour l'Olympique lyonnais. Opposé à domicile aux Turcs de Fenerbahçe, l'OL joue sa qualification en Ligue des Champions, couronnée d'une prime de participation de plusieurs millions d'euros. Légende américaine de la musique country, Dolly Parton est morte à 80 ans. Les plus grandes stars mondiales lui rendent hommage. Beyoncé, Paul McCartney, Eminem, Taylor Swift. Signe de l'émotion aux États-Unis, tous les drapeaux du pays sont en berne pour une semaine.
0: Merci Valentine. L'info d'ici dans l'Hérault nous emmène donc à Pollan, dans le Biterrois. C'est, je vous le disais, l'une des communes les plus touchées par les violents orages de lundi soir. Des dizaines de maisons impactées, arbres déracinés, toits abîmés. Heureusement, les dégâts ne sont que matériels, mais le traumatisme est réel. Adèle Chiron, vous êtes allée hier voir les habitants sinistrés.
2: À l'entrée de la commune, de nombreuses branches des platanes en bordure de route sont tombées sur les toits des maisons.
3: On est très impactés. La plus grosse au-dessus, c'est à l'étage sans casserole à la toiture.
2: Depuis la rue, cette habitante essaye de prendre en photo sa toiture.
3: Donc j'ai une fuite pour l'instant qui n'est pas importante parce qu'il n'a pas beaucoup plu, mais entre les deux portes. Mais là, quand ils vont dégager, j'espère ne pas avoir d'autres dégâts.
2: Des entreprises d'élagage s'activent et certains prêtent main forte bénévolement, comme Julien, tronçonneuse à la main.
4: J'ai le camion à selle. Mais bon, mon collègue, il m'appelle, ça évite l'allocation de la nacelle. On rend service.
2: Sur la route principale, il faut slalomer entre les tas de feuilles et les branches.
5: Ah ben, on nettoie, oui.
6: Depuis ce matin.
2: Françoise et son petit-fils, Elio, 5 ans, n'étaient pas là au moment de la tempête.
5: Ah ben, nous, c'est le toit qui a pris. Ça se voit pas, mais bon, il y a quand même un gros trou.
6: Et le poteau qui est là, il est cassé.
5: Et alors, dans la murette, là, il y avait un vieux poteau qui a été complètement couché. Et le laurier, carrément, a été plié en deux.
2: Sur la grande place de la gare, deux élus, gilets jaunes sur le dos, constatent les dégâts.
7: Moi, c'est monsieur Guérin Grégory. Je suis adjoint au service technique. Et là, c'est monsieur Marcel Lambert.
8: Lambert, adjoint au service technique.
7: C'est un peu collectif. Donc là, on est en train de libérer tous les gros axes. On a le département sur la route nationale qui sont en train de nettoyer. On identifie tous les problèmes liés aux chutes de branches et on fait par priorité, on fait le maximum.
2: Grégory Guérin se fait souvent arrêter par les habitants. Cet homme aimerait couper des branches d'un platane qui menace le toit de sa maison.
7: À l'intérieur, il y a des dangers ?
9: À l'intérieur, il y a des dangers de vos branches. Mais moi, j'ai toute ma famille qui est dedans.
7: Je sais bien.
2: Ils sont une douzaine d'agents dans la commune à nettoyer. Et depuis lundi soir, ils sont même aidés par des habitants des communes voisines.
7: Point positif de ces événements remarquables, c'est la solidarité qu'il y a eu. Il y a beaucoup de personnes, de civils qui sont venus nous aider, des professionnels qui sont venus avec des nacelles. Sans ces nacelles, ça aurait été compliqué. C'est quand même remarquable des événements comme ça. C'est plus de solidarité, c'est à... C'est à noter.
2: Des marronniers et un pin centenaire ont été arrachés et c'est ce qui touche le plus Alexandra, élue mais surtout habitante, me dit-elle, à Pollan depuis des dizaines d'années.
8: Ça fait mal au cœur bien sûr parce que c'est la physionomie je pense du village qui va changer quoi là. Ce qu'on a l'habitude de voir sur certains secteurs, ça n'existe plus.
2: De mémoire de Poyanné, m'explique-t-elle, on n'a jamais vu ça.
0: Et les photos qu'on n'a jamais vues, eh bien, vous pouvez les trouver sur notre site ici.fr et sur l'appli ici. La météo, Arthur ?
10: Avec un beau temps hein, ce mercredi, ça y est, les orages c'est fini. Retour des entrées maritimes seulement demain. Donc aujourd'hui on en profite, il y a des nuages qui sont présents, les températures qui sont très agréables, on le ressent sur vos messages sur Facebook et Eleonore Sozo.
11: Oui, il y a Arlette par exemple qui nous dit qu'à 7 ce matin il fait 22 degrés avec juste quelques nuages. Elle en profite pour souhaiter une bonne fête au Natacha. Il y a Marie aussi à Besson qui nous dit 19 degrés ce matin avec un ciel clair parsemé de quelques nuages. Et puis on a Liliane à Fabregue qui nous dit qu'il fait moins 25 degrés et qui enchaîne en disant « J'ai regardé deux fois, je pense que c'est pas la peine, mon thermomètre est foutu, je vais pas le garder. »
10: Effectivement, donc un nouveau thermomètre pour Liliane. En tout cas, merci pour vos messages. Si nombreux chaque matin sur Facebook, sur WhatsApp également au 04 67 58 6000. Cet après-midi, 26 degrés à 7, Palavas, Agde et Lodève. Il fera 27 pour Ganges et Béziers. 28 la maximale pour Montpellier au Lonzac. Prudence si vous allez vous baigner. Un phénomène de forte vague sur les plages attendu avec une baignade dangereuse à partir de 17h.
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10: Vivian Cuguillère est pas content. Alors il surveille la télévision pour voir quand le département passe dans le petit écran et je vous le dis aujourd'hui, il est pas content, il a des choses à dire. Il arrive juste après Laurent Voulzy, Bubble Star à 7h37 sur votre radio Ici Héros. Bon mercredi matin. Merci de nous avoir choisi Ici Matin.

0: culture de plantes.
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2: Il est 8h20, excellent mercredi matin. Dans quelques instants, l'invité d'ici matin, Sébastien Garnier, il vient nous voir pour la dernière fois.
3: Oui, Eric Florès, le patron des pompiers de l'Hérault, qui va devenir le 1er septembre chef d'état-major de la zone de défense sud à Marseille. Avec lui, on va faire le bilan des incendies de l'été. Ça s'est globalement bien passé dans notre département. Et puis, on va revenir d'abord sur les orages de lundi soir.
2: Ça arrive dans moins de 10 minutes. Avant ça, les écrans d'ici, l'actu télé du département de l'Hérault racontée par Vivien Queguillère, pas content.
4: Dans les écrans d'ici aujourd'hui, un coup de gueule. Attends, t'es à la plage, à Marseillan, tranquillou pour décompresser. Qui c'est qui débarque avec ses caméras? TF1, pour fouiner là.
5: Ok, ça tourne.
6: Action.
7: Ce sont des scènes pourtant banales que nous n'avons pas pu nous empêcher de capturer. Des amoureux l'été, enlacés dans l'eau ou sur le sable.
4: Tout ça parce que 70% des Français disent avoir vécu un amour de vacances. Donc la télé est venue vérifier, dans l'Hérault, comme par hasard.
7: Se sont-ils rencontrés sur cette même plage il y a quelques jours? S'agit-il d'amour de vacances, comme pour Baptiste et Manon?
8: On s'est rencontrés ici, il y a 7 ans, en vacances.
9: Puis une journée bien arrosée à la plage et le coup de foudre finalement.
10: Il était bourré et il tombait amoureux.
8: Et voilà. Et après, moi, je suis rentrée à Nantes, je me suis dit, bon, il va jamais me rappeler, ce sera qu'un amour de vacances, et on en est là aujourd'hui, donc c'est bon signe.
7: Leur histoire d'un été est bien partie pour durer toute une vie. Ils viennent tout juste de se marier, entourés de leurs amis.
8: Du coup, on casse le mythe, les amours de vacances, ça peut durer toute la vie.
4: Après, toujours à Marseillan, ils sont allés voir Quentin du camping Nouvelle Floride Beach Garden, est-ce que vous êtes prêts?
11: Nouvelle Floride Beach Garden, est-ce que vous êtes prêts?
12: Ça arrive beaucoup aussi au club ado et même au mini-club. Dès tout petit, ils commencent à se faire des petites amourettes de vacances et tout. C'est assez mignon.
7: Pour Océane et Eline, 18 et 19 ans, l'été prend ainsi parfois un petit goût de flirt.
13: À hauteur d'homme.
14: Notamment quand on est au club ado, on peut créer des liens avec des personnes, des liens un peu forts, quoi. Des liens entre guillemets, amourettes de vacances, on va dire.
4: Ça drague un peu, quoi.
14: Voilà, beaucoup. Beaucoup.
7: Des amours de vacances, ils s'en passent aussi sur la plage. Peut-être plus que nulle part ailleurs.
15: Ouais, il en reste juste 4. Par contre, j'ai rien devant, ce sera troisième ligne, ça vous fait rien?
7: Marie a fondé son établissement sur cette plage de l'Hérault il y a une vingtaine d'années. Ces transats sont parfois le point de départ de belles rencontres, surtout quand elles s'autorisent à jouer les cupides.
15: Des fois, quand on voit une dame toute seule et un monsieur qui arrive tout seul...
4: On les met à côté.
15: On les met à côté, et puis après...
4: Je leur sors de préservatif.
15: Au fil de la journée, la conversation, ça crée des liens, ils se retrouvent, et il y a eu parfois des couples qui se sont formés.
4: Ah, mais c'est tourné-manage, en fait, notre département de l'Hérault, là. Oh, tadam, tadam, tadam. Allez, tout le monde se fait des bisous. Nouvelle Floride Beach Garden, est-ce que vous êtes prêts?
2: Merci beaucoup, Vivian. 7h43, ici, on fait la météo avec vous chaque matin, Éléonore.
16: Oui, on a reçu des petits messages de Julien, par exemple, qui nous dit qu'à saison sur Orbe, il y a pile 20 degrés. Le ciel est clair, 93% d'humidité. Et puis, il y a Brigitte aussi qui nous envoie de Saint-Martin-de-Londres une jolie photo pleine de fleurs et qui nous signale qu'il fait 17 degrés, donc ce matin à Saint-Martin-de-Londres.
2: Comme Julien et Brigitte, vous n'hésitez pas, rendez-vous sur le Facebook d'Iciro ou bien via WhatsApp aussi, ça arrive directement en studio 04 67 58 6000.
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2: Bon mercredi matin, il est 8h moins le quart, vous écoutez ici Héro. Dans quelques jours, il va quitter le département pour devenir le chef d'état-major de la zone de défense sud à Marseille, le patron des pompiers de l'Héro depuis 2017. Et votre invité ce matin, Sébastien Garnier.
3: Le contrôleur général Éric Florès, bonjour.
5: Bonjour.
3: On va faire le bilan des incendies de l'été, qui n'est pas terminé d'ailleurs, mais d'abord quelques mots des orages de lundi soir, des dégâts matériels, mais un bilan humain très limité. On se dit que ça aurait pu être pire. Hein.
5: Oui, l'intensité a été énorme. Nous, on a réalisé plus de 170 interventions sur la période. Il a été d'une violence rare. Le bon côté, c'est qu'il est passé alors relativement rapidement, en moins d'une demi-heure sur le département. Et nous, souvent, la gravité, c'est lorsqu'un nuage s'arrête et qu'il déverse tout, à la fois avoir les vents, les tornades et la pluie qui s'annonce de cette façon-là lorsque le nuage ne bouge pas. Quoi.
3: Mais on peut se réjouir aussi que les consignes de sécurité, bah, elles ont été respectées, entendues, visiblement.
5: Bah, là, il y a aussi un des effets du travail que l'on réalise avec l'ensemble des maires du département. C'est-à-dire qu'on en a formé un petit peu quelques-uns au centre de formation à Gignac et il y a un déclenchement des plans de secours communaux et qui font que globalement, à la fois la population, mais lorsque c'est bien reporté par la préfecture qui informe les maires, bah, ça fonctionne bien.
3: Mmh. On va revenir donc sur les incendies de l'été. On a l'impression, là aussi, qu'on a évité le pire dans le département de l'Hérault. Il y a eu bien sûr ce gros feu en Gironde et puis dans les Landes, mais pas de gros incendies en juillet et août dans le département de l'Hérault.
5: Alors, je vous rappelle qu'un gros incendie, ça n'existe pas. Hein. Tous les incendies commencent petits. Et donc, le sujet, c'est le combat et notre stratégie d'attaque rapide, massive de tous les petits feux. On est encore à plus de 98%, là, depuis le début de l'été, de feux éteints à moins de 5 hectares. Alors, malheureusement, il y en a un de temps en temps qui s'échappe. Il y a eu celui de Carlincas. On a, voilà, celui d'Oupia aussi, qui est avec le département de l'Aude. Et ça évite, entre guillemets, lorsque les arrêtes petits, d'avoir justement de grosses conséquences. Et mes collègues de la Gironde ont le même taux de réussite, sauf que ben, y en a un qui est parti dans une zone inaccessible et il fait tous les dégâts que l'on a connus, quoi.
3: Donc, beaucoup de départs de feu. Au total, les surfaces parcourues, est-ce qu'elles sont plus importantes que l'année passée, par exemple?
5: Ah oui, largement. On a largement dépassé, malheureusement, le nombre de surfaces, le nombre de départs d'incendie sur le département, avec un effet Gironde quand même dans le bon sens, grâce à vous les médias, c'est-à-dire qu'il y a une vraie prise de conscience de la population suite au feu de Gironde, une responsabilisation de la population. On a quasiment plus de départs de feux de cigarettes depuis cette période-là, et on a une vraie baisse du nombre de départs de feux qui est clairement lié à un changement de comportement où les gens font beaucoup plus attention dans les forêts depuis ces incendies de Gironde.
2: Vous écoutez ici Héro, il est 7h48, notre invité est le contrôleur général Éric Florès, le patron des pompiers de l'Hérault.
3: Ça a un coût quand même, toute cette prévention. Tous les jours, cet été, il y avait des centaines de pompiers qui étaient mobilisés pour, justement, quand il y a un départ, eh bien, faire en sorte que le feu ne s'emballe pas. C'est un coût très important dont on n'a pas forcément conscience.
5: Tout à fait. Enfin, le département de l'Hérault, avec l'aide du conseil départemental, on a une cellule aérienne avec trois avions, les petits avions blancs que vous voyez de temps en temps. C'est plus d'1,4 million chaque année qui sont payés pour avoir cette location. Et ce qui nous permet justement d'avoir cette attaque rapide de tous les départs de feu. On a, sur les périodes, les grandes périodes à risque, comme on a eu autour du 14 juillet et début août, on met quasiment 400 sapeurs-pompiers dans les massifs, ou en tout cas positionnés, organisés à proximité de certains massifs. Et alors, si on prend le coup, c'est pas l'objet, mais quelquefois on est à plus de 60 000 euros de masse salariale que l'on met dans les forêts. Et sur une journée. Et c'est ce qui fonctionne.
3: Ouais, c'est la rapidité. Les gens l'entendent aussi, ça.
5: C'est la rapidité d'intervention qui fonctionne. Et en plus, ça a un côté préventif lorsqu'on voit des patrouilles dans les massifs, que ce soit celle des sapeurs-pompiers, des comités communaux feux de forêt, département, ONF, DDT, donc ça fonctionne.
3: Alors on le disait, vous allez quitter notre département pour une nouvelle mission, donc à Marseille, chef d'état-major de la zone de défense sud. Ça veut dire quoi? Quelle sera votre mission?
5: Globalement, c'est la planification et l'organisation de la réponse de sécurité civile sur l'ensemble de la zone. C'est-à-dire la zone part de Nice, elle comprend la Corse et elle va jusqu'à Lourdes. Donc la gestion de l'arrivée du pape fin septembre, l'organisation, tout ça, c'est la planification, c'est la zone qui l'a fait en coordination avec l'ensemble des départements. C'est-à-dire que lorsqu'il y a un événement assez important qui se déroule dans un département, bien cette organisation supradépartementale, il y a au niveau sécurité civile, il n'y a aucune organisation au niveau régional, tout passe au niveau zonal, et donc c'est la zone qui va coordonner avec le département la réponse. On prend la tornade qui est arrivée dans l'Aude, les colonnes de renfort, c'est la zone qui gère les renforts pour arriver dans ce département.
3: Pour terminer, vous aurez passé quasiment 10 ans à la tête du SDIS 34. Quels souvenirs vous garderez de ces 10 années, niveau professionnel?
5: Alors, il n'y a pas un souvenir, parce que si on prend le Covid, toutes les interventions ou autres, il n'y en a pas. Ce que je garderai, c'est le plaisir d'être venu dans mon département, parce que je suis hérolté, d'avoir travaillé avec des hommes et des femmes sapeurs-pompiers, des personnels civils logistiques qui sont exceptionnels. Et donc moi, si un dernier mot, c'est vraiment remercier, féliciter pour leur travail quotidien l'ensemble des sapeurs-pompiers, hommes, femmes de l'Hérault, pour tout le travail qu'ils réalisent au quotidien. Et surtout celui dont on ne parle jamais, comme je dis, les bonnes interventions sont réalisées lorsqu'on n'en parle pas d'elles.
3: Eh ben, c'était un plaisir en tout cas de travailler avec vous. Merci beaucoup, bon vent, je ne sais pas ce qu'on peut vous souhaiter pour la suite. Vous reviendrez bien sûr dans le département régulièrement.
5: Tout à fait, je continue, comme je suis relté, à habiter à Saint-André-de-Sangonis et je reviendrai régulièrement.
3: Merci beaucoup, bonne journée Éric Florès, patron des pompiers de l'Hérault, pour quelques jours encore.
5: Merci.
2: 7h52, vous écoutez ici Hérault. Dans quelques instants, on va remonter le temps avec Stéphane Bern. Il vient nous raconter une petite histoire d'huîtres et qui se passe dans le sud. Ça arrive après Jack et Carla. Voici la recette sur votre radio locale ici.

0: Jake et Carla à la recette sur votre radio locale ici au 7h55. Un coup d'œil sur la météo du jour avec ce temps calme qui est annoncé en ce mercredi. Quelques nuages d'altitude l'après-midi sous forme de voile, un petit peu de vent également durant l'après-midi, des rafales de 35 à 50 km par heure. Et puis des températures comprises de 26 à 28 degrés. Vos messages également sur Facebook et WhatsApp, Eleonore Sozo.
1: Oui, on a Janie par exemple qui nous signale qu'à Agde, il fait 22 degrés ce matin. On a aussi reçu une jolie photo d'Isabelle qui s'est réveillée à Castelnau-le-Lez avec 24 degrés et qui est partie de bon matin faire une balade à la plage de la Grande Motte. Elle nous envoie une photo de la mer, c'est sympa. Et puis Colette qui nous dit qu'à Saint-Chinian, il fait 20 degrés. Et si vous voulez une petite idée sortie, on en profite pour ce week-end. Grande braderie des commerçants à Marseillan.
0: Magnifique, Marseillan plage, trop bien. Tout ce week-end, 10h-18h, on va pouvoir faire des bonnes affaires. Ouais. C'est l'occasion pour la rentrée.
1: Exactement.
0: Pour retrouver une petite tenue, se faire beau. Le petit bon plan partagé par votre radio locale ici, dans quelques instants. C'est le retour de l'actualité, le journal de 8h qui arrive après un petit moment dans le temps avec Stéphane Bern. Vous ne bougez pas.
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0: Chaque matin, juste avant le journal de 8h, un petit peu d'histoire avec Stéphane Bern.
10: Quand on pense aux huîtres, on imagine souvent l'Atlantique. Pourtant, une baie produit depuis plus d'un siècle des coquillages bercés au chant des cigales et à l'accent de Pagnol qui ont fini par séduire jusqu'au grand chef. En 1860, la Seyne-sur-Mer. Dans la baie de Tamaris, les premiers élevages de moules apparaissent déjà sur des pieux plantés en mer. La tradition conchylicole locale est ancienne. La baie possède un avantage rare. Protégée mais ouverte sur la Méditerranée, elle bénéficie d'un import continu en nutriments et en phytoplancton. Un club med avec buffet à volonté réservé aux pensionnaires des fonds marins. Au fil du temps, plusieurs familles d'ostréiculteurs s'y installent et développent un savoir-faire particulier. Ici, contrairement aux côtes atlantiques, il n'y a presque pas de marée. Des huîtres avec des horaires de bureau stables, qui grandissent donc en permanence immergées, souvent suspendues sur des cordes façon hamac, à la coule, ou élevées sur des tables marines. À ce niveau de sérénité, même l'application Petit Bambou leur demanderait presque des conseils. Résultat, des huîtres qui ont bien mangé à la cantine, réputées plus charnues, avec des notes de noisette et une saveur très marquée par la Méditerranée.
11: Vous nous donnerez une bourriche d'huîtres, monsieur Blin, avec un petit vin blanc?
10: Certaines productions de Tamaris sont aujourd'hui plusieurs fois médaillées au concours général agricole de Paris et servies dans des restaurants étoilés.
12: Du coup, j'ai mangé les 12 douzaines d'huîtres.
10: Mais évidemment, sans leur médaille. Ce serait dommage de se faire sauter un plombage en pleine dégustation. À Tamaris, les huîtres poussent face aux palmiers et sous le soleil du Var. La preuve qu'en Méditerranée aussi, on peut avoir l'accent du Sud et finir sur un plateau de fruits de mer. Peu cher, quelle carrière.
0: Eh bien, merci beaucoup Stéphane. Après les infos de 8h, on a vos invitations pour aller voir un spectacle avec l'Huître Théâtre à Pézenas. C'est les derniers moments pour profiter de ces pièces de l'été.
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0: Bon mercredi matin avec votre radio locale Ici Hérault, il est 8h, bon réveil.
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0: Le journal de 8 heures. Sébastien Garnier, 35 communes héraultaises ont subi des dégâts lors des intempéries de lundi soir.
15: Oui, bilan communiqué hier soir par la préfecture. Dégâts sur des toitures, sur des routes et les réseaux électriques. Les fortes rafales de vent ont atteint 100 à 120 km par heure, déracinant de nombreux arbres. C'est ce qui s'est passé par exemple au domaine de l'Arbousier à Castries, dans la métropole de Montpellier. Plusieurs dizaines d'arbres à terre et dans certains, des cabanes en bois avaient été aménagées, Claire Moutarde.
16: C'est en arrivant sur le domaine qu'on se rend compte de la force des vents très localisés. Nicolas Viguier, le patron.
17: Moi, j'assimile ça à une tornade parce qu'on voyait les arbres qui tournaient en fait hein, et qui ont vrillé. Bon, on a eu beaucoup de cassures sur les têtes des arbres. L'arbre est élastique, mais il n'est pas capable de pouvoir tourner sur lui-même et du coup, c'est là où ça a cassé.
16: Deux des quatre cabanes qui accueillent les touristes dans les arbres sont entièrement détruites.
17: On va les laisser comme ça, ces deux-là, on va pas intervenir parce qu'on attend que les experts et les assurances passent. Mais après, tout le reste, on a coupé, évacué et on va broyer pour qu'on puisse voilà, accueillir les gens dans les meilleures conditions.
16: Et il y a du monde pour aider la famille Viguier. Dès qu'ils ont vu les photos sur les réseaux sociaux, Manon, une amie de longue date, Mickaël et Naïs, sont venus donner le coup de main. Ils habitent à 2 km à vol d'oiseau.
18: Mon mari me dit « t'as vu les photos ?» J'ai dit « non, mais c'est l'IA ». Il m'a montré les photos. Enfin, c'était enfin, de voir le domaine comme ça, les arbres, les cabanes. Avant, vous voyez ça à la télé, dans les pays loin. Sauf que ben là, c'est chez nous. Ça fait peur.
19: Papa, il tronçonne et moi, avec maman, on ramasse les branches.
16: Une aide très précieuse, puisque cette semaine, tout s'accumule. La fin des vendanges et la remise en état du domaine pour maintenir, coûte que coûte, la dernière des estivales, ce vendredi, une soirée pour soutenir la famille Viguier.
15: Oui, allez-y, hein. Il n'y a pas de cagnotte, mais il y a cette soirée des estivales. Sachez qu'il faut environ 100 000 euros pour reconstruire chaque cabane. Le recensement des dégâts se poursuit hein, dans les communes touchées. On apprend ce matin que le centre équestre de Cabrerolles, près de Bédarieux, a été lui aussi lourdement frappé. 20 abris, la sellerie du club et de nombreux équipements sont détruits. Les deux tracteurs endommagés, près des trois quarts du stock de grains perdu, 7 chevaux blessés. Le centre lui lance une cagnotte. Plusieurs parcelles agricoles sont également impactées, rangs de vignes couchées et arbres fruitiers brisés. Hier soir à 17h, 4000 foyers étaient encore privés d'électricité dans notre département. Les particuliers qui ont subi des dommages sont invités maintenant à se rapprocher de leur assurance très vite pour déclarer leur sinistre. Cet événement n'est pas classé catastrophe naturelle. Les sénateurs Hussein Bourgi et Jean-Pierre Grand, actuellement en campagne, ont interpellé le gouvernement hier pour le demander. C'est aussi ce que souhaite Robert Ménard, le maire de Béziers.
20: Quand je vois ce que ça a fait à Béziers, bien sûr que je suis scandalisé qu'on n'en bénéficie pas. Vous savez combien il y a eu d'arbres qui ont été touchés à Béziers ? Près d'un millier. C'est trois fois plus que pour la tempête Niels, où on nous avait déjà refusé la catastrophe naturelle. Tous les jours, on nous explique à juste raison que le climat a changé, que les risques sont plus les mêmes, qu'il y a tout un tas de choses qui étaient exceptionnelles qui deviennent régulières. Et donc, il faut adapter la loi. Parce que là, oui, moi, je n'avais jamais vu à Béziers, chez moi, des vents de cette vitesse-là avec les dégâts qu'ils ont produits. Aujourd'hui, ce qui se passait dans les territoires d'outre-mer se passe maintenant en métropole.
0: Robert Ménard, maire de Béziers.
15: Ouais, à Béziers notamment, vous avez vu les images.
0: Sur la place Jean Jaurès, les décorations, les illuminations, effectivement, avec les plusieurs merveilles du monde qui ont été fortement impactées, toutes arrachées.
15: Et dans l'Aude, après le passage de la tornade à Poma, aucun décès, heureusement, à déplorer. Une vingtaine de personnes ont été hospitalisées, aucune dans un état grave. En revanche, le travail est colossal. Hein, quasiment les deux tiers des maisons ont été touchées, certaines complètement soufflées. La présidente de notre région, Carole Delga, se rendra sur place cet après-midi.
0: Près de 40 pompiers mobilisés hier soir à Colombier.
15: Pour un feu dans une casse auto rue de la Jasse, à l'arrivée des secours, plusieurs véhicules et engins de chantier étaient enflammés sur 200 mètres carrés. Ce feu a été vite éteint. Son origine n'est pas connue. En revanche, on sait ce qui a provoqué l'incendie dans un studio du quartier Celle-Neuve à Montpellier dans la nuit de lundi à mardi, vers 5h du matin. C'est une batterie externe. Elle était branchée et elle a pris feu près d'un matelas. Cet incendie a nécessité l'évacuation d'une trentaine de personnes. Tout le monde est indemne, heureusement. Enzo Chatto fait ses valises. Il quitte le Montpellier Hérault, le footballeur de 23 ans, formé au club, a fait son contrat avec le promu italien de Frosinone. Montant du transfert, 800 000 euros environ. Un départ qui va contraindre le MHSC à reconstruire une partie de son couloir droit. Le club païadin devrait encore recruter d'ici la fin du mercato dans une semaine.
0: Enfin, Bruce Wayne à Villeneuvette, près de Clermont-Léraud. Il y avait hier soir la nuit des chauves-souris.
15: Avec différentes animations pour les enfants notamment, qui ont pu les observer, les écouter. Il y a en France, sachez-le, 36 espèces de chauves-souris. Elles sont toutes protégées. 31 sont présentes dans notre région. Des animaux très utiles, hein, on l'a entendu tout à l'heure, puisqu'elles mangent les moustiques, elles mangent aussi le ver de la grappe qui fait des dégâts dans les vignes. Alors si vous en avez chez vous des chauves-souris, eh bien c'est plutôt bon signe. Il ne faut pas paniquer en tout cas ou tenter de les attraper. C'est ce que nous explique Julie Condé. Elle est animatrice.
13: Il y a plusieurs cas qui peuvent se présenter devant vous. Si vous avez une simple chauve-souris qui va rentrer un soir chez vous, pas d'inquiétude, il faut simplement éteindre les lumières, laisser grandes ouvertes. Ça peut prendre un peu de temps, mais elles vont avoir la capacité, les chauves-souris, de pouvoir sortir facilement de chez vous. Après, si vous avez des cas un peu plus complexes, comme des intrusions répétées, voire carrément la présence d'une colonie dans un toit, par exemple, le meilleur conseil que je peux donner, c'est vraiment de contacter une association qui est membre du réseau SOS Quiro, qui sera capable d'accompagner les cas, et donc de pouvoir aider à sortir d'une situation qui peut parfois être un peu compliqué à vivre. Surtout, il ne faut vraiment pas attraper les chauves-souris. Si vous êtes amené à devoir manipuler, c'est vraiment dans des cas très précis. C'est par exemple une chauve-souris en détresse. Mais dans ce cas-là, surtout, il faut prendre des gants de bricolage assez épais si vous devez les manipuler.
15: Oh là, des gants assez épais, pourquoi est-ce que ça mord ?
0: Je sais pas.
15: Non, ça c'est l'histoire de la chauve-souris enragée. La population en tout cas de chauve-souris a baissé, ça c'est pas une bonne nouvelle, de 40% en 10 ans à cause de l'utilisation des produits phytosanitaires, de la destruction de leur habitat par l'homme et puis des conséquences aussi du réchauffement climatique. On passe à la météo. Arthur de Plante, c'est plutôt une belle journée.
0: Effectivement, temps calme en ce mercredi avec quelques passages nuageux qui sont de retour. On nous le dit pas mal sur Facebook, Eleonore, qu'il y a des passages nuageux.
1: Oui, effectivement, mais qui ont quand même l'air assez légers, qui commencent, je pense, à se diluer un petit peu. Et puis, côté température, par exemple, au Gros d'Agde, on a 18 degrés, soleil radieux, temps paradisiaque. Ça, c'est Mamilette qui nous le dit et qui en profite pour mettre une photo des madeleines qu'elle a dû manger au petit déjeuner en nous disant, petite madeleine, allez Proust, on va manger.
0: Ben, n'hésitez pas, Mamilette, si un jour vous voulez faire goûter vos madeleines à toute l'équipe.
1: Oui. Vérifier qu'elles sont bonnes, c'est
0: pas de problème. On peut tester tout ça. Les températures de l'après-midi, 26 degrés pour 7, Palavas, Clermont-Léraud, Lodève, Bédarieux, 27 à Ganges et Béziers, 28 ce sera la maximale pour Montpellier, Lunel ou encore Olonzac. Si vous allez vous baigner, la mer est très agréable, 24 à 25 degrés. Par contre, elle bouge. Attention, à partir de 17h, vigilance pour les fortes vagues et baignade dangereuse. Cette baignade dangereuse et cette alerte, elle est mise en place jusqu'à jeudi soir prochain. Jeudi justement, demain, ça va un petit peu se gâter, le retour des entrées maritimes et puis quelques orages sur les reliefs. On aura le temps évidemment de vous en parler, notamment dans quelques instants avec notre expert météo qui arrive.
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0: 8h08, c'est Loïc Spadafora, c'est le consultant météo pour Ici Héro. On va lui demander dans quelques instants si l'orage qu'on a connu lundi soir annonce des forts épisodes méditerranéens durant l'automne. Il va pouvoir nous répondre. Pour le moment, voici les Rita Mitsuko, les histoires d'amour sur Ici Héro. Bienvenue.

0: Rita Mitsouko sur ICI Hero à 8h12. On ne parle pas trop de vos conditions de circulation ce matin car elles sont plutôt bonnes, à part les quelques routes qui restent encore impactées par les débris de la tempête de lundi. C'est le cas encore en route de Muriel à Béziers, ça coince aussi à Lunas et puis à Entrevilles. Mais sinon, dans l'ensemble, ça se passe plutôt bien. 8h12, ici Hero, c'est la radio qui décrypte la météo chez vous chaque matin avec son consultant Loïc Spadafora. Bonjour Loïc.
1: Bonjour Arthur, bonjour à tous.
0: Un temps plutôt calme aujourd'hui. On annonce par contre une dégradation pour demain. Il faut s'attendre à ce qu'on a connu lundi ou on en est loin ?
1: Non, on en est très très loin. Demain, ça sera une dégradation très classique avec le retour des entrées maritimes en cours de journée et des précipitations de faible intensité qui vont concerner plutôt les zones de relief du côté notamment de la Montagne Noire, de l'Espinos, du Larzac. Tout au long de la journée, on s'attend à des cumuls de pluie très modestes de l'ordre de 20 à 40 mm sur la journée. Et le temps restera sec en pleine littorale, mais les entrées maritimes seront quand même assez nombreuses avec un vent marin soutenu autour des 60 à 70 km en rafale sur le bord de mer.
0: Pour revenir sur l'orage de lundi, est-ce qu'il présage d'un automne catastrophique, Loïc ?
1: C'est à surveiller parce qu'on a encore une fois des records de température au niveau de la mer Méditerranée. Et il faut le rappeler, l'humidité en fait qui est présente en mer Méditerranée, plus la mer est chaude, plus il y a potentiellement de carburant et d'instabilité dans la masse d'air. Et donc ça caractérise la violence potentielle des orages. Mais seule la mer Méditerranée ne suffit pas évidemment pour déclencher des orages. Il faut qu'il y ait de l'air froid qui arrive simultanément en altitude. Mais si effectivement ces deux facteurs se rejoignent, là on redoute des épisodes méditerranéens potentiellement sévères cet automne. Oui.
0: Bon, affaire à suivre en tout cas. On sait qu'on peut compter sur vous pour l'analyse et les précisions chaque matin. À demain Loïc.
1: À demain.
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0: Bon courage sur la route du boulot, peut-être 8h15, vous écoutez ICI Hero, et c'est pas vrai, c'est le rendez-vous anti-arnaque de votre radio locale.
5: Avec notre spécialiste Aude Razeau, qui nous parle ce matin de la rentrée scolaire qui approche à grands pas, et revoilà les sites frauduleux qui prétendent nous révéler à l'avance dans quelle classe sera notre enfant et avec qui.
6: Effectivement, je surfais tranquillement là sur les réseaux sociaux l'autre jour et je suis tombée sur cette vidéo.
7: Je vais vous faire un tuto, voilà, donc le site c'est mafutureclasse.com. Donc ce que vous faites, c'est que vous mettez vos informations, ensuite vous faites accéder à ma fiche classe, ça va charger et votre classe sera là. Voilà, donc n'hésitez pas, mafutureclasse.com.
6: Alors, contrairement à ce jeune homme, non seulement je vous conseille d'hésiter, mais je vous conseille de ne surtout pas aller sur ce site et d'en parler, de prévenir vos enfants, vos ados qui eux aussi vont tomber sur ces vidéos et qui trépignent d'impatience, ça se comprend, pour savoir s'ils pourront s'asseoir avec leurs copains, copines à la rentrée.
5: Aude, pourquoi il ne faut pas aller sur ce site ?
6: Déjà, il ne vous révélera rien du tout. La preuve en commentaire, tous les internautes répondent que ça ne marche pas, ou que ça leur affiche des noms de gens qui ne sont pas dans leur établissement. Et ne vous fiez pas au drapeau bleu-blanc-rouge et à l'aspect très officiel de ce site. Il n'y a pas de plateforme de l'éducation nationale pour connaître à l'avance la composition des classes. Ça n'existe pas. Deuxième raison, le site vous fait rentrer, attention, des infos très personnelles. Le nom, prénom de votre enfant, le nom de son établissement, sa ville. C'est dangereux de laisser traîner des informations comme ça. Vous ne savez pas à qui vous les donnez. J'en ai repéré d'autres, des sites comme celui-là. Vous avez voirtaclasse.com ou trouveclasse.com. Alors, je comprends qu'il y ait du stress, de l'impatience, mais je vous conseille d'attendre patiemment que l'école, le collège, le lycée vous donne la composition de la classe quand il aura décidé de le faire. C'est lui qui décide.
0: Merci beaucoup Aude pour cette prévention. 8h17, ici Héro, c'est à vous de jouer. Vous nous appelez 04 67 58 6000, Océane elle décroche à l'autre bout du fil. 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

0: Choc Robin sur ici Hero, Just Around the Corner, tout autour du corner, comme Telly Savani à chaque fois qu'il fallait envoyer le ballon dans la surface. Je suis pas hyper bon en anglais, je vous cache pas que je suis pas bon. J'ai pris espagnol moi en Elvire. Ici Hero avec vous chaque matin 8h21. Anne de Florensac, quelle est la radio qui vous offre les places pour les plus beaux spectacles dans le département?
1: Ici Hero.
0: Et voilà, c'est gagné pour Anne, félicitations. On vous offre vos places pour ce samedi soir. Allez voir Daniel Villanova à Pézenas dans le cadre de l'Illustre Théâtre. Bravo.
1: Merci beaucoup.
2: Vous l'aviez déjà vu, Anne, en spectacle?
1: Je l'ai déjà vu il y a très longtemps et c'était super.
2: Ok, top.
1: Moi, je l'ai vu.
0: L'envie d'y retourner. Vous allez à nouveau vous régaler. Ouais. Alors, c'est la deuxième ce matin. On avait Caroline tout à l'heure de Narbonne. Vous aussi, Anne à Florensac. Vous êtes instite?
1: Oui.
0: Bon. Caroline, elle nous racontait qu'elle a des petites semaines de remise à niveau avec ses élèves. Vous, ils sont trop jeunes pour faire de la remise à niveau, je crois.
1: Ils sont trop jeunes, mais étant la directrice de l'école, j'ai beaucoup, beaucoup de travail avant la reprise.
0: Bien sûr. Il y a combien de classes dans votre école?
1: Il y a que 5 classes.
0: Ouais, quand même. Bon, et donc là, quand on est à une semaine de devoir accueillir les élèves que vous avez en maternelle, qu'est-ce qu'on fait? On refait les petits pots à stylo, on vérifie que les ciseaux ne sont pas abîmés?
1: Voilà, c'est ça, tout à fait. On réceptionne les commandes, le nouveau matériel, on installe la classe, on déménage des meubles, tout ça.
3: On a un peu la boule au ventre quand on s'est arrêté comme ça de longues semaines?
1: Un petit peu.
0: On a le stress de la rentrée, vous avez refait votre cartable vous aussi, Anne?
1: Eh oui.
0: Bon bah très bien, en tout cas on vous souhaite une très belle rentrée et puis régalez-vous surtout ce samedi. Un petit moment de détente et de rire avant de réaccueillir les élèves avec Daniel Villanova. À bientôt Anna Florensac.
1: Merci beaucoup, au revoir.
0: 8h23, Virginie Vives vous suit chaque semaine dans votre quotidien. Juste avant la rentrée, elle a assisté au service du midi à La Payotte, la plage des Lézards à Palavas. Qu'est-ce qu'il faut absolument sur une carte de Payotte pour les clients? Réponse avec votre reportage en immersion.
4: Payotte, pour moi, ça va pas avec famille. Ça sert à quoi la cloche?
5: Alors, une fois que j'ai dressé mes assiettes et que tout est au passe, ben, je mets...
4: Ah, c'est gling. Ah, il va arriver. Non, c'est une blague.
6: Virginie et vous.
7: Sur la trentaine d'employés en saison, 12 travaillent en cuisine, 5 au chaud, 6 au froid et un plongeur, voire 3 en juillet-août. Une carte de saison est proposée et puis une ardoise du jour. Ce jour-là, je vois Benjamin, Saïd, John, Fanny, Shaina et Guillaume, le second de cuisine. Brun, 1m75 et très bien portant. Grande cuisine, hein? Sur la droite, il y a la plonge tout de suite. En face, il y a... Hop, il y a le dressage. Alors, je peux venir un peu à côté de vous?
5: Oui, il n'y a pas de souci.
7: Allez,
5: ça s'est calmé.
7: Ouais, très grosse cuisine. Ah, tartelette, tomate.
5: C'est pour le personnel, c'est quoi?
7: Ah. Et oui, vous mangez avant?
5: Oui.
7: Là, vous avez mangé genre à 11h?
5: On a mangé à 11h, oui. Après, on a encore une petite demi-heure de mise en place avant d'attaquer à midi.
7: OK.
5: Et le soir, pareil, on mange à 18h30 jusqu'à 19h. Et après, par une petite demi-heure de mise en place, et à 19h30, on rattaque le service jusqu'à 22h, 23h. En fait.
7: Et entre les deux, il y a pause quand même?
5: Oui, entre les deux, il y a pause. De 15h à 18h, quasiment.
7: Là, il attrape son bon.
5: On réclame deux plats du jour.
7: C'est intéressant de faire de la cuisine dans une paillote?
5: Ouais.
7: Dans celle-là, oui, je me dis, parce que tu peux à la fois faire le plat du jour, là, c'est brandade de morue, ouais, la brazoucane, et envoyer la petite verrine pour
5: le coup. Si on a de la chance d'avoir pas mal de libres.

0: Et là, vous avez commencé au mois de mars ?
1: Ouais, on a ouvert le 27 mars.
0: Ok.
1: Moi, j'ai pas fait l'ouverture parce que l'hiver, je suis à la montagne.
0: Ah !
1: Donc, je fais saison d'hiver aussi.
0: Ah, c'est drôle, il y avait tout à l'heure Manu qui, lui, fait la saison à Montpellier. Ouais. Ah, toi, tu dois faire de la raclette et tu passes d'un truc à un autre, toi.
1: Ouais.
0: Et on mange pas beaucoup d'huîtres à la montagne.
1: Non, pas du tout.
0: Ah, c'est rigolo, ça.
1: Mais alors, voilà, du coup, je suis décembre, janvier, février, mars à la Foudalos, dans les Alpes de Haute-Provence.
0: Oh ! Ah, tu changes de décor complètement.
1: Et après, je reviens l'été ici. Ça fait troisième année que je bosse pour la plage des Arts.
0: Et t'es originaire d'ici ?
1: Non, pas du tout. Je suis originaire de Normandie. J'ai passé une quinzaine d'années à Paris.
0: Ouais.
1: Où j'ai fait CAP cuisine, CAP pâtissier. Je travaille pour des chefs étoilés.
0: Lesquels ?
1: Je travaille pour Cyril Lignac, pour Michel Rostand, pour Alain Passard.
0: Ah oui, quand même ?
1: Ouais. Je fais quelques belles maisons.
0: Ah bah oui.
1: Et puis voilà, après Covid, confinement, et j'ai eu envie de changer d'air. Je suis venu poser mes valises dans le sud.
0: Et là, depuis que la saison elle a commencé, il y a un truc que les gens y préfèrent, le truc le plus vendu ?
1: Cette année, c'est plus le filet de bar avec le tartare d'avocat et la petite sauce vierge.
0: Et pour les touristes, il faut envoyer de la moule frite ou c'est pas l'endroit
1: non,
0: où ici on va manger de ça ?
1: On fait jamais de moule frite.
0: On fera pas de moule frite, d'accord. Parce que c'est pas le standing du truc.
1: Ouais, parce que. Et puis il y en a plein qui le font à Palavas.
0: Oui, c'est vrai.
1: Bon, voilà, on essaie de se démarquer aussi des autres restaurants.
0: Oui. Non, vous avez le sourire en tout cas.
1: Ouais, bah écoute.
0: Vous avez l'air heureux.
1: On est motivé.
0: On va revenir fin août, vous serez moins le malin. La bonne ambiance se sent dans la cuisine. Et ils ont du mérite. Eux ne voient pas la mer comme leurs collègues pendant le service. Et en plus, il fait très chaud. Plein été, le thermomètre peut afficher 40 degrés. Les gars me disent qu'ils peuvent perdre 10 kilos en 2 mois.
2: Les kilos qu'ils reprendront peut-être à Noël. C'est un indice que je vous donne, les amis. J'ai un petit jeu pour vous. On va jouer à Kiki C. Attention, Kiki C, puisqu'il fête son anniversaire. Kiki C, Macaulay Culkin.
3: L'acteur de Maman, j'ai raté l'avion.
2: Ouais, mais trop forte.
3: Macaulay Culkin, hyper connu.
2: Ah ouais, moi j'aurais eu deux noms comme ça, j'aurais pas eu la...
4: Oui, je savais, j'aurais pas retrouvé comme ça tout de suite.
2: Ouais, quand même. Bah oui, l'acteur de Kevin.
3: Le film de mon enfance, les gars.
5: Pourquoi ?
6: Kevin, t'es vraiment très chiant.
5: Toi, la ferme.
7: Kevin, dépêche-toi d'obéir à ta mère.
8: Dis bonsoir, Kevin.
5: Bonsoir, Kevin.
2: Magnifique. Alors, bah, du coup, maintenant qu'on a qui c'est, mais quel âge il a ? C'est son anniversaire aujourd'hui. 40 ans.
3: Moi, j'allais dire 40 aussi.
2: Eh ben,
3: on est très mauvais.
4: Bah c'est oui ou c'est non. Hein.
2: Bah c'est non. Il a 46 ans.
3: 46. Oh bon.
2: Mais ouais, quand même, ça met un petit
4: 46
2: coup.
4: 46
2: hein.
4: ans.
2: Ça met un petit coup derrière la nuque hein, ce matin.
4: Ah, ça pourrait être votre père en fait.
2: Ouais, abusez pas non plus.
3: Alors que moi j'en ai 25 depuis 10 ans, donc c'est pas assez curieux.
2: Bon voilà, un bon anniversaire. Lui, bon anniversaire également à Valérie Carcenti. C'est Liliane dans Scène de ménage. J'adore Valérie Carcenti. Elle prête sa voix à Mulan, vous le saurez. La prochaine fois que vous regardez le dessin animé Mulan, bah, c'est Liliane en fait qui prête la voix à la princesse. Ouais, c'est rigolo quand on fait le parallèle. 58 ans aujourd'hui, un gros bisou à elle. Bisous aussi à vous si c'est votre anniversaire. Un bisou à Natacha également, c'est votre fête aujourd'hui. Dans quelques instants, on fait un point complet sur l'actualité de ce 26 août 2026 avec Ici Héros.
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2: Qui se souvient du Nescanard, un véhicule publicitaire sur les plages d'après-guerre, utilisé pour le débarquement. Il a ensuite servi à Nestlé pour vendre ses produits. La petite histoire de l'Héros, elle arrive dans quelques instants. Pour le moment, vous écoutez Ici Héros. Et il est 8h30. Bon réveil. L'essentiel de l'actualité, Sébastien Garnier.
4: L'épisode orageux de lundi soir a causé des dégâts dans 35 communes de l'Héros. Bilan communiqué par la préfecture. Dégâts sur des toitures, sur des routes, sur les réseaux électriques hier soir. 4000 foyers étaient encore privés de courant. Le domaine Saint-Jean de l'Arbousier, situé à Castries, a subi de gros dégâts. Deux des quatre cabanes construites dans des arbres ont été entièrement détruites. Cet événement n'est pas classé catastrophe naturelle. Les particuliers doivent donc se rapprocher de leur assurance au plus vite pour déclarer les sinistres. Dans l'Aude, après le passage de la tornade à Poma, une vingtaine de personnes ont été hospitalisées. Aucune dans un état grave. Quasiment les deux tiers des maisons ont été touchées. Reportage grand format dans l'info d'ici. Dans un instant, sachez que la présidente de région, Carole Delga, se rendra

0: sur place cet après-midi. Voilà pour l'actualité ce matin dans l'Hérault. Pour les infos nationales et internationales, on retrouve Valentine Letess. C'est le 90 secondes.
1: À tous les parents, les fournitures scolaires sont un peu moins chères en cette rentrée. Le panier de votre radio ici coûte 1,85€ de moins que l'an passé grâce à une hausse des prix contenue par les supermarchés et à des commandes passées avant le début de la guerre au Moyen-Orient. Des grêlons jusqu'à 5 cm de diamètre, de très fortes pluies et des rafales de vent jusqu'à 100 km/h. De nouveaux orages arrivent par l'ouest où 12 départements sont en vigilance orange, deux jours après une perturbation violente et le passage d'une tornade dans l'Aude. Vous avez peut-être vu la vidéo sur nos réseaux sociaux, celle d'un enfant à Nîmes, nourri par une voisine par la fenêtre de sa chambre où il dit être enfermé par son beau-père depuis le début de l'été. La justice confirme le placement du garçon de 8 ans en foyer pour au moins un an. C'est une première en France, à voir sur ici.fr. Des œufs de crocodile du Nil ont éclos dans une réserve de la Drôme sans intervention humaine. Les canicules à répétition ont largement suffi à maintenir les œufs à une température d'au moins 28 degrés pendant 3 mois de suite. C'est un peu comme lorsque la France a perdu son Johnny Hallyday. Les États-Unis pleurent ce matin leur reine de la musique country, Dolly Parton, est morte à 80 ans. Et puis le premier gros test à l'Euro de volleyball pour les Françaises. À 16h, les Bleus affrontent les Italiennes, championnes du monde et championnes olympiques en titre. Les Françaises sont d'ores et déjà qualifiées pour les 8e de finale. C'est un match de poule.
0: L'info d'ici, on file dans l'Aude à Poma, village en partie dévasté par la tornade lundi soir. Le préfet a confirmé hier qu'aucun décès n'est à déplorer. Une vingtaine de personnes ont été hospitalisées, mais personne dans un état grave. Les dégâts sont donc essentiellement matériels. Quasiment les deux tiers des maisons ont été touchées. Jeanne-Marie Marco, vous avez rencontré les habitants encore sonnés.
2: Oui, dans la salle polyvalente ouverte pour les sinistrés par la mairie, les habitants qui ont tout perdu dans la tornade ont besoin de raconter ces quelques minutes cauchemardesques qu'ils ont vécues, comme Evelyne qui gardait sa petite fille de 9 ans.
3: Eh bien, je me suis accroupie, je l'ai prise dans mes bras et je suis restée accroupie jusqu'à ce qu'on n'entende plus le bruit, ce bruit. Ah, c'était un bruit de fin du monde.
2: Paola, elle, était seule quand c'est arrivé. Elle s'est réfugiée dans son arrière-cuisine.
3: J'ai entendu des bruits, tout a commencé à trembler. Et là, je voyais les murs qui se décrochaient du plafond. Quelques secondes après, j'ai senti un énorme vent. Là, j'étais projetée en arrière. Et de là, j'avais le cumulus accroché donc à un mur. Et j'ai vu que tout se décrochait. Et donc, il m'est tombé dessus. Mais à la limite, il ne m'a pas écrasée. Je pense qu'il a fait bouclier parce qu'il était en biais. Et la porte est arrivée. Et en fait, ça m'a fait bouclier. Quoi.
2: Pour Dimitri et sa famille, l'instinct de survie les a conduits dans les toilettes de leur maison. La seule pièce qui n'a pas été détruite.
4: Plus rien, 4 murs. L'étage pulvérisé, 4 murs. J'ai cru qu'il y avait une bombe qui avait explosé sur la maison.
2: Et c'est vrai que les images sur place font penser à une commune bombardée. Il y a des gravats dans tout le bas du village, des voitures sur le toit, un mur du château s'est effondré. Alors l'urgence pour les pompiers spécialisés, c'est d'enlever tout ce qui pourrait s'effondrer. Romain fait partie de l'unité de sauvetage d'appui et de recherche des Pyrénées-Orientales.
5: De purger en fait tout ce qui menace de tomber sur la voie publique.
2: Et vous tirez tout ce qui semble menaçant.
5: Oui, en partie, et après on fait reconnaissance sur les bâtiments, au niveau des toitures et à l'intérieur des bâtiments.
2: Et tous ces gravats sont notamment évacués par les agents du centre de recyclage de l'Aude.
6: Et là, on attend les ordres d'où on va se positionner et après, on va voir où se composent les bennes pour évacuer les déchets ou ce qu'il y a à prendre. Quoi.
2: Et le préfet de l'Aude a assuré hier que des gendarmes restent à Poma pour empêcher des vols dans les maisons sinistrées.
0: Et la présidente de région, Carole Delgas, se déplacera à Poma cet après-midi pour soutenir tous ces sinistrés. Côté ciel, ça dit quoi, Arthur de Plante ?
7: Ah ben on le voit pas, le ciel il est caché.
0: Ah oui, c'est mon nuage. Faudrait être dehors pour faire la météo. Alors finalement.
7: On pourrait en plus vous dire la température. Comme ça, on doit lever. Et non, on a des vrais relevés. Et grâce à vous aussi, on a les relevés de météo du matin avec vos messages sur Facebook et sur WhatsApp, Éléonore.
8: Oui, on a Pierrette, par exemple, qui nous fait coucou depuis le Cap d'Agde, 23 degrés, avec le soleil, effectivement, un peu voilé, des nuages. Elle nous a même rajouté une photo. On voit bien, effectivement, la petite couverture nuageuse. On a aussi Roselyne de Marseillan qui nous dit qu'il fait 20 degrés à Marseillan. Quand même du soleil. Et puis, un petit vent léger à Marseillan.
7: Bon, ouais, effectivement, le vent qui va souffler, vent de sud-est, hein. tout au long de l'après-midi, des rafales de 35 km/h en pleine, 50 si on est sur les reliefs. Les nuages vont être présents toute la journée. Par contre, les températures, très agréables. 26 pour le littoral, à 7, à Valras, à Port-Tirane, à Palavas. 26 également pour l'Odève et Bédarieux. Il fera 27 à Béziers et Ganges. Et puis 28, ce sera la maximale sur l'est du département pour Montpellier et Lunel. Si vous allez vous baigner, la mer est à 24-25 degrés. Par contre, à partir de 17h, vigilance pour un phénomène de forte vague et donc de baignade dangereuse. Soyez prudents si vous allez vous baigner et évitez peut-être la baignade cet après-midi. Les entrées maritimes, elles seront de retour durant la nuit et plus nombreuses demain avec une dégradation qui s'annonce. Quelques orages attendus sur les reliefs demain jeudi.
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7: Vous souhaitez un très bon mercredi matin, il est 8h36, vous écoutez Ici Héros et la musique.

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4: Bon mercredi matin, 8h41. Dans quelques instants, notre invitée est la productrice et journaliste Charline Vonnenecker. Elle va venir dans le département demain. Elle sera à 7 pour enregistrer son émission. Elle va pouvoir nous raconter pourquoi elle vient, où est-ce qu'on pourra la retrouver. Bref, elle arrive dans quelques instants. Et puis, ici Héros, c'est votre radio locale. On l'a fait avec vous chaque matin. Vos commentaires Facebook et puis vos messages sur WhatsApp au 04 67 58 6000 que surveille Éléonore. On a reçu un message particulier.
5: Oui, c'est Bras qui nous a envoyé une photo des locaux de la radio.
4: On est surveillé.
5: Et le coup de la radio, le toit en fait, où on voit effectivement plein d'oiseaux. Et alors Brad nous dit, chaque année, à peu près à la même époque, ces oiseaux se regroupent sur le toit de l'immeuble. Savez-vous de quels oiseaux il s'agit? Eh bien Brad, nous notre hypothèse, la photo n'est pas hyper précise, mais on pense que ce sont les étourneaux.
4: Oui, les étourneaux au quartier Antigone à Montpellier, là où sont nos locaux, ils sont très régulièrement là. Je pense que ça peut être...
5: Ouais, même des fois on doit les effaroucher, ouais, parce qu'ils font un peu des dégâts, les pauvres.
4: Si vous avez, si vous êtes spécialiste, les amis, des oiseaux, que vous savez pertinemment qui sont les oiseaux qui viennent à cette fin août, début septembre, quartier Antigone à Montpellier, n'hésitez pas à réagir aussi sur WhatsApp, on lira votre message, on fera le point. 04 67 58 6000. Une petite histoire de l'Hérault, on adore ce rendez-vous où on remonte le temps dans le département avec Léopoldine Dufour.
6: Quelle que soit notre génération, on a tous des souvenirs d'enfance de chouettes animations sur la plage. Le club Mickey, on rêvait d'aller passer la journée. Les balançoires en bois, les concours de châteaux de sable.
7: C'est qu'il ne s'agit plus pour eux de faire des pâtés, mais bien de construire de véritables châteaux dont chaque détail doit être fidèlement reproduit.
6: Mais seuls les enfants des années 50 se souviennent de cet engin bien particulier, le Ness Canard. Un véhicule amphibie aux couleurs de la marque Nestlé qui faisait l'attraction sur les côtes françaises. En fait, il s'agissait de camions militaires utilisés pendant la Deuxième Guerre mondiale, abandonnés par les Américains. Cette barge avait été conçue pour débarquer des hommes et du matériel sur les plages, même en l'absence de port. L'engin qui flottait et roulait s'appelait Duck W353. Les GIs le surnommaient Duck. En français, canard. Dans les années 50, Nestlé a la bonne idée d'en récupérer quelques-uns pour sa tournée des plages et les rebaptise Ness Canard. Sur l'une des plages de votre enfance, à Palavas par exemple, où il est venu, vous avez peut-être vu ce drôle d'engin. Le rituel était toujours le même. Quelques jours avant l'événement, une camionnette publicitaire tonitruait à travers la station balnéaire, invitant les enfants à trouver le précieux sésame qui leur donnerait accès à une croisière gratuite sur le petit navire amphibie. Une vignette, preuve d'achat d'un produit Nestlé. Imaginez la sérénade que les minots faisaient alors à leurs parents pour acheter du Nescao. On découpait soigneusement l'étiquette à remettre au pilote du Nescanard. Le jour J, parents et enfants faisaient la queue au pied de l'échelle métallique adossée au flanc de la barge. Mais seuls les enfants avaient le privilège d'embarquer pour la balade en mer. Les fiers petits matelots se voyaient coiffés d'un chapeau de papier bleu et blanc, surmonté d'un pompon rouge en crépon. Et l'aventure commençait. Et le véhicule amphibie roulait vers les flots en cahotant et soudain glissait sur les vagues, propulsé par son hélice. Les parents observaient la barge orange, le kaki n'étant plus de circonstance. On voyait de loin son pavois et le drapeau français qui la couronnait, mais aussi la marque Nestlé qui brillait sur la coque. Après quelques ronds dans l'eau, le Ness Canard revenait sur la plage et les gamins débarquaient, les yeux pétillants de joie et le sourire jusqu'aux oreilles, surtout qu'ils étaient munis de berlingots de lait concentré sucré, distribués à bord. La gourmandise de ces années-là. Ces moments inoubliables, on les racontait aux copains envieux lorsque sonnait l'heure de la rentrée. La tournée du Ness Canard s'est achevée en 1957, mais il reste ici et là des exemplaires du fameux Duck W, transformé en bateau-bus touristique ou d'autres qui ont fini dans des musées. Et si ça tombe, enfant, sans le savoir, vous avez fait un tour à bord d'une barge du débarquement.
4: Merci beaucoup Léopoldine Dufour. Maintenant on a le Ness Canard WC, mais c'est pas forcément la même chose. 8h45 ici Héros dans quelques instants. On va retrouver Vivian Cuguière. Il vous accueille de 9h à midi. Il vient vous présenter un sujet. Je vous recommande de rester.
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4: Dans un quart d'heure, c'est la fin d'ici matin. Place à Ici, c'est vous et Vivian Cuguillère. Coucou Vivian.
8: Bonjour Arthur, bonjour tout le monde. C'est la journée mondiale des chiens. Aujourd'hui, juste après les infos de 9h, il va être question de chiens. Vous avez des toutous, vous voulez nous raconter un petit peu ce qu'ils font, leur prénom, je veux tout savoir. Vous allez pouvoir nous appeler au 04 67 58 6000. J'ai préparé un blind test chien. Ah. Avec les chiens chantés par des chanteurs qu'on connaît tous. À vous de reconnaître les chanteurs. C'est parti, on y va. Première chanson. C'est facile, hein. Vous allez voir.
9: Qu'est-ce qu'il a, ce petit chien, à provoquer ce gros chien?
10: Oh, dans lui, le chanteur?
8: Oui, le chanteur.
10: Benabar.
8: Benabar, très bien, un point.
9: Sont peut-être eu peur.
10: Renaud,
8: Renaud avec Baltique, le chien de François Mitterrand, sorti en 2002.
9: Sale le chien.
10: Bachou.
8: Alain Bachou, il est fort, Sébastien.
11: Ouais, Sébastien,
8: il est fort. Seul le chien, 2018, avec son album posthume. Mais la seule chie aussi, c'est pour ça, elle a un chien à la maison. Hein.
11: On traîne.
9: Ça ne vous donne rien.
10: Brel.
8: Jacques Brel. Les chiens et les filles et les chiens, sorti en 1963. Allez, plus compliqué.
12: Combien pour ce chien dans la vitrine?
8: Ah là, ça.
10: On connaît la chanson, mais on a oublié le nom de la chanteuse.
8: 1953, Aline Renaud.
5: Oh, wow.
10: Ah ouais.
8: Le chien dans la vitrine. Allez, une dernière.
13: Quand j'ai vu chez nous la niche.
10: France Gall.
8: France Gall. Avec J'ai retrouvé mon chien. Je connaissais pas cette chanson, elle est géniale.
10: Écoutez.
13: 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Au beau Saint-Antoine, retrouvez mon chien.
8: Voilà, 1966 pour France Gall. Les chiens à l'honneur, donc juste après les infos, 9h, 04 67 58 6000. Est-ce que vous en avez un? Il y a 100 euros à gagner, carte cadeau. Vous allez pouvoir vous faire plaisir en plus.
10: Pour acheter des croquettes. Croquettes, ouais. Parce voilà, que c'est cher, les croquettes.
8: Ah oui, c'est cher, les croquettes. Arthur, vous n'avez pas de chien?
11: Non, ma belle-mère a un chien.
8: Ok, Éléonore?
5: Et non, désolé, moi c'est Terre-Neuve ou rien, donc on a parti trop petit.
8: Voilà, Sochi, et que Sochi autour de la table, donc pour vous, Sébastien.
10: Ouais.
11: Qui a peur de l'orage.
10: On l'embrasse.
5: Il a raison.
4: Merci beaucoup Vivian. À tout à l'heure à partir de 9h. Vous pouvez déjà appeler si vous avez envie de vous inscrire pour participer à l'émission. 04 67 58 6000. Marine avec Escroc et son syndrome de l'imposteur sur Ici Héros. Avant de retrouver Charline Venenecker, notre invitée sur votre radio locale.

0: Marine.
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0: 8h52, Radio France est une grande maison, 44 radios locales de service public ici, comme nous, ici Héros, et puis des radios nationales, France Info, France Musique ou France Inter. On fait justement un coucou à une des figures de France Inter, Charline Vonnecker, bonjour.
6: Et bonjour ici Héros.
0: Nouvelle émission, c'est loin mais c'est beau, chaque samedi à 17h et en chronique du lundi au jeudi à 9h30 dans la grande matinale sur France Inter, accompagnée d'un invité. Vous posez votre micro dans une commune et puis vous engagez la conversation avec les habitants. Et demain, jeudi, on vous retrouvera à 7, à 9h30, au bistrot du marché. Pourquoi venir à 7, Charline ?
6: C'est parce que je trouve que chaque ville, on peut la mettre sur la carte avec plusieurs choses. Bon, 7, elle a vraiment beaucoup d'atouts. Mais il y a d'autres villes, ce sont des personnalités qui arrivent à les mettre sur la carte. Et par exemple, Hervé Di Rosa, qui est natif de 7, qui est devenu un très très grand peintre. Au départ, il est fils de cheminot. Il peignait pour Croûter et puis maintenant, il est à l'académie et il fait des expositions dans le monde entier. C'est un peu lui qui sera un peu mon guide, mon fixeur, et c'est lui qui m'amène à 7 et j'ai hâte de vous rencontrer tous.
0: Vous avez bossé un petit peu le dossier, alors j'imagine, avant de venir à 7, vous étiez déjà venu ou pas ?
6: Ouais, je suis venue en vacances il y a pas si longtemps, il y a 3 ou 4 ans. J'avais passé une excellente semaine, un peu hors saison comme ça. Et je vais la découvrir sous un autre axe. Hein. Je vais rencontrer des pêcheurs, je vais rencontrer des restaurateurs, je vais rencontrer tout qui veut venir. Si vous voulez venir discuter avec nous au bistrot demain matin à 9h30, on va parler de toutes les problématiques locales, de votre regard sur la politique nationale, de la vie, de votre ville.
0: Au bistrot, ça va être aussi, j'imagine, Charline, l'occasion de goûter quelques spécialités. Alors, la tielle, vous la connaissez bien. La macaronade, ça vous parle ou pas ?
6: Alors, la macaronade, j'ai appris ce que c'était très récemment. Et ça m'évoque pas mal de choses parce que moi, je viens d'une petite ville en région, en Belgique, qui s'appelle la Louvière, où il y a une grande immigration. Moi, j'ai grandi avec l'immigration italienne. Donc, quand on m'a dit macaronade, j'ai presque deviné ce qu'il y avait dedans.
0: Alors, il y a une troisième spécialité. Je sais pas si vous la connaissez à 7. C'est des biscuits. Ce sont les Zézettes. Est-ce que vous connaissez les Zézettes ?
6: Je connais pas les Zézettes. Alors je vais absolument découvrir. Et je vais en ramener à Paris. Hein. Je vais en distribuer à la matinale d'Inter des Zézettes.
0: Ah, je pense que ça fera plaisir à
6: je vais rentrer
0: l'équipe.
6: Faut au moins que je rentre avec une Zézette dans mon sac, je veux dire.
0: Oui, n'hésitez pas, vous allez vous régaler. Alors, l'émission, elle est enregistrée demain jeudi à 9h30 au bistrot du marché. Ça sera diffusé quand ensuite ?
6: Ensuite, dès lundi prochain, on va passer toute la semaine à 7 avec moi à 9h30 dans la matinale avec Sonia Duvillers et Daphné Burki. Et ensuite le samedi d'après à 17h. Et ce sera pas la même chose, hein. Vous entendrez pas forcément les mêmes sons, les mêmes blagues. J'essaie de faire deux choses assez différentes. Alors, il y aura des petits passages communs, mais on va vraiment mettre 7 à l'honneur. Et je vais avoir aussi l'honneur de faire une paydolade sur la plage. Ça c'est prévu aussi avec Hervé Di Rosa, des pêcheurs de l'été, mais aussi des pêcheurs en mer. Il y aura une surprise aussi musicale. Je vais prendre une grande figure locale au ukulélé, je vous donne un indice, pour faire une paydolade sur la plage. Donc, vraiment, Inter va mettre 7 à l'honneur toute la semaine prochaine et samedi d'après. Ouais.
0: Très bien, c'est noté. Rendez-vous demain donc pour assister à cette émission, participer aussi peut-être au bistrot du marché de 7 à partir de 9h30. À bientôt, Charline Vonnecker.
6: À bientôt, merci à vous.
0: h55, avant le retour de l'actu à 9h, on prend soin de soi et de sa peau avec le docteur Kirzek Kwan-Neuf. Docteur.
7: Bonjour à toutes et à tous. Après l'été, votre peau a besoin d'une cure de rattrapage. Après plusieurs semaines d'exposition au soleil, au vent, au chlore, à l'eau salée, on rajoute le sable, elle est souvent déshydratée, voire fragilisée. Alors, il ne s'agit pas de paniquer, mais de lui offrir un petit programme de récupération. On peut observer une peau qui tiraille après la douche, des rougeurs persistantes sur le nez ou les épaules, des taches brunes, ce qu'on appelle les lentigos solaires. Ça apparaît sur le décolleté ou sur le dos des mains. Parfois, la peau devient rugueuse, aussi moins souple et les ridules se creusent. Tous ces signes sont la conséquence en fait des rayons UV. Ça a accéléré le vieillissement cutané. Vous avez vieilli peut-être un peu plus vite cet été. Ça a perturbé la barrière hydrolipidique. Mais rassurez-vous, avec quelques bonnes habitudes, on peut limiter les dégâts. Alors, vous allez me dire, mais comment on commence ? Une routine en 3 étapes, facile. Première étape, on hydrate en douceur. On choisit une crème riche à base d'acide hyaluronique ou de céramide, par exemple, que l'on applique matin et soir sur une peau propre. On n'oublie pas le le corps avec un lait hydratant après la douche. Deuxième étape, on exfolie une fois par semaine. C'est un gommage à grains très fins ou avec un gant de crin très doux par exemple. Ça va éliminer les cellules mortes. Ça ne fait pas perdre le bronzage. Au contraire, ça uniformise le teint. Et troisième étape, on traite les taches brunes si elles sont légères. Des crèmes à base de vitamine C peuvent les atténuer. Et pour les taches plus marquées, c'est le dermatologue qui va vous aider.
0: Et docteur, certains gestes sont à éviter absolument en cette période de transition.
7: Il y a des erreurs fréquentes. On ne continue pas à s'exposer sans protection sous prétexte que le soleil va baisser un peu ou qu'on n'est plus en vacances. Non, les UV, ils restent nocifs, surtout en septembre aussi. On n'utilise pas de produits trop agressifs comme l'alcool ou les savons à pH alcalin. Ça va décaper malheureusement la barrière cutanée. On ne perce pas les cloques non plus d'un vieux coup de soleil. Cela laisserait une cicatrice ou une tache durable. Et enfin, on n'oublie pas que la meilleure prévention, c'est une bonne hydratation interne. On boit de l'eau, 1,5 litre par jour pour aider la peau à se régénérer. En résumé, après l'été, on hydrate, on exfolie doucement, on traite les taches et on continue à se protéger du soleil. Prenez soin de votre peau, elle vous en remerciera cet hiver. Allez, d'ici là, portez-vous bien.
0: C'est bien noté, merci beaucoup docteur. Chaque matin, les bons conseils du docteur Kerzek sur Ici Héros, 8h57. Ça y est, c'est la fin de cette matinale, c'était très chouette. Merci Léonore Sozo.
2: Mais oui, de rien, à demain, je reviens demain.
0: Avec grand... Oui, très bien, ça me rassure. Vous aurez d'autres bons plans à nous partager, les messages des auditeurs. Merci Sébastien aussi.
8: Bonne journée à tous.
0: Les infos de 7h arrivent dans un instant, 9h. Arrive.
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0: Et vos appels au 04 67 58 6000 chaque matin entre 9h et 10h. Ici, c'est vous et Vivian Cuguillère. Vous nous passez un coup de fil. Vous répondez aux questions de Vivian. Vous discutez tout simplement et vous êtes inscrit dans le tirage de fin de semaine pour remporter cette semaine 100 € de bons cadeaux pour vous faire plaisir avant la rentrée. Ça peut être très, très pratique. Ce matin, on a du chien, Vivian.
16: Et oui, puisque c'est leur journée, on va les mettre à l'honneur. C'est la journée mondiale des chiens. Je sais qu'ils sont nombreux à nous écouter. Non, mais je plaisante pas en plus puisque lorsque vous nous appelez pour passer à la radio, bien souvent j'entends le chien derrière et vous me racontez mais il écoute la radio aussi, bon très bien. Alors qu'est-ce que vous avez comme chien? C'est quoi comme chien? Est-ce que c'est un petit? Est-ce que c'est un gros? Est-ce que c'est un petit qui fait ou est-ce que c'est un gros qui fait? Voilà, vous nous appelez au 04 67 58 6000, il partage votre vie depuis combien de temps? Qu'est-ce qu'il mange? Je veux tout savoir, voilà. Alors juste après les infos, donc vous allez pouvoir prendre la parole, effectivement on va faire connaissance.
0: Bah très bien, on vous attend, appelez-nous tout de suite, 04 67 58
16: Il y a une question 6000. Que je me posais du coup,
0: ouais, quoi
16: Sochi, est-ce qu'il vous regarde des fois la télé? Il vous écoute à la radio? Il vous, il vous reconnaît? Il vous aime pas trop en fait?
17: Je crois pas, non.
16: Vous n'avez pas créé un lien avec lui?
17: Vous savez, il a des longs poils, donc ça lui cache les yeux, il ne peut pas me voir, puis il a des oreilles, je sais pas, il entend moins bien, il est vieux maintenant.
16: Ah oui, donc il n'y voit rien et il n'entend rien. Quoi.
17: Enfin, vous, il réagit beaucoup à votre voix. Hein.
16: Ah, c'est vrai?
17: Ah oui, vous aimez beaucoup, c'est pour ça qu'il vous attrape la jambe.
16: Ah oui, parce que chaque fois, il veut me faire des enfants.
0: Ah, très bien.
16: Et une fois, ça a marché.
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0: On réveille avec votre radio locale ici, Hérault, ce mercredi, les 9h. Le journal Sébastien Garnier. Après l'épisode pluvieux orageux de lundi soir, le recensement des dégâts se poursuit dans l'Hérault.
8: Oui, on fait les comptes. Les fortes rafales de vent jusqu'à 120 km/h ont fait des dommages dans 35 communes. Paulhan, au-dessus de Pézenas, ça a été l'une des plus touchées. Des dizaines de maisons abîmées. Heureusement, les dégâts ne sont que matériels, mais le traumatisme est là. Écoutez Jean-Luc, un habitant.
18: Moi, j'ai vécu dans les îles, donc j'ai connu les cyclones. Mais là, c'était un peu la même chose. J'étais dans mon garage quand ça s'est mis à tomber, c'est tombé d'un coup. Je me suis enfermé dans le garage. J'ai dit, là, ma maison, ça va être horrible. Et en fait, pas autant que ça. Juste une branche qui est tombée, qui s'est cassée là, et qui est tombée sur le toit. Ça a cassé des tuiles en pagaille. Heureusement, ça a duré qu'un quart d'heure, parce que sinon, la maison, elle était inhabitable. Et ici, c'était barré. J'ai décoincé un gars, là, un infirmier libéral, là, qui faisait des soins à côté. Sorti ma tronçonneuse, j'ai tronçonné, on a coupé des arbres, il a pu repartir parce qu'il y a des arbres partout là dans la rue. C'est un truc de fou. Non, c'était un petit carnage.
8: Deux sénateurs de l'Hérault, le socialiste Hussein Bourgi et Jean-Pierre Grand d'Horizon, ont interpellé le gouvernement hier pour demander le classement des communes touchées en état de catastrophe naturelle. Pour l'instant, ce n'est pas le cas. Les particuliers qui ont subi des dommages sont donc invités à se rapprocher de leur assurance au plus vite pour déclarer leur sinistre. On a appris aussi que le centre équestre de Cabrerolles, près de Bédarieux, a été lourdement frappé. 20 abris, la sellerie du club, de nombreux équipements sont détruits, les deux tracteurs endommagés et près des trois quarts du stock de grains perdus. 7 chevaux ont été blessés, dont plusieurs gravement. Le centre lance une cagnotte. Plusieurs parcelles agricoles sont impactées, rangs de vignes couchées et arbres fruitiers brisés. Hier soir à 17h, 4000 foyers étaient encore privés d'électricité dans notre département. L'incendie dans un studio du quartier Celle-Neuve à Montpellier dans la nuit de lundi à mardi est dû à une batterie externe branchée. Elle a pris feu, donc dans la nuit, elle était près d'un matelas. Cet incendie a nécessité l'évacuation d'une trentaine de personnes. Tout le monde s'en sort sans problème. Des cambrioleurs pris en flagrant délit hier après-midi à Montpellier, dans une maison du quartier Le Maçon. Trois jeunes âgés de 13, 14 et 15 ans, de nationalité italienne, installés à Marseille. En quelques minutes, ils ont eu le temps de tout retourner dans la maison. Le portail et un volet ont été fracturés et une vitre brisée pour entrer. Ils ont été placés en garde à vue. La fête est finie à 5 jours de Saint-Louis et un feu d'artifice en clôture hier soir pour cette 282e édition. La ville avait mis en place de nouvelles animations, des concerts sur les grandes places, le retour de la course cycliste, le retour de la course des garçons de café également, sans oublier les joutes. Je vous rappelle que c'est un jouteur, c'est toi, Valentin Cazeneuve, qui a gagné le Grand Prix des Lourds. Le maire, Hervé Marquès, connaît bien cet enfant de 7.
13: Moi, c'est mon premier C'est toi en tant que maire, à qui je remets le trophée, et je suis très très fier de Valentin Cazeneuve. C'est un jeune que je connais bien, qui était aussi joueur de rugby à 7, donc on a beaucoup d'affinités. Puis bon, c'est un jeune honnête, c'est un jouteur franc, c'est un très très beau vainqueur. Nous sommes très fiers d'avoir ce garçon dans le palmarès des grands vainqueurs du Grand Prix de la Saint-Louis. J'ai vu l'évolution de ce garçon, puis c'est un petit de la lance amicale, donc vous savez, 7, ça reste un village, donc on connaît toutes les générations montantes des joutes. Et il a fait un très beau tournoi déjà le vendredi soir à la Coupe d'Or. Donc on sentait qu'il avait quelque chose. Puis il aime sa ville. Il est heureux de rentrer dans l'histoire de sa ville. Et c'est un garçon qui a beaucoup, beaucoup, beaucoup de belles valeurs.
8: Au Mattel, le conseil municipal se réunit ce soir pour discuter du nom des rues du village. 33 rues n'en ont pas, c'est pourtant une obligation légale. Près de la moitié des noms soumis au conseil ce soir ont été proposés par les habitants. Impasse du Jasmin, des Chardonnerets, des Bergers ou encore du Tchot. Je ne sais pas ce que c'est, vous savez, Vivian?
16: Du Tchot?
8: Ouais.
16: Oui, en soirée, non?
8: Ah non, ça c'est un shot.
16: Ah oui, ça a rien à voir, ok.
8: Non, je ne sais pas. Impasse du Tchot ou rue du Tchot. Enzo Chato, ça c'est autre chose. C'est un Chato, footballeur. Chato. Il va quitter le MHSC. Il a 23 ans, il a été formé au club et il vient de signer un contrat avec le club italien de Frosinone. Montant du transfert, environ 800 000 euros. Un départ qui va contraindre le MHSC à reconstruire une partie de son couloir droit. Le club pagadin devrait encore recruter d'ici la fin du mercato, dans une semaine.
16: Est-ce que ça a un lien de parenté avec Sébastien El Chato, le chanteur?
8: Non, je crois pas.
16: Pas du tout, aucun rapport?
8: Non, je crois pas. La météo, Vivian?
16: Temps toujours calme ce mercredi, mais les passages nuageux sont de retour. Il s'agit alors de nuages bas en matinée, là, et puis ensuite des passages nuageux d'altitude cet après-midi sous forme de voile. Bon, le vent de sud-est souffle en toute zone hein, cet après-midi, et où que vous soyez dans le département de l'Hérault, des rafales autour de 35 km/h en plaine, 50 km/h sur les reliefs. Et puis en ce qui concerne les températures maximales, on est entre 24 et 28 degrés. 24 degrés au Quélard, tiens par exemple. Si vous êtes à Saint-Pons-de-Thomières, vous aurez donc 25 degrés, 26 à 7 à Palavas, au Cap d'Agde, à Clermont-Léron, à l'Odève, à Bédarieux, 27 à Prades-le-Lez, à Ganges et Béziers. Et puis 28 degrés si vous êtes du côté de Montpellier, Lunel ou Olonzac. Tiens, un petit coup d'œil sur la circulation des trains. Est-ce que ça a mieux aujourd'hui ou est-ce qu'il y a des retards? Non, il y a encore des retards à la SNCF. Allez, ouais, 10 minutes, 20 minutes, 40 minutes pour certains trains. C'est même assez agité visiblement, donc n'hésitez pas à vous renseigner sur le site de la SNCF si vous devez vous déplacer en train.
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16: Et oui, Allez, c'est parti. Nous sommes ensemble tout au long de la matinée. J'espère que vous allez bien, que vous êtes en forme. Vous allez pouvoir prendre la parole encore aujourd'hui au 04 67 58 6000. Bah oui, parce que on va parler des chiens aujourd'hui. C'est la journée mondiale des chiens. Donc on va les mettre à l'honneur. Vous allez nous appeler parce que vous avez peut-être un toutou à la maison, un petit, un gros, peu importe. De toute façon, vous allez pouvoir me raconter ce que vous vivez avec lui, si c'est cool, voilà, qu'est-ce qu'il aime faire, comment vous l'avez appelé, depuis combien de temps il partage votre vie. Les chiens sont à l'honneur, 04 67 58 6000.
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16: Juste pour le plaisir, France Gall. Quand j'ai

0: crois que c'est ma nouvelle chanson préférée. France Gall. J'ai retrouvé mon chien. Il s'appelle comment son chien, à votre avis?
1: Il s'appelle Charlemagne et il a un collier vert.
0: Bonjour André, vous êtes à Jacou. Bienvenue André, comment ça va?
2: Oui, bonjour tout le monde. Bon, ça va très bien, merci.
0: Est-ce qu'il a un collier vert, votre chien? Vous avez un chien, vous?
2: C'est le chien de mon fils.
0: Ah, alors est-ce que c'est un petit chien?
2: Qui est pas loin de chez nous, ouais. Et qu'on connaît bien, bien sûr.
0: Vous avez c'est un petit chien ou c'est un gros chien?
2: Ah, c'est un gros chien.
0: Ah,
2: c'est un gros chien qui fait un peu peur.
0: Ah bon?
2: Mais c'est un chien adorable.
0: Alors, attendez.
2: C'est un Rottweiler.
0: Ah oui, d'accord. Oui, ça fait. Oui, c'est impressionnant, ça c'est sûr. Et il est adorable. Il est tout mignon.
2: Oui, il est tout mignon. Il est avec nous. Il est très gentil. Maintenant, si vous approchez du portail, je sais pas.
0: Ah ben, on va pas tenter. Hein, on va pas le tester. On va le laisser tranquille.
2: Voilà. Non, mais c'est un chien qui a été élevé par mes petites filles. Donc, des caresses et des caresses et des caresses, il n'y a que ça qui compte pour lui.
0: Et vous l'avez régulièrement? Voilà. Vous l'avez tout le temps? Vous l'avez quand?
2: Ben, nous, on le garde quand mes enfants s'absentent.
0: Ouais.
2: Mais on le garde chez lui. On ne le prend pas chez nous.
0: D'accord.
2: Chez lui, il a ses habitudes, tout ça. Donc, mais c'est vrai qu'il est. Pour un gros chien, il est vraiment adorable.
0: Alors, il s'appelle comment ce gros toutou alors?
2: Il s'appelle Phoenix.
0: Phoenix? D'accord.
2: Oui.
0: Bon, très bien. Et alors, il obéit quand même, Phoenix? Il écoute ce qu'on lui dit ou pas? Il est un peu.
2: Oui, il écoute. Vous lui demandez la pâte, il la donne.
0: Oh. Ah,
2: bon, bien sûr, quand on est à table, bon, ben, il réclame comme tous les chiens. Et je me permettrai de dire que les chiens, c'est les maîtres qui les élèvent.
0: Eh, évidemment. Eh oui, oui, oui.
2: Hein? Donc, s'il y en a qui sont méchants.
0: Ah, c'est peut-être parce que les maîtres sont méchants aussi. Ben, c'est possible, oui, c'est possible.
2: Enfin, moi, c'est mon avis. Hein. C'est que c'est tout chien, s'ils sont bien chez leur maître, il ne doit pas y avoir de problème. S'ils ne sont pas dressés pour attaquer ou n'importe quoi, ça va très bien.
0: C'est votre point de vue.
2: Très bien.
0: D'accord, ok, ben, y a pas de problème. Ouais, ça marche.
2: Voilà.
0: Et ben, vous faites une caresse à Félix alors, et puis moi, je vous souhaite une bonne journée, André. Merci de nous avoir appelés.
2: Ben, merci à vous aussi, à tous les éditeurs.
0: Et ben, à très bientôt. Voilà. Gros bisous. Peut-être à dimanche, 10h-10. Si le téléphone sonne, c'est peut-être ici Héro pour vous offrir une carte cadeau de 100 euros. Et c'est toujours bon à prendre pour acheter des. Et qu'est-ce qu'il mange au fait, Félix?
2: Il mange que des croquettes. Il a sa gamelle de croquettes dehors,
0: ouais.
2: Avec une gamelle d'eau tout le temps. Et puis bon, il y a toujours des petits à côté sur les repas.
0: Bon, bah, très bien. Bah, voilà. Mais si jamais vous gagnez les 100 euros, vous pourrez acheter des croquettes. Ou en tout cas, les maîtres pourront en acheter. Ouais. Enfin, vous ferez ce que vous voudrez après tout. Hein. Bon.
2: D'accord.
0: Je vous embrasse, André.
2: On n'est pas là encore. Merci, moi aussi.
0: Bonne journée. À très vite. Vous nous rappelez quand vous voulez. 04 67 58 6000. Bon, dites-moi, vous avez un chien à la maison, vous? Puisque c'est la journée mondiale du chien. On en parle. Hein? Il est comment? Il est petit? Il est gros? À tout de suite.

0: Ça, c'est la chanson de Julien Clerc, Hélène, sur votre radio, ici Héro 9h14.
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0: Aujourd'hui, on parle de vos chiens.
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0: Ah ben ça c'est Mirza, la chanson de Nino Ferrer, évidemment, chien célèbre. Il y a Romain qui est avec nous, l'état Saint-André de Sangonis. Bonjour Romain.
4: Bonjour.
0: Comment va Romain?
4: Ça va et vous?
0: Ah ouais, en pleine forme, tout va bien. On parle des chiens aujourd'hui, c'est la journée mondiale du chien, vous en avez un?
4: Ouais, j'ai une petite chienne, enfin moyenne chienne.
0: C'est-à-dire? Gros comment, à peu près?
4: Moyen, c'est un peu plus gros qu'un... Ouais, on va dire comme un staff, un peu plus petit qu'un staff.
0: D'accord, ouais, je vois à peu près, d'accord, ok. Alors, comment s'appelle-t-il ou comment s'appelle-t-elle?
4: Elle s'appelle Sia, comme la chanteuse.
0: Ah, comme la chanteuse, ok. Elle a la même coupe que la chanteuse?
4: Non, ah. Elle n'est pas courte, elle est toute bringée.
0: D'accord, ok. Alors, vous l'avez depuis combien de temps?
4: Ben, ça fait 4 ans.
0: Ok.
4: J'ai un ami qui me l'a donné sur Montpellier, et c'est une gros croisée, quoi. C'est pas un chien de race, enfin... Elle est très gentille, elle est tout le temps, elle est affectueuse comme tout. Et je précise, j'ai une canne blanche, je dois être connu comme le loup blanc à Saint-André. Et ma chienne, elle est bringée.
0: Ouais.
4: Je suis malvoyant. J'ai une maladie rare, une méningite. Et voilà.
0: D'accord.
4: Mais c'est pas un chien guide, quoi. Les gens, s'ils me voient, c'est pas un chien guide. J'ai une canne blanche avec ma chienne, mais ouais. C'est pas un chien guide.
0: D'accord. Pour autant,
4: un petit peu, quoi.
0: Elle vous fait pas des pièges non plus, quand même.
4: Non. Elle comprend mon handicap. Quoi.
0: Ouais.
4: Des endroits où c'est galère, elle me laisse passer en premier, elle me laisse tâter.
0: C'est sympa.
4: Elle est pas idiote.
0: Ouais, c'est sympa. Ouais. Et du coup, c'est votre premier chien? C'est la première fois que vous en avez un ou pas?
4: Ben, j'ai toujours vécu avec des chiens.
0: Ah oui, d'accord, vous êtes habitué.
4: Ouais, après, ce qu'il y a, c'est que comme j'étais en appartement, je pouvais pas en avoir.
0: Ouais.
4: Et bon, après, avec le handicap aussi, puis là, ça m'est tombé dessus. C'est un copain qui m'a dit... Il a vu une portée, il m'a dit t'en veux un. J'ai craqué sur sa chienne, sur la mer. Et du coup, voilà. Ma mère, elle n'était pas contente du tout. Mais bon.
0: Ah bah oui, voilà.
4: J'ai habité à Montpellier. Là. Ça fait 3 ans que je suis à Saint-André, là. Mais j'ai habité à côté de la fac dentaire. Ça fait qu'il y avait un long parcours pour balader la chienne. Et c'était tranquille, quoi.
0: Ouais.
4: Je ne l'aurais jamais pris quand j'habitais au centre-ville. Quoi.
0: Oui, bien sûr. Bah oui, il faut avoir quand même ce qu'il faut pour que le chien soit heureux. Donc ça, c'est normal. Ouais, d'accord.
4: Puis bon, comme je suis handicapé visuel, je suis beaucoup à passer avec elle. Enfin, voilà.
0: Ah, ben, ça, c'est bien. Et là, du coup, l'autre jour, là, quand il y a eu l'orage, parce que Saint-André de Saint-Gonis, ça a soufflé aussi. Alors, comment elle a réagi?
4: Bon, rien. Elle s'en fout.
0: Elle s'en fout.
4: Tant qu'elle a son jouet, elle s'en fout.
0: Ah ouais, d'accord. Ah oui, ça lui passe dessus, quoi. Pff, voilà.
4: Ah ouais, non, mais c'est pareil. On peut sortir, on peut. Elle en a rien à faire.
0: Bon, c'est une bonne relation, en tout cas. Vous avez une belle relation avec
4: elle. Ouais, bon, après, elle est gentille avec les autres chiens, les mâles, les femelles. Même avec les gens, bah, des fois quand elle connaît pas, elle est un peu sur la retenue. Il faut la laisser venir, mais sinon après, dès qu'elle connaît, elle fait des fêtes.
0: Et elle est à côté de vous là? Elle est juste à côté?
4: Ah. Ouais, là, elle est couchée encore.
0: Ouais.
4: Je vais la sortir là, la balade.
0: C'est pas une lève tôt, quoi, c'est la grasse mat, quoi. Elle fait la grasse mat.
4: Ouais, après, elle se couche tard quand même.
0: Ah oui, c'est ça, elle fait la fête.
4: 10h30.
0: Ouais.
4: Pas trop tard non plus, quoi.
0: Bon. Eh ben, faites-lui une caresse pour nous, alors, à Sia.
4: Merci.
0: Et puis,
4: merci beaucoup.
0: Moi, je vous souhaite une bonne journée. Vous avez bien fait de nous appeler, Romain. Pareil hein, que pour les autres, dimanche à 10h-10, bah, si ça sonne, décrochez. 100 euros, c'est toujours bon à prendre. 100 euros, vous repartirez avec une carte cadeau que vous pourrez dépenser dans tous les magasins quasiment. Donc, vous ferez plaisir ou vous ferez plaisir à Sia. D'accord?
4: Ben, c'est gentil. Merci beaucoup.
0: Voilà. Bonne journée, Romain. Ouais.
4: C'est une bonne journée, au revoir.
0: Merci beaucoup, à bientôt. Et vous aussi, vous pouvez prendre la parole. Vous voyez, c'est tout simple, hein. Voilà, on discute, on parle des chiens aujourd'hui parce que c'est la journée mondiale des chiens, donc ça paraît assez logique. Il y en a beaucoup des chiens dans le département de l'Hérault, et je sais que vous en avez, et que vous les aimez énormément. Chaque fois qu'on parle des chiens, vous êtes présents. Eh bien, appelez-nous au 04 67 58 6000. Vous avez quoi comme chien? Est-ce qu'il est cool? Marc Lavoine et Patrick Fiori pour la musique.

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1: Marc Lavoine et Patrick Fiori avec la chanson Occupé, c'est nouveau et c'est sur votre radio ici à Rouen. Dans un instant, on va aller à Carnon, on va s'arrêter chez Isabelle qui elle aussi a un petit chien.
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1: En cette journée mondiale des chiens, vous prenez la parole au 04 67 58 6000. Dites-moi ce que vous avez comme chien, comment il s'appelle, depuis quand il partage votre vie, voilà, et le bonheur qu'il vous apporte aussi. Isabelle est à Carnon. Bonjour Isabelle.
10: Et bonjour Vivian.
1: Comment ça va Isabelle à Carnon?
10: Bah écoutez, impeccable. En télétravail, donc tout va bien.
1: Ah, c'est parfait. Il y a des grosses vagues, il paraît, en ce moment. Vous les voyez de la maison ou pas, non?
10: Oui, alors je vois un petit peu, mais bon, non, je ne vais pas à la mer. Quoi. C'est comme ça, je ne vais pas. Bon. Je reste chez moi, tranquille.
1: Vous avez un petit chien, alors?
10: Oui, mon petit Nouki. Donc, qui va avoir 10 ans au mois de février.
1: D'accord.
10: Donc, voilà, qui a été maltraité, le pauvre. Donc, je l'ai pris des bras d'un monsieur qui le maltraitait. Et donc, je l'ai sauvé. Et voilà, il avait 2 mois, 3 mois quand je l'ai eu.
1: Donc, ça fait 10 ans qu'il partage votre vie, alors?
10: Oui, c'est ça. Il est trop gentil. Il est compliqué. J'avoue que il n'aime pas trop ses congénères.
1: Hein, d'accord.
10: On va dire ça comme ça. Donc, bon, il aime bien les femelles. Donc voilà.
1: Okay.
10: Mais autrement, les mâles, pas du tout. Il a très peur des gros chiens, tout ça. Bon, c'est un tout petit chien. Hein. Il pèse 5 kilos. Voilà. Il ressemble un petit peu à rien, mais.
1: Oh, comment ça, il ressemble à rien, mais non.
10: Mais à chaque fois, on me dit, bah, c'est le petit lion de Carnon. Donc voilà.
1: Ah bon. Oui. J'allais vous demander à quoi il ressemble. Donc il ressemble à un lion, quoi.
10: ouais, on va dire ça comme ça. Et puis une particularité, quand même. Pardon, une particularité, c'est que quand je vais sur site, quand je travaille sur site et non pas en télétravail, eh ben je lui laisse la radio ici et où.
1: Ah voilà, il nous écoute. Il nous écoute.
10: Il vous écoute et quand je pars, je lui dis tu me racontes ce qu'ils ont dit après.
1: Et alors, quand vous revenez, il vous raconte vraiment ou pas,
10: hein? Oui, oui, oui. Ah bah, il fait des waf-waf, je comprends
1: pas
10: tout.
1: Mais... Voilà. Vous parlez pas le Nouki encore?
10: Non, je parle pas encore le Nouki. Non, je suis pas encore là. Mais non, c'est un bon petit chien. Et puis, je voulais dire pour tous les chiens, quoi. Il faut les aider. Il faut quand il y a des chiens maltraités ou autres, chien ou chat, hein, enfin animaux, on va dire en globalité. Eh ben, il faut les aider, quoi.
1: Eh ben, heureusement que vous avez été là pour lui, en tout cas. Bravo.

0: coucou Douki, c'est Vivian.
1: Bon, très bien.
0: Donc voilà.
1: Merci Isabelle.
0: Bon, écoutez, je vous souhaite une excellente journée.
1: Moi aussi, à bientôt.
0: Merci, à bientôt, au revoir.
1: On quitte Carnon, on va à Plessans, on va aller voir Théa. Bonjour Théa.
2: Bonjour.
1: Comment ça va Théa?
2: Bien.
1: Bon, quel âge tu as toi?
2: 6 ans et demi, j'ai encore
1: 7 ans. Oh là là là là, et t'es en vacances alors, c'est ça?
2: Oui.
1: Bon, alors qu'est-ce que tu as comme... Tu as des chiens toi à la maison?
2: Oui, des staffiches.
1: D'accord, combien il y en a?
2: Deux.
1: Oh là là, et ils sont sympas, ils sont cool?
2: Oui.
1: Comment ils s'appellent?
2: Neige et Milka.
1: Neige et Milka. Milka ou Nilka?
2: Milka.
1: Milka, ok, d'accord. Comme le chocolat, alors.
3: Non, Milka.
1: Ah, c'était le N, donc c'est Milka. Oui. D'accord, ok, j'ai compris. Bon, alors, c'est qui le plus cool ou le plus sympa ou le plus gentil? Il y en a bien un des deux qui est plus sympa.
2: Les deux, ils sont pareils, ouais. Mais il y en a une qui aime plus les câlins.
1: Ah, d'accord. C'est qui aime le plus le câlin? C'est Neige?
2: Neige.
1: Ah oui, voilà. Ouais. Alors, ils ressemblent à quoi? Ils sont comment? Ils sont en quelle couleur? Moi, je veux tout savoir. Raconte-moi un peu.
2: Marron et blanc.
1: Ouais.
2: Et Neige, elle ressemble à un cochon.
1: Ah bon? À un cochon?
2: Oui. Bah oui, bon, parce qu'elle ronfle.
1: D'accord. Mais elle n'est pas couleur cochon, quand même. Elle n'a pas la même couleur, rassure-moi. Non. Bon.
2: Oui, la peau, elle est rose.
1: Ah bon, pareil, comme le cochon?
2: Oui.
1: Ah oui, d'accord, ok. Donc c'est un cochon, d'accord. Donc, voilà,
2: mais en dessous, de la peau, c'est rose.
1: Ah oui, voilà, d'accord. Mais voilà, d'accord, j'imagine. D'accord, quand même des poils, je veux dire.
2: Oui.
1: Oui, d'accord. D'accord, ok. Et donc, du coup, tu vas te promener avec eux, tu les sors et tout, tu t'en occupes? Tu t'en occupes bien?
2: Oui.
1: Bon. Et ils t'aiment bien?
2: Oui.
1: Eh bien alors, c'est parfait. Eh bien alors, tu leur fais un gros bisou de notre part, d'accord? Tu leur fais un bisou, tu leur fais une caresse de la part d'ici Héros, de la radio. Okay. Et puis, profite bien de tes vacances. Tu vas rentrer en quelle classe alors cette année?
2: CE1.
1: D'accord. Eh bien, profite des vacances encore un petit peu. Et puis, je te fais un gros bisou, Théa. À bientôt. Merci de nous avoir appelés.
2: À bientôt.
1: Au revoir. Vous aussi, vous pouvez prendre la parole. On parle des chiens aujourd'hui. C'est la journée mondiale du chien. Il y a Benabar qui chante une chanson sur les chiens. Ah ouais? Vous la connaissez? Vous la connaissez pas? Écoutez.
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1: Voilà, petit extrait de la chanson de Benabar à découvrir. Bah, le chien, tout simplement. Bon, bah écoutez, à vous de prendre la parole. 04 67 58 6000. Il est comment le vôtre? De toutou? Petit, gros, sympa, compliqué? C'est le lion de Carnon ou c'en est un autre? Appelez-nous, on en parle dans un instant.

0: Les chiens sont à l'honneur ce matin sur votre radio au 04 67 58 6000. Dans un instant, on sera avec Michel de Montpellier. Dans quelques secondes, juste, je prends le temps de vous annoncer quand même quelques événements qu'il faut noter dans l'agenda. Déjà, il y a Clermont-Léron qui est en fête ce week-end. Vendredi soir, samedi, dimanche, trois jours de fête de musique de rire avec vendredi à 20h le concert d'Émile Doryfort et les Sulfateuses. Samedi, place Jean Jaurès, jeu d'eau, concours de pétanque, spectacle de rapace. Il y a l'orchestre aussi, sacrée soirée. Et puis à 22h, le grand feu d'artifice. Et puis dimanche au Boulodrome, tour de ville et vente de coque. À 12h, il y a le repas paella. À 16h, il y a le loto. C'est la fête donc du côté de Clermont-Léraud. Des événements, vous pouvez aussi nous en parler, vous, hein, personnellement, en envoyant des messages vocaux, comme l'a fait Anaïs.
1: Bonjour, ici Héros, c'est Anaïs de la commune d'Entrevigne. Ce vendredi 28 août, nous recevons dans notre théâtre des arènes à Saint-Christol le groupe de variété Wepa Wepa, qui tourne pas mal dans la région et qui généralement met une super ambiance partout où il passe. La soirée débutera à partir de 19h avec un marché artisanal et de quoi se restaurer et se rafraîchir sur place. De 19h à 21h, une petite ambiance musicale sur le parvis de nos arènes. Et à partir de 21h, le grand concert donc, qui clôturera notre saison festivigne. L'entrée est libre, donc n'hésitez pas à venir très nombreux pour passer une bonne soirée en cette fin d'été.
0: Merci Anaïs pour le message. Entrevigne, Wepa Wepa, c'est cool, c'est festif, hein. Quand t'es...

0: Voilà, si vous aussi vous avez des messages à faire passer, messages vocaux via WhatsApp, faut pas hésiter, ou alors par mail, ici héros@radiofrance.com.
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0: Les chiens sont à l'honneur. Aujourd'hui, nous parlons des chiens. Vous en avez peut-être un à la maison, un ou plusieurs. Michel est à Montpellier. Bonjour Michel.
3: Bonjour. Excusez-moi pour le prénom.
0: Ah ben moi, c'est Van Gogh.
3: Ça, c'est mon petit chien Van Gogh, oui.
0: Eh oui, je sais, non. Moi, c'est Vivian.
3: Je viens de vous envoyer une photo de lui.
0: Moi, c'est Vivian et votre chien s'appelle Van Gogh, alors c'est vrai ?
3: Oui, ben, toute cette année, il est né le 28 juillet 2024. Donc, il me fallait trouver un prénom en V, ce qui n'a pas été évident au premier abord. Et puis, en cherchant bien, j'ai dit Van Gogh, c'est parfait parce que c'est un shih tzu et j'imaginais avoir un peu une peinture devant moi. Moi-même étant un petit peu aussi artiste, j'ai dit, ben, c'est très très bien, c'est exactement ce qu'il lui fallait.
0: Quoi, ok, voilà. Alors il est comment ce Van Gogh? Il est sympa, il est cool, il est gentil?
3: Ah, il est on ne peut plus adorable, il est vraiment apprécié par tout le monde. J'entendais un précédent... je ne sais plus si c'était sa fille ou autre, ouais. Là, qui n'était pas très gentil avec ses congénères. Le mien, vraiment, il est extrêmement gentil, aussi bien avec ses congénères qu'avec les humains, j'allais dire. Alors, on sait que les shih tzus, ils sont aux deux extrêmes. C'est-à-dire, il y a les tout petits et il y a les tout grands, les personnes âgées. Voilà. Donc, il a toujours été vraiment... très très câlin, très une approche toujours très très aimable, très conviviale, très sociable. Voilà, il est adorable. C'est un chien normatif.
0: Et il vous comble de bonheur, alors si je comprends bien, Michel.
3: Tout à fait. J'ai pas d'enfant, je suis à la retraite pour tout dire. Voilà. Et ben effectivement, il me comble et je le comble aussi. Il occupe pas mal de temps. Il est noir et blanc, en plus, il est magnifique. Ben voilà.
0: Écoutez, alors moi, vous m'avez convaincu, hein. On a presque envie de le connaître, ce Van Gogh, hein. Franchement.
3: Ah ben, je vous ai envoyé la photo.
0: On va aller regarder ça, on va aller regarder la photo.
3: Quel imprimé. Mais bon, après, ceci dit, les Shih Tzu, c'est des chiens qui sont aussi toujours... c'est un peu, je dirais presque chien de salon, quoi. Hein.
0: Ouais.
3: Ils sont très très posés, très calmes, toujours très très très aimables.
0: Ouais.
3: Et il a une petite copine, une Shih Tzu.
0: Ah.
3: Le mien s'appelle Van Gogh, sa copine s'appelle Sally.
0: Ouais.
3: Voilà. Et ben, des fois ils se rencontrent là dans le parc. Je suis au sud-est. Je vais pas en dire plus. Mais bon, il est assez connu là dans le quartier. Je suis proche d'un grand bassin où il a de quoi se promener, se divertir et trouver tout ce qu'il lui faut.
0: Ben trop bien, il est heureux ce Van Gogh avec vous, c'est parfait ça Michel.
3: Ah, il est au paradis,
0: bon.
3: Et moi avec.
0: Eh ben vous lui faites une caresse comme aux autres chiens qu'on a rencontrés, avec qui on a fait connaissance déjà depuis le début de cette émission, vous lui faites une caresse de notre part, et puis je vous remercie de nous avoir appelé Michel alors. Profitez
3: merci
0: bien avec lui.
3: Merci à vous, bonne journée avec ces petits chiens, petits compagnons.
0: Quoi. C'est leur journée. C'est leur journée, c'est la journée mondiale. Il a le droit à encore plus de bisous que d'habitude, Michel. Vous pouvez y aller.
3: D'accord.
0: À bientôt. Cool. Bonne journée. Merci de nous avoir appelé, Michel.
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0: 04 67 58 6000, et vous alors, vous avez quoi comme chien? Vous avez un chien à la maison? Il est sympa? Il aime bien ses copains? Il est un petit peu agressif des fois, mais bon, racontez-nous un petit peu. Gros chien ou petit chien? Vous prenez la parole juste après Chagrin d'amour.

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0: Chagrin d'amour, chacun fait ce qui lui plaît. 04 67 58 6000, prenez la parole, parlons de vos chiens. C'est la journée mondiale du chien aujourd'hui.
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0: Est-ce que vous la connaissez, cette chanson ?

0: La chanson d'Aline Renaud, Le chien dans la vitrine. Bonjour Pierre de Clermont-Lérault.
1: Oui, bonjour.
0: Vous la connaissez la chanson Le chien dans la vitrine de Aline Renaud, vous ?
1: Pas du tout.
0: Oh, c'est pas tout neuf, hein, c'est pas tout neuf. Bon, vous avez un chien, vous, alors ?
1: Ben oui, moi j'ai un bulldog français là, qui s'appelle Jump.
0: Jump, ok.
1: Oui, qui a 12 ans et demi.
0: Ouais.
1: Et voilà, on l'a eu tout petit. Et depuis l'âge de 3 ans, il nous a fait que des problèmes, quoi. Il a eu, une hernie discale, il est resté 15 jours en clinique, il était resté paralysé pendant un an et demi. J'ai fait pendant un an et demi, 2 ans, j'ai fait 2 fois par semaine, j'allais à Castelnau dans une clinique faire de la physiothérapie. Alors je vous dis pas, c'est ça, des ulcères à l'œil, il nous a tout fait.
0: Mais pourquoi, voilà. Comment ça se fait? Parce que c'est fragile, c'est une santé fragile.
1: C'est très fragile, voilà. C'est très, très sociable,
0: ouais.
1: Mais alors c'est très proche de nous, mais alors c'est d'une fragilité pas croyable. Dernièrement, il nous a fait une masse sur le foie, donc il est sous traitement palliatif là, donc voilà, on le promène comme ça. Il est heureux, hein, il souffre pas, rien, donc il a son petit chariot quand on le promène parce qu'il marche pratiquement plus. Non, voilà quoi.
0: Oh là là.
1: On s'occupe de lui comme un enfant.
0: Ouais. Il vous le rend bien quand même.
1: Ah oui, pour ça oui. Alors on est parti en vacances cet été à la mer là. Il est venu avec nous. Hein. Il avait la clim, il avait tout. Et vraiment, voilà. Il est pas malheureux. Il mange bien, il dort bien.
0: Ouais.
1: Voilà. Il est pas malheureux.
0: Juste une santé fragile. Bon voilà, il faut faire attention.
1: Voilà, jump. Voilà.
0: Ah, et pourquoi, parce que vous pourquoi est-ce que vous l'avez appelé Jump? Parce qu'il sautait partout au début ou pas? Pourquoi Jump?
1: Oui, ben voilà, parce qu'il sautait de partout, donc c'est pour ça qu'on l'a appelé Jump. Et voilà. Bon, maintenant il saute plus, mais bon.
0: Ah non, il était trop vif à l'époque.
1: Voilà.
0: Il a tout donné.
1: Voilà, c'est ça. Après, je conseille aux gens qui ont des bulldogs français de pas les faire sauter. Surtout, éviter à les faire sauter parce que pour le dos, c'est pas bon pour ces chiens.
0: Ouais. Donc on fait attention. On en prend soin et on lui fait une grosse caresse à Jump.
1: Voilà. Voilà, on après, les animaux, nous, on adore les animaux. On a des chats, on a 2 chats, des poissons, des tortues, le chien.
0: Bouf !
1: Il y en a un qui est décédé il y a un an, donc voilà, on aime les animaux chez nous.
0: Bon, ben, c'est bien, ils ont trouvé une bonne maison. Merci voilà. Pierre, merci Pierre d'avoir pris la parole. Un amoureux des animaux voilà. Et des chiens, parfait.
1: Merci à vous et bonne journée à tout le monde d'ici, Héro.
0: À bientôt Pierre, merci de nous avoir appelé. Allez, 04 67 58 6000, il reste quelques instants si vous voulez nous parler de vos chiens, mais il n'y a pas de problème, en cette journée mondiale, ils sont à l'honneur sur votre radio ici à Rome.

0: Merci d'écouter ici Héro, on passe la matinée ensemble, on parle de vos chiens. Dans un instant, on sera avec René et Pascal. Et Pascal, alors je vous donne un indice. Qu'est-ce qu'elle peut bien avoir comme chien? Non, pas un, ni deux, mais trois chihuahuas. On accueille Pascal dans un instant.
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0: Vous avez des chiens? Oui, Pascal en a trois, à Ballaruc-les-Bains. Bonjour Pascal.
8: Bonjour Vivian.
0: Trois chihuahuas?
8: Trois petits chihuahuas, oui. Le père, la mère et le fils.
0: Oh là là, toute la famille alors?
8: Toute la famille.
0: Ils sont sympas, ils sont gentils?
8: Ah ouais, c'est très gentil. Hein. C'est vraiment des amours de petits chiens.
0: Comment ils s'appellent les parents alors?
8: Alors, les parents s'appellent, le père s'appelle Rick, la maman elle s'appelle Ria, et le fils s'appelle Sky.
0: Ok, ils ont quel âge là? Sky, il a quel âge? Il est tout jeune ou
8: Non, il a 5 ans, d'accord. Et les parents, ils ont 6 ans.
0: Voilà, et donc ça fait déjà dans quelques années qu'ils vous apportent plein de bonheur à la maison, si je comprends bien.
8: Ah oui, c'est vraiment des petits amours, c'est petits chiens très vifs, très joueurs, c'est vraiment, c'est pas parce que c'est petit par la taille, mais c'est vraiment très grand par le cœur. Hein.
0: C'est vrai.
8: Vraiment des, oui, des petits chiens qui sont très près, qui sont toujours même à veiller sur vous. Hein. Des fois, mon mari fait semblant de me taper, le petit Rick, il jette dessus. Hein.
0: Et tant qu'il vous fait semblant, ça va, mais pas
8: oui,
0: plus.
8: Ça
0: hein.
8: Va.
0: Voilà, ouais, voilà. Bon. Mais bon, ils surveillent, ils sont là pour surveiller, donc les petits chihuahuas. D'accord.
8: Tout à fait.
0: Bon, mais c'est rigolo, chihuahua en plus. C'est vrai.
8: Oui.
0: Ça fait tueux comme ça.
8: Pourtant, oui, mais c'est des petits chiens par entière. Hein. Ça aime courir, ça aime bien se sûr. Promener. Ça...
0: Bien sûr.
8: C'est pas que des chiens de poche, hein, comme on dit, hein, comme on entend. Hein.
0: Bon, et ils prennent pas trop de place, ça c'est vrai. Ça...
8: Non, ça c'est sûr. Par contre, pour partir en voyage, c'est vrai que c'est pratique. On va dans les endroits où on nous les accepte. Et c'est vrai que ça prend pas trop de place. C'est ouais. pas des gros chiens.
0: Voilà. Donc, pas de grande place, mais un grand cœur et beaucoup de bonheur à la maison, chez vous, à Ballaruc-les-Bains, si je comprends bien, Pascal.
8: Tout à fait, Vivian.
0: Vous leur faites des grosses caresses pour nous, alors?
8: Oui, d'accord, pas de souci.
0: Et puis, je vous souhaite une bonne journée.
8: Eh bien, merci à vous aussi et à toute votre équipe.
0: À bientôt, Pascal. Merci
8: à
0: de
8: bientôt,
0: nous avoir appelés.
8: Au revoir, Vivian.
0: Et si on allait du côté de Pollan, on va voir René, tiens, pour terminer. Bonjour, René.
9: Bonjour.
0: Oh là là, Pollan, c'est là où ça a bien soufflé, non? On a parlé aux infos, c'était Pollan,
9: oui,
0: hein?
9: Oui.
0: Oh là là.
9: Oui, on a eu quelques dégâts, mais bon, après, il n'y a pas eu de personnes
0: impactées,
9: c'est que du matériel.
0: Et le toutou, qu'est-ce qu'il en a pensé? Qu'est-ce qu'il a fait, lui?
9: Eh ben, il était un peu stressé, on va dire. Et donc, moi, c'est un cavalier King Charles.
0: D'accord.
9: Oui, et puis, il y en a très peu dans le coin.
0: Ouais. Il s'appelle comment?
9: Et donc... Pony.
0: Ah d'accord, ok, Pony.
9: Et il y a 4 mois aujourd'hui.
0: Ah c'est vrai, c'est son anniversaire. Oh là là.
9: Oui. Ah, c'est un anniversaire, oui. Et puis c'est vraiment un amour. C'est mon deuxième.
0: D'accord.
9: Que j'ai perdu il y a 2 ans.
0: Ouais.
9: Et donc c'est la race que je préfère et très amiteux, bien sûr, comme tous les gens ils vont me dire. Mais bon, et il va vers les personnes. Et puis, elle aime bien le contact humain.
0: Ouais, elle est pas méchante, toi, bien sympa.
9: Oh non, c'est... Et puis quand on voit, parce que moi, je suis, d'après ce que vous pouvez savoir, ma voix, je suis du Nord.
0: Ouais.
9: Et donc, on remonte par le train qui dure 5 heures, et puis pas de soucis, quoi.
0: Ah oui, d'accord, oui. Voilà.
9: Oui.
0: Un chien qui s'adapte, quoi, qui s'adapte à la situation. Oh. Voilà.
9: Ah oui, et puis c'est une perle.
0: Bon.
9: C'est... Ah oui.
0: Ben alors, hein, ça, vous avez de la chance. C'est bien.
9: Ah oui, c'est un amour.
0: Elle est à côté, là ? Oui, elle est à côté. Je ne me rappelle plus. C'est un garçon, c'est une fille ? Qu'est-ce qu'on m'avait dit ?
9: C'est une petite fille.
0: Une petite fille, d'accord.
9: Bonnie, elle est à côté. Elle est sur les bras de ma femme.
0: Ah oh, bah d'accord, oh, bah, très bien. Tranquillou. Voilà, elle passe du bon temps.
9: Oui.
0: Il n'y a pas de stress. Bon.
9: Ah non. C'est... Et puis, c'est une race que je conseille à tout le monde, quoi, parce que c'est sensible, c'est pas agressif, c'est proche des enfants. Voilà.
0: Mais c'est
9: Et
0: bon,
9: puis,
0: ça.
9: C'est pas grand.
0: Eh bien, très
9: Donc,
0: bien.
9: C'est...
0: Ouais. Ok. Ben, écoutez, c'est cool de nous avoir appelés. Faites-lui une caresse aussi, un bisou de notre part, de toute l'équipe d'ICI Héros. Et puis, bonjour à madame qui est à côté, donc je comprends bien. Et puis, à vous aussi, alors, on vous embrasse.
9: Elle a l'habitude de vous appeler.
0: Ah ben, d'accord. Ah ben, alors, c'est bien. Puis, continuez comme
9: et
0: ça.
9: Et puis, voilà. Et puis, moi, j'aime bien votre radio. Il n'y a pas de souci, on l'écoute tous les jours.
0: Et puis, nous, on vous aime bien. Même si vous venez du Nord.
9: Oh,
0: non, c'est pour vous taquiner, bien sûr. Je vous embrasse. Merci en tout cas à tous les deux de nous écouter. Et puis, à très bientôt, René. Je vous souhaite une bonne journée.
9: Bientôt,
0: à bientôt. À bientôt, Apollon. Allez, Céline Dion pour la musique dans son nouvelle chanson. Ça fait partie des dernières chansons de Céline Dion. Et juste après, donc, les infos de 10h avec Sébastien Garnier.

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1: Merci d'écouter Ici Hérault, c'est votre radio locale, il est 10h. Les infos, Sébastien Garnier, 35 communes héraultaises ont subi des dégâts lors des intempéries de lundi soir.
2: Oui, bilan communiqué par la préfecture, dégâts sur des toitures, des routes et les réseaux électriques. Les fortes rafales de vent ont atteint 100 à 120 km/h, déracinant de nombreux arbres. C'est ce qui s'est passé par exemple au domaine de l'Arbousier à Castries. Plusieurs dizaines d'arbres à terre, dont certains des cabanes en bois, avaient été aménagées. 2 sur 4 sont détruites. La dernière des estivales organisées vendredi sur le domaine permettra de financer la reconstruction. Il faut environ 100 000 euros pour chaque cabane. Le recensement des dégâts se poursuit dans les communes touchées. On a appris que le centre équestre de Cabrerolles, près de Bédarieux, a été lourdement frappé. Une vingtaine d'abris pour les chevaux détruits, des animaux blessés, près des 3/4 du stock de grains perdu. Plusieurs parcelles agricoles sont également impactées et hier soir, je le rappelle, 4000 foyers étaient encore privés d'électricité dans notre département. Les particuliers qui ont subi des dommages sont invités à se rapprocher de leur assurance au plus vite pour déclarer leur sinistre, car cet événement n'est pas classé catastrophe naturelle. Près de 40 pompiers mobilisés hier soir à Colombier pour un feu dans une casse auto rue de la Jasse. À l'arrivée des secours, plusieurs véhicules et engins de chantier étaient enflammés sur 200 mètres carrés. Ce feu a été très vite éteint. Son origine n'est pas connue. En revanche, on sait ce qui a provoqué l'incendie dans un petit appartement du quartier Celle-Neuve à Montpellier. C'était en fin de nuit de lundi à mardi. C'est une batterie externe. Elle était branchée. Elle a pris feu près d'un matelas. Cet incendie a nécessité l'évacuation d'une trentaine de personnes. Tout le monde est indemne, heureusement. Et puis Enzo Chato quitte le MHSC, le footballeur de 23 ans, formé au club, a paraphé son contrat avec le promu italien de Frosinone, montant du transfert environ 800 000 euros. Un départ qui va contraindre le Montpellier Hérault à reconstruire une partie de son couloir droit. Le club païadin devrait encore recruter d'ici la fin du mercato dans une semaine. Et côté météo, Vivian Cuguière, c'est moyen, on va dire.
1: Le temps est calme ce mercredi. C'est vrai qu'il y a les passages nuageux. C'est en retour les passages nuageux. Ce matin, on est plutôt sur des nuages bas. Et puis, on nous dit que cet après-midi, ce sera plutôt des nuages d'altitude sous forme de voile. Donc, ça devrait quand même aller un petit peu mieux. On devrait voir un petit peu plus le soleil cet après-midi. Si vous êtes sous les nuages ce matin, ça ne devrait pas durer. Le vent sud-est souffle partout. Voilà, cet après-midi, des rafales autour de 35 km/h en pleine et 50 km/h si vous êtes plutôt sur les reliefs. Et les températures sont comprises entre 24 et 28 degrés aujourd'hui. Ça, c'est pour être température maximale, 24 au Quélard sur le plateau du Larzac, 25 degrés dans les Hauts-Cantons, 26 à Clermont-Léron, à Pézenas, dans le Lot-des-Voies, à 7 aussi au bord de la mer, à Palavas, au Cap d'Agde, 27 degrés à Béziers, dans l'arrière-pays Montpellier-Rhin, Pradelaise, à Claret par exemple, à Gange aussi 27 degrés, et puis 28 le maximum pour aujourd'hui si vous êtes du côté de Montpellier, dans le Lunellois, ou vers Olonzac, complètement à l'ouest de notre département de l'Hérault. Petit coup d'œil sur la circulation des trains, ça va un petit peu mieux, les retards sont un peu moins importants, on est à 10 minutes maximum sur quelques trains. Bon, les infos, vous les retrouvez sur le site de la SNCF. Et puis, si vous êtes en voiture, a priori, vous n'êtes pas embêté. Le trafic semble assez fluide ce matin. Mais si vous arrivez sur une difficulté, il faut avoir le réflexe ici, Hérault. Vous nous appelez pour nous prévenir. Et puis, comme ça, on fera passer l'info, bien sûr. 04 67 58 6000.
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1: Ici, ça marche. Avec Stéphane Paris dans un instant, qui est un artiste peintre contemporain reconnu pour ses peintures tauromachiques. Il a inspiré par la Camargue, de la couleur, il vient d'avoir de la couleur. On va parler de tout ce qu'il fait dans un instant. Ça marche aussi en Bretagne, alors rien à voir, mais une commune de Bretagne a décidé de prendre les devants et ainsi anticiper les futurs manques d'eau. On a manqué un petit peu d'eau cet été, on en manque toujours. Alors, ce qu'ils ont mis en place marche chez eux. Pourquoi est-ce que ça ne marcherait pas chez nous? De quoi s'agit-il? On va parler de tout ça tout à l'heure à 10h40 sur votre radio, ici Hérault. Bonjour Stéphane Paris.
4: Bonjour.
1: Comment ça va?
4: Super.
1: Ben voilà, bienvenue ici, ici Hérault. On est plutôt dans la couleur bleue. Vous avez aussi pas mal de couleurs oui. dans vos peintures, dans votre travail. Il paraît que les flamants roses là qu'on voit dans Lunel, c'est vous?
4: Ben oui.
1: Oh
4: oui. Oui. Oui. C'est mon animal fétiche. Je me suis partout.
1: Ouais, Lunel, j'adore. On les voit, les flamants roses à plusieurs endroits dans le centre-ville. Et ouais. Je savais pas que c'était vous. J'ai appris ça lorsque j'ai su que vous alliez venir ici. Donc, déjà, bravo. Félicitations, c'est bien ça.
4: Merci. Là, ça accompagne une expo urbaine.
1: On va parler de tout ça, évidemment. Voilà. On va parler de cet animal fétiche. J'imagine que si la Camargue vous inspire, effectivement, vous vous retrouvez souvent face à des flamants roses. Et puis, les taureaux, bien sûr.
4: Comme tout le monde ici. Hein.
1: Ouais, exactement. Voilà. Bienvenue ici. Ça fait quelques années que vous n'êtes pas venu nous voir donc, à Issy-Hérault. Donc,
4: merci beaucoup.
1: Voilà, on va être ensemble pendant quelques minutes et on va parler de tout ce que vous faites. J'ai préparé des petits jeux. J'ai préparé plein de trucs aussi. Hein, vous allez voir, on va passer du bon temps.
4: OK.
1: Bienvenue.
4: Merci beaucoup.
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1: C'est votre radio ici, Héros. Chaque jour, vous avez fait le bon choix. Là, c'est Dalida avec Laissez-moi danser. Monday, Tuesday. Allez, on passe la matinée ensemble. Jusqu'à midi, on est ensemble.

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1: C'est Stéphane Paris, notre invité aujourd'hui. On va passer voilà cette heure avec lui. Comment est-ce que vous vous définissez? J'ai dit artiste peintre. Est-ce que lorsqu'on vous pose la question, bah, vous faites quoi dans la vie, Stéphane Paris? Qu'est-ce que vous répondez? Voilà.
2: Ouais, moi je suis un artisan de la peinture. Hein.
1: C'est vrai.
2: Je me définis pas véritablement. Enfin, si le mot artiste, on peut. Oui, d'accord, ok. Mais je fais à la fois de l'édition et de la création artistique.
1: D'accord.
2: Voilà. Et j'essaye de. On pourra le voir tout à l'heure, peut-être mêler les deux.
1: D'accord. Voilà. Bah oui, le mieux si
2: c'est
1: on peut.
2: C'est le fil conducteur.
1: Si on peut mêler les deux,
2: oui.
1: C'est quand même encore mieux, quoi.
2: C'est bien.
1: Comment ça a commencé donc cette aventure dans la peinture, dans l'édition?
2: Oh, la peinture, ça a commencé il y a une trentaine d'années,
1: ouais.
2: Déjà. Hein. Ouais, ouais. Déjà, d'abord pour une peinture personnelle, hein, je veux dire pour se faire plaisir, et puis très vite, au fur et à mesure des rencontres, dans un milieu un peu une niche, on va dire. J'ai développé un sens des couleurs et c'est toujours en fait l'attachement au territoire, aux couleurs, à la culture, toutes ces singularités, etc., qui m'ont toujours fait évoluer là-dedans. C'est une culture qui m'émeut, donc voilà, j'essaie de la transcrire sur les toiles.
1: Bon, si vous êtes là dans ce studio, le point de départ, on va le dire, c'est parce qu'effectivement, on a parlé de Lunel J'adore et qui a eu ses flamants roses, et puis du coup Stéphane Paris, et on s'est dit, bah, tiens, mais pourquoi est-ce qu'on l'inviterait pas, Stéphane Paris, d'avoir plein de choses à dire, et puis ça va être l'occasion de faire connaissance, et puis ça faisait longtemps qu'on vous avait pas invité. Vous êtes d'où au départ? Vous êtes de Lunel, du coin? Ailleurs.
2: Moi, je suis natif
1: de
2: Paris.
1: D'accord. Oh, c'est fan de Paris de Paris.
2: Ça, oui, je suis pas fait exprès. Hein. et je suis arrivé, j'avais 13 ans, je crois, à peu près.
1: Oui, d'accord.
2: Ouais, ouais, j'ai fait toute ma scolarité ici, enfin voilà. Mais,
1: alors, quand vous dites ici, c'est à quel endroit vous étiez?
2: Montpellier.
1: Montpellier, ok.
2: Montpellier Centre, pour très très nombreuses années. Puis après, sur Lansargues.
1: D'accord.
2: Aigues-Mortes.
1: Ouais.
2: Et là, je me partage entre Aigues-Mortes et Lunel.
1: Ok, et à quel moment donc vous avez fait connaissance ou à quel moment vous avez rencontré la Camargue? Parce que c'est quand même cet univers-là qui vous inspire énormément,
2: oui.
1: Clairement.
2: Oui, alors c'est principalement par une personne qui est décédée aujourd'hui qui s'appelle Monsieur Luc Jalabert, qui était responsable des arènes d'Arles, des Saintes-Maries de la Mer, etc., avec qui j'ai travaillé. En fait, je louais son mas et puis on s'est rencontrés comme ça, il était dans l'univers tauromachique, j'ai découvert ça, il a trouvé que mes toiles lui plaisaient, et puis on a décliné sur des affiches de fêtes votives, de fêtes du cheval, de corrida avec ça à cheval, etc. Et donc, voilà, ça a été la mayonnaise a pris, les couleurs, le rose, le jaune, le violet, enfin toutes ces couleurs qui symbolisent cet univers.
1: Qu'est-ce qui vous a plu en premier? Est-ce que ce sont les couleurs, l'univers, ou est-ce que c'est réellement la tauromachie?
2: Non, ce sont les couleurs et l'émotion que ça suscite.
1: D'accord.
2: Ouais.
1: Est-ce qu'aujourd'hui, on peut dire que vous êtes amateur de la tauromachie?
2: Oui,
1: ou pas?
2: Oui,
1: non, parce que vous pourriez ne pas aimer plus que ça.
2: Alors, j'aime la tauromachie.
1: Ouais.
2: Et je, dans mes peintures, je ne la retranscris. Je retranscris que des émotions. Je peins que des émotions. C'est-à-dire que je ne suis pas là pour faire du figuratif et de. Voilà, d'imiter une photo ou quelque chose comme ça. Je peins vraiment que des émotions, un univers, toute la symbolique qui est autour de ça.
1: J'aimerais bien savoir faire ça, mais je pense qu'on l'a en soi,
2: oui.
1: ça n'arrive pas comme
2: c'est
1: ça.
2: C'est un mélange de bon, déjà, bon, c'est la couleur qui dicte,
1: ouais.
2: Le dessin qui affine, mais toujours avec cette notion de symbolique. Quoi. Je veux dire, quand vous ressortez d'un spectacle, que ce soit de la tauromachie ou que ce soit un spectacle vivant, du théâtre, etc., vous repartez toujours avec une émotion.
1: Ouais.
2: Il y a toujours un truc qui vous a marqué un peu plus. C'est ce que j'essaye de retranscrire.
1: Est-ce que ça veut dire que vous peignez ce que vous avez vu récemment ou pas forcément?
2: Non, ce que je ressens.
1: Ah ouais, d'accord. Ouais.
2: Donc je me nourris en permanence de ça. Et à un moment donné, il y a des choses qui ressortent.
1: Ça peut être un mardi à 8h.
2: Oui, ou plus tôt, ou bien plus tard.
1: Il n'y a pas de règle?
2: Non.
1: Non. Et non. Pas, il faut un endroit particulier. Dans votre atelier, dans un endroit?
2: Non, j'ai eu différents ateliers. L'environnement importe peu.
1: Ouais.
2: En fait, voilà, quand on est focus sur son travail, il n'y a pas de souci que ce soit. Maintenant, je travaille beaucoup sur des toiles et aussi maintenant beaucoup à la palette graphique. Quel que soit, c'est la main, c'est le geste. Hein. Donc, Le lieu importe peu.
1: D'accord. Et c'est
2: ça peut être dans l'avion, ça peut être n'importe où.
1: Ah oui, c'est ça. Mais du coup, c'est pas pratique. Parce que
2: je l'ai fait souvent. Je l'ai fait souvent.
1: Ah bon?
2: Ouais, très souvent.
1: Bah, la palette graphique alors.
2: Ah, palette graphique.
1: Je vois mal sortir le chevalier dans l'avion et tout ça.
2: Oui, c'est compliqué. Il faut prendre deux places.
1: Deux places. Il ne faut pas mettre les pinceaux en soute, parce que sinon.
2: À la palette, c'est bien. À la palette, c'est bien.
1: Du coup, il y a un endroit particulier où vous avez fait une peinture. Vous vous souvenez, tiens, j'étais à cet endroit-là, c'est quand même un peu bizarre. C'est pas prévu pour ça, ou en tout cas.
2: Je me rappelle avoir peint à Séville en ayant, je peux le dire, non, volé du sable des arènes, parce qu'à l'époque c'était interdit.
1: Ah ben bravo.
2: Et vous savez, à l'époque on avait des appareils photo avec on mettait les pellicules dans des petits cylindres noirs là.
1: Ouais.
2: Je m'étais baissé pour ramasser ce sable.
1: Ouais. Et parce discrètement, que le sable, discrètement alors.
2: Et j'avais à l'hôtel, je l'avais malaxé, etc. J'en avais fait une texture. Ouais. Et j'avais peint dans l'hôtel un des tableaux qui a servi plus tard à une affiche.
1: D'accord. Et alors, quand vous peignez, c'est d'un seul coup, c'est genre, on peut laisser le tableau pendant un moment, puis vous y revenez plus tard.
2: Oui.
1: Ça, c'est possible, ça.
2: Tout à fait. Ouais. Ouais. On peut y revenir. Enfin, le premier jet est le plus important.
1: Ouais.
2: L'idée directrice est la plus importante, mais après, évidemment. Quand on se relève le matin et on voit des trucs, on peut voir des aberrations aussi. Hein.
1: Ah ouais, c'est vrai.
2: Bah oui.
1: Genre un truc que vous avez peint la veille.
2: Oui, oui.
1: Vous vous relevez le lendemain matin, vous dites mais qu'est-ce que je fais ?
2: Non, pas qu'est-ce que
1: pas
2: j'ai
1: ça,
2: fait.
1: Quand même.
2: Mais je veux dire, il peut y avoir des aberrations, comme il y a des aberrations chromatiques, ou il peut y avoir des aberrations dans le geste ou dans la perspective, etc. Donc ça, évidemment, bien sûr, on revient dessus. À un moment donné, le plus dur, je pense, c'est de savoir s'arrêter.
1: C'est se dire, bon, là, ça y est, c'est terminé. Oui, c'est ça le truc.
2: Mais je crois que c'est comme en cuisine ou comme en. Voilà, il y a un moment donné, stop.
1: Et ça se termine avec la petite signature.
2: Oui.
1: Ouais, c'est ça. La signature, c'est pas avant la fin. C'est vraiment une fois que c'est terminé.
2: Vraiment, ouais. Là, c'est. J'arrête.
1: D'accord. Stéphane Paris est notre invité. Il est artiste peintre contemporain, reconnu pour ses peintures tauromachiques, mais finalement pas que des peintures, aussi des affiches. On va parler de tout ça, évidemment, de tout ce que vous faites. Vous êtes notre invité. Et c'est sûr, ici, Héron. Florent Pagny pour la musique, parce qu'on a aussi de la musique dans cette émission, avec une nouvelle chanson qui s'appelle Le braquage des sentiments. Découvrez ça. Tous les jours

0: Il sera à la fin de l'année à la Sud de France Arena pour deux concerts. Florent Pagny avec sa nouvelle chanson qu'on vient de découvrir à l'instant sur votre radio, Le Braquage des Sentiments.
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0: Est-ce qu'on peut dire, Stéphane Paris, que ça marche bien pour vous?
5: Ah, en ce moment, oui.
0: C'est pas
5: assez,
0: mal, hein?
5: C'est assez sympa.
0: C'est assez sympa.
5: Oui, oui, je dois dire. Parce que j'ai pas mal de communes qui me font confiance. On parlait tout à l'heure d'art de la rue, d'expo urbaine, de galeries un peu à ciel ouvert. Et l'année dernière, j'ai eu la chance de décorer les rues de Pérol, par exemple.
0: D'accord.
5: Avec une trentaine de toiles qui ont été déclinées sur plein de supports. Des grandes toiles de 1,50 m par 3 m de haut, qui sont encore utilisées dans les arènes, qui sont utilisées dans les centres sociaux, dans les gymnases, dans les rues, etc. Et puis, voilà, j'ai la chance aussi de travailler pour la commune de Lansargues. J'ai fait l'affiche de la fête dernièrement, comme celle de Bayargues. Voilà, et puis là, Lunel, les responsables des arènes de Lunel, avec qui je travaille depuis quand même pas mal d'années, avec lesquels on a monté ce projet de circulation entre la gare et les arènes. Et donc, c'est deux points d'entrée, en fait. Hein. La gare et les arènes sont deux points d'entrée à Lunel ou de sortie. Hein. Bon, voilà. Et ce parcours qui sillonne la ville de Lunel est fait pour mener, évidemment, aux arènes, mais on profite pour faire découvrir le centre-ville.
0: Ouais, ouais.
5: Voilà.
0: Donc, du coup, les villes, c'est quoi? C'est bouche à oreille? C'est Bayargues a vu que, Lansargues a su que, Pérol vous a appelé parce qu'on vous a vu à un autre endroit? Comment ça se fait, en fait?
5: Alors,
0: c'est pas vous qui le contactez?
5: Non.
0: Voilà.
5: Voilà. Donc, en fait, tout vient d'une. En fait, j'ai créé il y a une douzaine d'années un magazine qui s'appelle L'Or Magazine,
0: ouais.
5: qui a maintenant 35 numéros. Donc, c'est un magazine qui est distribué sur Montpellier, Camargue, Alpilles, d'accord. Et j'ai donc l'opportunité de rencontrer beaucoup de responsables de collectivités, d'accord, que ce soit des agglos, des communautés de communes ou des villes. Et je fais des reportages sur tout le monde, puisque je suis dans le... En fait, c'est un magazine de valorisation et de promotion de la région, du territoire. Donc, j'ai l'occasion, à ce titre, de les rencontrer. Et ils savent aussi que je peins. Donc, la mayonnaise prend et puis
0: ça leur plaît.
5: Voilà,
0: et vous comme, êtes là. Ben pourquoi pas.
5: Voilà, et comme en fait, c'est surtout parce que mes créations ont toujours pour vocation aussi de valoriser le territoire. Voilà, je fais des créations par exemple pour les villes qui sont spécifiques à cette ville. Pérol, j'aurais pas pu faire les mêmes affiches, si vous voulez, pour la Grande Motte par exemple, ou pour les Saintes-Maries de la Mer.
0: D'accord.
5: C'était vraiment pour Pérol.
0: D'accord.
5: Voilà, il y avait des symboles, une façon graphique, des thèmes abordés qui ne sont valables que pour Pérol.
0: Ça ne correspondrait pas pour une autre ville, par exemple.
5: Pour Lunel, par exemple,
0: okay.
5: Qui ne correspondrait pas du tout pour Lunel, ou pour Uzès, ou pour les Saintes-Maries de la Mer, etc. Voilà. Donc, cette spécificité, c'est cette connaissance du territoire depuis 12 ans que je sillonne. Tous les jours, me fait bien comprendre ce territoire et me permettre de trouver un peu les outils ou les vecteurs, les leviers, en fait, pour le valoriser.
0: Alors, par exemple, pour l'affiche, c'est Lansargues, Bayargues?
5: Oui, Lansargues, dernièrement, les deux.
0: Bon, qu'est-ce qui différencie Lansargues de Bayargues sur une affiche?
5: Alors,
0: pour une fête votive,
5: deux
0: j'imagine.
5: Approches très différentes. Par exemple, Bayargues, je fais travailler avec le service des écoles des jeunes. C'est-à-dire qu'on prend des enfants de CM2, des groupes, et on les fait travailler sur la fiche. Et moi, je suis là pour les coacher.
0: D'accord.
5: Voilà, donc ça, c'est une approche un peu spécifique. Alors, je leur apporte évidemment ma patte, ouais. Mais à la fin, c'est leur affiche. Voilà.
0: D'accord.
5: C'est une fierté. C'est le maire qui a lancé ça, et c'est vraiment une initiative. Lansargues, par exemple, c'est sur. Bon, j'ai habité 18 ans à Lansargues, donc je connais quand même un petit peu les.
0: Vous connaissez bien les.
5: Un petit peu. Donc, là, cette année, je suis parti sur un symbole fort qui d'ailleurs est sculpté, ça, à l'entrée du village sur un rond-point. C'est un des taureaux qui a fait la gloire du village. Donc, je suis parti sur la sublimation, la sacralisation de ce taureau. Voilà.
0: Okay.
5: Toujours en couleur, bien sûr.
0: Ok. Bon, des affiches à voir lors de fêtes votives, et puis il y en a peut-être d'autres qui vont arriver aussi, donc.
5: Oui.
0: Regardez. Moi, je vais regarder maintenant plus attentivement. Je vais me dire, tiens, on peut voir si c'est Stéphane Paris, celle-là, on va voir.
5: Mais je pense, ouais, une expo, notamment, qui va arriver au mois d'octobre.
0: Ouais.
5: Dans les Landes. Voilà, pour un festival qui s'appelle Culture et Tauromachie, où on est 7 artistes, dont 2 Français, à exposer dans une ancienne abbaye. Voilà.
0: Bon, des affiches pour des fêtes votives, pour des manifestations taurines. Est-ce que vous vous intéressez aussi aux affiches d'une manière générale ?

0: Effectivement, ça, effectivement, l'affiche la plus connue, l'affiche de cinéma, c'est Les Dents de la Mer, l'affiche de 1975.
1: Ah oui, ça, je pense que là.
0: Avec le requin.
1: Ça, E.T., je pense que.
0: E.T. aussi, effectivement, ça arrive en tête. Il y a celle-ci. Star Wars aussi, 1977 de Tom Young.
1: Ouais.
0: L'affiche, ça marche
1: c'est
0: bien.
1: C'est français en fait. Hein
0: non. Bah, voilà, les plus connus dans le monde, donc forcément.
1: Bien sûr.
0: Et puis. Pulp Fiction.
1: Ah ouais, ça c'est. Ouais.
0: 1994, l'affiche aussi. Et c'est vrai que. Voilà, je
1: Il y avait, y avait une affiche aussi qui a marqué, c'était celle de Grease, rappelé à l'époque.
0: C'est vrai. Vous avez raison parce que je la vois tout de suite. Vous dites le nom ça. Et tout de suite, on voit tout de suite l'affiche.
1: Ça, c'est une époque. Évolue. Hein.
0: Mais il y a plein des affiches qui sont connues. Il y a aussi Marilyn Monroe, évidemment, Andy Warhol. Est-ce qu'il y a beaucoup d'affiches, beaucoup de tableaux chez vous, par exemple?
1: Oui.
0: Ah oui, c'est vrai?
1: Oui.
0: Mais pas forcément de vous?
1: Non, mais des tableaux aussi de gens avec qui j'ai travaillé.
0: Avec qui vous avez travaillé?
1: J'ai eu la chance de connaître José Pires, qui était un artiste né au Brésil, mais qui était nîmois, qui a fait beaucoup d'affiches de Feria, dont Nîmes, et Michel Gilles aussi, enfin des gens un peu barrés quoi dans leur tête, mais très structurés dans leur peinture, et ça fait du bien. Alors ce sont des inspirations, malheureusement ils sont disparus tous les deux, mais voilà, c'est une bonne source d'inspiration aussi quoi.
0: Ah oui, j'imagine. On parle de tout ça puisque vous êtes notre invité aujourd'hui. Stéphane Paris est avec nous aujourd'hui. Voilà, il peint la tauromachie, c'est vrai.
1: La Camargue.
0: La Camargue. On va parler du flamant rose, hein, parce que ce flamant rose, il vous poursuit. Hein, vous l'aimez bien, le flamant rose. Oui. Il est bizarre.
1: Mais je le fais parler aussi.
0: C'est vrai.
1: Pour plein de choses.
0: Moi, je me demande comment il fait pour rester très longtemps sur une seule patte. Ça, je me suis toujours posé la question.
1: J'ai essayé. Hein.
0: Pas toute fine. Hein. On parle du flamant rose, on parle de peinture aujourd'hui. C'est sur votre radio ici, Héron. Là pour l'instant, c'est Queen avec Radio Gaga.

0: Merci d'écouter ici Rome. On est avec Stéphane Paris, qui est un artiste peintre. On va parler du flamant rose dans un instant. On va aussi noter quelques événements dans l'agenda. Tiens, pensez qu'à Bédarieux ce soir, il y a le feu d'artifice, les festivités du 13 juillet. Bah, finalement, c'est ce soir. Ça avait été repoussé. Bah, c'est repoussé à ce mercredi. Donc, à partir de 19h, apéro musical sur la place Albert Thomas. 22h30, le feu d'artifice sur les berges de l'Orbe, avec le bal ensuite, trait d'union Perrier sur la place Albert Thomas. C'est à Bédarieux, donc ce soir on fait la fête, feu d'artifice. Et puis demain, jeudi à 21h, le domaine du Lazaret à 7 accueille l'artiste Joanda et ses musiciens pour un concert gratuit à l'occasion des estivales. Joanda, c'est un pionnier de la pop culture dans la chanson doc. Il enchaîne les récompenses artistiques, les plus belles scènes de la région aussi. Il apparaît aujourd'hui comme un véritable ambassadeur de l'Occitanie. Son album qui s'appelle Milan est un succès, ses concerts aussi. Donc c'est demain à 7 au domaine de Lazaret, à ne pas manquer. Donc vous allez passer une très bonne soirée.
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0: Il est 10h34, vous écoutez Ici Héros. Stéphane Paris, donc, peint la tauromachie, peint la Camargue, les flamants roses aussi. Et c'est vrai que, ben, tout en écoutant la musique de Queen, on parlait de la Camargue et on sent vraiment qu'il y a un amour pour ce lieu incroyable, quoi. C'est fou, quoi. C'est en vous, la Camargue est en vous.
3: C'est émotionnel.
0: Ouais. Ouais. Et pourquoi le flamant rose? Alors, qu'est-ce qu'il a de particulier? C'est parce qu'il est rose et qu'il n'est pas comme les autres?
3: Non, alors le flamant rose est venu un peu plus récemment parce que j'arrive graphiquement à le faire, à le transcrire et à le faire parler ou lui donner des émotions ou lui apporter des réflexions. Voilà. Il peut intervenir alors sur certains réseaux, il peut intervenir sur des choses qui sont un peu dérangeantes en Camargue ou se faire des interrogations, par exemple contre la ligne très haute tension qui va traverser la Camargue. Ouais. Bon, bah, il s'insurge là-dessus. Ouais. Bon, voilà, il peut prendre parti sur deux trois choses. Et là, par exemple, puisque vous parliez de lunettes tout à l'heure. Il guide un petit peu le visiteur dans la ville en disant c'est par là, suivez le guide, levez la tête, etc. pour voir l'intégralité de l'exposition.
0: C'est un animal en tout cas qui nous est sympathique.
3: Ben il est,
0: ça joue aussi. Voilà.
3: Il est beau.
0: J'en sais rien, celui-là sympa.
3: Il est, oui, moi non plus, j'en connais pas personnellement, mais il est alors beau. Oui, il est gracieux, il est élégant.
0: Reconnaissable, de suite.
3: Voilà, il est reconnaissable, il est gracieux, il est élégant. Des millions de personnes viennent en Camargue pour l'admirer.
0: Ouais.
3: Donc, il a un intérêt écologique, de biodiversité, évidemment, certain.
0: Il symbolise la Camargue, symbolise tout comme le taureau et le cheval.
3: Le taureau et le cheval, voilà. Le rose, le blanc et le noir, c'est vraiment les trois couleurs qui symbolise la Camargue, quoi. Hein.
0: Ouais.
3: Il est et l'avantage, oui, bah, c'est un avantage, mais qu'on soit de Montpellier ou des Saintes ou d'Arles ou de Nîmes, je veux dire, quand on prend sa voiture, son vélo, sa moto, obligatoirement on va en croiser un.
0: Ah oui, c'est vrai.
3: Hein.
0: Ouais, donc on aime les regarder voler aussi. On les aime bien. Sûr. C'est voilà. Incroyable.
3: En ce moment, on voit les cigognes, on pourrait voir les. Mais voilà, donc j'ai trouvé que c'est un fil conducteur, on va dire.
0: Et puis vous qui aimez la couleur, vous êtes très coloré, c'est vrai que ce flamant rose, parce que vous devez être déçu quand il n'est pas bien bien rose.
3: Oui, il faut qu'il mange un peu plus
0: de... Oui, c'est ça, des fois on en voit, on se dit, oh, flamant rose, ça doit être rose. Ça ne peut pas être autrement.
3: Ouais, non, mais c'est bon, on parlait de Camargue tout à l'heure pendant Queen, là, mais c'est vrai que c'est une... Pour moi, la Camargue est une émotion, en fait, hein. Alors c'est un peu des sables émouvants en fait un peu hein. Et quand j'en parle, j'ai lancé cette collection de pépites de Camargue. C'est vrai que c'est un territoire toujours de contradictions aussi. Donc c'est ça qui en fait sa singularité. C'est l'eau, le sel, c'est le combat de l'eau contre le sel. C'est le noir et le blanc, hein, le cheval, le taureau. C'est le froid, le chaud. C'est l'homme et la nature, c'est toujours des contradictions, mais en fait, toujours dans l'émotion. C'est un territoire qui est mouvant, voilà. C'est vraiment façonné par l'homme, d'accord, mais qui évolue en permanence et qu'on doit respecter, bien sûr, hein, parce qu'il est fragile, il est très fragile.
0: Si vous voulez voir un petit peu ce que fait Stéphane Paris, déjà, je vous invite à aller sur le site officiel stéphaneparis.collection.com. On pourra voir votre travail.
3: Ça, c'est la peinture.
0: Ouais, c'est la peinture, parce qu'on parle quand même beaucoup de peinture. Et puis, je me dis que certains sont en train de vous écouter et puis ont envie de voir aussi à quoi ça ressemble. Surtout lorsqu'on est peut-être côté ouest du département, donc un peu moins proche de la Camargue. Peut-être que c'est un univers qui est un petit peu moins présent dans le quotidien, donc c'est l'occasion aussi.
3: Si on va vraiment à l'ouest, Béziers,
0: Mont-de-Marsan, Dax,
3: Bayonne, tout le sud-ouest. Ouais. Je vous disais tout à l'heure, je fais une expo dans les Landes.
0: Ouais, c'est vrai. Ouais.
3: Ce sont des gens qui sont des mordus de la culture, ouais. quoi. Enfin, c'est plus la défense d'une culture plutôt que d'une activité en elle-même. Vous comprenez?
0: Ouais. Voilà. Est-ce que je peux avoir un Stéphane Paris chez moi, donc du coup,
3: ah, oui.
0: accroché, c'est possible.
3: Bien sûr. Bah, possible. Demain.
0: Ouais. C'est excusez-moi la question, c'est abordable ou c'est,
3: bien sûr.
0: Moi je me rends pas compte de la valeur d'un artiste.
3: En plus je décline énormément mes tableaux sur différents supports.
0: D'accord.
3: De l'aluminium, du plexi,
0: ah ouais
3: du bois. Oui, je débâche. Donc moi je décline toutes mes œuvres sur n'importe quel support. C'est pour ça que j'ai décoré des immeubles, j'ai décoré des halls d'hôtel, j'ai décoré une banque.
0: C'est ça qui vous plaît aussi de décorer, de peindre un peu partout?
3: Bah en fait, ce qui me plaît, c'est de pouvoir adapter l'œuvre à son environnement.
0: Bon,
3: un jour, j'ai quelqu'un qui m'a acheté un tableau quand j'avais galerie avec Morte, qui me dit, moi, je l'ai mis dans la salle de bain. C'est là où je passe le plus de temps. Mais j'ai dit, mais il n'y a pas d'endroit spécifique. Ça pourrait être.
0: Faites bien ce que vous voulez.
3: Faites bien ce que vous voulez avec votre tableau. Mais voilà. Donc, je veux dire, pour moi, l'art, il doit être vécu et puis on doit passer devant tous les jours et avoir un peu la banane, quoi.
0: C'est quoi le prochain que vous allez peindre? Ou celui qui est en cours, là?
3: Alors, c'est un petit peu différent de la tauromachie. Je suis en train de lancer une collection d'une cavalière.
0: D'accord.
3: Une cavalière qui va se décliner avec... Ça sera toujours la même, le même personnage. Mais qui va bouger, qui va toujours dans le même univers, dans le même fond, et qui aura des attitudes reconnaissables de Camargue. Mais je vais décliner ce personnage.
0: Voilà,
3: je vais tenter, j'en ai fait deux pour l'instant, donc on va voir.
0: Ça va bien se passer, c'est ça.
3: Début d'une série.
0: Merci d'écouter ici, Héron, notre invité aujourd'hui. Donc, vous l'avez compris, il est dans l'univers de la peinture, des affiches, mais pas que, au final. Et je vous invite à aller voir son travail, Stéphane Paris. Donc, c'est son nom et un site officiel. On vous retrouve dans un instant.
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0: Il est 10h40, dans un instant on va partir en Bretagne. Alors là on va quitter pour le coup la Camargue, parce qu'en Bretagne il y a une bonne initiative pour anticiper les futurs manques d'eau. On va tout vous expliquer donc dans quelques instants. On quitte aussi la Camargue et là on va plutôt en Corse. Vous allez comprendre de suite.

0: Laurent Boschini et Jennifer avec Record ou sur votre radio ici à Rome.
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0: Stéphane Paris, vous qui aimez la Camargue, vous êtes inspiré par la Camargue, qui peignait la Camargue. Est-ce que du coup, l'eau, vous la peignez l'eau aussi? Parce qu'il y a de l'eau en Camargue.
3: Non, je ne peins pas l'eau.
0: Pas trop l'eau. Hein.
3: Non,
0: vous êtes pas,
3: non je peins, j'adore l'eau, hein, mais je ne peins pas l'eau.
0: Non. Non. Les araignées, les taureaux et les chevaux, mais il n'y a pas forcément
3: l'eau. Oui, il y a la symbolique aussi. Hein, beaucoup, ouais. Je suis beaucoup dans la symbolique. Ouais, ouais. J'essaye de parce que les tableaux que je réalise, en fait, ne sont pas forcément destinés à des gens qui sont des férus de tauromachie bien ou sûr. Des férus de course camarguaise, etc. Hein. Ils peuvent aimer la couleur, le style graphique, l'ambiance ou un souvenir de vacances. Voilà.
0: En tout cas, cet été, notre département, nos départements, ont été touchés par la sécheresse. Il y a eu des restrictions d'eau préfectorale. On en a vu dans notre département. Difficile par endroit de pouvoir, par exemple, arroser son jardin. Alors, une commune de Bretagne a décidé à son tour de prendre les devants et ainsi anticiper les futurs manques d'eau, Robin Bernaud.
4: Et si les récupérateurs d'eau faisaient partie des solutions pour faire face à la sécheresse?
5: Je pense que c'est une excellente idée.
4: En Bretagne, pour permettre aux habitants de continuer à arroser potagers et jardins, la mairie de Plourivaux, dans les Côtes d'Armor, a lancé un achat groupé de plusieurs dizaines de récupérateurs d'eau de pluie, comme l'explique Véronique Cadudal, la maire de la commune, à notre journaliste Delphine Gocho.
6: L'idée, c'était aussi de ne pas continuer à arroser avec de l'eau potable, parce que c'est quand même un peu aussi... un peu l'incohérence, et de se dire que récupérer l'eau quand il pleut et de pouvoir s'en servir quand on n'en a plus assez, notamment pour nos potagers, nos fleurs, etc., c'est quand même une très bonne idée.
4: Aujourd'hui, l'élu est persuadé que chacun peut à son niveau faire quelque chose.
6: Si chacun il a un peu de bonne volonté, alors sans doute qu'on ne réglera pas tous les problèmes de cette façon, mais en tout état de cause, si personne ne fait rien, il ne se passera rien. Donc en fait, chacun peut à son niveau faire quelque chose.
4: Alors ici, ça marche, mais vous, qu'en pensez-vous?
7: Moi, j'ai toujours été militant pour ces choses-là, donc il n'y a pas de souci.
4: Pour Alain, c'est une bonne initiative, mais pour lui, aujourd'hui, il faut d'abord passer par de la sensibilisation.
7: On est dans une société de consommation, à tout va, et puis on voit bien aussi qu'il y a un changement climatique, on a beau fermer les yeux, mais non, elle est là. Il faut sensibiliser toute la population, mais c'est à la municipalité d'abord de le faire, mettre en avant ces choses-là, c'est primordial pour l'avenir de nos enfants.
4: Une prise de conscience qui a gagné du terrain, selon Corinne, surtout après l'été que nous venons de connaître.
8: Je pense que les gens prennent vraiment très très fortement conscience, et notamment cette année, parce qu'on a tous été victimes de la sécheresse, alors qu'auparavant on n'en avait pas, et effectivement c'est très inquiétant.
4: Mais alors est-ce qu'on ne se réveille pas un petit peu trop tard? J'ai posé la question à Corinne.
8: Je pense que c'était prévisible et que malheureusement il faut qu'on soit devant le fait accompli pour en prendre conscience. C'est dommage.
4: Oui, parce que Corinne, comme vous peut-être, elle s'est directement retrouvée impactée par la sécheresse.
8: Je ne pouvais pas arroser mon jardin et là, je me suis dit, bon, il faut faire quelque chose. Donc, si je peux récupérer l'eau de pluie pendant l'hiver, ce sera parfait.
4: Au total, cet achat groupé de récupérateurs d'eau proposé par la mairie de Plourivaux dans les Côtes d'Armor a permis de réduire les coûts. Plus d'une cinquantaine de foyers ont ainsi pu s'équiper d'une cuve de 1000 litres pour moins de 130 euros.
0: L'eau. On en parle dans leur magazine, non? Jamais.
3: Ah oui, on en parle beaucoup.
0: Ouais.
3: On en parle beaucoup parce que l'eau est un vrai problème. Enfin, c'est un vrai sujet.
0: Ouais.
3: C'est-à-dire, hein, que ce soit les étangs, les marais, les retenues, l'entrée de la mer, etc. L'eau a toujours été un sujet. C'est une dualité entre l'eau, le sel, le bon équilibre, les gens qui y habitent, qui en ont besoin, d'autres qui veulent la protéger d'autres façons, etc. L'eau est un vrai, c'est, je pense, le sujet prioritaire en Camargue. Hein.
0: Dans ce magazine là que vous avez lancé, on peut dire que c'est vous qui l'avez lancé?
3: Ah, je l'ai créé, de toute pièce, en 2015.
0: Et du coup, c'est toujours vous qui faites tout à l'intérieur?
3: Tout.
0: Il y a quand même une équipe autour de vous.
3: Non, je suis un artisan.
0: C'est vrai.
3: La seule chose que je ne fasse pas, c'est l'impression.
0: Ok. Et il sort tous les combien?
3: Il sort. Alors au début, il sortait 4 fois par an.
0: Ouais.
3: Bon, c'était un rythme
0: effréné, ça, non?
3: Oui, effréné.
0: Bah oui.
3: Et effrénant aussi. Donc il est passé à deux fois. Donc
0: deux fois par an.
3: Une fois aux alentours du mois de novembre et une fois fin avril début mai. Et
0: on peut le trouver à quel endroit? Où est-ce qu'on peut le trouver?
3: Parce que... J'ai 600 dépôts répartis entre Montpellier, bon, tout le littoral, le Pic Saint-Loup, le Semirois, toute l'Avonage, etc. Tout au long de la 113, tout le littoral jusqu'au Sainte-Marie-de-la-Mer qui remonte jusqu'à Arles et Saint-Rémy.
0: Sur le site internet, on a moyen de retrouver les deux emplois.
3: Leurmagazine.com.
0: Ok, ben voilà, comme ça, on pourra en savoir plus sur la Camargue d'une manière générale.
3: Ah oui,
0: voilà,
3: là, c'est
0: assez large, évidemment.
3: Alors, pas que la Camargue, hein, sur les Alpes, sur Montpellier, l'histoire de Montpellier, l'histoire ça parle de l'environnement, des coutumes, tout l'univers matériel et immatériel de la Camargue, des acteurs économiques, les acteurs sociaux, les spectacles. Voilà.
0: Ça s'appelle L'Or Magazine, donc, à découvrir. Le prochain, donc, c'est pour le mois de novembre.
3: Voilà. Mi-novembre.
0: Parfait. Ouais. Avec Saint-Louis, en plus.
3: Ah oui, hors-série.
0: Hors-série
3: sur le couronnement de Saint-Louis. C'est les 800 ans. Ouais. De son couronnement le 29 novembre à Aigues-Mortes. Donc ouais. Là, ça va être une grosse, grosse manifestation. Et là, c'est un hors-série qui est avec un très gros tirage à 10 000 exemplaires.
0: Incontournable. Voilà, très bien.
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0: Vous écoutez donc Ici Héro, et pour ceux qui viennent de nous rejoindre, ça fait déjà un petit moment que nous sommes avec notre invité. On en sait déjà plus sur tout ce qu'il peut faire. Stéphane Paris, c'est donc artiste, peintre, contemporain, reconnu pour ses peintures tauromachiques. Si vous aimez les taureaux, si vous aimez la beauté des toréadors aussi, parce que...
3: Des toréros.
0: Ben voilà, des toréros, ouais. Parce que franchement, j'ai toréador, toréros, c'est pour le coup aussi très coloré, et puis j'imagine que ça vous plaît, quoi. C'est quand même,
3: oui, l'élégance, leur engagement... c'est ce que j'essaye de transmettre, cette émotion.
0: Ouais. Prochaine exposition, alors prochain endroit où on peut vous voir, donc.
3: Alors la prochaine grosse expo est dans les Landes.
0: Ouais, il y a pas plus près.
3: Pour l'instant, non.
0: Il faut faire quelque chose.
3: Oui, oui. Un appel.
0: Un appel, vous qui connaissez tout le monde, quand même, à Lunel. Faut quand même vous exposer à Lunel.
3: Ben, ça y est, c'est en cours.
0: Ah voilà. Donc ça, attend jusqu'à quand ?
3: C'est dans les rues, jusqu'à fin septembre dans les rues, et après ça va passer dans les arènes.
0: D'accord. Bon voilà. Donc vous nous tenez au courant comme à chaque fois lorsqu'il y a des événements comme ça, on pourra en parler à la radio. On termine toujours notre rendez-vous avec le questionnaire, même questionnaire pour tout le monde. C'est pas uniquement pour vous. Voilà, c'est pour tout le monde. Donc ne soyez pas surpris. Quel est selon vous l'endroit le plus beau du département, en tout cas celui qui vous plaît le plus dans le département de l'Hérault?
3: J'ai un petit faible pour le Pic Saint-Loup.
0: Le Pic Saint-Loup, ça revient quand même très souvent.
3: Oui, parce que bon, ben, j'ai familialement une maison là-bas.
0: Ouais.
3: Donc ça revient, mais j'adore aussi Saint-Laurent-des-Gouzes.
0: C'est le Gard, mais c'est pas grave. On accepte. Ils sont à côté.
3: Mais voilà, donc non, j'aime quand on est un peu entre Garrigue et entre Pic et Étang. Quoi,
0: d'accord. En fait, le Pic Saint-Loup, alors ça va très bien, voilà. Ça marche. Ouais. Pour vous rafraîchir, vous êtes plus mer, rivière ou piscine?
3: Ah, mer.
0: La mer.
3: Ah oui.
0: Ouais. À partir de combien vous baignez, vous, la température de l'eau là?
3: Ah, je sais pas. 25.
0: Ah oui, voilà.
3: 24. Oui, il faut quand même que ce soit raisonnable.
0: Bien sûr. Qu'est-ce que vous pourriez manger tous les jours sans vous lasser?
3: La soupe au pistou.
0: C'est bon ça, hein? Non, mais ça, c'est bon. C'est bon.
3: J'adore ça.
0: Pour une glace de boule, vous choisissez quel parfum?
3: Fleur d'oranger, chocolat.
0: Ok. Du coup, est-ce que vous avez testé Fougasse d'Aigues Mortes?
3: Oui.
0: Ah, qu'est-ce que c'est bon ça! Parce que moi, ça fait partie des parfums préférés. Lorsque j'arrive à Aigues Mortes, direct.
3: C'est de la folie.
0: Eh
3: c'est
0: oui,
3: de la folie.
0: Évidemment.
3: Ouais, ouais.
0: Et puis, je vous ai posé une question. Quel est votre artiste ou chanson préférée? Vous m'avez répondu Véronique Sanson. Je...

0: adorez Véronique Sanson alors.
1: J'adore. Inconditionnel.
0: Tout de suite, ça vous est venu directement quoi.
1: Inconditionnel.
0: Vous l'avez déjà vu en concert?
1: Oh,
0: plein de fois.
1: Plein de fois.
0: Plein de fois.
1: Plein de fois. Et là, j'ai eu l'occasion aussi de voir à Lunel dernièrement au Festival du Jazz son trompettiste.
0: Ouais.
1: Oh, une vraie pointure. Hein.
0: Faut faire la prochaine pochette de l'album.
1: J'aimerais bien. Mais je pense pas que ce soit dans le style. J'en ai parlé à Chico.
0: Qui est
1: un ami et pourquoi pas.
0: Et pourquoi pas. Merci d'être venu Stéphane
1: Paris. C'est moi qui vous remercie beaucoup.
0: Je vous souhaite une excellente journée et puis on va sur votre site internet pour voir tout ce que vous faites et avoir toutes les infos. StéphaneParisCollection.com et tout ce que vous venez d'entendre est dispo sur notre site internet ici.fr. À bientôt.
1: Merci.
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0: Merci d'écouter Ici Héro. On passe la matinée ensemble dans quelques instants. On fait un point sur l'actualité, les infos de 11h. Et après, on va jouer ensemble. Vous savez qu'avec Vivian, c'est gagnant, ou presque tout le temps. On a des invitations à vous offrir pour justement aller voir des taureaux, tiens, par exemple, ou pour aller voir les Folies Grusses à Béziers. Plein de choses pour vous faire plaisir. On en reparle dans quelques minutes.

0: Je ne suis pas un héron, la chanson de Daniel Balavoine.
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0: Bonjour et bienvenue, vous écoutez Ici Hérault, nous sommes le 26 août. Info de 11h, Mathias Kern, et encore des foyers privés d'électricité après le passage des orages lundi soir.
2: Oui, 4000 foyers étaient encore sans courant dans notre département hier soir, selon Enedis. Au plus fort de l'épisode, c'était monté à 22 000 clients privés d'électricité. La préfecture indique que les équipes sont sur le terrain encore aujourd'hui pour effectuer les réparations au plus vite. Par ailleurs, deux sénateurs de l'Hérault, le socialiste Hussein Bourgi et Jean-Pierre Grand d'Horizon, ont interpellé le gouvernement hier pour demander le classement des communes touchées en état de catastrophe naturelle. Pour l'instant, ce n'est pas prévu. Les particuliers qui ont subi des dommages sont invités à se rapprocher de leur assurance rapidement pour déclarer leur sinistre. Dans l'Aude, après le passage là de la tornade à Poma près de Carcassonne, aucun décès, une vingtaine de personnes toujours hospitalisées en revanche, mais personne donc dans un état grave. Le travail est colossal là-bas, quasiment les deux tiers des maisons ont été touchées, certaines complètement soufflées. La présidente de la région Occitanie, Carole Delga, se rend d'ailleurs sur place aujourd'hui, cet après-midi. Près de 40 pompiers mobilisés hier soir à Colombier pour un feu dans une casse auto, c'était rue de la Jasse. À l'arrivée des secours, plusieurs véhicules et des engins de chantier aussi étaient en flammes. Ça a concerné une zone sur 200 mètres carrés, ce feu qui a vite été éteint. Son origine n'est pas connue. Au Matel, le conseil municipal se réunit ce soir pour discuter du nom des rues du village. 33 rues n'en avaient pas, c'est pourtant une obligation légale, notamment pour permettre aux secours d'intervenir plus rapidement. Près de la moitié des noms soumis au conseil municipal ce soir ont été proposés par les habitants eux-mêmes. Quelques exemples, un passe du Jasmin, des Chardonnerets, des Bergers ou encore du Tchot, qui désigne en occitan un rapace nocturne comme la chouette ou le hibou. En sport, un départ au MHSC, celui d'Enzo Chatto, le footballeur de 23 ans formé au club qui a paraffé un contrat avec le promu italien de Frosinone. Montant du transfert 800 000 euros, un départ qui va contraindre Montpellier à reconstruire une partie de son couloir droit, le club Payadin, qui devrait encore recruter. Le mercato n'est pas fini, ça se finira à la fin de dans une semaine précisément, à la fin du mois j'allais dire. Ouais. Et la météo pour aujourd'hui, c'est assez couvert quand même aujourd'hui.
0: Ouais, des passages nuageux, ils sont de retour les passages nuageux. Alors c'est plutôt des nuages bas là ce matin. Normalement c'est plus des nuages d'altitude cet après-midi. Et ça va être voilé. Le vent souffle. Alors on est sur un vent de sud-est qui souffle donc cet après-midi rafale autour de 35 km/h en pleine. Et un petit peu plus hein, si vous êtes sur les reliefs, 50 km/h les températures entre 24 et 28 degrés. Donc ça c'est bien agréable. 24 degrés au Quélard, 25 à Saint-Pons de Thomières, à la Salvetat, 26 degrés pour vous qui êtes du côté de Sète, de Frontignan, à Palavas aussi au Cap d'Agde, à Clermont-Léron, au bord du lac du Salagou, à Lodève, à Bédarieux, 27 degrés pour les Biterrois, et puis 28 degrés maximum pour aujourd'hui à Montpellier, à Lunel ou encore au Lonzac. Au niveau des trains, ça y est, c'est bon, hein, c'est rentré dans l'ordre. Là, visiblement, ça va mieux. Ils sont quasiment tous à l'heure. Pas grand-chose à vous signaler. Tant mieux et pareil sur les routes et Héraultaise. D'une manière générale, ça se passe plutôt bien.
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0: Sur votre trajet, vous arrivez sur une difficulté, faut pas hésiter à prendre le téléphone et nous avertir. Notre numéro de téléphone, c'est le 04 67 58 6000. On est preneur de toute info. Avec Vivian, c'est gagnant. Ça commence dans un instant. Plein de cadeaux pour vous. Vous allez encore vous régaler. On vous a gâté. C'est juste après Jean-Jacques Goldman avec Envole-moi.

0: Jean-Jacques Goldman avec Envol au moins, c'est votre radio ici Héron.
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0: C'est la tradition, c'est devenu une habitude. Entre 11h et midi, on joue ensemble et vous repartez avec des cadeaux. Moi, je prépare des petits jeux, parfois un peu compliqués, parfois un peu moins. Je vous aide un peu s'il faut aussi. Puis il y a des moments où je peux plus rien faire. Bah, écoutez, c'est comme ça, ça arrive de temps en temps. Ça gagne souvent, mais pas non plus à tous les coups. C'est pas 100% gagnant non plus. Bon, qu'est-ce qu'on gagne aujourd'hui? Alors, encore deux possibilités pour vous. Avec des invitations pour aller aux Folies Grusses, tiens, les Folies Grusses, c'est du côté de Béziers. Et vous aimez ça, les Folies Grusses? J'ai un pack famille, deux adultes, un enfant pour vous pour la soirée de vendredi. C'est-à-dire donc après-demain, vendredi 28 août, spectacle équestre et aérien en plein air à partir de 21h30. Et puis à 23h, l'after show, vous allez pouvoir échanger avec les artistes de la compagnie. Tous ceux qui y sont allés ont adoré, on a des messages qui nous reviennent, que vous laissez pour nous dire c'était chouette, on a passé une bonne soirée. Donc voilà, à votre tour, 04 67 58 6000, ça c'est la première possibilité. Deuxièmement, sinon, je vous propose des invitations pour aller à la soirée La Reine des Villes. La Reine des Villes, c'est un peu comme Interville à l'époque avec Guy Lux et Léon Zitrone. Voilà. Sauf que maintenant, on est en 2026. Que ça se passe dans les arènes de Lunel. C'est ce vendredi à 21h30. Et quatre villes, quatre villages qui s'affrontent. Alors évidemment, Lunel, puisque ça se passe à Lunel. Il y aura aussi Beaulieu. Il y a Mudaison. Et surtout, ceux qui ont déjà gagné à chaque fois jusqu'à maintenant, Saint-Nazaire de Pézan, je sais pas, ils mangent du lion, c'est pas possible, quoi. Ils gagnent la Reine des Villes à chaque fois. Donc là, j'espère que ça va changer un peu quand même, il faut que ça change, hein. En tant que lunellois, en plus, je peux vous dire que... Bon, mais il faut les encourager. Direction La Reine des Villes, vendredi à 21h30, vous choisissez votre cadeau. Combien de victoires, combien de jeux gagnants, s'il vous plaît? Tournons la route, tiens, pour voir.
1: Trois victoires.
0: Est-ce que je prends le risque de retourner la roue? Si on tombe à 6 victoires, on est mal. Bon, allez, on va voir. Combien de jeux gagnants?
1: 2 victoires.
0: 2 victoires, c'est bien, ça me paraît raisonnable. 2 victoires, 2 jeux gagnants, vous choisissez les Folies Grusses ou la Reine des Villes. À vous de voir.
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0: Si vous aimez plutôt les chevaux, clairement, l'idée, c'est d'aller plutôt aux Folies Grusses. Si vous préférez les taureaux, les arènes de Lunel, ce sera parfait. Ça dépend, chacun ses goûts, chacun fait comme il veut. En tout cas, c'est Océane qui vous accueille au Standard d'ici Héron. Et puis c'est Thibaut l'arbitre aujourd'hui. Voilà, c'est lui qui va surveiller tout ça, quoi. Donc moi, j'ai préparé les petits jeux, on n'attend plus que vous. À tout de suite.

0: Et ben voilà, on passe la matinée ensemble, on joue ensemble, on écoute la musique aussi de Toto, c'était Africa là.
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0: Bonjour Cécile au Pouget.
2: Bonjour.
0: Comment va Cécile au Pouget, tout va bien?
2: Ah super bien.
0: Oh, ça c'est bien alors. Vous êtes en vacances ou pas?
2: Non, c'est fini depuis un mois déjà.
0: Ah ça y est, c'est fini, vous avez repris le travail, vous avez repris le chemin du travail.
2: C'est ça.
0: Mais vous avez quand même la possibilité de nous appeler, c'est quoi comme travail?
2: Oh, je suis en télétravail, ça va, je suis assistante, donc on va dire que je me pose.
0: Ah ok. Bon, ça vous laisse un peu de temps, vous pouvez nous appeler, ça c'est plutôt sympa, et repartir avec des invitations pour aller aux Folies Grusses. C'est ça? C'est les Folies Grusses, vous?
2: Ah ouais, ce serait super. la date, ce serait pile le jour d'anniversaire de ma fille, donc ce serait parfait.
0: Oh là là là là. Vous avez tout compris, quoi. Vous me parlez de l'anniversaire de la fille, là, comme ça, moi, du coup, je ne peux pas vous faire perdre. J'ai bien compris. Mais je vais vous aider, et je l'espère, ça va bien se passer. Pour cela, donc, deux jeux. Il nous faut deux victoires, deux jeux gagnants. On est d'accord avec ça, déjà, Cécile, hein?
2: Ça marche. Bon.
0: Vous y connaissez un peu en musique ou pas?
2: On va essayer.
0: Ça devrait aller. OK. Parce que là, on accueille un de nos DJ préférés.
3: Il nous vient direct du canal royal de 7. C'est DJ Tantenne. Allez, c'est parti pour le mix.
0: Alors effectivement, on va écouter un mix. Le problème de DJ Tantenne, c'est qu'en plus, c'est un DJ, c'est toi qui étais à la fête de la Saint-Louis. Il est mou comme de la macaronade. Donc résultat, toutes les chansons sont mixées très lentement. Il va falloir essayer de retrouver cette chanson ralentie au maximum. D'accord? Vous êtes prête?
2: Je suis prête.
0: Alors on y va, c'est parti.

0: Garou. C'est Garou, ça.
1: C'est vrai qu'avec cette voix ralentie, n'importe qui pourrait devenir Garou, hein, ça c'est clair. Hein. Alors vous avez reconnu la chanson ou pas ?
0: Oui, c'est Belle de Garou.
1: Ah, mais c'est bien, bien sûr. Alors, il n'y a pas que Garou hein, dans la chanson Belle, hein, c'est la chanson de Notre-Dame de Paris. Il y a Garou, il y a Daniel Lavoie, il y a Patrick Fiori, et effectivement, vous avez bien reconnu la chanson Belle.

0: préférez lequel parmi les trois? Vous préférez Garou, Daniel Lavoie ou Patrick Fiori, vous Cécile?
1: J'aime bien Patrick Fiori, oui.
0: Ah, vous aimez bien Patrick Fiori, hein? Ah, oui, oui, oui. En plus, il doit avoir une belle maison en Corse. Et ça, c'est important. Ça, c'est bien pour les vacances, c'est bien, voilà. Bon, parfait, ben, ça nous fait donc une première victoire, un premier jeu gagnant. On est bien parti là, on est bien parti.
1: Ouais.
0: Ouais, ouais, ouais, ouais. Vous connaissez le département de l'Hérault suffisamment bien pour le deuxième jeu, vous pensez ou pas?
1: Ben, on va essayer.
0: On va essayer. Dans un instant, on va jouer à un jeu qui s'appelle le C'est plus, c'est moins. C'est pas tout de suite, mais bon, je vais vous poser une question. Il y a peu de chances que vous ayez la réponse directement, mais avec... quelques indices du style c'est plus, c'est moins, c'est plus, c'est moins. Vous allez pouvoir affiner tout ça et tomber sur la bonne réponse avant la fin des 34 secondes. Le concept est assez simple. On va y jouer dans quelques instants. Vous pouvez reprendre un petit peu le boulot là en télétravail. Je reviens dans quelques minutes. D'accord ?
1: Parfait.
0: Allez, ça marche. Pendant que Cécile travaille donc au bouger, il faut bien travailler un petit peu, on ne sait jamais si le patron appelle. Oh, oh. Le prochain rêve, ça c'est une nouvelle chanson qu'on vous fait découvrir sur votre radio ici en haut. Grand corps malade, mais pas tout seul. Ah non, essayez de trouver avec qui chante, tiens, pour voir.
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0: Alors, est-ce que vous avez trouvé avec qui chante Grand Corps Malade cette nouvelle chanson? Non? Bah, c'était Stilto! Eh oui!
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0: On arrête de travailler là.
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0: Cécile, faut refaire une pause. Ça y est, c'est l'heure du deuxième jeu. Ah, voilà. Donc,
4: c'est bon.
0: Il n'y a pas eu de coup de fil important. Il n'y a pas eu le patron qui a appelé ou quoi que ce soit.
4: Ça va. J'étais sur un autre dossier.
0: D'accord, bon, ça marche. Deuxième jeu, deuxième victoire, donc, je l'espère pour vous, pour repartir avec les invitations pour aller au Folies Russes. On a joué avec DJ Tenten, ça s'est plutôt bien passé. Niveau musique, j'ai été obligé d'admettre que vous aviez été au top, voilà. Et maintenant, on va jouer un jeu qui s'appelle le C'est plus, c'est moins.
8: 29 020.
9: C'est moins.
8: 29 010.
9: C'est plus.
8: 29 015.
9: C'est moins.
8: 29 013.
9: C'est plus.
8: 29 014.
9: Eh ben voilà.
0: Voilà, vous avez tout compris, donc. Je vais vous poser une question. Et puis vous allez me donner une réponse. Si vous tombez pile dessus, bah, c'est gagné. Si vous ne tombez pas pile dessus, je vais vous dire c'est plus, c'est moins. Pendant 34 secondes, il faut trouver. Ok, Cécile.
4: Ok.
0: Allez, attention, je vous donne la question, la fin de la question. Première proposition et le chrono démarre. À quelle altitude sommes-nous au sommet de l'Espinouse? Donc on est au sein du massif du Caroux-Espinouse. Il se trouve dans la commune de Castanello. Quelle altitude, donc, au sommet de l'Espinouse, selon vous, Cécile?
4: 1100 mètres.
0: 1100 mètres, c'est plus.
4: 1200.
0: C'est moins.
4: 1150.
0: C'est moins.
4: 1130.
0: C'est moins.
4: 1120.
0: C'est plus.
4: 1125.
0: C'est moins.
4: 1124.
0: C'est bon! Ouh, eh, pas mal, franchement! Alors là, vous avez dit 1200 d'entrée, non? Ou 1100, pas mal, quoi.
4: 1100, je savais que c'était plus de 1000, donc j'ai été.
0: Ah ouais. Ah là, vous avez été bien, hein, parce que là, franchement, on m'aurait posé la question, j'aurais pas trop su répondre. Hein. Enfin bon, j'aurais fait comme le veut le règlement, j'aurais dit plus haut, plus bas, plus haut, plus bas, et puis au bout d'un moment, j'y serais arrivé aussi. Mais bon, 1124 mètres pour le sommet de l'Espinouse, ce qui vous permet de repartir avec les invitations pour aller au Folies Russes. Bravo, Cécile.
4: Wow, c'est génial.
0: Voilà. Ah ben ça tombe bien alors en plus. Ouf, en plus c'est vendredi, jour de l'anniversaire, donc va être contente. Bon.
4: Oui.
0: Eh ben bravo. Et puis ben je vous laisse travailler tranquillement. Et puis on se dit à bientôt. Alors on fait ça?
4: À bientôt. Merci beaucoup. C'est super.
0: À bientôt. Merci. D'avoir joué avec nous, Cécile. À très bientôt. Bon alors. Est-ce que vous vous souvenez de

0: j'espère que ça va changer. On va voir ça donc. Rendez-vous vendredi dans les arènes de Lunel. Les invitations se gagnent tout de suite au 04 67 58 6000. Sinon, si vous êtes plus foot, j'ai aussi des invitations pour le match MHSC Boulogne, vendredi à 20h à la Mosson. Et ce qui est cool, c'est que bon, ok, la saison vient juste de commencer. Enfin, ce qui est cool quand même, c'est qu'on est second, deuxième de Ligue 2. Ça, c'est cool. Derrière Saint-Etienne, avec 7 points. Donc, j'espère que ça va rester comme ça tout au long de l'année. Hein. Ce serait bien qu'on soit un peu devant, là. Ce serait cool. Faut les encourager, les Montpelliérains. Vous nous appelez, là aussi, si vous voulez, des invitations. Combien de jeux? Combien de victoires? Combien faut-il en avoir?
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0: d'accord.
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0: Soirée foot ou soirée arène des villes? Vous nous appelez au 04 67 58 6000, vous faites votre choix et on joue ensemble dans quelques instants. Après avoir écouté cette belle chanson de Nino Ferrer, la chanson Le Sud.

0: Merci d'écouter Ici Héro, la belle chanson de Nino Ferrer sur la radio, donc Ici Héro. Merci d'être là, on va jouer avec Zour dans un instant. D'abord noter dans l'agenda parce qu'il y a des événements à ne pas manquer. À Clermont-l'Hérault, il y a la fête ce week-end. Vendredi soir, samedi et dimanche, 3 jours de fête, de musique, de rire. Avec vendredi, le concert d'Émile Doréfort et ses Sulfateuses. Samedi, place Jean Jaurès, il y aura des jeux d'eau, le concours de pétanque, un spectacle de rapace, l'orchestre Sacré Soirée. À 22h, le grand feu d'artifice, samedi à 22h à Clermont-l'Hérault. Et puis dimanche, au Boulodrome, le tour de ville, vente de coq. À 12h, le repas paella. À 16h, le loto. Voilà. Clermont-l'Hérault, en fait, c'est ce week-end. Il y a Anaïs qui nous a envoyé un petit message. Alors, un message vocal, parce qu'elle veut faire passer donc, une info. On écoute Anaïs.
1: Bonjour, ici Héro. C'est Anaïs de la commune d'Entrevigne. Ce vendredi 28 août, nous recevons dans notre théâtre des arènes à Saint-Christol le groupe de variété Wepa Wepa, qui tourne pas mal dans la région et qui généralement met une super ambiance partout où il passe. La soirée débutera à partir de 19h avec un marché artisanal et de quoi se restaurer et se rafraîchir sur place. De 19h à 21h, une petite ambiance musicale sur le parvis de nos arènes. Et à partir de 21h, le grand concert donc, qui clôturera notre saison festivigne. L'entrée est libre, donc n'hésitez pas à venir très nombreux pour passer une bonne soirée en cette fin d'été.
0: Ah, elle m'a donné envie, Anaïs. Là, j'aime bien Wepa Wepa.

0: Ah bah c'est énergique, hein, ça met l'ambiance, hein, ouais pas, ouais pas. Merci en tout cas pour le message Anaïs. Vous aussi, vous avez des messages à faire passer, vous envoyez un petit message vocal via WhatsApp, enregistrez le numéro de téléphone de la radio dans vos contacts, 04 67 58 6000, un petit message, une trentaine de secondes et ce sera parfait.
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0: Hey, on n'est pas là pour trier les lentilles, hein. On est là pour jouer, nous. Oh.
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0: Ambiance. Cha-la-la-la-la-la. Cha-la-la-la-la. Des invitations pour la Reine des Villes. Ouais, c'est une sorte d'interville, hein, voilà. Mais il n'y a pas Guilux et il n'y a pas Léon Zitrone pour des raisons évidentes. Mais en tout cas, il y aura des vachettes, et il y aura des jeux, et il y aura des jeunes, et il y aura sûrement Zour de Saint-Just. Bonjour Zour.
3: Oui, bonjour monsieur.
0: Comment ça va? Bonjour monsieur, bonjour.
3: Ça
0: monsieur.
3: Va très bien, merci.
0: Oh, bonjour Vivian à la rigueur. Mais bonjour monsieur, j'ai l'impression d'avoir 125 ans.
3: Non, excusez-moi alors.
0: Il n'y a pas de problème.
3: Bonjour jeune homme.
0: Alors là, j'ai quand même l'impression d'avoir 25 ans, et j'ai pas non plus 25. Bon bref, comment ça va Zour?
3: Ça va, très bien, merci.
0: Bon, qu'est-ce que vous faites, vous, dans la vie à Saint-Just?
3: Je suis en invalidité et du coup, je ne travaille plus depuis 2012.
0: D'accord.
3: J'ai la fibromyalgie.
0: D'accord. Et alors, vous avez la possibilité, ou l'envie en tout cas, d'aller à la Reine des Villes vendredi soir. Ça,
3: oui,
0: c'est pas mal.
3: Je suis à 2 km des arènes.
0: Ah oui, vous n'êtes pas loin. Saint-Just, les arènes de Lunel, c'est à côté. Hein. Ça, c'est vrai que ouais. Pour ça, c'est bien. Mais vous allez passer une belle soirée. Pour cela, deux victoires, deux jeux gagnants. Donc, on va jouer avec un premier jeu qui s'appelle « Toute première phrase ». Alors, je vais vous donner les paroles d'une chanson. Ben, c'est la première phrase. Et il faut essayer de trouver de quelle chanson il s'agit. Est-ce que vous pensez être forte à Sazour?
3: Oui, j'aime bien la chanson française.
0: Ah, ben ça va le faire. Ça va le faire parce que c'est une chanson française. Et une chanson française très, très, très connue. Alors, voilà, attention. Je vous donne la première phrase. On a tous dans le cœur une petite fille oubliée, une jupe plissée queue de cheval à la sortie du lycée. Est-ce que ça vous parle?
3: Oui.
0: Alors, c'est qui?
3: Comment il s'appelle? C'est pas Alain Souchon.
0: On a tous dans le cœur une petite fille oubliée.
3: Une
0: queue de cheval à la sortie du lycée. On a tous dans le cœur un morceau de ferraille usé. Comment il s'appelle? Laurent.
3: Laurent Voulzy. Merci beaucoup.
0: On les confond tous les deux, là, Laurent Voulzy et Alain Souchon.
3: Oui.
0: C'est incroyable, ça, parce qu'ils sont tout le temps ensemble aussi, c'est pour ça. Ah là là là là là là là là là là là là là là là là là. Oui, les paroles là que je vous ai données, c'est le début de la chanson Rock Collection. On vérifie ça tout de suite pour pas qu'il y ait de contestation possible, hein, comme à Interville à l'époque où ça préclamait en permanence.
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0: Vous chantez bien.
3: Je chante dans une chorale, la chorale Saint-Just, Méli Mélo.
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3: Et la petite fille chantait un truc.
0: Mais c'est parfait ça, c'est super. Bon, c'est bien, une première victoire, un premier jeu gagnant. Dans un instant, un deuxième jeu. Est-ce que vous arrivez à vous concentrer facilement, Zour? Ça c'est important parce que le jeu qui arrive...
3: J'ai du mal à me concentrer, mais je vais me concentrer. D'accord. Je vais couper le ventilateur pour qu'il me déconcentre.
0: Ah, le ventilateur vous déconcentre. Oh, ça c'est un très gros ventilateur alors. Il fait beaucoup de
3: vent. C'est un ventilateur simple.
0: Ah oui, bon. Alors, pour l'instant, laissez-le le ventilateur parce qu'on va écouter Lynn Marlin. Je reviens dans 3 minutes avec le deuxième jeu. Ne bougez pas, Zour.

0: quasiment midi moins le quart, vous écoutez ici Héros, là c'était Lynn Marlin. Dans un instant on va retrouver Zour qui est à Saint-Just, qui veut des invitations pour aller à l'Arène des Villes vendredi soir et qui va devoir se concentrer et donc arrêter son ventilateur parce que lorsqu'elle a le ventilateur, il paraît qu'elle a du mal à se concentrer, voilà.
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0: Ah oui, ça souffle! Ça souffle à Saint-Just là! Le ventilateur! Va falloir l'arrêter hein, parce que.
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0: Nous y sommes, le deuxième jeu, je l'espère, la deuxième victoire. Ça va, Zour?
8: Oui, ça va, merci.
0: Bon, très bien. Vous avez déjà préparé à manger, là, pour midi ou pas? Parce que moi, je commence à avoir un petit creux. Hein.
8: Non, je viens de déjeuner, donc...
0: Ah oui, d'accord.
8: Je viens de déjeuner, un peu plus tôt, quand même.
0: Ouais, d'accord, vous avez pris le petit déjeuner, tout ça. Vous n'avez pas faim pour l'instant, vous verrez plus tard.
8: Non.
0: C'est pas d'actualité.
8: Non, je suis diabétique, donc du coup, je mange qu'en fonction du taux de sucre.
0: D'accord, ok. Bon, alors, attention, deuxième jeu. Le deuxième jeu, il n'est pas facile. Il va falloir se concentrer. C'est le jeu décalé-catane. Ohé. Décalé-catane. Ohé. Bon, voilà. Alors, je vais vous poser des questions. Alors, attention, parce que... je vais vous poser une première question. À la première question, pas de réponse. Mais à la deuxième question, il faut répondre par la réponse à la première question. En fait, il faut que vous soyez toujours décalé d'une réponse, Zour, d'accord?
8: Ouais, ça va être dur.
0: Ça va être dur, hein? Mais on va essayer, d'accord?
8: On va avec un papier et un crayon.
0: Ah! Pourquoi pas? Si ça peut vous aider, pourquoi pas? Si ça peut vous aider.
8: Un crayon.
0: Décalé, catane, décalé.
8: J'ai la mémoire vive qui ne marche pas bien.
0: Ah, bon, alors attention.
8: Excusez-moi, je cherche.
0: Ouais, oh là là. On va essayer, c'est la première fois qu'on le fait avec un papier et un crayon. Normalement, ça devrait être plus simple, mais encore faut-il que... Bon. C'est bon ?
8: Il me manque juste... C'est bon.
0: C'est bon ? Alors, c'est parfait. Attention, on y va. En quelle année sommes-nous ? Donc là, pas de réponse. Quel est le numéro de notre département de l'Hérault, Zour ?
8: En 2026.
0: Oui. Il y a plus d'habitants à Béziers qu'à Frontignan. Vrai ou faux?
8: 34.
0: Oui. Qui est notre président de la République actuellement?
8: Ah, j'ai oublié de...
0: Ah, bah voilà. Ah là là.
8: Je m'en sors au petit bug, là. Je prends les médicaments qui durent.
0: Oh là là. On n'y arrivera pas.
8: Ça a bugué.
0: On va arrêter le chrono. Là, je fais passer le message à Thibaut. On arrête le chrono. On va reprendre, on va se reconcentrer. Vous inquiétez pas, on va y arriver. Et c'était bien parti, hein.
8: J'ai perdu le crayon.
0: Ouais. Mais il est parti où le crayon? Vous l'avez fait tomber ou quoi?
8: C'est bon, j'ai le crayon et le papier maintenant. C'est bon, je vais gagner.
0: Allez, attention, on y va. Quelle année sommes-nous? Donc là, pas de réponse. Quel est le numéro de notre département de l'Hérault?
8: 2026.
0: Oui. Il y a plus d'habitants à Béziers qu'à Frontignan. Vrai ou faux?
8: 34.
0: Oui. Qui est notre président de la République actuellement?
8: Faux.
0: Quel est votre prénom?
8: Zour.
0: Attendez. Le président.
8: Macron,
0: très bien. Dans quelle ville habitez-vous?
8: Euh... J'ai encore oublié.
0: Zour.
8: Oui, s'il vous plaît, arrêtez-moi.
0: Zour, je vous aide. Zour, faut dire Zour.
8: D'accord, Zour.
0: Zour, voilà, c'est bon.
8: Oui, quel est votre prénom?
0: Et oui, quel est votre prénom? Voilà, mais c'est pas évident, il faut se concentrer. Hein. Franchement, celui-là de jeu, c'est un des plus durs. Hein. Franchement, à chaque fois, et encore, vraiment, je vous dis bravo, parce qu'à chaque fois que je pose la question, qui est notre président de la République actuellement? Eh bien, à chaque fois, on ne sait pas la réponse. Alors que quand même, Emmanuel Macron, quand même, c'est notre président déjà depuis un petit moment. Donc, bravo.
8: Il aime bien le jet ski.
0: Oui, vous avez regardé Paris Match, c'est très bien. Alors bon, eh ben c'est bon ça. Je mets le générique d'Interville parce que vous avez vos invitations et vous irez vendredi soir dans les arènes de Lunel.
8: Et je les retire comment?
0: Alors, Océane va tout vous expliquer. Océane va vous reparler dans un instant. Elle va tout vous expliquer. Donc, n'ayez crainte. Vous y serez vendredi soir à 21h30. Et moi, je vous souhaite une excellente journée, Zourge. Ça m'a fait plaisir de vous parler.
8: Merci beaucoup. Moi aussi, ça m'a fait plaisir de vous parler. Et je vous écoute tous les jours.
0: Eh ben, c'est gentil. Et vous rappelez quand vous voulez. Et je vous aiderai s'il y a le moindre souci. Vous inquiétez pas. D'accord?
8: C'est gentil. Merci beaucoup de votre empathie et de votre générosité. Merci
0: beaucoup. C'est normal. Allez. C'est normal. Bisous, bisous. À bientôt, Zourge. À bientôt.
8: Bisous, ciao.
0: Bon, allez, on continue. Ben, on continue, c'est-à-dire qu'il est midi moins 10, donc on fait quand même assez vite. Mais j'ai des invitations, si ça vous intéresse. C'est maintenant qu'il faut nous appeler. Il y a le match de foot, là, MHSC Boulogne, ce vendredi à 20h à la Mosson. Pourquoi pas aller au foot pour aller supporter nos joueurs de foot montpelliérains. Vous nous appelez tout de suite, 04 67 58 6000. Je tourne la roue vite fait. On fait un jeu vite fait, une victoire.
6: Une victoire.
0: Parfait, ça tombe très bien, vous voyez, hein, voyez. Elle m'obéit, cette roue. Hein.
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0: On fait vite, on fait simple, on joue dans un instant, juste après Gaëtan Roussel.
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0: Roussel, tout s'en va sur la radio ici Héros. Dans un instant, 30 secondes, Jean-Baptiste arrive. Jean-Baptiste de Fabregues va aller au foot.
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0: Bonjour Jean-Baptiste.
3: Bonjour Vivian.
0: Comment ça va Fabregues?
3: Eh bien, très bien. Hein. On croyait avoir les orages, on les a pas eu.
0: Bon, ben écoutez, tant mieux, hein, si vous êtes passé à travers. Hein. Fou, parce que franchement, voilà. Ça, c'est pas cool. Hein. Ouais. Vous voulez des invitations pour aller au match de foot MHSC Boulogne, vendredi, ce vendredi à la
3: si c'est possible.
0: Ouais, si c'est possible. Pour cela, un petit jeu, mais je crois que ça va aller. Vous êtes fort, vous allez voir. Allez.
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0: Vrai ou faux, je vous pose trois questions. Tiens, ben c'est justement sur le foot, en ce moment, et sur la Ligue 2. Ça va, vous êtes calé là, il n'y a pas de problème.
3: Je sais pas.
0: Allez, on va voir. Allez, on va voir. Première question. Montpellier, en ce moment, au classement en Ligue 2, a 7 points. Vrai ou faux?
3: Vrai.
0: Ouais. Montpellier est deuxième derrière Saint-Etienne. Vrai ou faux?
3: Vrai.
0: On a un point de plus que Rodez. Vrai ou faux?
3: Ah, je sais pas combien ils sont. Je dirais vrai.
0: Vrai, ok. Eh ouais, Montpellier, deuxième derrière Saint-Etienne, troisième, Rodez. On a un point de plus que Rodez. Et on va voir ce que ça va donner face à Boulogne.
3: Du classement de Rodez.
0: Ouais, bon, écoutez, c'est pas grave. On va gagner face à Boulogne ou pas?
3: Bien sûr. Pour de doute.
0: Bien sûr qu'on va gagner. Ce serait quand même incroyable qu'on gagne pas. Et en tout cas, vous serez là pour les encourager, pour les supporter, parce que ce serait bien qu'on puisse remonter en Ligue 1. Ce serait cool quand même, hein?
3: Ouais, c'est un rêve.
0: Bah ouais, ça va le faire. En tout cas, vendredi soir, vous serez à la Mosson. Vous avez bien fait d'appeler. Okay, vous avez bien fait de jouer.
3: Bien.
0: À bientôt Jean-Baptiste, merci d'avoir joué avec nous.
3: Je vous remercie, ciao. Ben
0: voilà, ça y est, ça c'est fait, on termine avec une victoire. Et moi, ça me fait plaisir. Ça, c'est cool. Et en plus, il y a Dave avec Vanina. Alors là...

0: Et alors évidemment, comme on écoute Dave et comme on chante Vanina, je me suis posé la question, je me suis dit, mais tiens, mais pourquoi est-ce que Dave passerait pas en concert chez nous? Ça nous permettrait de chanter avec lui en live. Donc je suis allé voir sur internet et effectivement, bah, il sera en concert chez nous. D'ailleurs, il n'y a pas beaucoup de concerts puisqu'il n'y a quasiment que celui-là de prévu. Hein. Dimanche 4 octobre à 17h, il sera au Zingo Zango à Béziers, Dave. Donc il va chanter Vanina du côté de chez Swan et ça va être très très chouette. Donc c'est noté dans l'agenda. Dans quelques minutes, après les infos de midi, les meilleurs moments d'Otake. Valérie Damido et Eric Bastien sont avec des candidats pleins d'énergie, pleins d'imagination. Bonjour Catherine Quicandon.
1: Bonjour, oui, et c'est pour cela qu'on les adore. Aujourd'hui, nous avons rendez-vous avec Loïc qui nous raconte sa rencontre avec Zaz, avec Claudine qui s'énerve rapidement, Nathalie qui bricole tout et n'importe quoi. Quant à Christine, elle se souvient de sa demande en mariage avec une histoire de carottes râpées et d'aspirateur, tout un programme. À tout à l'heure.
0: À tout à l'heure, merci Catherine Quicandon. Donc le best-of d'Otake, ça commence dans quelques minutes. 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On vous fait plaisir, on vous offre les invitations pour les plus beaux spectacles.
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0: Merci de nous avoir choisis. Et aujourd'hui, nous sommes mercredi. Les infos de midi avec Mathias Kern et à certains endroits dans l'Hérault, il faut encore patienter avant de retrouver l'électricité.
3: Oui, 4000 foyers étaient encore sans courant dans notre département hier soir, selon Enedis. Après le passage évidemment des orages, c'était lundi soir, la préfecture indique que les équipes sont sur le terrain encore aujourd'hui pour effectuer ces réparations au plus vite. Par ailleurs, deux sénateurs de l'Hérault, le socialiste Hussein Bourgi et Jean-Pierre Grand d'Horizon, ont interpellé le Premier ministre et le gouvernement pour demander le classement des communes touchés en état de catastrophe naturelle. Pour l'instant, ce n'est pas prévu. Les particuliers ayant subi des dommages sont donc invités à se rapprocher de leur assurance rapidement, et ce pour déclarer leur sinistre. Dans l'Aude, après le passage de la tornade à Poma, là, une vingtaine de personnes sont toujours hospitalisées. Personne en état grave. En revanche, le travail est colossal. Maintenant, quasiment les deux tiers des maisons ont été touchées, certaines complètement soufflées. La présidente de la région Occitanie, Carole Delga, se rendra d'ailleurs sur place cet après-midi. Midi.
0: Les pompiers de l'Hérault encore très mobilisés cet été.
3: Oui, pour cet épisode d'orage, mais aussi avant, pour les feux de forêt. Il y a eu plus de surfaces brûlées dans notre département cet été par rapport à l'an passé. Bilan établi par le contrôleur général Éric Flores, le patron des sapeurs-pompiers de l'Hérault, qui est venu ce matin à l'antenne d'Ici Hérault. Il est revenu sur cet été si particulier où il n'y a pas eu finalement chez nous de méga feux comme en Gironde.
4: Je vous rappelle qu'un gros incendie, ça n'existe pas. Hein. Tous les incendies commencent petits. Et donc, le sujet, c'est le combat et notre stratégie d'attaque rapide, massive de tous les petits feux. On est encore à plus de 98%, là, depuis le début de l'été, de feux éteints à moins de 5 hectares. Et ça évite, entre guillemets, lorsque les arrêtes petits, d'avoir justement de grosses conséquences. Et mes collègues de la Gironde ont le même taux de réussite, sauf que ben, y en a un qui est parti dans une zone inaccessible et il fait tous les dégâts que l'on a connus. Quoi. On a largement dépassé malheureusement le nombre de surfaces, le nombre de départs d'incendies sur le département, avec un effet Gironde quand même dans le bon sens, grâce à vous les médias, c'est-à-dire qu'il y a une vraie prise de conscience de la population suite au feu de Gironde, une responsabilisation de la population. On a quasiment plus de départs de feux de cigarettes depuis cette période-là, et on a une vraie baisse du nombre de départs de feux qui est clairement lié à un changement de comportement où les gens font beaucoup plus attention dans les forêts depuis ces incendies de Gironde.
3: Éric Flores à la tête du SDIS 34 depuis 2017, qui va quitter son poste à la fin de la semaine à compter du 1er septembre. Il deviendra le chef d'état-major de la zone de défense sud à Marseille. Un feu dans une casse auto hier soir, c'était à Colombier, rue de la Jasse. À l'arrivée des secours, plusieurs véhicules et engins de chantier qui étaient déjà en flammes. Sur 200 mètres carrés environ, un incendie vite éteint.
0: On tourne une page à 7 après 5 jours de fête de la Saint-Louis.
3: Et un feu d'artifice hier soir pour finir en beauté. Pour cette 282e édition, la ville avait mis en place de nouvelles animations, des concerts sur les grandes places, le retour de la course cycliste et de la course des garçons de café. Sans oublier les joutes, évidemment. C'est un jouteur sétois, Valentin Cazeneuve, qui a gagné le Grand Prix des Lourds cette année. Et le maire de Sète, Hervé Marquez, connaît bien cet enfant de la commune.
5: Moi, c'est mon premier C'est toi en tant que maire, à qui je remets le trophée, et je suis très très fier de Valentin Cazeneuve. C'est un jeune que je connais bien, qui était aussi joueur de rugby à 7, donc on a beaucoup d'affinités. Puis bon, c'est un jeune honnête, c'est un joueur franc, c'est un très très beau vainqueur. Nous sommes très fiers d'avoir ce garçon dans le palmarès des grands vainqueurs du Grand Prix de la Saint-Louis. J'ai vu l'évolution de ce garçon, puis c'est un petit de la lance amicale, donc vous savez, 7, ça reste un village, donc on connaît toutes les générations montantes des joutes. Et il a fait un très beau tournoi déjà le vendredi soir à la Coupe d'Or. Donc on sentait qu'il avait quelque chose. Puis il aime sa ville. Il est heureux de rentrer dans l'histoire de sa ville. Et c'est un garçon qui a beaucoup, beaucoup, beaucoup de belles valeurs.
3: Réaction du maire de Sète, Hervé Marquès, donc après cette Saint-Louis. Un départ au MHSC, celui d'Enzo Château, footballeur de 23 ans, formé au club qui s'en va en Italie, chez le promu de Frosinone, montant du transfert 800 000 euros. Un départ qui va contraindre maintenant le club de Montpellier à revoir un peu son effectif, notamment le couloir droit. Le club païadin devrait encore recruter. D'ailleurs, d'ici la fin du mercato, ce sera le 1er septembre prochain. La météo, Vivian.
0: Des passages nuageux encore cet après-midi. Normalement, un petit peu plus en altitude, sous forme de voile et le vent qui souffle, vent de sud-est, 35 km/h en plaine, 50 km/h sur les reliefs. Quant aux températures, on est à 24 degrés cet après-midi au Quélard, 25 vers Saint-Pons-de-Thomières, 26 à Bédarieux, à 7 à Palavas au Cap d'Agde, 27 à Béziers et 28 degrés à Montpellier, à Lunel et au Lonzac prévus pour cet après-midi.
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1: Avec Catherine Quicandon. Bonjour à toutes et à tous. J'espère que vous allez bien. Nous sommes ensemble jusqu'à 13h pour revivre les meilleurs moments au taquet de la saison avec Eric Bastien et Valérie Damineau. Au menu ce mercredi, des anecdotes de rencontres amoureuses, un nouveau quiz musical, une bricoleuse style MacGyver. Et nous apprendrons aussi d'où vient le nom du groupe U2 et combien il y a d'espèces de girafes répertoriées. Et puis plein d'autres choses, bien sûr, sur votre radio ici.
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1: Avant de retrouver la bonne humeur de Valérie Damido et d'Éric Bastien, mais aussi des candidats qui sont toujours au top, voici la musique avec un des plus grands succès du groupe Téléphone. Je suis sûre que vous le connaissez par cœur. Cendrillon, sur votre radio ici.

0: Cendrillon téléphone dans la playlist d'ici. Valérie Damido et Eric Bastien sont à présent avec Mireille qui a tendance à tout garder, mais alors vraiment tout. Hein. Et Dany d'ici Lorraine qui aimerait aller en Irlande pour une raison bien précise. Perso, c'est pas la première idée à laquelle j'aurais pensé.
1: Mireille, tu as deux. Dany, tu as deux. Mireille, qui joue avec ici Orléans, il paraît. Mireille, et on l'a vu, tu as un potager. Tu adores cuisiner.
2: Ah oui, tout à fait, oui.
1: Dis donc, il paraît que pour l'anniversaire d'Hervé, t'as même cuisiné pour 50 personnes.
2: Oui, effectivement, oui, oui, oui.
1: Alors, qu'est-ce que t'as fait?
2: J'avais fait des salades composées, et puis donc j'avais dû faire des... Comment ça s'appelle? Des paupiettes de veau avec du reblochon et des jambons fumés.
1: Oh là là,
2: j'avais mangé ça à la montagne et puis donc ça m'avait j'avais trouvé ça très bien, donc j'avais fait ça pour 50 personnes.
3: C'est léger.
1: Ah bah non, mais elle adore. Et Paulette, la reine des paupiettes, c'est pas Paulette, hein, c'est Mireille. Alors, tu, contrairement à notre amie Dany qui n'aime pas ce qui encombre, ah là là là là, toi tu es très conservatrice.
2: Oui, tout à fait, oui.
1: Toi tu as beaucoup de mal à jeter.
2: Oui, effectivement, oui.
1: Mmh, ça veut dire que tu as gardé même pendant 40 ans les vêtements de tes enfants.
2: Oui, tout à fait, oui. Il n'y a pas longtemps que je m'en suis débarrassée.
1: Mais moi je suis pareil, c'est terrible pour moi, je ne sais pas faire autrement.
2: Bon, parce que j'ai de la place, hein, c'est oui. Pour cela aussi. Hein.
1: Oui.
2: Si on n'avait pas de place, je pense que le tri se ferait.
3: Elle peut inviter Dany, hein, il va tout foutre en l'air. Hein.
1: Alors, on va passer à la question à choix multiples qui peut te faire gagner 3 points. Je te pose une question, je te donne des choix de réponses et bien évidemment, tu auras 10 secondes pour répondre. Tiens, je te fais écouter ça. Ma chanson préférée de YouTube. Alors, écoute bien. Le nom du groupe de rock U2, hein, U2. Ça fait référence à quoi? Un code utilisé par des radios pirates irlandaises dans les années 70, un sous-marin militaire britannique surnommé U2, un avion espion américain utilisé pendant la guerre froide, ou un tatouage qui se trouve sur l'anatomie d'Éric Bastien.
3: Oui, oh là,
1: alors,
3: oh là,
1: c'est quoi le U2? C'est quoi? Un code utilisé par des radios pirates, un sous-marin militaire britannique, un avion espion américain ou un tatouage sur les fesses d'Éric Bastien. Top chrono, 10 secondes.
2: Un avion américain.
1: Un avion américain.
3: Est-ce ça se voit que tu ne me connais pas.
1: Ouais, si tu savais, il a un énorme sous-marin. Alors.
3: Oh non.
1: C'est vrai. Bravo. C'est l'espion, l'avion espion américain qui, évidemment, qui s'appelait U2, qui était utilisé pendant la guerre froide. Ça te fait 5 points.
3: Ah, t'es en forme, toi.
1: Je suis en forme. On est prêts à tout, nous.
3: Ah, on est prêts à tout. Dany, avec ici, Sud-Lorraine, qui a enfin marqué des points, voilà, parce qu'il était plutôt malaise au quiz musical. Dany, vous l'avez compris, il n'aime pas stocker. Lui, il jette tout ce qui passe par là. Voilà. Alors, il adore voyager, note de. Il a été en Italie, en Espagne, en Slovénie, en Allemagne. Mais tu aimerais aller, Dany, en Grèce. Pourquoi la Grèce?
1: Pour faire du sirtaki.
4: Ah, par rapport à l'antiquité grecque, voilà, c'est une période qui m'intéresse. Il y a de belles choses à voir, ce serait intéressant en fait. Ça me plairait bien.
3: Ben, je te souhaite, je ne suis pas très loin de la France. Et puis tu aimerais aller en Irlande.
1: Ah, c'est bien l'Irlande.
3: Pour une raison particulière, c'est que tu aimes quoi? L'odeur de...
4: L'herbe mouillée.
1: Et voilà. C'est très beau l'Irlande aussi.
3: L'odeur de la pluie. Allez, un mot sur ta rencontre avec Tatiana. On en a parlé. C'est quand même plutôt copain-copain au début. C'est de l'amitié avec Tatiana.
4: Collègue-collègue, ouais.
3: Ah ouais, collègue de travail.
4: Collègue-collègue.
3: Ah, d'accord.
4: Oui, faut croire que le travail rapproche finalement. Attention, hein.
3: J'ai bien compris.
4: Et puis voilà, donc on a été collègues pendant de nombreuses années.
3: Dans la police,
4: puis...
3: dans la police, quand tu étais dans la police.
4: Non. En tant qu'aide-soignant.
3: En tant qu'aide-soignant, d'accord.
4: En tant qu'aide-soignant. Voilà.
3: En fait, vous vous retrouvez.
4: On est toujours collègues, mais on a poussé la collaboration un peu plus loin.
3: On a bien compris. Bon. Ça va. Vous étiez tous les deux dans la même équipe de nuit et bah voilà, vous étiez. Alors, faut quand même dire que vous étiez pris chacun de votre côté. Hein. T'es pas disponible à ce moment-là.
4: Oui.
1: Mais ça arrive, hein.
4: Oui.
3: Ah oui, ça
1: arrive. Ça arrive, les coups de foudre comme ça, qui sont des imprévus de la
3: bien
1: vie.
3: Bien sûr, et qui a fait le premier pas? Le premier pas.
1: J'aimerais qu'elle fasse.
4: Le premier pas, c'est moi qui ai fait le premier pas.
3: Ah, ah. Voilà. Mais comment? Comment?
4: Ah, tout simplement, en lui partageant un rêve que j'avais fait la veille. Alors, ça restera un peu. Voilà, mais voilà.
3: Ok, on a compris.
0: J'ai encore rêvé d'elle.
3: On était nus, on était là, on était dans une prairie, il y avait de l'air, c'était beau.
4: Les draps ne sont pas souvenus. Par
3: ça prend des proportions, cette émission.
0: Oui, mais c'est le Dami d'Hollande, les gars.
3: Sûr.
0: Free speech, une Dami d'Hollande.

0: symphonie des éclairs.
1: Vous écoutez ici la symphonie des éclairs, Zao de Sagazan. Allez, passons un moment maintenant avec Christine d'ici Vaucluse. Elle raconte avec beaucoup d'humour à Valérie Damidot et Eric Bastien la rencontre avec son mari et surtout la demande en mariage. La preuve que celle-ci peut arriver à n'importe quel moment, même en pleine tâche domestique. De quoi surprendre eh bien, tout le monde et Christine aussi sur votre radio ici.
2: Et nous sommes au taquet avec Christine qui a 2, Alexandre qui a 4. Ah Christine.
3: Dis-moi alors, que l'amour ne s'arrête pas.
2: C'est ta chanson, parce que dis donc, ça fait un petit peu longtemps que t'es avec ton patoche.
3: Ah mais bien sûr, ça va faire 25 ans.
2: Et voilà, tu l'as rencontré, il était client dans l'hôtel où tu travaillais.
3: Lille.
2: T'avais 38 ans, il en avait 36. Tu discutes ouais. avec lui et... Alors, qu'est-ce qui s'est passé?
3: Il m'invite au restaurant.
2: Oh my God. Et alors?
3: Dans un gastronomique.
2: Oh papa, est-ce que tu te rappelles ce que vous avez mangé?
3: Ah non, absolument pas.
2: Oh bah alors.
3: Et je me rappelle du nom du restaurant.
2: Ah.
3: Lou Bergamoutier.
2: Ah oui,
3: c'est provençal.
2: Ah oui, bon bah
3: voilà, c'est la bergamote, Lou Bergamoutier.
2: Eh bah d'accord.
3: Déjà, c'est ça. Voilà.
2: Et alors après le dîner, il y a eu bisous, il y a eu quoi? Allez.
3: Rien, pas tout de suite, non, on est rentré. Il était assez réservé, bon, voilà. Je l'ai invité à venir boire quelque chose quand même dans mon entre guillemets pseudo studio qui faisait chambre en même temps, quoi, voilà. Ouais. Oh, il m'a dit non et tout, et puis là, moi, je disais ah mais tu peux pas le laisser partir. Donc je l'ai regardé, je me suis approchée de lui, je lui ai dit. Toi, t'as vraiment le visage de quelqu'un à qui je ferai tout le temps des bisous.
2: Oh my God!
3: Et je lui ai fait un bisou.
2: Oh,
3: et je lui ai fait un bisou.
2: Oh là là là là.
3: J'ai osé, mais je lui ai dit, et 25 ans après, je lui fais toujours plein de bisous d'amour.
2: Alors, voilà. Ce qui, moi, qui me fait rire, c'est que ça fait donc 25 ans que vous êtes ensemble, 10 ans que vous êtes mariés. Il a attendu 15 ans avant de te demander en mariage. Okay. Et alors, la demande en mariage, elle s'est faite un soir d'été. Tout le monde est là. Et... Ça va qu'à ses activités. Toi, t'épluches des carottes, lui, il passe l'aspirateur. Et alors, qu'est-ce qui s'est passé pendant que t'épluchais les carottes?
3: Ah, ben écoute, tout d'un coup, il a arrêté l'aspirateur, il est venu vers moi, il s'est mis à genoux, et il m'a dit, est-ce que tu veux m'épouser? Et là, j'ai éclaté de rire.
2: Ah bah oui, parce que l'épluchage alors, de carottes et l'aspirateur, c'est hyper...
3: Alors, il me dit, tu veux pas? Mais ça fait tellement longtemps que je t'en parlais que tu voulais pas, ben moi j'y pensais plus.
2: Eh ben voilà.
3: Mais bien sûr que si que je veux, et le jour où on se mariera, mon chéri, ce n'est pas un oui que je dirai devant monsieur le maire, c'est trois oui.
2: Oh.
3: Et effectivement, ce jour-là, le 16 avril 2016, j'ai dit oui, oui. Oui.
2: Eh ben voilà, comme ça, si on savait pas, hein. Voilà.
4: Et il a retourné passer l'aspirateur voilà. Juste derrière.
2: Eh ben voilà, elle a dit oui, elle est repartie faire l'aspirateur. Et toi, t'as fini tes carottes après.
3: Non, c'est pas vrai.
2: Bah.
3: On est allé prévenir quand même notre fille qui elle aussi a éclaté de rire.
2: Eh ben voilà.
3: Elle a aussi 12 ans.
2: Alors, ma chérie, il faut que tu marques ces 5 points. Il faut que tu marques un peu de points. Je vais te mettre, c'est un générique de série télé. Alors, si tu reconnais.
3: Un générique de série.
4: Je me souviens de celui-là.
2: Là. Jean-Pierre et Samantha. Tu te rappelles de cette série, Ma sorcière bien-aimée?
3: Un peu, Ma sorcière bien-aimée, ouais. Bah, ouais. Un peu quand même. Ouais.
2: Avec Andorra, la belle-mère insupportable. Alors écoute bien. Dans la série Ma sorcière bien-aimée, quelle partie de son corps Samantha doit-elle remuer pour faire de la magie? Dans la série Ma sorcière bien-aimée, quelle partie de son corps Samantha doit-elle remuer pour faire de la magie? Top chrono, 10 secondes.
4: Voilà.
2: Qu'est-ce que t'as dit?
3: Son nez.
2: Ouais.
4: Bon. Elle l'a dit sur le gong, ça va.
2: Allez, je te le prends, ça fait bien sûr que c'est son nez. 2 plus 5, ça fait 7.
4: Bon, Alexandre, c'est un peu Jean-Pierre, hein, c'est un peu Jean-Pierre dans Ma sorcière bien-aimée, parce que lui, on l'a rappelé, il faut que tout soit propre, que tout soit bien rangé.
2: Ouais, Jean-Pierre, il en branle pas une, je te signale.
4: Il fout rien, Jean-Pierre.
2: Jean-Pierre, c'est le mec des
4: Jean-Pierre
2: années 50.
4: Rien.
2: Mais rien, il rentre, il fait qu'est-ce qu'on mange? C'est Samantha qui fait tout. Il dit Jean-Pierre.
4: J'étais convaincu que d'un coup de baguette de magie.
2: Mais Jean-Pierre ne fait rien du
4: Jean-Pierre
2: tout.
4: Jean-Pierre ne fout rien.
2: Rien.
4: Alexandre, tu n'aurais pas pu jouer dans Ma sorcière bien-aimée. Voilà, je suis désolé, parce que toi, voilà, on est d'accord, on est dans l'ordonnerie. Dans l'ordonnage. Je sais pas comment ça se dit.

Genesis, Jesus, He Knows Me. À suivre dans moins d'une minute l'agenda de votre radio locale ici pour savoir et connaître toutes les activités et les bons plans de la région. Puis musique avec Michel Berger sur votre radio ici.

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1: Bienvenue si vous nous rejoignez jusqu'à 13h, ce sont les meilleurs moments d'Otaquet. La suite juste après Michel Berger, celui qui chante sur votre radio ici.

0: Michel Berger, celui qui chante dans la bande-son de votre radio ici. Et ceux qui jouent maintenant, ce sont Loïc d'ici Touraine et Claudine d'ici Lorraine. En juin dernier, ils ont inauguré un nouveau jeu musical. Les questions étaient faciles, mais cela a déclenché quelques fous rires chez Valérie Damido et Eric Bastien sur votre radio ici.
1: Ici, nous sommes avec Loïc qui a un point, Claudine qui a deux points, et là, la possibilité de marquer deux points grâce au quiz musical. Et Loïc, tu vas inaugurer un jeu musical.
2: Ça va, c'est une nouveauté.
1: C'est la première fois qu'on le fait. Donc, tu vois, là...
2: Ça nous fait plaisir que ce soit Loïc.
1: Et ça nous fait plaisir que ça soit toi. Hein,
3: Bah, bien sûr.
1: Bon, je sais que tu avais un trèfle à quatre feuilles dans le temps et que tu l'as perdu. On va essayer de penser que tu l'as. Hein, d'accord ?
3: Voilà.
1: Bon, alors, écoute bien.
2: Oui, là,
1: nous allons te passer un extrait d'une chanson. Mais... elle ne passe pas à la bonne vitesse.
2: Eh oui.
1: Donc...
2: elle déraille.
1: Elle déraille, ou elle s'accélère, ou elle ralentit. En tout cas, elle n'est pas à la bonne vitesse. Donc, il y en aura deux. Mais la première, tu l'écoutes bien, et c'est à toi de la reconnaître. Écoute bien, premier extrait. Alors, est-ce que c'est Claude François ou pas? Alors, c'est lui, il a dit Claude François. Est-ce que c'est Claude François? Est-ce que ce n'est pas Claude François? Allez, on écoute. Oui, tu parles à l'air sans bruit. Parc sur le Nil.

0: Voile sur les filles. C'est un premier point pour toi, Loïc.
1: Oh, c'est facile. Ouais.
0: C'est facile. Hey, tu arrêtes.
1: Parce qu'on écoute quand même un peu la version normale.
0: Oui,
1: ça c'est pas normal.
0: Bon, mais écoutez, c'est vous qui préparez les quiz, débrouillez-vous.
1: Mais c'est pas moi qui les ai fabriqués.
0: Hein. Parce que je demande à quelqu'un de faire mes bingos. Non, alors. Bon. Alors écoute bien la deuxième chanson. C'est pareil, on est sur le disque des rails.
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3: Dalida.
0: Il venait d'avoir 18 ans. Alors, est-ce que c'est la belle Dalida? On écoute la version originale.
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0: Eh bien, ça te fait 2 points. Tu en avais un. Tu en as 3 maintenant. Bravo.
1: Claudine qui a déjà 2 points. Claudine, ah, ma Claudine.
4: C'était facile, lui. Hein.
1: Ah ouais, je suis d'accord avec toi, Claudine. Ça sera sans doute peut-être le cas pour toi aussi.
0: Claudine, on a pris ta réponse alors que le chrono s'est arrêté.
1: Moi aussi.
4: D'accord.
0: Oui.
1: Claudine.
4: Vous ne dites rien.
1: Avant de jouer, dis-moi un petit peu quand même la cuisine. Parce qu'on s'en est dit un petit mot. On a faim, tu sais, à cette heure-ci. Toi.
0: On a faim.
1: Bah oui, on a tous. T'as pas faim?
0: Pas encore.
1: Avec les 50 longueurs que tu viens de faire, là. Alors, si tu nous fais du bœuf bourguignon, tu nous fais quoi? Du veau maringot ou de la choucroute? Parle qu'elle est bonne chez toi.
4: Ah, la choucroute, elle est bonne chez moi, oui. Oui.
1: Eh ben, qu'est-ce qu'on fait à midi alors? Qu'est-ce que tu nous prépares, quoi, dans tes spécialités?
4: À midi, oui, à 13h. Ben, rien du tout. Voilà, je vous attendais, donc. Je prépare à manger.
1: Bon, donc il n'y a rien à manger. Super. Enfin, je sais que tu sais faire de bons éclairs, des gâteaux marbrés, les bœufs bourguignons, et que tu as même donné envie de cuisiner à ton filleul Benoît, qui est devenu par la suite, bravo, cuisinier de l'ambassade des États-Unis et d'Angleterre. Bravo, neveu.
0: Bravo.
1: Wow.
4: Le filleul.
1: Ah, extraordinaire, le filleul. Hein. Tu peux être fier de toi.
4: Ouais.
1: Allez, oui. Voici ton quiz. L'extrait d'une chanson, tu l'as compris, qui déraille, qui ne se joue pas à la bonne vitesse, tend bien l'oreille. Ça devrait être facile pour toi, tu vas être contente.
2: La
4: bohème. C'est
0: Charles
4: pour la bohème. On a 20 ans. Charles Aznavour, la bohème.
1: Ah, moi je vais jusqu'au bout quand même, je félicite les techniciens qui ont fait ce petit travail. Ouais, je dis tu vas être contente parce que c'est un de tes chanteurs préférés, c'est Charles Aznavour.
4: Ah, oui.

0: êtes heureux.
1: Ah bah ça fait un point de plus, Claudine, on est à 3. Oui. Ah, on entend un de plus. Un de plus. Ouais, alors comme c'est la première fois qu'on fait ce jeu-là, je vous ai fait vraiment du fastoche. Mais si je le refais très bientôt, je vais compliquer. Ça sera plus compliqué.
2: Oui, bon,
1: non, mais
2: ça
1: je
2: va.
1: Vous le dis tout de suite. Hein. Allez, on écoute.
3: Allez, venez, Milo, vous asseoir à madame.
4: Milo.
3: Ici, c'est pour votre
5: Milo. Yeah, Milo. 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
1: Milo. On envoie le chrono, 10 secondes.
4: Oui.
1: C'est drôle, ce truc-là.
4: Oui.
1: Alors, qui chante?
4: Edith Piaf, Milord.
1: Alors pas du tout. Pas du tout, Milord. Franchement, c'est de la Fabian, Milord, tout le monde le sait.
2: Ouais, bien sûr.
1: Ah, Claudine, bien allez. Sûr, bien sûr, bravo.
3: Allez, venez, Milord, allez. Vous asseoir.
1: Ah bah, j'ai bien aimé, moi, ce jeu.
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0: Soprano, DJ sur votre radio ici. Valérie Damidot et Eric Bastien sont toujours avec Loïc d'ici Touraine et Claudine d'ici Lorraine. Le premier nous raconte sa rencontre avec Zaz. Quant à la seconde, elle avoue s'énerver très facilement, sauf quand elle joue à haut taquet sur votre radio ici, évidemment.
1: Et ici, nous sommes avec Loïc qui est en tête avec 11 points et Claudine qui en a 9. Loïc qui joue, je vous le rappelle, avec ici Touraine, qui habite à Saint-Laurent en Gâtine. Un petit gâté, mon gâté. Alors, nous sommes avec Loïc et tiens, je vais te mettre cette chanteuse, tu vas me dire si ça te rappelle des souvenirs.
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1: Avec ta chérie Armelle, vous avez rencontré Zaz lors d'un concert que vous aviez gagné avec ici Touraine.
3: Voilà, tout à fait. Oui. On a eu cette chance-là de gagner le concert déjà. Et on a été invité avant le concert pour rencontrer Zaz. Et dès qu'elle nous a vus, elle nous a embrassés. Et on a pu parler ensemble. Et c'est une fille vraiment formidable.
1: Ah bah oui, du coup, c'est sympa. Elle vous accueille bien, Zaz.
3: Ah bah oui.
4: Mais elle est de là-bas, elle, en plus.
3: Super sympa.
1: Ah bah oui.
4: Elle est de Tours, elle.
1: Je sais pas si elle est de Tours.
4: Je crois que si.
1: Zaz est de Tours.
3: Et elle est née à Tours. Ouais. Elle est née à Chambray des Tours.
1: Ah bah voilà.
3: À la clinique du parc, je peux même vous dire où elle est née.
1: Ouais. Oh,
4: à 14h23. Tout le monde s'en souvient.
1: Alors.
3: Et elle est née un 1er mai.
1: Oh, le jour de la fête du travail.
4: Ça fait un peu psychopathe quand même ton truc, hein. T'as l'air d'être fan.
1: Non, c'est un fan. Les fans, ils savent tout.
4: Oui.
1: Alors, pour t'encourager à gagner le bingo, je vais te mettre une chanson que tu adores de Florent Pagny.
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1: Oh, ah là là, Florent Pagny, on adore. Moi, j'adore Florent. Alors, le bingo, il est très simple, mon chat. À mon top chrono, tu vas avoir 10 secondes pour me dire toutes les choses qu'on trouve dans une pharmacie, mais pas les médicaments. Tu me dis pas Doliprane, aspirine ou je sais pas quoi.
4: Pas de marque.
1: Pas de marque de médicaments. Je veux toutes les autres choses qu'on peut acheter dans une pharmacie. Tout ce qui se trouve dans une pharmacie, à part des médicaments. Voilà, on y va, top chrono, c'est parti.
3: Alors, dentifrice, savon, produit d'entretien, produit de beauté.
6: Biberon,
3: coton, pansement, brosse à dents.
1: Bon, c'est pas mal, ça fait 7, c'est très bien. Il y avait aussi des petits ciseaux, il y avait des crèmes solaires, des crèmes hydratantes, des couches, des serviettes hygiéniques, une couverture de survie, un thermomètre. Mais tu m'as donné 7 choses et c'est très bien, bravo.
4: Claudine, merci d'avoir été avec nous, c'est pas fini, on va voir ce que tu vas faire pour ton bingo. Je rappelle que tu es avec nous à Frouard, en Meurthe-et-Moselle, avec ici Sud-Lorraine. Tu t'es montré plutôt calme pendant cette émission et pourtant... Il paraît que tu te mets vite en colère, Claudine, hein. On l'a pas remarqué là. Donc ça va, il est tendu.
6: Je reste calme.
4: Ouais.
6: Je me concentre.
4: Oui, j'ai bien l'impression. Alors, tu es calme, surtout quand tu vas voir Charles Aznavour en concert. C'est la chanson pour t'encourager. T'étais au premier rang de son concert et t'étais subjugué par lui.
6: Ouais. C'était quelqu'un, et j'avais l'impression qu'il chantait que pour moi déjà. Il arrive à un moment donné, il chante une chanson, puis il a une pochette, une petite pochette, et puis il me tendait sa pochette. Je me disais, mais qu'est-ce qu'il fait? Et il y avait plein de gens qui étaient en bas qui attendaient la pochette.
4: Ouais.
6: Et comme je n'ai pas bougé de mon siège, je ne savais pas ce que c'était, mais ma sœur qui était derrière. Vous croyez qu'elle m'aurait poussé parce qu'elle l'avait déjà vu.
4: Ah, je sens que tu t'énerves là.
1: T'énerves pas.
4: T'étais un bol de sangria du truc, quoi.
1: Non, t'étais à ça du bol de sangria.
4: Bah oui,
1: si tu veux faire la vanne, fais-la bien.
4: Ouais, excusez-moi, c'est toujours Jean-Michel à peu près, vous savez. Mais oui, ça m'énerve tout ça. Ça m'énerve.
1: Allez.
4: Ah non, on n'a pas eu la pochette, ça nous énerve. Allez, voici ton. Mais oui, ça nous énerve. Mais oui. Je pense que je t'ai mis dans de bonnes conditions un peu vénère, là. Score à battre, 7. C'est le bingo, il vaut 10 points. Hein. Donc si tu fais 8, t'encaisses 10 points, tu reviens vendredi, très clairement. Alors que t'as pas été en tête pendant l'émission. On te demande un maximum de choses. Encore une fois, aucune marque, s'il te plaît. Pas de marque, juste en fait des objets, hein, tu l'auras compris. Maximum de choses que l'on trouve dans un bureau de tabac. Qu'est-ce qu'on trouve dans un bureau de tabac sans marque? Merci. 10 secondes, top chrono.
6: Des cigarettes, des jeux, des grilles de jeux, des livres, des jouets, des...
4: Ouais,
1: bon, de toute façon, ça fait trois. Hein. Même
4: ça
1: si
4: suffira
1: on
4: pas, mais on pense plus à des allumettes, des briquets, des feuilles à rouler, même des timbres fiscaux, des vaporettes aujourd'hui, des bonbons ou encore des chewing-gums. Ah ouais.
1: Bien. Eh bien, c'est... Pas. Bravo quand même, Claudine, tu as très bien
4: joué.
1: Oui,
4: bravo, Claudine.
1: Mais c'est notre petit Loïc qui se qualifie pour la finale de vendredi. Donc, Loïc, si tu veux partir à Marseille, hein, ça sera vendredi, mon chat.
3: Ok, il n'y a pas de souci, ma petite Valou.
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0: Front Lover Texas sur votre radio ici. Dans quelques secondes, Valérie Damido et Eric Bastien sont avec deux nouvelles candidates, Mireille d'ici Vaucluse et Nathalie d'ici Gare-Lozère. Nathalie qui est une vraie bricoleuse et qui a appris à aimer ça grâce à Valérie. À tout de suite sur votre radio ici.
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3: Et nous sommes au taquet avec Mireille qui a un point, qui joue avec ici Vaucluse. Elle a un chéri qui s'appelle Alain et elle l'a rencontré parce que elle était avec des copines célibataires. Bon, elle regardait un site de rencontre.
4: Ah ouais.
3: Et t'es tombée sur la photo d'Alain et qu'est-ce que t'as dit ?
5: Mais je le connais.
3: Et tu le connais ? Et alors qu'est-ce que t'as fait ?
5: Et bien alors on est entré en contact et effectivement je l'avais rencontré dans un magasin.
3: Ah, mais en plus il bossait dans la même entreprise qu'une amie à toi.
5: Oui.
3: Alors comme tu es Sherlock Holmes. Eh oui, Mireille elle a fait Sherlock Holmes. Elle a appelé sa copine, elle a dit du dos, le petit Alain là qui est pas mal celui-ci. Et puis t'as fait petite enquête ma petite Sherlock Holmes, qu'est-ce qu'elle t'a dit ta copine?
5: Elle m'a dit qu'on était différents.
3: Ah, c'est-à-dire ? Parce qu'il paraît qu'Alain, il est méticuleux, tout ça, que toi, t'es un peu plus...
4: Bordélique, hein, voilà.
5: Oui, oui, moi, je suis un peu l'inverse.
3: T'es un peu fantaisiste, quoi.
5: Alors, voilà.
3: Et bon, ça n'a pas empêché. Ça fait combien de temps que vous êtes ensemble, maintenant ?
5: 7 ans.
3: Oh, mon Dieu. Mais vous êtes mariés ou vous êtes juste ensemble ?
5: Non, on est amis, on n'est pas mariés, non.
3: Alors, tu t'occupes un peu, tu fais un peu de gym douce et un peu de marche. Tu as toujours fait un peu de sport, en fait, hein, pour t'entretenir.
5: Oui, exactement.
3: Mais ça, c'est bien, parce que ça, même moi, je ne le fais pas. Bien, alors, tu as déjà un point. On va essayer d'en marquer un deuxième. Tiens, je te mets un petit extrait. Ange, t'es prêt ? Allez, un petit extrait de Pascal Obispo.
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3: Alors, Pascal Obispo.
4: Qu'on embrasse.
3: Qu'on embrasse, bien sûr, je l'adore. Pascal Obispo, il paraît que c'est l'anagramme de Pablo Picasso. Est-ce que c'est vrai ou faux que Pascal Obispo, oui, c'est l'anagramme de Pablo Picasso ? Vrai ou faux ?
5: Vrai.
3: Vrai ? Mireille, elle est au taquet. Elle attend pas la fin du chrono. Oui, c'est vrai. C'est exactement ça. Voilà.
4: C'est fort, ça.
3: Et oui, bien sûr. Bah, bravo. 2 points pour Mireille.
4: Nathalie. Oh. Merci d'être avec nous, Nathalie. On aime ton prénom, Nathalie.
7: Nathalie.
4: Je vais vous le faire jusqu'à 13h.
3: Tu vas nous foutre du béco jusqu'à la fin de l'émission.
4: Ah oui.
3: Ok, non, d'accord.
4: C'était quoi le jour ?
8: Moi, ça me dérange pas.
3: Ouais, ah bah, c'est bien.
4: Si
3: j'ai envie de te dire, c'est bien d'avoir une chanson à son nom, hein.
4: Ben oui.
8: Ouais. Tout à fait.
3: Oui.
4: Nathalie, alors, on bricole un peu. Oui, on bricole un peu. On sait faire des trous dans le mur et un peu de peinture.
8: C'est ça.
3: Ah, on bricole. Alors,
4: attendez, on nous envoie MacGyver.
8: J'ai été une fervente admiratrice de l'émission de Valérie et donc du coup, je me suis lancée.
3: Merci, ma chérie.
4: Ouais, non, parce que là, je dis, on fait un trou dans le mur. Mais on m'envoie MacGyver, ça veut dire qu'on est quand même sur un level. On est au-dessus, on est cranté.
3: Un level.
4: On est cranté quand même quand on sait faire du MacGyver. On fabrique un frigo avec une allumette. Tu sais que tu es capable.
8: Alors, pas à ce point, mais c'est vrai qu'on trouve des petites astuces pour faire tenir une étagère un peu bancale ou...
4: Ah, bien sûr.
8: Voilà.
4: Oui, tu rafistoles.
8: Ça ne demande pas d'essayer. Enfin, voilà, on dépare quelque chose, on trouve toujours une astuce.
4: Mais vous savez, Valérie, je profite de cette occasion que Nathalie évoque une émission, là. Excusez-moi, vous seriez pas dans le feu des projecteurs à la rentrée,
3: mais
4: vous ?
3: Bien sûr que oui.
4: Vous êtes de retour sur M6 ?
3: Mais oui, je vais encore faire un appel à candidature pour les maisons, vous allez voir.
4: Madame est sur M6 à la rentrée.
3: Elle va bricoler. Comme
8: ça. Montignargues.
3: Mon chat, je t'appellerai pour les conseils.
4: Bon, Nathalie qui aime beaucoup la réutilisation d'objets. D'ailleurs, tu fais beaucoup de vide-grenier, c'est un point commun avec Valérie, ça aussi. Merci. Les brocantes, tout ça.
8: J'adore aller chiner.
4: Et puis tu aimes le potager aussi, c'est bon, ça sent encore autre chose. Les pots. les gouttes, tout ça, quoi. Fait plein de trucs, hein.
3: Bah oui, nos auditeurs sont fantastiques. Ils ont des vies incroyables.
4: Exactement. Alors. Voici ta question, Nathalie. Elle vaut un point, on y va. Et on va parler de girafe. Il existe 40 sortes de girafes. Moi, je l'affirme. Est-ce que c'est vrai? Est-ce que c'est faux? Top chrono, 5 secondes. Il existerait 40 sortes de girafes, Nathalie.
8: 40 sortes?
4: Vite.
8: Non.
4: C'est trop tard, hein. C'est un peu tard, quand même. Qu'est-ce que... Hein? Ah, là, Valérie fait des gros yeux.
3: Bon, vas-y. Ouais, allez, je te donne le point parce que je t'aime bien. Mais
4: moi, ça m'arrange.
3: Maître Coupez, elle va me donner une fessée, tu vois.
4: Non, mais moi, je veux un candidat qui gagne. Donc, bravo, super réponse. Magnifique. Oui, c'était faux. Oh, qu'est-ce que tu étais rapide dans ta réponse, en plus. 4 espèces distinctes de girafes ont été identifiées seulement au lieu de 40. Il y a la girafe du Nord, la girafe réticulée, la girafe Maasai et la girafe du Sud.
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Boulevard Désert, Bruxelles. Le groupe sera en concert à partir de février 2027 pour une quinzaine de dates, comme à Nantes, Biarritz ou encore Lille. Les meilleurs moments d'Otakès sont finis pour aujourd'hui. Rendez-vous demain avec Valérie Damido et Eric Bastien pour d'autres instants choisis. Il sera question de pain, de panne d'essence et de blessures aux urgences, entre autres, sur votre radio ici.

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1: Bon mercredi avec votre radio ici, il est 13h. Les informations, Paul Tillier. Bonjour Paul.
2: Bonjour à tous.
1: À la une de l'actualité ce mercredi.
2: La promesse non tenue d'Emmanuel Macron, toujours plus d'enfants dorment dans la rue en France. Les fournitures scolaires un peu moins cher à la rentrée, le prix du panier est en légère baisse, nous ferons le point. Dans ce journal, nous irons à Poma, dans l'Aude. La tornade a emporté la maison d'un couple de futurs mariés, mais où sont passées les alliances? De l'eau dans le gasoil, dans le Périgord, une station-service distribue du carburant frelaté. Les automobilistes en panne sèche. Enfin, la maison de Gaulle, aux mains des Russes. L'État français veut en faire un musée. L'un des petits-fils du général proche de Moscou a une autre idée en tête. C'est l'échec du gouvernement. Lors de ses vœux en 2017, Emmanuel Macron promet « il n'y aura plus un enfant à la rue ». Deux mandats plus tard, les chiffres sont sans appel. 2355 enfants dorment dehors en France. Bonjour Marie Bouédin.
3: Bonjour.
2: C'est 9% de plus par rapport à l'année dernière.
3: Et surtout, c'est 42% de plus en 4 ans. Promesse donc non tenue, fustige l'UNICEF et la Fédération des acteurs de la solidarité. Et pour montrer que ce ne sont pas que des chiffres, ils ont invité à leur table ce matin, lors de la présentation du baromètre, ERA, 14 ans. À la rue depuis 2 ans, avec sa sœur et sa mère, elle lit un texte timidement et raconte sa vie dans une école où elle a été logée à Lyon.
4: La vie à l'école est indifférente qu'une vie ordinaire. Nous quittions chaque matin tôt et nous revenions chaque soir tard. Nous installions ensemble les matelas chaque nuit pour dormir. Ma mère appelait la personne qui avait les clés de l'école pour qu'elle nous ouvre la bouche.
3: Pas possible non plus de préparer le dîner. Sa mère se rend dans une cuisine publique. Toute la France est concernée, particulièrement l'Auvergne-Rhône-Alpes, l'Île-de-France et l'Occitanie. Une situation s'installe, alerte Nathalie Latour, directrice générale de la Fédération des acteurs de la solidarité. Il y a toujours plus de femmes enceintes ou avec enfants qui dorment à la rue.
5: Actuellement, dans les 6840 personnes qui ont appelé le 115 et qui n'ont pas eu de place, il y a 4300 familles. Là aussi, c'est une augmentation de plus de 37% par rapport à 2022.
3: Et les associations interpellent le gouvernement, notamment en vue du projet de loi de finances 2027, car 10 000 places d'hébergement pourraient fermer cette année malgré ce constat.
2: Éclairage signé Marie Bouéda.
1: Les fournitures scolaires coûtent un peu moins cher en cette rentrée.
2: Le prix des stylos, des cartables et autres copies doubles n'augmente pas cette année. Bonjour Flavien Groyer.
6: Bonjour.
2: Vous avez tenu les comptes avec notre partenaire Nielsen IQ. La radio ici dévoile ce midi le prix de ce panier de la rentrée scolaire.
6: Oui, notre panier de la rentrée composé de 29 produits coûte 134,17 €. C'est toujours très élevé. Des mois d'inflation sont passés par là, évidemment. Mais il baisse légèrement, 1,85 € de moins par rapport à l'an dernier. Une diminution plutôt logique. L'inflation reste contenue dans les magasins depuis le début de l'année. On ne voit plus d'explosion des prix. Et les produits de la rentrée ne font pas exception. Par exemple, le cartable s'affiche à 1 € de moins. Les feutres coûtent 46 centimes moins cher, le trieur 32 centimes. On note quand même quelques hausses, 42 centimes pour la calculatrice et 31 centimes pour le stylo plume. Mais malgré ça, les prix des fournitures scolaires restent plutôt stables par rapport à l'an dernier.
2: Et alors cette quasi-stabilité des prix s'explique aussi, Flavien, par le calendrier des négociations commerciales.
6: Négociations entre distributeurs et fournisseurs pour trouver un terrain d'entente sur les prix. Elles ont été menées en janvier et février, avant la guerre en Iran et donc avant la flambée du coût des matières premières. Les fabricants ont aussi bien anticipé cette rentrée pour éviter de payer le papier ou le plastique à des prix exorbitants. Mais il faut s'attendre au retour de bâton. Les conséquences de la guerre au niveau des prix risquent de se faire sentir à la rentrée 2027. Un conseil quand même pour faire des économies, acheter davantage de marques propres aux grandes surfaces, réutiliser des fournitures d'une année sur l'autre et attendre les promotions courant septembre pour les produits les plus chers.
2: Flavien Groyer, le chanteur Patrick Bruel, sommé ce matin de renoncer à sa tournée par la ministre chargée de l'égalité entre les femmes et les hommes, Aurore Berger. Patrick Bruel, 67 ans, est visé par une trentaine de plaintes pour viol et agression sexuelle. Il est mis en examen dans 4 dossiers. La ministre se joint en fait à l'appel formulé par de nombreux maires qui souhaitent interdire ces concerts mais ne le peuvent pas forcément. Les pouvoirs des élus sont très limités. C'est une enquête à lire sur ici.fr. Un coup de couteau après un accrochage entre un cycliste et un chauffeur d'une camionnette à Paris. Hier, coup de couteau à la gorge sur ce cycliste âgé de 24 ans. Il est sorti de l'hôpital. Le suspect lui a été interpellé. 5 casernes de pompiers cambriolées dans le Rhône et en Isère courant du mois d'août. Dernier vol en date le week-end dernier à Bourgoin-Jallieu. Les voleurs ont mis la main sur des pinces de désincarcération pour couper la tôle des voitures en cas d'accident. Ces pinces, en plus d'être très utiles aux pompiers, coûtent plusieurs milliers d'euros chacune. Pour le meilleur et pour le pire, à Poma, dans l'Aude, les vents ont tout balayé. Une centaine de maisons sont entièrement détruites, comme celle de Kenji et Amarante. Jeune couple, le mariage est dans un mois. Oui, mais voilà, Caroline Félix, les alliances sont sous les décombres.
7: De la maison de Kenji et Amarante, futurs mariés, il ne reste qu'un mur. Sous les gravats, un petit écrin reste introuvable.
8: Dans nos alliances, on va essayer de les refaire faire ou les racheter.
7: Bonne nouvelle en revanche, la robe était encore chez la couturière.
8: On s'en est bien sortis dans notre malheur.
7: Ce qui chagrine aussi Amarante, c'est la décoration du mariage. Elle en a fait une bonne partie à la main, un travail balayé par la tornade.
8: On avait fait des bougies, on avait fait les menus, je les avais toutes imprimées. J'avais gravé 66 flûtes avec nos logos. J'avais tout terminé la veille, dimanche. Je reprends le boulot le lundi et le soir, ça nous tombe dessus.
7: Mais le plus important, c'est qu'ils pourront réunir leurs 60 invités d'ici quelques semaines.
9: On est bien entourés.
8: On a nos proches et je pense que là, ça sera plus important de les avoir eux que la décoration. Vraiment, je suis reconnaissante parce que j'ai eu très peur.
7: Amarante qui était chez elle lundi quand la tornade a frappé.
8: Et en 3 secondes, on était sous les décombres. Des plaques de placo qui me sont tombées dessus, je les ai remis et j'ai attendu que ça passe. On a passé le pire, je vais bien, je suis en vie.
7: On va pouvoir laisser place à un peu de lumière, dit-elle.
2: Poma, où la tornade n'a pas fait de victimes, seulement des blessés légers. Les orages qui ont eu raison d'une dizaine de voitures dans le Périgord. L'eau de pluie s'est infiltrée dans les cuves de carburant d'une station service Leclerc. Gasoil frelaté, les moteurs ont bu la tasse, Marie-Astrid Guégan. Et les réparations pour les automobilistes se chiffrent en milliers d'euros.
3: Karine montre une photo du gasoil extrait du moteur de sa Citroën C3 par son garagiste.
10: On dirait du miel. C'est le monsieur de la concession qui m'a dit qu'il n'avait en rien la couleur du carburant, qu'il est vraiment bizarre, il est vraiment très épais, il est marron, en plus il sent pas comme le gasoil.
3: Sa voiture s'est arrêtée net en roulant 2 jours après un plein à la station Leclerc du Privilège.
10: Ils sont obligés de vraiment tout changer. Il y a la pompe à injection ou un truc comme ça de pression qui a été endommagé, il y a les 4 injecteurs. Enfin, il y a vraiment des gros soucis, quoi.
3: Elle cherche le devis sur son téléphone.
10: Donc voilà, donc 7793. Je peux pas payer. Là, c'est sûr, je peux pas. 8000 euros, je ne peux pas.
3: Leclerc explique que des orages ont provoqué des infiltrations d'eau dans une cuve de gasoil et parle d'une dizaine de victimes, dont Jeff. 6000 euros de frais annoncés sur son utilitaire.
11: Je vous demande de bien vouloir prendre en compte tous les frais qui me sont causés.
3: Le commerçant ambulant envoie un mail au service après-vente.
11: S'ils ne prennent pas en compte, je dépose le bilan pour l'entreprise. Quand on fait des erreurs, si on ne met pas le bon truc, on s'en prend qu'à nous. Mais là, moi, je suis pour rien. Déjà que le prix du gasoil, il n'est pas donné. Alors si en plus, on nous fout de la merde dedans.
3: En plus du remboursement des réparations, Jeff demande une voiture de prêt. Pour l'instant, il dépend de celle de sa fille.
2: Leclerc assure que tout est rentré dans l'ordre dans cette station-service. L'enseigne a aussi pris contact avec les automobilistes.
1: 13h08, l'héritage du général de Gaulle, toujours aussi disputé.
2: Mais pas l'héritage politique, pour une fois. La maison de Gaulle, la boisserie, à Colombey-les-Deux-Églises, est au cœur d'une querelle familiale. L'État veut l'acheter et en faire un musée, mais l'un des petits-fils du général, Pierre, s'y oppose. Il veut racheter les parts de ses frères en ouvrant une cagnotte pour que la demeure reste dans la famille, quitte à ce que des investisseurs étrangers, des Russes, par exemple, mettre la main sur ce morceau de patrimoine français, Arthur Ebenquis.
12: Un vaste domaine, une imposante maison recouverte par la vigne et des centaines d'objets ayant appartenu à la famille de Gaulle. La boisserie plonge les visiteurs dans l'intimité du général.
13: C'est émouvant de savoir où est-ce qu'il a été assis, où est-ce qu'il a écrit ses mémoires.
14: C'est la grande histoire qui rencontre la petite. On voit des objets, on voit des décorations.
12: Mais l'avenir du lieu inquiète. Carole a fait 3h30 de route juste parce qu'elle craint de ne plus pouvoir y accéder à l'avenir.
15: On a entendu que la boisserie pouvait être vendue et on s'est dit qu'il fallait venir avant de connaître son sort.
12: La raison, Pierre, l'un des petits-fils connu pour ses positions pro-russes, a lancé une cagnotte pour racheter les parts de ses frères. un cri du cœur selon son avocat, Maître Neuer.
9: C'est avant tout quelque chose qui est affectif, sentimental et qui est lié à cet héritage qu'il porte.
12: Pascal Babouaud, maire de la commune, ne comprend pas cette initiative.
16: Il lance une cagnotte pour dire aidez-moi à conserver la possession en région familiale. Mais elle y est déjà, puisqu'il a 50% des parts qui appartient à la famille. Pour racheter les parts de ses frères et pour en faire quoi? Faut que ça reste ouvert.
12: Le risque, voir la maison se dégrader ou vendue à des intérêts étrangers, une situation impensable pour l'Élysée. L'État veut l'acheter, le département aussi. Mais selon Nicolas Lacroix, son président, les choses n'avancent pas assez vite.
17: Moi, je ne sais pas ce que veut faire l'État et surtout, je vois que l'État ne bouge pas. Et moi, je veux vraiment une gestion publique. Je veux que cette maison, elle continue à être ouverte. L'estimation des domaines est faite. Je vous le dis, on fera une offre au mois de septembre.
12: L'offre sera transmise à la famille mi-septembre.
2: Arthur Ebincuisse, un match de foot à 40 millions d'euros. L'Olympique Lyonnais accueille Fenerbahçe ce soir 21h. Match barrage pour se qualifier en Ligue des Champions. Juteuse compétition. En cas de participation, l'OL toucherait 18 millions d'euros de primes, sans parler des droits télé qui pourraient dépasser les 20 millions d'euros.
1: Merci Paul Tillier, nous vous retrouvons à 14h pour continuer de nous informer. Restez avec nous à suivre une escapade à Épernay pour découvrir un terroir unique autour des vignes de Champagne sur votre radio ici.
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1: Si vous cherchez une escapade pour vous évader le temps d'un week-end, ne cherchez plus. Il faut partir à Épernay. Et pour vous donner envie, voici quelques conseils pour découvrir le coin sous terre, mais aussi vue du ciel, car ce terroir se découvre de multiples façons autour des vignes de Champagne, bien sûr.
19: Épernay, c'est la capitale du Champagne. La ville est connue dans le monde entier pour cela. On y trouve des vignes à perte de vue et les plus célèbres maisons de Champagne. Mais moi, je vais vous guider vers les meilleurs endroits. Non pas pour boire du champagne, mais pour voir la Champagne. Nous irons sous terre, sur terre et dans le ciel. Vous serez étonnés par la sensualité de cette terre, la diversité des paysages et la beauté des villages. Et dans cet épisode, vous saurez pourquoi il y a longtemps, ici, en Champagne, ce n'est pas le vin effervescent qui rythmait la vie, mais l'eau. Je m'appelle Grégory Duchâtel. Je suis animateur à Ici Champagne Ardennes. Ma première impression, la toute première fois, ça a été waouh. En partant de Reims, j'ai emprunté la départementale 951, j'ai longé la forêt, la route est assez étroite, et tout à coup, à la sortie d'un virage, un paysage vallonné et coloré m'est apparu. Les vignes, partout, et à l'horizon, Épernay. Bienvenue dans Partir. Autour d'Épernay, la Champagne, de la cave jusqu'au ciel. Notre point de départ se trouve à Épernay, sur l'avenue de Champagne. Elle s'étend sur près d'un kilomètre avec une succession d'hôtels particuliers, propriété des grandes maisons à la renommée internationale. Leurs jardins sont aussi soigneusement entretenus et fermés par des grilles monumentales. La plupart de ces demeures datent du 19e siècle. Certaines sont de véritables petits châteaux, comme par exemple le musée du vin de Champagne et d'archéologie régionale. Le mieux pour découvrir la région, c'est de circuler en voiture. Et je vous conseille d'ailleurs de suivre la route touristique du Champagne. Elle est bien indiquée, suivez les panneaux, vous les reconnaîtrez facilement. Dessus, vous verrez l'image d'une capsule de champagne dorée. 3 circuits partent d'Épernay. Vous traverserez la vallée de la Marne avec une vue sur la rivière, la montagne de Reims et sa forêt avec son relief important au cœur de la plaine, puis la côte des Blancs avec ses vignes prestigieuses. Mais découvrir et comprendre la Champagne, ça commence souvent par une petite virée souterraine dans une cave. Les caves se visitent toute l'année et incluent une dégustation. Mais je vous le dis tout de suite, hein, mieux vaut réserver à l'avance. Je préfère faire ça à l'automne pour vivre l'effervescence des vignerons qui s'activent après les vendanges. Si vous venez en avril, ce sera l'occasion de participer au Printemps des Champagnes. Ce festival vous invite à découvrir des cuvées et à rencontrer des professionnels. Dans une cave, c'est l'âme de la Champagne qui se raconte. Dès les premières marches, la fraîcheur me saisit, 12 degrés constants. Je distingue la hauteur sous plafond dans une demi-obscurité. Le champagne n'aime pas la lumière. Les bouteilles alignées sur des pupitres semblent figées dans le temps, couvertes de poussière, comme si elles gardaient des secrets anciens. L'air est chargé d'humidité minérale, avec des notes de bouchon ou de pain grillé. Je touche les murs de craie, humides, oui, la terre de champagne est crayeuse. Et quand je sens ces gouttes d'eau sous mes mains, je me demande si elles n'ont pas des millions d'années. Qui sait ? Quelle que soit la cave que vous allez visiter, c'est une expérience que vous n'oublierez pas de sitôt. J'aime vraiment cette sensation d'être coupé du monde, alors que l'on est si proche de l'avenue de Champagne avec sa circulation si dense. D'ailleurs, savez-vous pourquoi elle est surnommée la plus riche au monde ? Eh bien, en dessous se trouvent en réalité 110 km de cave avec 200 millions de bouteilles stockées jusqu'à parfois 30 mètres de profondeur. C'est un véritable trésor à portée de main, avec tout un réseau de galeries qui relient les caves les unes aux autres. Pas étonnant que l'avenue soit inscrite au patrimoine mondial de l'humanité. À Épernay, certaines caves s'étendent sur des dizaines de kilomètres et une visite dure au moins une heure. Mais si c'est difficile pour vous de marcher, je vous recommande la cave du Champagne Mercier. Avec ses 18 kilomètres, elle se visite confortablement à bord d'un petit train électrique. Vous verrez, c'est une expérience accessible à tous. Je vous ai promis d'admirer la beauté de la Champagne, l'éclat de ses paysages. Alors, après les profondeurs de la terre, on va prendre de la hauteur.

0: Pour contempler la Champagne, il y a une manière qui me semble à la fois insolite et spectaculaire, c'est de la survoler. Depuis les airs, elle révèle des paysages saisissants. Les vignobles s'étendent à perte de vue, les villages se nichent dans les vallées, leurs toits se détachent délicatement entre les collines. C'est une expérience unique où l'on découvre des secrets que seule une vue aérienne peut offrir. La Champagne, vue du ciel, c'est tout simplement frappant. Pour prendre de la hauteur, je vous conseille un vol en montgolfière. Pour cela, il faut quitter Épernay et se rendre à l'aérodrome de Prunay, à côté de Reims. Il y a plusieurs sociétés de montgolfières en Champagne, et c'est un bon moyen pour repérer quelques-uns des plus beaux points de vue de la région, et surtout pour prendre de magnifiques clichés, histoire de réaliser votre album photo.
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0: J'ai rencontré un vrai passionné, Emmanuel Renoir. Il survole la Champagne depuis plus de 30 ans. Il la connaît par cœur.
2: On va monter, je sais pas, 3, 4, 500 mètres. On va voir. Là, pour l'instant, je reste à cette hauteur-là, parce que regardez, ça m'emmène sur un peu le vignoble, là. Et puis après, on remontera un peu pour reprendre de la droite. Le vent, ce soir, en grimpant, il nous emmène un peu plus à droite. Là, on profite du balcon. Balcon qui se déplace.
0: Au fait, quand on est en vol, on se rapproche forcément de la montagne de Reims. Montagne, entendons-nous bien, elle ne culmine qu'à 300 mètres. C'est pourtant notre montagne locale. C'est notre terrain de jeu pour des promenades en forêt. En fait, il s'agit davantage d'un plateau vallonné que d'une véritable montagne. Elle a la particularité d'être formée de strates géologiques qui offrent des caractéristiques similaires à des grandes chaînes montagneuses.
2: Je vais remonter un tout petit peu pour essayer de reprendre un peu plus de droite.
0: La montgolfière, c'est une vue imprenable à 360 degrés. En survolant la montagne de Reims, on découvre la forêt dense qui s'étend sous la nacelle avant qu'elle ne cède la place au vignoble en contrebas.
2: Et on voit bien délimiter le vignoble de Champagne. On a ce qu'on appelle chez nous plus communément une sorte de trilogie paysagère entre ce plateau forestier où c'est le cœur de la montagne de Reims avec le parc naturel régional. Dès qu'il y a de la pente, c'est le coteau avec le vignoble. Fait tout le tour de cette montagne de Reims et puis on va retrouver de l'autre côté, plus au sud, la vallée de la Marne avec la côte des Blancs.
0: Ces coteaux historiques de la Champagne, protégés par les arbres, dessinent un amphithéâtre naturel, formant un arc majestueux de Marus-sur-Aille à Champillon. À l'horizon, j'aperçois la vallée de la Marne et Épernay. Devant moi, la Marne s'étend. Cette rivière la plus longue de France a dessiné la Champagne. Autrefois, la Marne n'était pas un simple lieu de balade. Elle servait de voie commerciale, transportant les bouteilles de vin vers la Seine avant d'atteindre Paris. Du ciel, on comprend combien elle est indissociable du charme et du caractère unique de la Champagne. Dans le ciel, le calme contraste avec l'agitation au sol. Pas de grands châteaux ici, mais des villages rapprochés, où la vigne arrive jusqu'aux portes des maisons. Je vois un mélange de couleurs. Je me rends compte que les vignobles sont en fait de petits territoires, tel un tapis coloré mêlant le vert, le jaune et le rouge, offrant une vision paisible et inédite de ce terroir unique. Il y a des noms de champagne mondialement connus sous mes pieds, mais en fait, le champagne étant un vin d'assemblage, il vient de toutes ces petites parcelles de propriétaires indépendants. Pour tout vous dire, la montgolfière me permet de survoler un village qui m'est cher. C'est Sassy. De là-haut, je devine même les vignerons dans les ruelles étroites et dans le bar-restaurant, le comptoir à bulles. On refait le monde, on parle de vin. Il m'est déjà arrivé qu'un viticulteur m'invite à découvrir ses cuvées chez lui. C'est une belle étape si vous êtes en recherche de tranquillité et de convivialité.
2: Ouais, de toute façon, il y a une tradition. Quand on passe au-dessus du village des habitants, les habitants après nous invitent à l'apéro. Donc là, on va en avoir deux. Là. On discute et on est monté à presque 700 mètres. En fait, c'est le gros avantage du ballon. Si vous fermez les yeux, on ne sent pas que ça monte ou ça descend. Le corps ne ressent rien. Il n'y a que les yeux pour se dire, tiens, je suis un petit peu plus haut.
3: Non, ça va.
0: Cela peut paraître surprenant, mais sachez qu'a priori, vous n'aurez pas le vertige. La nacelle est stable et vous n'êtes pas relié au sol.
2: Et ce qui est vraiment joli, surtout à cette heure-là où le soleil commence à descendre un petit peu, je ne sais pas si vous avez remarqué, ce sont les ombres qui se dessinent sur ce relief qui est vraiment très doux ici. Il faut s'imaginer, il y a 200 millions d'années, là, c'était la mer, et c'est la mer qui est venue déposer ses sédiments, et aujourd'hui, ça nous offre ce spectacle.
0: Je vous l'avais bien dit au début de cet épisode, que bien avant le champagne, c'est l'eau qui était très présente ici. D'ailleurs, il y a des millions d'années, on avait une mer tropicale, à une température moyenne de 25 degrés. Aujourd'hui, on trouve encore et encore des coquillages fossilisés. Pour un souvenir original de la Champagne, je vous invite à repartir avec un fossile. Un vrai, attention. À Fleury-la-Rivière, la boutique de la cave aux coquillages propose à partir de 4 euros des coquillages vieux de 45 millions d'années. Imaginez un peu, des trésors anciens, témoins du passé marin de notre région. Allez, moi, je trouve ça émouvant.
2: Ça va se taper un peu. Vous êtes prêts ?
4: Oui, prêt.
0: On vient de profiter de la champagne sous terre, puis vue du ciel. Alors, si vous avez encore un petit peu de temps, j'ai juste une dernière idée pour vous. Suivez-moi dans la découverte d'un village bien typique et historique. Pour ce retour sur la terre ferme, je vous emmène dans le berceau du champagne. Ce sera l'occasion de faire une photo super originale. Auvillers est indissociable de Dom Pérignon. Ce moine visionnaire a perfectionné la fabrication du vin pétillant au XVIIe siècle. Sa statue veille devant l'église où il repose.
5: Qu'est-ce que j'aime à Auvillers ? C'est un très beau village qui est très bien placé entre la forêt, il y a les vignes tout autour, et à la Marne et le canal juste en bas.
0: Avec ses ruelles charmantes et son ambiance historique, ce village offre une véritable carte postale à chaque coin de rue. Sur les façades de nombreuses maisons, vous ne pourrez pas rater les étonnantes enseignes en fer forgé. Par exemple, l'enseigne du lavoir me plaît beaucoup. Je devine une femme à genoux qui bat un linge à l'aide d'un bout de bois que l'on appelait le battoir. À côté d'elle, un poisson jaune crache de l'eau. Ces enseignes, on en compte une bonne centaine. Beaucoup sont d'origine et d'autres ont été spécialement créées pour perpétuer cette tradition. Ces enseignes sont là parce qu'au Moyen-Âge, beaucoup d'habitants ne savaient pas lire. Donc, elles indiquaient si l'on entrait dans une boulangerie, une auberge ou chez un forgeron. Certaines sont difficiles à identifier parce que les métiers n'existent plus. Sur l'une d'elles, on peut voir un carrosse noir tiré par un cheval blanc avec un homme qui souffle dans une corne de chasse. En réalité, ça correspond, sous l'Ancien Régime, au relais de poste qui permettait d'acheminer le courrier dans tout le pays et servait aussi de repos pour les chevaux qui parcouraient de longues distances. Un dernier conseil pour mettre en boîte la photo incontournable que je vous ai promise. Celle qui surprendra vos amis à coup sûr sur les réseaux sociaux. Voici comment faire. Sortez du village. Prenez la route de la commune d'Aïe-Champagne, à 10 minutes d'Auvillers. Et arrêtez-vous au domaine du Clos des Gouasses. Vous ferez face à une colline qui se reflète dans le canal de la Marne. On croit voir une bouteille de champagne couchée. C'est magique. Mais ça, je vous laisse le soin de le découvrir par vous-même quand vous viendrez.
6: Avec plaisir, car ça promet d'être une très belle photo inoubliable. Merci Grégory Duchâtel d'ici Champagne-Ardenne. 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Et demain, nous continuerons de visiter les coins de France et nous partirons du côté d'Irati, dans le département des Pyrénées-Atlantiques. Musique à présent avec Diane Tell, Si j'étais un homme, sur votre radio ici.
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0: J'étais un homme, Diane Tell. Merci d'avoir passé ce début d'après-midi avec nous. Il est l'heure pour moi de vous dire à demain. Je vous retrouve à partir de 12h05 avec les meilleurs moments d'Au Taquet. Je vous souhaite un très bon après-midi en musique avec votre radio ici. À demain.
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2: Un bon plan ici Héros. Le rassemblement des Brescoudos commence ce dimanche.
3: Il porte de moto, un blouson de cuir noir avec un aigle sur le dos.
2: Les Brescoudos, qu'est-ce que c'est ? Des centaines de motards qui se rassemblent au Cap d'Agde pendant une semaine pour rouler dans le département. Vous allez pouvoir en croiser sur les bords de route.

0: Noël ou encore Bessan ce dimanche, et puis toute la semaine prochaine à La Malou, à Bédarieux, Nézignan-l'Évêque, Servian ou encore Sète. Et tous les soirs, évidemment, ils se retrouvent parqués au Cap d'Agde avec des concerts et des festivités. Les Brescudos débarquent à moto sur leur monture dimanche et toute la semaine prochaine. Un bon plan partagé par votre radio locale, ici Héro.
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C'est Maud sur votre radio ici Héro. Jusqu'à 17h, je vous accompagne en musique avec Bruno Mars, Francis Cabrel et Lerita Mitsuko. Pour le moment, vous rangez votre cuillère parce qu'en Italie, pas question de l'utiliser pour manger les spaghettis. On enroule autour de la fourchette et c'est tout. L'italien Eros Ramazzotti sur votre radio locale. Très bon après-midi.

0: Votre radio locale vous fait découvrir le département de long, en large et en travers. Et justement, le petit travers n'est pas bien loin puisqu'il est question de plage dans la petite histoire de Léopoldine Dufour.
1: Quelle que soit notre génération, on a tous des souvenirs d'enfance de chouettes animations sur la plage. Le club Mickey, ils m'ont rêvé d'aller passer la journée. Les balançoires en bois, les concours de châteaux de sable.
2: C'est qu'il ne s'agit plus pour eux de faire des pâtés, mais bien de construire de véritables châteaux dont chaque détail doit être fidèlement reproduit.
1: Mais seuls les enfants des années 50 se souviennent de cet engin bien particulier, le Ness Canard. Un véhicule amphibie aux couleurs de la marque Nestlé qui faisait l'attraction sur les côtes françaises. En fait, il s'agissait de camions militaires utilisés pendant la Deuxième Guerre mondiale, abandonnés par les Américains. Cette barge avait été conçue pour débarquer des hommes et du matériel sur les plages, même en l'absence de port. L'engin qui flottait et roulait s'appelait Duck W353. Et les GIs le surnommaient Duck, en français, canard. Dans les années 50, Nestlé a la bonne idée d'en récupérer quelques-uns pour sa tournée des plages et les rebaptise Ness Canard. Sur l'une des plages de votre enfance, à Palavas par exemple, où il est venu, vous avez peut-être vu ce drôle d'engin. Le rituel était toujours le même. Quelques jours avant l'événement, une camionnette publicitaire tonitruée à travers la station balnéaire, invitant les enfants à trouver le précieux sésame qui leur donnerait accès à une croisière gratuite sur le petit navire amphibie. Une vignette, preuve d'achat d'un produit Nestlé. Imaginez la sérénade que les minots faisaient alors à leurs parents pour acheter du Nescao. On découpait soigneusement l'étiquette à remettre au pilote du Nescanard. Le jour J, parents et enfants faisaient la queue au pied de l'échelle métallique adossée au flanc de la barge. Mais seuls les enfants avaient le privilège d'embarquer pour la balade en mer. Les fiers petits matelots se voyaient coiffés d'un chapeau de papier bleu et blanc, surmonté d'un pompon rouge en crépon, et l'aventure commençait. Et le véhicule amphibie roulait vers les flots en cahotant et soudain glissait sur les vagues, propulsé par son hélice. Les parents observaient la barge orange, le kaki n'étant plus de circonstance. On voyait de loin son pavois et le drapeau français qui la couronnait, mais aussi la marque Nestlé qui brillait sur la coque. Après quelques ronds dans l'eau, le Ness Canard revenait sur la plage et les gamins débarquaient, les yeux pétillants de joie et le sourire jusqu'aux oreilles, surtout qu'ils étaient munis de berlingots de lait concentré sucré, distribués à bord. La gourmandise de ces années-là. Ces moments inoubliables, on les racontait aux copains envieux lorsque sonnait l'heure de la rentrée. La tournée du Ness Canard s'est achevée en 1957, mais il reste ici et là des exemplaires du fameux Duck W, transformé en bateau-bus touristique ou d'autres qui ont fini dans des musées. Et si ça tombe, enfant, sans le savoir, vous avez fait un tour à bord d'une barge du débarquement.
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0: Très bon après-midi avec votre radio ici, Rose. Ce qui arrive là sur votre radio, c'est Francis Cabrel. Et puis les infos dans moins de 5 minutes avec toute l'actu en France et dans le monde.
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2: Et leur garde à vue a été prolongée, indique le procureur de la République de Montpellier dans un communiqué. Les enquêteurs étudient la piste accidentelle de ce départ de feu.
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1: Très bon début d'après-midi avec votre radio locale ici Hérault. Il est 14h. L'information en France et dans le monde en 90 secondes.
2: 2355 enfants à la rue en France, 9% de plus que l'année dernière. Chiffre dévoilé ce midi par la Fédération des acteurs de la solidarité et l'UNICEF. Parmi ces enfants, plus de 500 sont âgés de moins de 3 ans. Un risque de phénomène violent prévient Météo France. 12 départements de la façade atlantique allant de l'Ille-et-Vilaine à la Charente-Maritime et jusqu'au Loir-et-Cher sont placés en vigilance orange aux orages à partir de la fin de journée 18h. L'automobiliste suspecté d'avoir poignardé un homme sur son vélo hier après une altercation sur la route à Paris a été interpellé. Le cycliste âgé de 24 ans est sorti de l'hôpital. Une femme de 77 ans retrouvée morte en début de semaine à Maubeuge dans le Nord. Son corps a été découvert au domicile d'un homme de 68 ans. Il est en garde à vue. Une enquête pour meurtre est ouverte. Le Premier ministre arrive à Mayotte cet après-midi. Un an et demi après le passage du cyclone Chido, Sébastien Lecornu veut accélérer la reconstruction de l'archipel, l'accès à l'eau et aux soins en priorité. Les chantiers de certaines écoles ont aussi pris du retard alors que les élèves ont déjà fait leur rentrée à Mayotte. En football, l'Olympique Lyonnais joue ce soir sa qualification en Ligue des Champions. Match de barrage, l'OL reçoit les Turcs du Fenerbahçe, c'est à 21h. Et puis c'est le plus gros transfert de l'histoire de la Ligue 1 vers un club étranger. Le Marocain Ayoub Bouadi, 18 ans, quitte le LOSC et s'engage avec Manchester City contre 100 millions d'euros.
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1: La météo dans l'Hérault aujourd'hui avec ce temps calme mais nuageux. Le vent souffle avec des rafales autour des 35 km/h en plaine et 50 km/h sur les reliefs. Demain, le temps se dégrade. Les entrées maritimes sont nombreuses sur l'ensemble du département. La pluie fait son retour sur les hauts cantons et les précipitations peuvent même avoir un caractère orageux en cours d'après-midi dans ce secteur. A priori, sur le littoral, le temps reste sec. Attention au vent ce jeudi aussi. Un vent de sud-est souffle entre 40 et 60 km/h sur l'ensemble du département. Demain matin, les températures sont comprises entre 18 et 23 degrés. À Montpellier, il fera 21. L'après-midi, à Lodève, il fait 26 degrés. À Béziers, 28.
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0: Je vous souhaite un très bon mercredi à l'écoute d'Issiro. Nous sommes ensemble jusqu'à 17h pour le meilleur et pour le meilleur. La nouveauté d'une des meilleures parolières françaises, c'est dans moins de 5 minutes sur votre radio locale.
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0: Les plaines glacées, vous entendez l'empereur raconter son incroyable destinée. Faut vraiment imaginer une exposition totalement immersive avec ce casque et également des objets d'époque qui vous sont proposés en ouverture de cette exposition. Napoléon, la gloire, la chute, la légende dans l'ancienne chambre du commerce sur les allées Paul Riquet jusqu'à ce dimanche.
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0: Pierre Demar en concert chez nos voisins du Gard à Nîmes le 25 novembre. Vous l'écoutez dans moins de 5 minutes sur votre radio locale, juste après Daniel Balavoine.
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1: Merci de passer l'après-midi avec Ici Hérault. Il est 15h. L'information en français dans le monde en 90 secondes.
2: Plus aucun enfant dans la rue. La promesse d'Emmanuel Macron en 2017 n'aura pas été tenue. 2355 enfants dorment toujours dehors, selon les chiffres publiés à la mi-journée par la Fédération des acteurs de la solidarité et l'UNICEF. Et des chiffres en hausse de 42% par rapport à 2022, début du second mandat du président de la République. Parmi ces enfants à la rue, plus de 500 sont âgés de moins de 3 ans. Le ministre de l'Intérieur, Laurent Nunez, apporte son soutien à 3 policiers. Ils ont porté plainte pour outrage contre le député insoumis Sébastien Delogu. Lundi à Marseille, ces 3 hommes en civil interviennent dans l'immeuble du député pour interpeller un voleur. Le ton monte. Les forces de l'ordre accusent Sébastien Delogu de leur avoir interdit l'accès. Chacun sa version. Dans une courte vidéo, on entend l'un des policiers insulter le député Sébastien Delogu, a lui aussi déposé plainte. Des images d'une rare violence dans une vallée de l'Himalaya au Népal. Des torrents de boue ont submergé des habitations. Au moins 19 morts et plus de 380 touristes portés disparus. En France, alerte orange aux orages déclenchés à partir de 18h, 12 départements de l'ouest de la France sont concernés, de l'Ille-et-Vilaine à la Charente-Maritime. Le prince Harry et son épouse Meghan Markle de retour au pays. Le couple a atterri ce midi en Angleterre où ils doivent se réinstaller. Le fils cadet du roi Charles III et l'actrice vivaient depuis 2020 en Californie après une brouille avec la famille royale.
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1: La météo dans l'Hérault aujourd'hui avec ce temps calme mais nuageux. Le vent souffle avec des rafales autour des 35 km/h en plaine et 50 km/h sur les reliefs. Demain, le temps se dégrade, les entrées maritimes sont nombreuses sur l'ensemble du département, la pluie fait son retour sur les hauts cantons et les précipitations peuvent même avoir un caractère orageux en cours d'après-midi dans ce secteur. A priori, sur le littoral, le temps reste sec. Attention au vent ce jeudi aussi, un vent de sud-est souffle entre 40 et 60 km/h sur l'ensemble du département. Demain matin, les températures sont comprises entre 18 et 23 degrés. À Montpellier, il fera 21. L'après-midi, à l'Odève, il fait 26 degrés. À Béziers, 28.
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0: Young qui a retrouvé une seconde jeunesse avec le remix de David Guetta, c'était il y a 2 ans. Je vous souhaite une très belle fin d'été avec Gold, U2 et Charlotte Cardin sur votre radio ici Héro. Merci beaucoup de nous écouter.
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4: Déjà, il y a l'accès à la plage. 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
1: Au cours du mois d'août 1944, la France était progressivement libérée de l'occupation allemande. Le 29 août, les troupes françaises arrivaient à Montpellier. Et depuis chaque année, la ville de Montpellier célèbre cette date anniversaire en rendant hommage aux femmes et aux hommes qui ont combattu pour leur liberté. Rendez-vous ce dimanche sur la place royale du Pérou pour célébrer cette date historique. Au programme de ce 82e anniversaire de la libération, il y aura un défilé de véhicules militaires de la Seconde Guerre mondiale le matin. Vous aurez également les commémorations au Monument aux Morts à midi, ce grand banquet républicain aussi, et puis en début d'après-midi.

0: Bon après-midi avec Ici Héro. Toute l'actu en France et dans le monde revient à 16h. Et d'ici là, c'est Véronique Sanson et Teddy Swims qui vous font l'animation.
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1: Bonne journée avec votre radio locale, ici Hérault, il est 16h. En 90 secondes, l'info en France et dans le monde.
2: Sébastien Lecornu est à Mayotte aujourd'hui et jusqu'à demain soir en compagnie de plusieurs ministres du gouvernement. Un an et demi après le passage du cyclone Chido, le Premier ministre veut accélérer la reconstruction de l'archipel dans un territoire où le Rassemblement national progresse. Il veut aussi s'attaquer à l'immigration clandestine. Sébastien Lecornu annonce que les aides publiques au développement attribuées par la France aux Comores et à plusieurs autres pays africains seront conditionnées à la lutte contre les passeurs et à la reprise des étrangers arrivés en situation irrégulière à Mayotte. Au Népal, des torrents de boue ont tout emporté. Au moins 19 morts et plus de 380 touristes sont portés disparus. La crue a frappé un endroit touristique connu des marcheurs et fréquenté par les voyageurs en pèlerinage hindou. En France, 12 départements de la façade atlantique, allant de l'Ille-et-Vilaine à la Charente-Maritime, sont placés en vigilance orange aux orages à partir de la fin de journée. 18h. L'incendie mortel d'une résidence pour seniors en Seine-Maritime. Hier, une pensionnaire âgée d'une soixantaine d'années est décédée. Selon les premiers éléments de l'enquête, une résidente serait à l'origine de l'explosion ayant entraîné l'incendie après avoir allumé une cigarette à côté de sa bouteille d'oxygène. Un transfert record pour un joueur de Ligue 1 vers un club étranger. Le footballeur marocain Ayoub Bouadi, 18 ans, quitte Lille et s'engage avec Manchester City contre 100 millions d'euros.
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1: Bienvenue sur votre radio ici Hérault. Aujourd'hui, c'est le calme après et avant la tempête parce que demain, le temps se dégrade à nouveau. Les entrées maritimes sont nombreuses sur l'ensemble du département. La pluie fait son retour sur les hauts cantons et ces précipitations peuvent même avoir un caractère orageux en cours d'après-midi dans ce secteur. A priori, sur le littoral, le temps va rester sec. Et puis attention au vent. Ce jeudi, un vent de sud-est souffle entre 40 et 60 km/h sur l'ensemble de l'Hérault. Demain matin, les températures sont comprises entre 18 et 23 degrés. À Montpellier, il fera 21. L'après-midi, à l'Audève, il fait 26 degrés. À Béziers, 28. Bonne nouvelle, le beau temps doit revenir en fin de semaine. Mais sur les routes du département, les conséquences de l'orage de lundi sont toujours visibles. Entre Gignac et Montagnac, la D32 est fermée. Aux alentours de Saint-Geniès-des-Mourgues, c'est la D171 qui est fermée, tout comme la D16, ainsi que la D11 au niveau de Capestan. La D612, elle, n'est pas coupée, mais de Via sa Hague, ça bouchonne. Et sur l'A75, on nous a signalé un véhicule en feu à proximité de la sortie Mont-Blanc-Servian. Soyez bien vigilants.
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1: Très bon après-midi avec votre radio ici Hérault. Michel Jonas, voilà, vient en rose ce 26 août, il parle de Toulouse.

0: Michel Jonas sur votre radio locale. Très bon après-midi.
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0: Aujourd'hui, quand on écrit le nom de Dolly Parton sur Google, on voit tout un tas de jolis papillons s'envoler pour lui dire au revoir. Dolly Parton nous a dit que l'amour était multicolore, comme les ailes des papillons. Moi, je vous dis qu'il est bleu, comme le logo d'Ici Héros, évidemment. Sur votre radio locale, jusqu'à 17h, vous écoutez Johnny, Florent Pagny et Mylène Farmer. Là, c'est Manon Lisa, le petit pêcheur.

0: 3 millions de vues pour le clip du petit pêcheur. Et lui mériterait 3 millions d'écoutes. Vivian Cuguillère vous donne la parole tous les jours sur un sujet en particulier.
1: Qu'avez-vous fait de chouette cet été? Racontez-nous. Tiens, on est avec Christine de Sauvian. Bonjour Christine.
2: Bonjour Vivian.
1: Mais vous avez le soleil dans la voix, vous alors?
2: Oui, moi je suis d'ici.
1: C'est parfait. Alors qu'avez-vous découvert de cool cet été de chouette? Qu'est-ce que vous avez fait, vous?
2: Alors, nous on part en mai, en juin. On est parti mai-juin avec le fourgon aménagé et tout. On a été faire de la rando dans les Hautes-Alpes.
1: Ouais.
2: Et sinon, en juillet, en août, qui fait très chaud, qu'il a fait toujours très très chaud ici, le matin, on se lève à 6h.
1: Ouais.
2: On va promener notre toutou aux orpillères. Après, à 8h, on est sur la plage. Il n'y a personne. On a un petit déjeuner avec une vue magnifique. Et puis, on se baigne, et puis on y reste jusqu'à 10h30, 11h, et après on laisse la plage aux vacanciers, comme on dit.
1: Donc, le bon plan, c'est de prendre le petit déjeuner avant que tout le monde arrive sur la plage. C'est ça un peu l'idée, quand même.
2: Voilà.
1: Il y a quoi au petit déjeuner? Vous faites un bon petit déjeuner, ou c'est simple?
2: Comme à la maison, fromage blanc, biscotte, puis café pour moi, thé pour monsieur, et puis voilà.
1: Ben, je vous embrasse, je vous remercie de nous avoir appelés.
2: Au revoir, Vivian.
1: Bonne journée.
2: Continuez comme ça, c'est super.
1: On va continuer comme ça, c'est promis.
0: On continue comme ça et on continue avec Michael Jackson sur votre radio ici, Héros. Très bon mercredi.

0: La parfaite combinaison de pop et de soul sur votre radio ici, Hero Out in Style. L'été, les paillotes, c'est bien. Les coulisses des paillotes, c'est encore mieux. Vous entrez en immersion dans moins de 5 minutes sur votre radio locale.
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0: Bonne fête aux Natacha et aux Adrien. On est le 26 août aujourd'hui.

0: dans notre département. Les paillotes continuent de faire le plein avec moins de touristes et plus d'érolletés. Vous découvrez ça grâce à Virginie Vivès.
1: Paillotes, pour moi, ça va pas avec famille. Ça sert à quoi la cloche ?
2: Une fois que j'ai dressé mes assiettes et que tout est au passe, ben, je mets
1: c'est gling. Ah, il va arriver. Non, c'était une blague.
3: Virginie et vous.
4: Sur la trentaine d'employés en saison, 12 travaillent en cuisine, 5 au chaud, 6 au froid et un plongeur, voire 3 en juillet-août. Une carte de saison est proposée et puis une ardoise du jour. Ce jour-là, je vois Benjamin, Saïd, John, Fanny, Shaina et Guillaume, le second de cuisine. Brun, 1m75 et très bien portant.
1: Grande cuisine, hein ? Sur la droite, il y a la plonge tout de suite. En face, il y a... Hop ! Il y a le dressage. Alors, je peux venir un peu à côté de vous ?
5: Oui, il n'y a pas de souci.
1: Allez,
5: ça s'est calmé.
1: Ah ouais, très grosse cuisine. Ah, tartelettes, tomates.
6: C'est pour le personnel, ce soir.
1: Ah. Et oui, vous vous mangez avant ?
6: Oui.
1: Là, vous avez mangé genre à 11h ?
6: On a mangé à 11h, ouais. Après, on a encore une petite demi-heure de mise en place avant d'attaquer à midi.
1: Ok.
6: Et le soir, pareil, on mange à 18h30 jusqu'à 19h. Et après, par une petite demi-heure de mise en place, et à 19h30, on rattaque le service jusqu'à 22h, 23h.
1: Et entre les deux, il y a pause quand même.
6: Oui, entre les deux, il y a pause. De 15h à 18h, quasiment.
1: Là, il attrape son bon.
6: On réclame deux plats du jour.
1: C'est intéressant de faire de la cuisine dans une paillote.
6: Ouais.
1: Dans celle-là, oui, je me dis, parce que tu peux à la fois faire le plat du jour, là, c'est brandade de morue, ouais, la brazoucane, et envoyer la petite verrine prout-prout.
6: Ici, on a de la chance d'avoir pas mal de liberté d'expression.
1: Seconde cuisine, dis-moi exactement, c'est quoi la liberté que tu as par rapport au chef ?
6: En fait, j'ai exactement les mêmes règles que le chef, sauf que c'est moi qui le remplace quand il n'est pas là.
1: Oui.
6: Mais après, on travaille main dans la main. Lui, il gère plus tout ce qui est partie froide.
1: Ah, okay.
6: Et moi, je gère la partie chaude.
1: Ok.
6: Voilà.
1: Qu'est-ce que c'est pour toi un bon restaurant de paillotes ? Qu'est-ce qu'il faut absolument à la carte ?
6: Poisson, fruits de mer, un petit peu de viande parce qu'il faut contenter tout le monde. Mais... Petit dessert sympa que j'aime bien faire en ce moment, c'est la pavlova et pistache fraise.
1: Oh là là, c'est bien ça.
6: Avec une chantilly à pistache, des fraises fraîches,
1: ouais,
6: et une meringue croustillante et fondante au milieu.
1: Et là, vous avez commencé au mois de mars ?
6: Ouais, on a ouvert le 27 mars.
1: Ok.
6: Moi, j'ai pas fait l'ouverture parce que l'hiver, je suis à la montagne.
1: Ah.
6: Donc, je fais la saison d'hiver aussi.
1: Ah, c'est drôle, j'avais tout à l'heure Manu qui lui fait la saison à Montpellier. Ouais. Ah, toi, tu dois faire de la raclette et tu passes d'un truc à un autre, toi.
6: Ouais.
1: Et on mange pas beaucoup d'huîtres à la montagne.
6: Non, pas du tout.
1: Ah, c'est rigolo ça.
6: Mais alors, du coup, je suis décembre, janvier, février, mars à la Foudalos, dans les Alpes de Haute-Provence.
1: Oh, ah, tu changes de décor complètement.
6: Et après, je reviens l'été ici. Ça fait troisième année que je bosse pour la plage des Arts.
1: Et t'es originaire d'ici ?
6: Non, pas du tout. Je suis originaire de Normandie. J'ai passé une quinzaine d'années à Paris.
1: Ouais.
6: Où j'ai fait CAP cuisine, CAP pâtissier. Je travaille pour des chefs étoilés.
1: Lesquels ?
6: Je travaille pour Cyril Lignac, pour Michel Rostand, pour Alain Passard.
1: Ah oui, quand même ?
6: Ouais. J'ai fait quelques belles maisons.
1: Ah bah oui.
6: Et puis voilà, après Covid, confinement, et j'ai eu envie de changer d'air. Je suis venu poser mes valises dans le sud.
1: Et là, depuis que la saison elle a commencé, il y a un truc que les gens y préfèrent, le truc le plus vendu ?
6: Cette année, c'est le filet de bar avec le tartare d'avocat et la petite sauce vierge.
1: Et pour les touristes, il faut envoyer de la moule frite ou c'est pas l'endroit où ici on va manger de ça ?
6: On ne fait jamais de moule frite.
1: On ne fera pas de moule frite, d'accord. Parce que c'est pas le standing du truc.
6: Ouais, parce que. Et puis il y en a plein qui le font à Palavas.
1: Oui, c'est vrai.
6: Donc voilà, on essaie de se démarquer aussi des autres restaurants.
1: Oui. Non, vous avez le sourire en tout cas.
6: Ouais, bah,
1: vous avez l'air heureux.
6: On est motivé.
1: On va revenir fin août, vous serez moins le malin.
4: La bonne ambiance se sent dans la cuisine et ils ont du mérite. Eux ne voient pas la mer comme leurs collègues pendant le service. Et en plus, il fait très chaud. Plein été, le thermomètre peut afficher 40 degrés. Les gars me disent qu'ils peuvent perdre 10 kilos en 2 mois.
0: Demain, même heure, Virginie enlève les chaussures et passe côté sable avec les plagistes. Alors, c'est comment de travailler pendant que les autres sont allongés avec un cocktail ? Réponse demain, vous découvrez ça en direct et en podcast sur l'appli.

0: Florent Pagny sur votre radio ici, Héros. Le braquage des sentiments sorti en 2025. Et en 2026, cet été, il a fait chaud. Et maintenant, ça y est, le temps des orages est venu. On fait le point sur les routes coupées après la tempête du début de semaine. Certaines routes que vous empruntez au quotidien sont fermées actuellement. Entre Gignac et Montagnac, c'est la D32 qui est coupée. Aux alentours de Saint-Geniès-des-Mourgues, vous ne pouvez pas circuler sur la D171 et c'est le même régime pour la D16 et la D11 au niveau de Capestang. Je vous souhaite bon courage à vous qui êtes concernés par ces fermetures. Et pour vous changer les idées tout à l'heure à Béziers, c'est soirée Buenos Aires. L'Argentine sans ses méchants joueurs de foot. J'en perds mon latin, franchement, ces joueurs m'ont traumatisé. De 18h30 à 19h30, vous profitez d'un concert de musique sud-américaine. Ça se passe dans l'église Saint-Jacques à Béziers et c'est vous qui décidez du prix du billet. Allez, bon mercredi avec Ici Héros.
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0: Ça y est, c'est la fin de l'été. Fini les amours de vacances. Fini l'éclipse à regarder avec son copain et les lunettes moches comme dans L'amour ouf. Mais la fin, c'est aussi le début, une nouvelle rentrée, une nouvelle chance de recommencer, toujours en musique, avec Axel Red sur votre radio, ici Héros.

0: Bretagne aujourd'hui, dans l'Hérault, il fait moche.
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0: Un vrai temps de fin d'été. Mais que faire de ces enfants quand on reprend le boulot et pas eux? On les refile aux grands-parents, bien sûr. Sauf que dans l'humour en tube, Fred Ballard observe que les grands-parents ne sont pas toujours hyper fiables comme éducateurs.
3: Désolée de t'embêter, maman, mais c'est juste pour savoir, ça s'est bien passé le coucher de Lucie ou pas? Comment ça, elle est toujours pas couchée? Mais il est 23h, maman. Mais attends, elle mange quoi, là? J'entends des bruits de bouche. Des M&M's?
4: Ah ben oui, hein, désolé les parents, mais les M&M's à gogo avant le dodo, c'est la base pour que les grands-parents deviennent des dieux vivants et hyper poilants pour les enfants. Donc il faut savoir ce qu'on veut, un mode de garde gratos ou un mode d'éducation irréprochable.
3: Maman, elle a 4 ans, t'en as 72, c'est toi qui décides, d'accord? Comment ça, je suis trop sévère? Moi, je suis trop sévère? À 14 ans, j'ai voulu aller au lycée sans barrette et sans serre-tête, tu m'as privé de sortie pendant une semaine. J'ai dit un gros mot, privé d'argent de poche. À 17 ans, je me suis percé les oreilles, tu m'as traité de punk à chien et t'as dit que j'aurais jamais mon bac. Mais maman, t'as eu 4 gosses là, c'est quoi ce laxisme? Quand elle aura 6 ans, ce sera quoi? Elle voudra fumer son premier pétard, tu vas lui acheter une barrette de shit? À 10 ans, elle voudra faire sa première cuite, tu vas lui faire une rangée de shot?
4: Quand on dit que les petits-enfants, c'est la vengeance des grands-parents, c'est pas faux. Hein. Des années passées à culpabiliser d'être une mauvaise mère pour enfin pouvoir initier la nouvelle génération au plaisir non coupable, c'est que du bonheur. Et pour les pères, c'est presque pareil.
5: Qu'est-ce qui le garde ce soir, les enfants? Qu'est-ce qu'il est? Mamie? Oui, c'est moins cher, hein, mamie. Hein. Ouais, voilà. Combien de fois j'ai fait à ma mère: maman, tu peux garder Naël cet après-midi? Oh, tu reviens pas le chercher dans 3 jours comme la dernière fois. Hein. J'ai dit, maman, c'est la chair de ta chair. Oui, on doit au théâtre demain soir avec ton père, laisse tomber. Je le donne à son autre grand-mère. Ah non, pas la sorcière marocaine.
4: Ben voilà, chacun sa méthode pour refourguer ses gosses aux grands-parents. Mais quand on s'appelle Diane Segar ou Fabrice Eboué, il faut intégrer que les papy-mamies d'aujourd'hui sont d'anciens punks. Hein, donc mieux vaut en rire en famille.
0: On en rit en famille, mais une famille élargie, puisque la chanteuse Sia s'invite dans le cercle. Gimme Love sur votre radio ici, Hérault.

0: Sortie en 89, cette chanson Homely Girl sur votre radio ici Hero. Dans 10 minutes à 17h, c'est le retour de toute l'actu locale avec le journal.
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0: Mylène Farmer sur votre radio ici, Héro. Et à côté de moi, c'est pas Mylène, c'est François. Salut François-Nicolas.
1: Oui, bonsoir. Oui, on peut le dire, 17h.
0: Ouais.
1: Bonsoir Maud, ça va bien?
0: Bah ouais, ça va super bien. Surtout qu'il y a un nouvel album de Mylène qui sort.
1: Oui, qui sort à la fin du mois d'octobre. Ça va s'appeler Egor, Egogoréré, je ne sais pas comment ça se prononce.
0: On lui demandera.
1: On va lui poser la question, ce serait bien de l'avoir en interview. Rendez-vous donc à la fin du mois d'octobre.
0: Et rendez-vous demain pour moi.
1: Oui, absolument. Allez. À partir de 13h, à demain.
0: Exactement.
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1: 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Le 17-19 commence. Avec l'info et Mathias Kern, des tonnes de déchets ramassés au bord de l'autoroute près de Béziers.
3: Oui, c'est l'une des conséquences également de la fréquentation de notre département l'été. Plus de monde sur les routes, les autoroutes et des déchets qui s'accumulent sur les bas-côtés selon l'association Project Rescue Océan qui publie des photos sur les réseaux sociaux. Photos prises hier au niveau de l'échangeur entre l'A75 et l'A9. Son fondateur, Benoît Schumann, est un ancien pompier et il raconte ce qu'il a vu sur le terrain.
4: Nous avons enjambé la barrière de sécurité pour prendre des photos et filmer pour montrer l'état de notre environnement et surtout le comportement humain. Le fait de jeter des déchets par la fenêtre. Et là, l'heure est grave puisque c'est plusieurs tonnes de déchets sauvages. On a trouvé beaucoup de bouteilles remplies d'urine, hein, quand on prend pas la peine de s'arrêter sur des aires d'autoroute. Les quantités sont énormes, donc c'est pas par dizaines, c'est pas plusieurs centaines. On a beaucoup de bouteilles de protoxyde d'azote, hein, et malheureusement, beaucoup de canettes aussi en aluminium. Et donc là, on est vraiment sur une situation d'urgence environnementale. On parle évidemment, moi en tant que sapeur-pompier professionnel, des incendies cet été. On a fait énormément de sensibilisation, mais si le comportement humain ne change pas, on n'y arrivera pas.
3: Voilà, c'est dit. Cette ONG Héroltès fait de la prévention donc et de la sensibilisation autour de la pollution et de la protection de l'environnement. Il y a de quoi à l'entendre. La préfecture de l'Hérault, elle, indique la présence cet après-midi du virus West Nile sur des chevaux dans le département. 6 cas confirmés d'infection. Plusieurs suspicions cliniques aussi sont en attente de résultats d'analyse. À ce jour, aucun cas d'infection humaine n'a été détecté pour ce virus qui se transmet par le moustique. Mais la préfète de l'Hérault appelle à la vigilance pour les éleveurs, les vétérinaires en filière équine afin qu'ils mettent en place dans les zones à risque des mesures de protection. Il existe par exemple un traitement insecticide et un vaccin. Une guérison spontanée intervient généralement en 3 à 4 semaines, mais des formes graves avec paralysie de l'animal et même mort peuvent donc survenir, précise la préfète. Les corridas de retour à Palavas dans les arènes, ce sera le 10 octobre prochain, 10 ans après la dernière. La ville n'est pas partie prenante de cette organisation. Le maire Christian Jean-Jean, d'ailleurs, n'en voulait pas. Il précise aujourd'hui que les arènes de Palavas bénéficient d'une délégation de service public accordée au bénéfice de Vincent Ribera, organisation qui a décidé donc la programmation de cette corrida à cette date, le 10 octobre. Un nouvel incident au centre pénitentiaire de Villeneuve-les-Maguelones. Plusieurs surveillants pénitentiaires agressés par un détenu armé d'un poinçon artisanal. C'est ce qu'indique aujourd'hui le syndicat UFAP-UNSA Justice. Au moins 3 agents blessés au cours de cet incident. Un appel au blocage de l'établissement est prévu demain à partir de 6h du matin. Et puis au Matel, le conseil municipal se réunit ce soir pour discuter du nom des rues du village. 33 rues n'en avaient pas, c'est pourtant une obligation légale, notamment pour permettre aux secours d'intervenir plus rapidement. Près de la moitié des noms soumis au conseil ont été proposés par les habitants eux-mêmes. Impasse du Jasmin ou encore des Chardonnerets, des Bergers ou bien du Tchot qui désigne en occitan un rapace nocturne comme la chouette ou le hibou. Pas mal de choisir sa rue.
1: Oui.
3: Choisir sa météo aussi.
1: Oui, alors la météo, vous aimeriez peut-être un peu plus de soleil cet après-midi. Désolé, je n'ai pas mieux à vous offrir que des nuages sur l'ensemble de l'Hérault. Pas de pluie pour l'instant, parce que ça va se gâter demain. Le temps se dégrade, des entrées maritimes et même de la pluie sur les hauts cantons, entre l'Espinouse et la vallée de l'Hérault. Des pluies qui pourraient devenir orageuses en cours d'après-midi dans ces secteurs. Le temps devrait, si tout va bien, rester sec sur le littoral et les plaines. Si tout va bien, bien, pas forcément, parce qu'on a besoin d'un petit peu d'eau en ce moment. Du vent aussi, demain entre 40 et 60 km par heure. Et des températures demain matin comprises entre 18 degrés au Kellar et 23 degrés à 7. L'après-midi, entre 26 et 29, on reste en dessous des 30 degrés. Pour les maximales, 26 degrés le minimum pour Saint-Pons-de-Thomières, pour Agde, pour Lodève et Ganges. Si vous êtes Montpellierin, Clermonté ou Bédaricien, 27 pour vous. À Lunel et Béziers, 28. La maximale pour Olonzac avec 29 degrés. Vous comptez aller vous baigner demain avec cette petite pluie, bien que le littoral soit épargné. Sachez que la Méditerranée est belle à peu agitée et que la température de l'eau est à 24 ou 25 degrés. Vous faites la moue, Mathias. Pas de plage pour vous.
3: Pas de plage, pas de soleil, pas de plage.
1: Oui, voilà. Vous avez bien raison. Simple. Il est 17h05.
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1: 17h05, je vous dis à demain. J'étais ravi de passer ces 4 minutes avec vous. Ah oui.
3: Je dois m'en aller.
1: Ah mais vous avez tout compris. Vous êtes très fort. Hein. Bravo Mathias. Je ne sais pas si je la garde, mais je vous l'ai fait quand même. Voici Niagara. Bel après-midi avec Ici Héros.

0: Souvenir des années 80 à l'instant avec Niagara et souvenir des années 60, 1969 pour Michel Polnareff que l'on écoute dans un instant. Tous les bateaux, tous les oiseaux.
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0: Je ne sais pas ce que vous en pensez, mais on sent bien que c'est bientôt la fin de l'été. Les températures baissent. Bon, on ne va pas s'en plaindre alors qu'on a bien morflé depuis mi-juin avec la canicule. On entend parler de plus en plus de la rentrée, des fournitures, quel bonheur. Et puis les rendez-vous de l'été se terminent. Exemple, les estivales de Thau, le rendez-vous festif autour des vins et des produits d'ici. Ça se termine demain à Poussan, ambiance guinguette garantie. En voyant passer ce rendez-vous, je me suis demandé si l'été s'était bien passé pour nos ostréiculteurs. Après 2 mois d'interdiction de vente en début d'année, en raison de virus retrouvés dans les coquillages, cette question, je vais la poser à un producteur d'huîtres à Metz, Quentin Auvise, qui va nous dire si oui ou non il a pu se refaire la cerise après ce coup dur début 2026. Rendez-vous dans un peu plus d'une demi-heure. Mais avant ça, dans 5 minutes, je vous offre vos invitations pour aller au cinéma, comme tous les jours, à 5h15. Et le mercredi, on part pour le méga CGR de Latte. 5h15, le rendez-vous ciné de votre radio Ici Héros. Juste après Tame Impala. Avec Jenny, voici le tube de l'été. Ça s'appelle Dracula. 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Passez une excellente après-midi avec votre radio locale Ici.

0: 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Si justement vous êtes sur la route, il y a du monde sur la départementale 612 entre Vias et Agde. Et c'est un peu habituel pendant l'été. Si vous êtes dans le secteur, vous levez le pied pour éviter l'accident de trop. Et puis sur le reste du département, ça roule plutôt bien. On sent que c'est encore les vacances. Ça ne va pas durer longtemps.
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0: Nouvel horaire depuis lundi pour emporter vos places pour les ciné de l'Hérault, c'est à 5h15. Ici Hérault vous invite au Kinépolis de Béziers, au Quai des Lumières à Frontignan, aux Deux Pâtés de Montpellier et au Méga CGR de Latte. Nous sommes mercredi, jour des sorties, et parmi les films qui sortent cette semaine, le nouveau Ridley Scott, ça s'appelle The Dog Stars, l'histoire d'un pilote d'avion américain isolé sur une base aérienne avec son chien et un ex-marine après le passage d'une pandémie. En dehors de cette zone, c'est le chaos, avec des sortes de zombies qui volent leur peau. Ça m'a fait un peu penser au film Je suis une légende avec Will Smith. Bande-annonce de The Dog Stars.
2: Avant la fin de ce monde, j'embrassais ma femme. Je jouais avec mon chien.
3: Jasper !
4: Le monde que t'as connu n'existe plus. Il n'y a que nous ici. On essaye de s'accrocher à nos souvenirs. Aujourd'hui, c'est tuer ou être tué.
0: The Dog Stars, c'est l'adaptation du roman à succès La Constellation du Chien de Peter Heller, sorti en 2012. The Dog Stars, ou le film que vous voulez, à l'affiche du méga CGR de Latte. C'est ce que vous offre Ici Héros, là tout de suite, 04 67 58 6000.

0: Ici Héros vous offre vos places de ciné tous les jours à 5h15. Faites passer l'info à vos amis. Francine est la vénarde du jour. Bonsoir Francine.
1: Bonsoir François.
0: C'est François, vous avez bien raison.
1: C'est François.
0: Vous habitez La Roque.
1: Oui.
0: Très joli village de l'Hérault, au bord du fleuve Hérault.
1: Magnifique. Oui.
0: Vous allez faire une petite tête, piquer une petite tête là quand vous allez rentrer du travail?
1: Ce soir peut-être pas, mais oui. Très très souvent, oui.
0: Vous avez l'habitude avec le domaine de Fesquet, c'est ça, de l'autre côté de La Roque, côté Cazillac, c'est ça?
1: Pour Tout à fait, magnifique parc aussi. Oui.
0: Francine, donc vous avez travaillé aujourd'hui, vous travaillez à Corconne dans le Gard?
1: Oui.
0: Vous faites quoi dans la vie?
1: Je travaille à Corconne dans une cave coopérative qui s'appelle La Gravette, pour pas la nommer.
0: Bon, le vin y est bon. Alors même si c'est une cave coopérative, vous ne transformez pas forcément le vin, c'est ça? Enfin, en tout cas, le raisin?
1: Non, enfin, on fait notre propre vin avec nos raisins et on a d'excellents Pixalou. Nous sommes d'ailleurs la seule cave dans le Gard qui produit du Pixalou.
0: D'accord, bah écoutez, j'en prends une bonne. À Corconne, donc, en produit du Pixalou. Je me coucherai mon bête ce soir. Francine, vous savez ce que vous allez aller voir déjà ou vous n'avez pas encore trop d'idées au ciné?
1: Non, je ne sais pas. Je ne suis pas vraiment au courant de l'actualité cinématographique, mais ça me fait très très plaisir de pouvoir me rendre au cinéma bientôt.
0: Une petite virée à Montpellier depuis La Roque, une demi-heure de route et l'affaire est dans le sac. Vous irez voir le film de votre show Méga CGR de Latte. Francine, je vous souhaite une excellente soirée avec Ici Héros dans les oreilles, s'il vous plaît.
1: Je vous remercie François. Excellente
0: à très bientôt.
1: Soirée à vous aussi.
0: Au revoir.
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0: Zazie est bientôt de retour avec son 12e album le 2 octobre. On en parle dans Décibel avec Émilie Mazoyer, juste après Jérémy Frérot. Comme toi, je suis

0: Sonny & Cher, Marie-Paul Bell, Madonna et Zazie. Il y en a pour tous les goûts dans Décibel, le rendez-vous de l'actu musical d'ici héros à 5h25. Bonjour Émilie Mazoyer.
1: Salut tout le monde. Émilie, au rapport pour votre dose quotidienne d'actualité musicale. C'est l'anniversaire d'un tube super romantique aujourd'hui. Vraiment la chanson des amours.

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Oh, que c'est romantique. I Got You Babe de Sonny and Cher s'est retrouvé à la première place des hit parades il y a tout pile 61 ans, le 26 août 1965. La légende raconte que Sonny Bono, alors qu'il écrivait la chanson, avait réveillé Cher en pleine nuit pour la lui chanter. Elle aurait simplement répondu « Je déteste !» avant de repartir immédiatement se coucher. Entre deux canicules et trois feux de forêt, on a appris il y a un mois la mort de Marie-Paul Bell, qui n'a donc pas été célébrée comme il aurait fallu. Hommage. Je ne sais

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1: La gouaille, la précision, l'humour, la voix, tout est là dans son tube de 76, La Parisienne. Serge Lama, Pierre Delanoë et William Scheller avaient écrit pour elle et elle avait repris avec talent le répertoire de Barbara au début des années 2000. Marie-Paul Bell est morte le 25 juillet des suites d'un cancer du sein. Elle avait 80 ans. Directement numéro 1 des ventes et des streams, l'album de Madonna, Confessions 2, est le carton de la saison. La chanteuse elle-même s'est dit reconnaissante et surprise par tant de succès. « Je me pince encore pour y croire », a-t-elle écrit sur son compte Instagram. Madonna a fêté ses 68 ans il y a 10 jours, en forme olympique pour, pourquoi pas, quelques concerts. On aimait bien les vacances, mais avec la rentrée, les sorties d'albums reprennent. Et s'il y en a une qu'il ne faut pas rater, c'est la formidable Zazie. Son 12e album, Volatile, sera disponible le 2 octobre. Et puis top départ en mars à Strasbourg pour la tournée d'une trentaine de zéniths partout en France. Le retour de Zazie, en plus, il fait danser.

Zazie qui sera en concert le 22 mai prochain au Zingo Zango de Béziers. Avant ça, ce vendredi, vous allez pouvoir suivre le concert Corsu Mezu enregistré à Marseille en mai dernier. C'est à voir vendredi soir sur France 3. Parmi les tubes que vous allez entendre durant ce concert, Voce Ventu et Jennifer. Je me lance pour le titre. Ti Vecchio, Lamio, Bandera. Je crois que je m'en suis pas trop mal sorti.

0: Des idées de sorties sympas dans tous les Hérauts, c'est la promesse de votre radio Ici Hérauts toute la journée. On n'est pas vraiment sur de la musique corse cette fois-ci. Joby Joba, Bamboléo, Bollaré, qui n'a jamais dansé sur ces tubes des Gypsy King? Personne évidemment. Bon, si vous faites partie des rares à n'avoir jamais dansé sur du Gypsy King, voilà l'occasion parfaite de vous rattraper. Le concert des Gypsy des Manitas par Paco Baliardo, c'est demain soir dans les arènes de Vendargue. Paco Baliardo, petit-fils de Manitas des Plata, reconnu comme l'un des successeurs de Django Reinhardt dans les années 60. Première bonne raison d'aller voir le concert, vous allez chanter et danser sur les plus grands succès de la musique gitane. Deuxième bonne raison, l'intégralité de la billetterie sera reversée à l'association des Képi Pescalune, qui viennent en aide aux enfants malades et aux orphelins de la gendarmerie nationale. Le concert des Gypsy des Manitas par Paco Baliardo, c'est demain dans les arènes de Vendargue. L'entrée est à 20 euros et c'est pour la bonne cause. 04 67 58 6000, c'est le WhatsApp d'Ici Hérauts pour parler de vos événements à la radio. Un message vocal et puis c'est tout.
1: Bonjour, la troisième édition du petit festival de Lioran-Cabrières aura lieu le samedi 29 août à partir de 10h30. 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

0: C'est rare d'entendre une chanson de 6 minutes à la radio. Impossible pour moi de la couper. C'est un chef-d'œuvre. Extrait du meilleur album des Pink Floyd que vous devez écouter au moins une fois dans votre vie. L'album s'appelle The Division Bell. Vous venez d'écouter High Hopes.
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0: Ambiance guinguette, demain soir à Poussan pour la dernière des estivales de Thau. Un rendez-vous hyper convivial pour découvrir les vins d'ici et déguster les classiques de la gastronomie du bassin de Thau. Huîtres, moules et tielles. Comptez 6 euros pour 3 dégustations avec le verre sérigraphié qui va bien. À consommer avec modération, évidemment. Rendez-vous demain à Poussan dès 18h sur la place de la mairie. L'occasion de voir comment la saison estivale s'est passée pour nos ostréiculteurs. Bonsoir Quentin Auvise.
3: Bonsoir.
0: Producteur d'huîtres depuis plus de 10 ans à Metz. Ce genre de rendez-vous, Exactement. Ces estivales, c'est un incontournable pour les producteurs d'huîtres en termes de chiffre d'affaires, de notoriété aussi peut-être ?
3: Bah, on va dire que c'est une super occasion déjà de compléter on va dire son chiffre d'affaires parce que c'est de très beaux événements et en plus de ça bah ça reste une super vitrine car la fréquentation est quand même est plutôt élevée, c'est beaucoup de gens du coin donc ça permet de se développer localement, de se faire connaître.
0: Expliquez-nous la différence entre une huître de l'étang de Thau et une huître marraine Oléron par exemple, quelle est sa spécificité ?
3: Donc on est bien sur la même espèce, mais un peu comme les terroirs pour les vignes, nous on a des miroirs dont chaque bassin a ses spécificités, que ça soit au niveau de la salinité, de la teneur en iode, etc. Et on va dire que l'huître de Thau, elle va avoir toujours plus de caractère que ces autres huîtres qu'on peut retrouver partout en France. Mais voilà, on est vraiment sur quelque chose d'un peu plus salin parfois. Et encore, s'il suffit qu'il y ait beaucoup de pluie, parfois ça peut l'être un peu moins. Mais généralement, voilà, une huître de caractère, très iodée, avec un côté un peu plus salin.
0: Vous êtes triple médaillé d'or au Salon de l'agriculture, notamment pour l'huître spéciale Moana de Thau. Elle a quoi de particulier, cette huître, par rapport aux huîtres traditionnelles ?
3: Alors, par rapport à une huître traditionnelle, la Moana, donc ça c'est le nom qu'on lui a donné, c'est une huître qu'on va exonder. Donc l'exondation, c'est tout simplement le fait de recréer des marées, mais manuellement. Donc on soulève nos cordes d'huître, mais par contre on va choisir un peu la durée de cette marée et la fréquence. Donc nous on fait par exemple des marées de 24 à 48 heures. Bon, quand l'été il fait très très chaud, on fait un peu moins. Et en faisant ça, en fait, l'huître va se renforcer. Elle va vraiment développer son muscle adducteur. Elle va être beaucoup plus charnue. Ça va amener vraiment une onctuosité, du croquant. Enfin, c'est une huître. Alors, ceux qui aiment l'huître charnue, c'est parfait. Ceux qui préfèrent la fine, il vaut mieux éviter.
0: Plus de goût aussi, peut-être ?
3: Avec beaucoup plus de goût. Beaucoup plus de goût. Et même, il y a un côté sucré qui va ressortir. Car dans le muscle de l'huître, lorsque celui-ci est vraiment développé, il y a une molécule qu'on appelle le glycogène qui amène un côté sucré qui est vraiment assez singulier.
0: Ouais. Elle coûte un peu plus cher, j'imagine, cette huître
3: Moana de Thau. Elle demande beaucoup plus de boulot.
0: Ouais, ah, oui, évidemment. Ouais.
3: Plus de boulot et donc un peu plus cher.
0: Ça veut dire, par exemple, parlons un peu pépette
3: Nous, on vend la Moana de Thau à 18 euros la douzaine. Donc on va dire que ça va être 3 fois plus cher qu'une huître classique. Hein. Mais il y a 3 fois plus à manger dedans.
0: Et 3 fois plus de travail, on l'a bien compris.
3: Et 3 fois plus de travail, oui.
0: La saison estivale est passée. L'été 2026 a été un bon cru en termes de vente. Ça s'est plutôt bien passé pour vous ?
3: Alors, d'un point de vue général, alors pour moi, ça s'est assez bien passé. D'un point de vue général, on a senti quand même une petite baisse de fréquentation. Et puis ensuite, au niveau de l'étang, malgré 5 canicules, l'étang a été ultra résilient, tout s'est très bien passé. Donc je touche du bois encore. Vraiment, on a passé un été plutôt pas mal.
0: Oui, pas trop craintif après les 2 mois d'interdiction de vente que vous avez subi en tout début d'année. On le rappelle, c'était en raison de la contamination de l'eau par un virus.
3: Oui. C'est vrai qu'on a toujours un peu cette épée Damoclès, on a toujours peur que ça arrive. Après.
0: Alors, on a perdu, en tout cas, j'espère que provisoirement, Quentin Auvise, qui était passionnant, qui nous racontait son métier d'ostréiculteur. Est-ce qu'on va retrouver Quentin Auvise pour nous parler justement de cette crainte? Oui, je reviens, Quentin, parce que vous avez peut-être pas fait attention, mais on s'est perdu pendant 1 minute. Je vous demandais si vous étiez pas trop craintif après ces 2 mois d'interdiction.
3: Bah, on l'est toujours un petit peu, on a toujours peur d'avoir cette petite épée Damoclès sur nous, mais les services publics, enfin, et l'agglo, surtout l'agglo, ont vraiment accéléré les travaux pour pas que cela se reproduise. Et après, on était vraiment dans des conditions qui étaient juste exceptionnelles. En 20 ans, il n'y a jamais eu autant de pluie sur un mois de décembre et janvier,
0: oui.
3: Ce qui a amené toutes ces complications derrière. Mais j'ai confiance en l'agglo, je pense qu'ils sont en train de faire le nécessaire pour plus que ça se reproduise.
0: J'imagine que votre prochaine échéance, ce sont les fêtes de fin d'année. Vous travaillez déjà là-dessus, fin août.
3: On va pas tarder. Donc là, on va dire qu'on va terminer la mi-septembre, fin septembre. On va terminer la saison de dégustation. On va essayer de prendre un tout petit peu de vacances, un peu de repos, et à partir de début octobre, là, on va commencer à attaquer la préparation des fêtes.
0: Dernière des estivales de Thau demain à Poussan, c'est à partir de 18h. Rendez-vous sur la place de la mairie. Quentin Auvise est producteur d'huîtres sur l'étang de Thau. Merci d'avoir passé ces quelques minutes avec nous. Vous étiez sur le ponton, je crois, près de l'étang de Thau, c'est ça, pour avoir un peu de réseau.
3: Exactement, dans mon bas, ça capte pas, donc je suis au bout de la passerelle et il y a pas mal de vent, donc désolé s'il y a un bruit de fond.
0: Non, mais il n'y a pas de souci. On était en immersion avec vous, c'était parfait. Merci, Quentin Auvise.
3: Merci beaucoup, bonne soirée.
0: C'est une belle fin d'été, à bientôt.
3: Merci beaucoup, à bientôt.
0: Au revoir et merci à vous d'écouter ici Héro, votre radio locale toute la journée. Je vous offre vos invitations dans 3 minutes pour les Folies Grusses, le rendez-vous de fête et la comédie musicale équestre à Béziers, juste après Georges Macré.

0: Exercice de prononciation. Vous connaissez le tube de Nena, l'un des rares tubes allemands que l'on connaît tous. Je me lance. 99 Luftballons. Non, c'était pas terrible, hein. C'est ça, c'était pas terrible. Mathieu est mort de rire, c'est lui qui réalise l'émission.
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0: Moi je trouvais que je m'en étais plutôt pas trop mal sorti, mais tant pis. Une comédie musicale au milieu de la verdure sous les étoiles, c'est sympa, mais une comédie musicale équestre, c'est encore mieux. Je vous invite tout de suite à l'une des dernières représentations des Folies Grusses, quartier Fonsérane à Béziers, c'est jusqu'à dimanche. La compagnie Grusse repartira ensuite pour l'hiver à Paris. Sur scène, pas 10, pas 20, pas 30, mais 50 chevaux pour des tableaux équestres de haute école, acrobatie à cheval, travail en liberté, acrobatie aérienne, et aussi de la musique avec un orchestre qui anime cette comédie musicale originale. Ici Héros vous offre vos invites pour l'avant-avant-dernière représentation des Folies Grusses, c'est celle de vendredi. Vous repartez avec votre pack famille de deux entrées adultes et une entrée enfant. Bonne chance les Héroltés, voici le numéro de téléphone.
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0: Les Folies Russes, c'est jusqu'à dimanche, quartier Fonsérane à Béziers. Monique à Moussan dans l'Aude, quelle est la radio de votre été ?
1: Ici, Héros.
0: C'est une excellente réponse. Vous avez mis du temps, vous voulez être sûr de vous pour la réponse, j'ai bien compris. Monique, vous êtes donc à Moussan dans l'Aude ?
1: Oui, dans l'Aude, oui.
0: Pas très loin de Narbonne ?
1: Exactement, oui, c'est juste à côté.
0: Il y a un bain à Moussan ?
1: Un quoi ?
0: Un bain, non, c'était pour faire la sale blague.
1: Ouais.
0: C'était
1: le nom, c'est tout.
0: Un classique. Monique, vous êtes une habituée des Folies Russes, oui. Puisque vous êtes allée voir le spectacle il y a 2 ans, et vous vous êtes dit, je rempile.
1: Voilà, oui, c'était tellement beau que j'ai dit, il faut rejouer. Et c'est pas la première fois que je joue, vous pouvez pas voir le standard. Et là, juste aujourd'hui, je dis, c'est super.
0: Vous êtes parfois nombreux à nous appeler pour emporter vos invitations. Il paraît qu'avec les années, ça s'améliore, les Folies Russes, c'est encore mieux, on va dire. Vous allez découvrir la nouvelle version, cette comédie musicale équestre. C'est donc vendredi pour l'avant-dernière représentation des Folies Russes.
1: D'accord.
0: Il faudra ensuite attendre l'été prochain pour revoir la compagnie à Béziers.
1: Oui.
0: Monique, je vous souhaite une belle fin d'été.
1: C'est moi qui vous remercie beaucoup, c'est
0: merci.
1: Très gentil et bonne continuation.
0: À très bientôt, Monique. Au revoir.
1: Merci, au revoir.
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0: Nous étions dans l'Aude il y a un instant avec Monique. On y retourne dans le journal de 18h, faire le point sur la tornade à Pomas. Le journal de 18h, juste après Indochine. Mais toi

0: Comme un parfum de vacances sur les routes de l'Hérault. Pas de difficulté à vous signaler sur l'ensemble de l'Hérault. Une seule difficulté quand même entre Vias et Agde sur la 612. Mais à part ça, vous roulez tranquille.
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0: J-5 avant la rentrée scolaire. Il est 18h. Le journal avec Mathias Kern, Carole Delga au chevet des sinistrés de la tornade dans l'Aude.
2: La présidente de la région Occitanie s'est rendue cet après-midi sur place, 48 heures après le passage de cette tornade dans le petit village de Poma au sud de Carcassonne. Carole Delga a notamment proposé de prendre en charge la reconstruction de la gare. Elle a aussi annoncé des subventions sous la forme d'aide à la trésorerie pour les entreprises. Et enfin, depuis les rues jonchées de débris, elle a demandé au chef de l'État un régime dérogatoire pour l'ensemble de la région Occitanie. Voici ses arguments.
3: Malheureusement, nous avons l'habitude aux situations exceptionnelles et de catastrophes en Occitanie parce que nous avons un manque de conjugaison d'inondations, de sécheresses, de feux, de grêles, maintenant de tornades. Et c'est pourquoi nous demandons tous, que ce soit aussi bien les acteurs économiques, que ce soit les présidents d'associations comme les élus, nous demandons au président de la République que ce territoire de l'Occitanie bénéficie d'un régime dérogatoire parce que nous sommes en train de cumuler de nombreuses conséquences liées au réchauffement climatique et on ne peut pas nous répondre le droit commun. Nous avons, juste dans une région qui pèse 9% de la population française, nous avons 36% de dégâts sur l'Occitanie.
2: Et la présidente de la région, Carole Delga, cet après-midi donc à Poma dans l'Aude. On rappelle que là-bas, plus de 300 maisons ont été endommagées, dont plus d'une centaine sont aujourd'hui inhabitables. Dégâts aussi dans l'Hérault après le passage de ces orages. Le centre équestre de Cabrérolles à Servian a été lourdement frappé, lui aussi, une vingtaine d'abris, la sellerie du club et de nombreux équipements détruits, les deux tracteurs endommagés et près des trois quarts du stock de grains perdus. Par ailleurs, 7 chevaux ont été blessés, dont 2 chevaux gravement. Le centre lance une cagnotte et appelle à la mobilisation des bénévoles, notamment l'une des directrices de ce centre sera d'ailleurs notre invitée demain matin dans la matinale d'ici Hérault. Cette information qui concerne aussi les chevaux, la préfecture de l'Hérault indique la présence du virus West Nile dans le département. 6 cas confirmés d'infection, plusieurs suspicions cliniques aussi en attente de résultats d'analyse. À ce jour, aucun cas d'infection humaine n'a été détecté, mais la préfète de l'Hérault appelle à la vigilance pour les éleveurs, pour les vétérinaires de la filière notamment, afin qu'ils mettent en place dans les zones à risque des mesures de prévention. Ce virus qui se transmet par le moustique, une guérison spontanée intervient généralement en 3 à 4 semaines, mais il y a aussi parfois des formes plus graves avec paralysie pouvant aller jusqu'à la mort de l'animal. Un nouvel incident au centre pénitentiaire de Villeneuve-les-Maguelones. Plusieurs surveillants pénitentiaires agressés par un détenu armé d'un poinçon artisanal. C'est ce qu'indique le syndicat UFAPUNSA sa justice. Au moins 3 agents blessés, notamment au visage, au cours de cet incident aujourd'hui. Un appel au blocage de l'établissement a été lancé pour demain matin à partir de 6h du matin.
0: Ici Hérault, 18h03, une nouvelle école est sortie de terre dans le quartier de la Monceau à Montpellier.
2: Et on en parle à quelques jours de la rentrée. Ce bâtiment tout neuf pourra accueillir 22 classes maternelles et élémentaires, soit environ 300 élèves, même si ça ne sera pas pour tout de suite. Ça doit ouvrir à la Toussaint, donc au mois de novembre. Et en plus qu'une école, il s'agit là d'un pôle éducatif doté aussi d'une crèche pouvant accueillir 60 enfants. L'objectif, c'est de faciliter la vie aux parents du quartier, explique Tasnim Akbar Ali, qui est adjointe au maire de Montpellier, déléguée à l'éducation et la petite enfance.
4: L'idée, c'est vraiment de pouvoir offrir aux familles un lieu unique dédié à la petite enfance et à l'enfant, donc à l'enfance de manière générale. Et on voit bien le continuum qui est extrêmement précieux. Je viens déposer mon enfant à la crèche, je dépose le plus grand à l'école. Ce sont souvent les mêmes familles, les mêmes parents, donc ça invite à une meilleure cohésion entre les parents. Et puis également dans la pédagogie, ça permet une interaction beaucoup plus forte entre les professionnels des crèches et puis la communauté pédagogique au sein de l'école.
2: La la ville de Montpellier qui a investi un peu plus de 25 millions d'euros dans le cadre de son plan École 2032, hein, dans ce nouveau pôle éducatif des Halles Nord, donc à La Mosson. Il a fallu près de 2 ans et demi de travaux. Et puis avant la météo, François, on jette un œil sur la carte vigilance feu de forêt. Les Pyrénées-Orientales sont classées en rouge pour demain pour un risque très élevé. L'Aude est en orange pour un risque élevé et l'Hérault est en jaune pour un risque modéré. Soyons prudents donc demain, même si on va le voir, il n'y a pas forcément trop de soleil pour ce jeudi.
0: Non, on peut le dire. Des nuages cet après-midi, vous l'avez constaté. Demain, dégradation du temps sur l'ensemble de l'Hérault. Alors, au moins des entrées maritimes sur la quasi-totalité de l'Hérault et même de la pluie si vous êtes sur les Hauts-Cantons, entre l'Espinouse et la vallée de l'Hérault. Des pluies qui pourraient devenir orageuses en cours d'après-midi dans ces secteurs. Le temps devrait rester sec si tout va bien sur le littoral et les plaines. Du vent aussi, entre 40 et 60 km/h. Tant mieux que le risque incendie soit assez faible demain. Température demain matin, elles sont comprises entre 18 et 23 degrés. 18 degrés, c'est le minimum au Quélard. 23 degrés, la maximale à 7 demain matin, l'après-midi. Entre 26 et 29 degrés pour les maximales. 29, le maximum à Olonzac. 28 dans le Lunellois et le Biterrois. Si vous habitez Montpellier, Clermont-Lérault, Bédarieux, 27. Le minimum demain après-midi, c'est à Saint-Pons-de-Thomières, à Agde, à Lodève et à Ganges, avec 26 degrés. Notez que la Méditerranée est belle, un peu agitée aujourd'hui. Température de la mer. Si vous comptez aller faire un petit plouf en fin d'après-midi, de retour du boulot, entre 24 et 25 degrés. Ça rafraîchit.
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0: 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Une nuit de reggae. Ça vous dit, c'est plutôt pas trop mal comme programme. Reggae Night. C'est mieux. Avec Jimmy Cliff.
2: Jimmy Cliff, c'est très bien.

0: perso, je trouve qu'ils ne se sont pas trop foulés pour les paroles, mais la mélodie est hyper efficace. On la retient immédiatement. On écoute Occupé, le nouveau titre de Patrick Fiori et Marc Lavoine dans une minute.
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0: Vous connaissez Paul Valéry, écrivain, philosophe et poète sétois. C'est à lui que l'on doit le terme d'île singulière pour parler de Sète. Je vais vous en apprendre une bonne à son propos. J'ai découvert il y a peu que Paul Valéry avait failli se noyer dans un jardin à Sète quand il était petit. Le jardin du château d'eau, qui s'appelle aujourd'hui le jardin Simone Veil. Jardin où Georges Brassens allait, paraît-il, draguer les demoiselles. Petit coquinou. Dans 3 minutes, je vous emmène en escapade dans le jardin Simone Veil à Sète, où il y a plein de choses à découvrir. On découvre quoi précisément ? Juste après, je vous l'avais dit, Occupé, le nouveau titre de Marc Lavoine et Patrick Fiori. Merci de poursuivre votre journée avec votre radio locale ici Héros.

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1: Voilà une chanson qui va rappeler pas mal de souvenirs à vous qui êtes nés dans les années 80-90. All That She Wants, on écoute Ace of Base dans 3 minutes.
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1: Ou se balader, ou randonner, ou prendre l'air. Votre radio locale ici, Héros, vous emmène en escapade dans tout l'Héros, chaque soir à 6h15. Direction l'île singulière aujourd'hui, à la découverte d'un petit havre de paix dans cette. Bonjour Mireille Duvernois.
4: Bonjour.
1: De l'Office de Tourisme Archipel de Thau, le nom du lieu en question, le jardin Simone Veil. Mireille, pourquoi vous tenez absolument à nous parler de ce jardin en particulier? Car il y en a plein d'autres à Sète.
4: Oui, alors on a effectivement beaucoup de jardins à Sète, mais j'avais envie de vous parler de ce parc du Château d'Eau, parce que c'est vraiment le poumon vert au cœur de la ville de Sète. Vraiment agréable d'aller se promener dans les allées du parc du Château d'Eau, qu'on appelle aussi le parc Simone Veil, pour découvrir à la fois les différentes essences d'arbres qui s'y présentent, ces bassins, mais aussi les sculptures qui sont présentées à l'intérieur de ce jardin.
1: Avant le jardin Simone Veil, on parlait, vous l'avez dit, du jardin du Château d'Eau. Pourquoi ?
4: Alors en fait, il a été créé ce jardin dans la deuxième moitié du 19e siècle, lors de l'arrivée de l'eau à Sète, puisqu'on a capté la source d'Issanka pour alimenter la ville de Sète. Et on a créé ce jardin comme un jardin réservoir en fait. Il y a une grotte artificielle dans ce parc, et sous la grotte, on a un réservoir de 500 mètres cubes d'eau qui servait à alimenter les fontaines publiques de la ville de Sète. Alors ce n'est plus en activité aujourd'hui, maintenant le réservoir se trouve dans la rue de la Carrossane, mais jusque dans les années 80, il servait pour l'alimentation des fontaines.
1: Quand on vient se balader au jardin Simone Veil, on peut découvrir des œuvres remarquables. Vous avez commencé à en dire un mot.
4: Oui, alors effectivement, quand on arrive à l'entrée de ce parc, on est tout de suite accueilli par la statue de Neptune, donc le dieu Neptune, le dieu des océans et des mers. C'est une statue qui date du 19e siècle, qui a été faite par un sculpteur qui s'appelait Vital Dubré. Il l'avait fait pour les fonderies du sel, qu'il avait inscrit cette statue à leur catalogue commercial. Donc c'est pas une œuvre unique, hein. Il y en a plusieurs exemplaires, on en retrouve en Corse, en Amérique du Sud, voilà. Mais il trône à l'entrée, il domine le bassin d'entrée du parc du Château d'Eau, avec son trident pointé vers le sol. Et à ses pieds, donc il y a un petit bassin avec énormément de nénuphars, on va retrouver un bananier, un palmier des Canaries. Donc déjà on arrive, c'est très arboré, et c'est cette statue qui nous accueille. Quand on continue, qu'on remonte un peu le parc, parce que ce parc du Château d'Eau, il est sur plusieurs étages en fait, parce qu'il suit le relief du Mont Saint-Clair. Et donc quand on remonte, on va pouvoir, à l'entrée de la grotte artificielle, observer une statue de Françoise Petrovitch qui s'intitule Dans mes mains. C'est une jeune femme qui tient un oiseau dans ses mains. Elle a été installée, cette œuvre d'art, en 2025 dans le cadre des balades artistiques en Méditerranée. C'était pour fêter les 20 ans de l'agglomération. Et de l'autre côté, on a une œuvre d'Ève Laroche-Joubert qui s'appelle Antasis Danse 5 et qui représente le corps et le mouvement. Donc déjà trois statues de style tout à fait différent, mais très remarquables dans ce jardin.
1: Une anecdote rigolote. L'écrivain, c'est toi, Paul Valéry, illustre personnage de l'île singulière, a failli mourir noyé dans l'un des bassins du jardin du Château d'Eau. Expliquez-nous.
4: Oui, tout à fait. En fait, Paul Valéry est né quelques temps après l'inauguration de ce parc. Il a été donc inauguré en 1866, et Paul Valéry est né quelques années après, et sa nourrice l'accompagnait, venait le garder dans ce jardin, et à un moment donné, il semble qu'elle comptait fleurette à un de ses soupirants, et elle a laissé le jeune enfant quelques instants sans surveillance, et donc il aurait pu effectivement se noyer dans l'un des bassins du parc du Château d'Eau. On dit également que Georges Brassens, qui habitait pas très loin, venait lui-même compter fleurette à de belles jeunes filles dans ce parc.
1: Le petit coquin, le jardin Simone Veil à Sète, l'un des poumons verts dans la ville, présenté par Mireille Duvernois, notre guide à Sète. Merci Mireille, à bientôt.
4: À bientôt, merci.
1: Cambon et Selvergue dans le parc du Haut-Languedoc, Saint-Félix de l'Éras sur le plateau du Larzac, plein d'idées de balades à retrouver dans l'escapade sur ici.fr et l'application ici.

0: quelques routes sont encore coupées dans l'Hérault après le passage de l'orage lundi soir. Des routes coupées notamment dans le secteur de Capestan. À part ça, vous roulez tranquille cet après-midi, pas de difficultés notables à vous signaler. La seule difficulté qui persiste depuis le début de l'après-midi, c'est entre Vias et Agde sur la 612 où le trafic est bien chargé. À part ça, tout est au vert.
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0: Une déambulation d'animaux totémiques samedi à Lézignan-la-Sèbe et une rando à la Tour-sur-Orbe toujours samedi. Deux idées de sortie clés en main sur votre radio locale ici, Hérault, juste après Boulevard des Airs.

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1: Et hop, à 18h25, votre radio locale ici, Héro, vous partage des bons plans sortis et c'est ainsi toutes les heures. Une question pour tester votre connaissance sur notre département. Quelle est la capitale héroltaise de l'oignon? Réponse, Lézignan-la-Sèbe, près de Pézenas. Je vous emmène à Lézignan pour une déambulation d'animaux totémiques ce samedi après-midi. Ce samedi, car ce sera pile l'anniversaire des 10 ans de la Sèbe totémique, le symbole de l'identité du terroir lézignanais. Rendez-vous dès 16h pour la déambulation, qui sera suivie d'une soirée festive avec repas et DJ. Si vous prenez le repas sur place, cela vous coûtera 12 euros. Rendez-vous samedi à Lézignan-la-Sèbe pour le défilé des animaux totémiques. 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Qui est avec nous à 18h25 pour le vocal WhatsApp d'ici Héro?
2: Bonjour, ici Héro, c'est Eric de la Tour-sur-Orbe. Alors l'association Au Four et au Levain et cette association partenaire vous donne rendez-vous le samedi 29 août pour la deuxième randonnée patrimoine et gourmandise sur la commune de la Tour-sur-Orbe. Au programme, un parcours de 12 km à la découverte de 8 sites remarquables du hameau médiéval de Boussague aux mines de charbon en passant par le four à pain de Frangouille. À chaque étape, vous dégusterez des produits locaux proposés par nos producteurs passionnés. Le départ se fera dès 7h45 depuis le four à chaud de la Tour-sur-Orbe. Les places sont limitées à 100 participants. Vous pouvez vous inscrire et récupérer plein d'informations sur le site de notre association Au Four et au Levain. Voilà. À très bientôt, j'espère, sur nos sentiers de la Tour-sur-Orbe. Merci.
1: Vous avez vu, c'est easy, facile en français. Oui, je suis bilingue. Vous laissez un vocal sur le WhatsApp d'ici Héro et on vous écoute toute la journée. Ça se passe sur une seule radio, ici Héro.
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0: Bonne fin d'après-midi avec Ici Héros, c'est le moment des écrans d'ici, le rendez-vous sur la télé dans l'Hérault, le matin à 8h20 et le soir à 7h25. Vivian Cuguière est remonté comme un coucou aujourd'hui.
1: Dans les écrans d'ici aujourd'hui, un coup de gueule. Attends, t'es à la plage, à Marseille, en tranquillou pour décompresser. Qui c'est qui débarque avec ses caméras? TF1, pour fouiner là.
2: Ok, ça tourne.
3: Action.
4: Ce sont des scènes pourtant banales que nous n'avons pas pu nous empêcher de capturer. Des amoureux l'été, enlacés dans l'eau ou sur le sable.
1: Tout ça parce que 70% des Français disent avoir vécu un amour de vacances. Donc la télé est venue vérifier, dans l'Hérault, comme par hasard.
4: Se sont-ils rencontrés sur cette même plage il y a quelques jours? S'agit-il d'amour de vacances, comme pour Baptiste et Manon?
5: On s'est rencontrés ici, il y a 7 ans, en vacances.
6: J'ai une journée bien arrosée à la plage et... Le coup de foot finalement.
7: Il était bourré et il tombait amoureux.
5: Et voilà. Et après, moi je suis rentrée à Nantes, je me suis dit, bon, il va jamais me rappeler, ce sera qu'un amour de vacances. Et on en est là aujourd'hui, donc c'est bon signe.
4: Leur histoire d'un été est bien partie pour durer toute une vie. Ils viennent tout juste de se marier, entourés de leurs amis.
5: Du coup, on casse le mythe, les amours de vacances, ça peut durer toute la vie.
1: Après, toujours à Marseillan, ils sont allés voir Quentin du camping Nouvelle Floride Beach Garden. Est-ce que vous êtes prêts?
8: Nouvelle Floride Beach Garden, est-ce que vous êtes prêts?
9: Ça arrive beaucoup aussi au club ado et même au mini-club. Dès tout petit, ils commencent à se faire des petites amourettes de vacances et tout. C'est assez mignon.
4: Pour Océane et Éline, 18 et 19 ans, l'été prend ainsi parfois un petit goût de flirt.
10: À hauteur d'homme.
11: Notamment quand on est au club ado, on peut...

0: créer des liens avec des personnes, des liens un peu forts, quoi, des liens amoureux, entre guillemets, amourettes de vacances, on va dire.
1: Ça drague un peu, quoi.
0: Voilà, beaucoup. Beaucoup.
2: Des amours de vacances, ils s'en passent aussi sur la plage. Peut-être plus que nulle part ailleurs.
3: Ouais, il en reste juste 4. Par contre, j'ai rien devant, ce sera troisième ligne, ça vous fait rien.
2: Marie a fondé son établissement sur cette plage de l'Hérault il y a une vingtaine d'années. Ces transats sont parfois le point de départ de belles rencontres, surtout quand elles s'autorisent à jouer les cupides.
3: Des fois, quand on voit une dame toute seule et un monsieur qui arrive tout seul...
1: On les met à côté.
3: On les met à côté, et puis après...
1: Je leur sors de préservatif.
3: Au fil de la journée, la conversation, ça crée des liens, ils se retrouvent, et il y a eu parfois des couples qui se sont formés.
1: Ah, mais c'est tourné manège, en fait, notre département de l'Hérault, là. Oh, tadam, tadam, tadam. Allez, tout le monde se fait des bisous. Nouvelle Ferry Beach Garden, est-ce que vous êtes prêts?
4: Non, on n'était pas prêts. On ne rate rien de l'Hérault à la télé. Les écrans d'ici, le matin à 8h20, le soir à 7h25. Et quand vous le souhaitez, en podcast sur notre site ici.fr et l'application ici.

0: Les années 80 avec à l'instant Bruce Springsteen et les années 90 à suivre avec Poho. Vous vous souvenez de cette chanson, Le Chat?
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0: Saint-Nazaire de Pézan, Lunel, Beaulieu et Mudaison face à face, comme à l'époque d'Interville. L'arène des villes, c'est vendredi soir dans les arènes de Lunel. Si vous êtes des nostalgiques d'Interville, vous allez vous éclater. Les arènes de Lunel sont pleines depuis que l'événement a été créé il y a 2 ans. Avantage à Saint-Nazaire de Pézan qui a remporté les 2 premières éditions. Reste à savoir s'ils vont rempiler pour la 3e. Alors ce qui est hyper drôle, c'est que je viens de regarder le WhatsApp d'ici Hérault. J'étais en train de faire la mise à jour et je suis tombé sur le vocal de la maire de Lunel. Écoutez.
2: Bonjour à toutes et à tous. Ici Paulette Goujon, maire de Lunel. Aujourd'hui, c'est Lunel qui entre dans l'arène des villes. J'adresse tous mes encouragements à notre équipe. Vous êtes les meilleurs. Toute la ville est derrière vous et je sais que vous allez porter haut les couleurs de Lunel. Donnez tout, tout, tout et profitez de ce beau moment et surtout faites-vous plaisir.
0: Il est sympa ce message de la maire de Lunel qu'on vient de recevoir à l'instant sur le WhatsApp d'ici Hérault 04 67 58 6000. L'arène des villes pour un chouette moment avec vos enfants avant la rentrée, c'est vendredi soir. C'est bien vendredi soir dans les arènes de Lunel. 04 67 58 6000. C'est ici Hérault qui régale.
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1: Volatile, c'est le nom du nouvel album de Zazie qui sortira le 2 octobre prochain. Info donnée aujourd'hui même par Émilie Mazoyer dans Décibel. Le rendez-vous musique d'ICI Héros en podcast sur ici.fr et l'application ICI.
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Cet air doit vous dire quelque chose. La musique avait été utilisée par un opérateur de téléphonie mobile pour sa pub. Opérateur téléphonique à trois lettres. Merci de passer cette soirée avec Ici Héro. 18h55, on fait un rapide point sur vos conditions de circulation qui sont globalement fluides. On sent que ce sont encore les vacances. Une seule difficulté qui persiste depuis le début de l'après-midi, c'est ce bouchon entre Vias et Agde, et c'est bien chargé si vous allez par exemple vers le Cap. Mais à part ça, vous roulez tranquillement sur l'ensemble de l'Hérault. Dans 4 minutes, 19h, le journal de Paul Tillier. Et juste avant, une musique qui doit vous parler. Début des années 2000, au moment de la folie des comédies musicales. Vous vous souvenez sûrement des 10 commandements. Parmi les titres de cette comédie musicale signée Pascal Obispo, Ginny Lynn avec Le Dilemme. Excellente soirée avec votre radio locale Ici Héros.

0: paroles de Lionel Florence, musique de Pascal Obispo, Ginny Lynn avec à l'instant le dilemme.
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0: À suivre 100% années 80 avec Laurent Petit-Guillaume et les 19h. Ici. 19h, voici les infos. Elles sont présentées ce soir par Paul Tillier.
2: Le matin, il se réveille au son des voitures et s'endorme le soir quand la ville enfin s'éteint. 2355 enfants dorment dehors en France, selon des chiffres publiés aujourd'hui par UNICEF. C'est 200 de plus que l'année dernière. Symbole de l'échec d'Emmanuel Macron et sa promesse, plus un seul enfant dans la rue. Margot Longeroche, à Marseille comme ailleurs, la situation se dégrade. Vous avez rencontré une famille en plein centre-ville.
3: Armani, 7 ans, vit dans la rue depuis sa naissance. Avec sa mère et sa petite sœur de 3 ans, ils sont assis près d'un mur sur la Canebière.
4: On fait la manche, parfois on nous donne à manger, parfois on ne mange pas jusqu'à lendemain matin. C'est difficile pour nous, on veut trouver un appartement.
3: Et tu me disais que vous dormez où en ce moment ?
4: Dehors.
3: Des familles comme la sienne, Robert Christin, bénévole au Secours catholique, en croise quotidiennement aux accueils de jour de l'association.
5: En tant que bénévole, la solution c'est d'accueillir les personnes, faire du lien avec elles, pour pas qu'elle perde espoir.
3: Trouver un toit aux enfants qui vivent dans la rue, c'est une obligation de l'État, rappelle-t-il. Mais les places manquent à Marseille comme partout.
5: Il n'y a tellement pas de place qu'en fait, on est obligé de faire des filtres ou des tris par rapport à des considérations qui sont horribles.
3: Les bénévoles ont donc de plus en plus de mal à convaincre les familles de continuer d'appeler le 115. Francis Vernedel, directeur régional de la Fondation pour le logement.
6: Il y a tellement de déceptions jour après jour. Des fois, on peut appeler le 115 pendant 40 minutes, 1 heure, 1h30 pour se voir. Expliquer qu'il n'y a pas suffisamment de place et que donc la personne ne pourra pas être hébergée, la famille en l'occurrence. Donc il y a beaucoup de personnes qui n'appellent plus le 115.
3: Dans les Bouches-du-Rhône, l'association craint que la préfecture ferme des hébergements d'urgence pour faire des économies. Selon Francis Vernet, jusqu'à 800 places pourraient disparaître.
2: Margot Longeroche, l'année dernière, 26 mineurs sans logement sont décédés en France. 14 d'entre eux avaient moins de 4 ans. Un plan social chez Sodexo, plus d'un millier d'emplois supprimés en France par ce groupe de restauration collective. Il s'agit, selon l'entreprise, d'améliorer ses performances face à ses concurrents. Sodexo emploie 25 000 salariés dans le pays. Une liste Le Pen-De Gaulle aux élections sénatoriales. Vous avez bien entendu, dans la Sarthe, Marie-Caroline Le Pen, tête de liste RN, s'associe à Virginie De Gaulle, descendante du général. Hélène Terzian, voilà une alliance politique étonnante et un joli coup de com' pour le Rassemblement National.
7: Oui, celle de Marie-Caroline Le Pen, sœur de Marine Le Pen, avec une arrière-petite-nièce du général de Gaulle, Virginie de La Fresnaye, qui est la mère M.A.I.R.E. d'un village sartois et qui figure opportunément sous son nom de jeune fille. La liste Le Pen-De Gaulle est une illustration de l'union nationale que nous voulons pour la France, commentaire de la fille de Jean-Marie Le Pen sur X, et qui a de quoi faire tiquer. Le FN-XRN s'est construit sur l'idée même de l'antigaullisme après l'indépendance accordée à l'Algérie. Dans ses mémoires, Jean-Marie Le Pen décrivait le général comme, je cite, une horrible source de souffrance pour la France. Mais voilà plusieurs années que le RN revendique un héritage gaulliste sur les sujets de souveraineté nationale notamment, et érige donc sa figure très consensuelle en exemple. Plusieurs cadres du RN se sont d'ailleurs empressés de saluer ce ralliement. La liste Le Pen-De Gaulle est loin d'être anodine dans la Sarthe, où le parti à la flamme a remporté en mars dernier la mairie de La Flèche, deuxième ville du département.
2: Hélène Terzian, les images de désolation tournent en boucle partout. Au Népal, des torrents de boue descendus de l'Himalaya ont tout emporté sur leur passage. 98 morts, bilan provisoire, et plus de 400 disparus, dont 350 touristes étrangers. Cette crue dévastatrice a frappé une zone touristique, explique Claude Feuillâtre. Il s'occupe de l'association humanitaire Little World Népal France.
8: Alors c'est là où il y a le départ du Long Tang, donc tous les treks du Long Tang, qui est vraiment un très beau trek. Et actuellement, donc, il y avait des pèlerinages. Tous les ans, c'est un lieu sacré. Et tous les ans, si vous voulez, les Népalais doivent se rendre donc dans ce lac, qui est un lac où tous les chamans se réunissent un petit peu pour partager leurs secrets, leurs méthodes et tout ça. Alors, on a très peu d'informations parce qu'actuellement, les réseaux sont coupés. Nous, dans le village, je sais que beaucoup de nos jeunes, porteurs et travaillent le long de la rivière ou du côté en remontant plus sur la Chine, sur les barrages hydroélectriques. Et là, nous n'avons actuellement aucune nouvelle.
2: Claude Feuillâtre de l'association humanitaire Little World Népal France. Après 6 ans de disette, l'Olympique Lyonnais a l'occasion ce soir d'offrir à ses supporters des retrouvailles avec la Ligue des Champions de football. Il faudra pour ça battre les Turcs de Fenerbahçe. Coup d'envoi 21h au Groupama Stadium. Et puis, irrésistibles étoiles, l'astronaute Sophie Adnaud enfilera son scaphandre une troisième fois. La Française doit mener des opérations de maintenance à l'extérieur de la Station Spatiale Internationale la semaine prochaine. Hier, elle a passé plus de 6 heures dans le vide spatial pour réparer une antenne de communication.
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2: La météo en France, 12 départements de l'ouest du pays sont placés en vigilance orange aux orages de l'Ille-et-Vilaine à la Charente-Maritime et jusqu'au Loir-et-Cher. Des phénomènes violents sont attendus, prévient Météo France. Des orages localement attendus donc sur le nord-ouest. Ils se décalent sur la Normandie, le bassin parisien et les Hauts-de-France. Demain, le temps reste agité avec là encore de nombreux orages. Les températures, il fera 33 maximum à Toulouse et Marseille.
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10: Bonsoir à tous, amis du soir, j'espère que la journée fut bonne. Une fois de plus, on est allé chercher dans la boîte à souvenirs quelques refrains, quelques mélodies qui ont fleuri dans les années top 50. Et vous savez quoi ? Le parfum est toujours le même. Ce soir, ça commence comme ça.

0: Lucienne Dao, c'était Duel au soleil.
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0: Eh oui, quand une histoire d'amour se finit mal, la rupture, c'est pas simple. Étienne Dao, lorsqu'il écrit cette chanson, sait de quoi il parle. Et quand on sait que ce tube est extrait de l'album Pop Satori, Satori voulant dire en japonais éveil spirituel, eh ben on peut penser que cette expérience malheureuse lui a apporté quelque chose. Bon, il provoque quand même en duel et en plus au soleil la personne qui l'a quitté. De tout ça, il en a fait un tube, c'est le principal. Pour la suite, on va groover avec Madonna, Into the Groove.
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0: Le groupe Starship avec Nothing Gonna Stop Us Now. Et c'est la BO d'un film qui n'a pas marqué les esprits, enfin plus que ça. Le film, c'était Mannequin, sorti en 87 avec Kim Cattrall, qui est ensuite devenue une des stars de la série Sex and the City. Vous voyez à peu près la blonde? Bon, bref. C'est la chanson du film qui, elle, a fini numéro 1, notamment aux États-Unis et en Angleterre. Et puis, c'est surtout le plus grand succès du groupe Starship. La suite, c'est dans un instant, né quelque part, Maxime Le Forestier.
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0: La groupie du pianiste, c'était Michel Berger.
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0: Et dès la fin de l'année, on va beaucoup entendre les chansons qui ont jalonné la carrière du couple le plus romantique de la chanson française, Michel Berger, France Gall. Le spectacle de Michel à France va leur rendre hommage et faire revivre sur scène en live un répertoire inoubliable. La première date, c'est le 5 décembre au Zénith de Toulon. Et j'ai vérifié, hein, c'est presque complet. Avis aux amateurs. Pour la suite, c'est du romantisme, mais façon disco italienne. La Dolce Vita de Ryan Paris. Succès de l'année 83.

0: folie de Thierry Pastor. Issu d'une famille de musiciens, le jeune Thierry a étudié le piano classique. Il a été pianiste pour Nicolas Perrac. Un jour, il rencontre l'humoriste Roland McDan, qui aime ses compositions et lui propose de produire ce coup de folie, qui devient un énorme tube en 82. Ben voilà. La vie d'un tube, c'est toujours une histoire. Un jour, je vous raconterai celle de Live is Life du groupe Opus, qui arrive dans un instant. Belle fin de journée à tous et à demain.
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2: Avec ce soir un anniversaire ultra réjouissant. Le premier album d'Anaïs, le Cheap Show, a 20 ans. Et Anaïs, qui ne donne jamais sa part au chien quand il s'agit d'organiser une boum, a prévu de célébrer cet anniversaire
3: attends,
2: il se doit.
3: Qu'est-ce que c'est que cette expression ?
2: Tu donnes pas ta part au chien
3: en organisant une boum ?
2: Mais c'est une méga boum, les 20 ans de ton
3: album. Ah ouais, d'accord. C'est une surpasse.
2: Arrête, t'es dans mon générique. Normalement, tu arrives après en surprise. Vous allez tout savoir en studio et sur scène, car Anaïs est ce soir, et surprise, l'invité de Décibel. Comment ça va?
3: Ça va bien, ça va bien, Émilie.
2: Joyeux anniversaire de 20 ans du Cheap Show.
3: Merci beaucoup.
2: On parle évidemment de Mon cœur, mon amour. Ça, c'est la version qui est passée sur toutes les radios quand c'est devenu un tube. Mon amour, mais ce qu'il faut dire, c'est que ce Cheap Show, le spectacle pas cher, et Mon cœur, mon amour, au départ, c'est un seul en scène, musical, et ça ressemble à ça.
3: Mon cœur, mon amour, mon amour, mon cœur, ça dégouline d'amour, c'est beau mais...
2: Cheap Show, c'était un spectacle avec lequel tu tournais partout en France et la magie du bouche à oreille a fait que tu t'es retrouvé aux Victoires de la Musique et ensuite la chanson est devenue un tube. T'es obligé d'aller l'enregistrer en studio pour que les radios puissent la passer et tout. Et donc au départ, toi, ton idée, c'était pas de sortir un album, c'était de faire un spectacle.
3: C'était effectivement d'enregistrer par contre un spectacle live. Parce que j'avais été marquée par certains lives, effectivement, de grands entertainers. Tu vois, genre Bette Midler, qui avait sorti un live dans les années 70, où j'étais tombée dessus. Et c'était bourré. J'ai été scotchée. Je me suis dit, on a le droit de faire ça, de faire à la fois des blagues, de mélanger la pop, le jazz, de faire tout ce qu'on veut. Et en même temps, j'avais envie d'être dans la salle, parce qu'il y avait des trucs que je comprenais pas ce qui se passait. J'entendais des rires à un moment. Je dis, ah, moi, je veux faire un live comme ça, où je le fais en one shot, sur scène, et que, une fois que c'est enregistré, ben, les gens, ils ont envie d'être dans la salle avec nous, quoi.
2: Alors ça, au départ, ça marche effectivement, parce que The Cheap Show, vraiment, il y a 20 ans, il y a même un peu plus de 20 ans, il y a un gros bouche à oreille, les gens disent, oh là là, t'as vu cette fille, elle est toute seule avec une guitare, un kazoo, et puis...
3: Et un looper, en fait. Il y avait ce petit truc aussi qui faisait que les gens aussi, un petit truc en plus pour l'époque, puisqu'après il y a eu Ableton, c'est que j'utilisais ce qu'on appelle la pédale Jamman pour les guitaristes pour se sampler en live. Je l'utilisais au chant.
2: Ça veut dire que tu fais un premier la la la qui est enregistré dans la pédale, après tu fais un deuxième la la la en live, mais tu peux renvoyer le premier. Donc ça fait un petit cœur. Après tu peux faire des grands cœurs et tu peux faire plein d'effets.
3: C'est ça, du coup ça crée vraiment, comme je suis plutôt comédienne et un peu folle, ça me permettait de non seulement de créer des chœurs en live, mais aussi par exemple de faire tout un monde quand j'imagine que je suis écossaise au Festival d'Édimbourg et je pars avec...
2: On écoutera tout à l'heure. Ça c'était vraiment dingue, ce Cheap Show.
3: Ça permettait de faire rentrer les gens dans le spectacle, parce que quand tu fais le bluesman, tu leur dis non, là... Do you want me to be here tonight? Yeah! Ok, on y va.
2: Donc ça, c'était l'idée de génie, c'était l'idée de ce spectacle. Et donc, pour les 20 ans du Cheap Show, très bonne nouvelle, tu repars sur la route.
3: Ah bah oui, faut pas... Enfin, c'est ridicule de faire les 20 ans du Cheap Show sans repartir sur la route. Donc on est en train de... Là, on fait une petite tour...
2: Petite tournée de chauffe.
3: Voilà, 26, et on est en train de préparer 2027.
2: C'est ça. Mais avant, alors j'aimerais, s'il te plaît, qu'on se remette tout cela il y a 20 ans. On était plus beaux, on avait moins mal au dos, et donc on te découvrait. Donc, avec le succès de ce spectacle, le Cheap Show, tu enregistres ce qui va devenir un tube, Mon cœur, mon amour, pour que ça passe à la radio. Ça passe à mort à la radio. Et un peu du jour au lendemain, t'es archi sollicité. Tu te retrouves sur les gros festivals, les Francophonies de La Rochelle, le Printemps de Bourges, à la télé, à la radio, etc. Est-ce que c'était ce que tu souhaitais et comment l'as-tu vécu à l'époque ?
3: Ah, non, moi je l'ai très très mal vécu. Effectivement, je sais que ça fait bizarre de dire ça. Mais comme je tournais déjà beaucoup, quand ça a commencé à exploser, moi j'étais toute seule sur scène dans des conditions un peu plus roots depuis 2 ans. Et du coup, ça, j'étais déjà un peu au bout du rouleau quand ça a commencé à...
2: C'est ça, t'étais déjà fatiguée.
3: Ah ouais.
2: Parce que ça faisait 2 ans que t'étais sur la route.
3: Mais c'est pas ça, c'est que j'avais l'impression que tout m'échappait. Et puis surtout d'être épuisée aussi, parce que c'était, être seule sur scène, c'est quand même très différent que d'être en groupe. J'adore être en groupe, mais c'est vraiment pas la même énergie. Et ce spectacle, en plus, c'était quelque chose, c'était un petit peu mon bébé, où je voulais que chaque soir soit différent vraiment pour les gens. Donc je donnais vraiment, vraiment beaucoup. Et c'est vrai qu'à un moment, j'ai carrément, j'étais épuisée, donc j'étais malade. Je sais même pas comment j'arrive encore à chanter. Mais j'ai fait des trucs de fou, donc moi j'ai aucun regret, mais j'ai un regret, c'est que du coup j'étais trop au bout du rouleau pour pouvoir faire, j'avais été invitée à faire le Fuji Rock quand même au Japon.
2: Au Japon, énorme festival d'été d'ailleurs, ouais.
3: Ouais, c'est un petit peu, c'est comme un Coachella, c'est pour les gens qui connaissent pas, mais au Japon. Et j'étais tellement malade que si je prenais encore un seul avion, je me crevais les tympans. Donc ouais. Mais j'ai été invitée aussi à ouvrir les Eurocaines avant les Deftones.
2: Non, mais c'est
3: et
2: ça
3: je l'ai fait. Ouais. Et je l'ai fait. J'ai pas pris de tomates.
2: Est-ce que c'est une question que j'avais envie de te poser il y a 20 ans, la première fois que je t'ai interviewée, j'ai jamais osé. Puis depuis, on s'est croisés plein de fois, mais j'ai jamais osé te la poser.
3: Non, il s'est jamais rien passé avec Keanu Reeves.
2: Bien sûr que si. Est-ce que quand même, t'as pu profiter. Parce que moi, je me souviens des premières interviews que j'ai faites de toi, il y a 20 ans, au moment de Mon cœur, mon amour, évidemment. Moi, la radio pour laquelle je travaillais, qui s'appelait Le Move, on passait ta chanson 2 fois par heure. On était
3: je t'avais fait un hommage, d'ailleurs. J'avais fait un hommage parodique dans une petite vidéo sketch d'un de mes albums.
2: C'est vrai. Non, elle m'a gâtée toujours. Mais j'ai jamais osé te demander, est-ce que quand même t'as profité, ou est-ce que vraiment, c'était tellement énorme, tellement rapide et tellement inattendu que... Tu te souviens pas que c'était bien?
3: Je crois que de toute façon, j'ai un émotion. J'ai jamais fait tous les tests, tu sais, des HP, des machins, des trucs.
2: Oh oui, t'as bien des trucs, toi.
3: Ouais, j'ai déjà des dyspraxies, ça c'est certain. La gauche et la droite, faut pas trop me demander.
2: Ah va pas voter, toi, l'année prochaine.
3: mais c'est surtout que j'ai un émotionnel assez complexe. C'est-à-dire, quand c'est trop fort, ça bloque. Mm-hmm. Donc, j'arrive plus à pleurer, j'arrivais plus à rire, c'était trop pour moi. Donc c'est surtout ça, mais j'ai quand même, quand je repense, j'ai beaucoup aimé quand je faisais. Tu te retrouves à tourner au Québec, pas forcément sur des gros trucs. Tu rencontres aussi des artistes. Je me suis retrouvée coincée une fois. Il y avait une espèce de fête de la musique en pleine canicule à Carcassonne, alors que je jouais en même temps au Francophonie de La Rochelle. Mais on était coincés parce qu'il y avait aussi le Tour de France qui passait et j'ai tapé la discute par 40 degrés dans un mini studio avec Tina Arena pendant 3 heures avec ah mais c'était trop mignon, il y a la compagnie créole qui était là et on n'en pouvait plus, on était tous épuisés et crevés de fatigue, pas de fatigue, de chaud quoi. Et puis là voilà, je parle à un des gars de la compagnie créole et j'ai adoré sa réponse. Je dis, c'est dur, là, quand même. Il dit, ouais, mais c'est de la promo. Je dis, ouais. Et il me dit, et la promo, c'est bon pour le moral. Donc, ouais, moi, j'ai plein d'anecdotes avec des gens.
2: En fait, t'as plein de petits moments super chouettes.
3: J'ai vu Charlene Spiteri à Musilac.
2: La chanteuse de Texas.
3: S'est montée à côté, que normalement, on n'avait pas le droit d'être là, mais qu'elle était super sympa.
2: Oui.
3: T'avais ton petit pass en festival. Moi, j'ai pu voir, comme je jouais surtout en début. Puisque j'étais seule avec ma pédale, et je poupais après
2: aller voir
3: tous les autres qui jouaient quoi. Ouais.
2: Oui, donc voilà, il y a plein de bons petits moments, mais l'ensemble est quand même un peu étrange. Mais pourtant, t'as dû t'y replonger puisque tu viens d'enregistrer et de sortir une nouvelle version de Mon cœur, mon amour. Car 20 ans plus tard, évidemment, alors tu es toujours les couples, mais il y a des petites choses qui ont changé.
3: Plus que jamais.
2: Ah voilà, mais il y a des choses qui ont changé.
3: Ah bon?
2: Dans la chanson? Ah bah oui.
3: Ah oui, c'est-à-dire qu'il y a 20 ans, en fait, je disais que je niquais tout mon forfait, mais je me suis bien rendu compte qu'il fallait un peu...
2: C'était trop marqué.
3: J'ai la même problème sur ma chanson Christina, je m'en suis rendu compte très tardivement, genre il y a 6 mois. Et en fait, dedans, il y a pas de cabine téléphonique dans ce putain de quartier de merde. Et là, je dis, mais il n'y a plus de cabine téléphonique.
2: Et voilà, en 20 ans, beaucoup de choses ont changé. Anaïs, cette nouvelle version 2026 de Mon cœur, mon amour. On va la découvrir maintenant, puis après tu vas nous raconter avec qui tu l'as fabriquée.
3: Yep.
2: C'est parti. Bisous les couples. Mon cœur.

0: J'adore. Anaïs, Mon cœur, mon amour, version 2026 qui vient de sortir à l'occasion donc de la première sortie en vinyle de cet album The Cheap Show, disque de diamant, hein, il y a 20 ans. Il y a 20 ans, on faisait pas de vinyle, là on en fait. Raconte-nous alors cette nouvelle version, comment elle est née?
1: Je me disais que oui pour les 20 ans, et comme je sais qu'il y a vraiment une cote d'amour sur cette chanson. Et du coup, la nouvelle version, j'avais envie d'un petit truc un peu années 80, Cure. Et du coup, j'ai pris un petit duo qui s'appelle 92 de Producers.
0: Ouais.
1: Mais qui savent jouer aussi bien des instruments pour qu'on ait ce petit truc assez enlevé, léger.
0: Parfait pour l'été.
1: Ouais.
0: Exactement. Exactement. Alors, le Cheap Show, faut bien le dire. C'était un spectacle incroyable, comme on n'en avait jamais vu. Une artiste seule en scène, qui chante, qui sait tout chanter, qui sait jouer de la guitare et du kazoo, et donc qui a cette pédale avec laquelle elle se sample elle-même en temps réel. Il n'y avait rien de pré-enregistré. Hein. Quand t'allais sur scène, vraiment, t'étais à poil. T'étais avec ta voix et il fallait que ça marche. Et ça marchait.
1: C'est la base du Cheap Show. C'est ce que va se passer en tournée de
0: et
1: nouveau.
0: Et c'est ce qui va se passer là, à nouveau. Et donc, il y a des moments... tu dis tout à l'heure. Il y a des moments qui ne peuvent arriver qu'avec Anaïs, en Écosse, par exemple.

Et là, les gens, ils sont hystériques parce que c'est génial. T'es toujours toute seule et c'est juste, voilà, des couches et des couches de ta voix que tu rajoutes en direct. Donc, une cornemuse parfaite. De temps en temps aussi, il y avait. Qu'est-ce qui se passe en ce moment sur MTV? Et Anaïs nous faisait Justin Timberlake.

0: plus, c'est la reine des accents.
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0: Voilà.
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0: La vie, c'est pas du foie gras. Non mais c'était dingue quand même. Comment tu l'as monté ce spectacle? T'étais toute seule.
2: J'ai parlé à tous les gens dans ma tête.
0: C'est ça.
2: Non, mais il y avait aussi une grande. On s'était séparés avec mon groupe et il m'a. Bah, ça avait été très violent, comme ça peut arriver beaucoup, parce que c'est beaucoup d'amour. C'est comme une rupture à quatre.
0: Mais oui, c'est ça. C'est comme quatre ruptures, en fait.
2: Ouais. sauf le bassiste, qui est toujours le mec le plus cool du groupe. Mais sinon, voilà, j'avais eu des. J'ai eu beaucoup de mal à me séparer d'eux, mais je sentais que j'arrivais pas à avancer et ils voulaient trop me faire faire ce qu'ils avaient envie. Et puis quand j'ai dit non, on reprend pas, ils m'ont dit ils me disent rien sans nous. Et ça m'a vraiment à la fois blessée, marquée. Mais par contre, j'ai eu une énergie incroyable. J'ai fait ah ouais. Et il fallait que je leur prouve, que je me prouve. Et surtout, j'étais enfin libre aussi, du coup, de faire ce que je sentais. Et comme ça avait tenu un peu comme un orgasme, si tu veux.
0: Tu sentais que ça venait.
2: Ça montait. Et là, ouais. Du coup, t'as tout qui sort, qui est incroyable. Et c'est la plus belle énergie. C'est une espèce de violence folle où t'as forcément le meilleur de toi qui sort. Et même pour moi encore, ça reste une très belle écriture, hein. Mes textes, je les trouve assez forts.
0: Ah bah justement, c'était ma prochaine question, c'est dans le Cheap Show de 2006, est-ce que tu assumes, tu aimes, tu embrasses tout pour ton spectacle là, 2026-2027 À part les forfaits téléphoniques, parce que ça n'existe plus, et les cabines téléphoniques.
2: Oui, puis j'ai promis, il y a des fans qui adorent que je fasse bébé baise-moi, je dis bon, on va arriver à 50 ans, mais on va quand même continuer mange-moi comme une mangue, ouais, on y va. Mais moi, j'assume tout. Après, ce que j'ai envie de faire vraiment, c'est garder voilà, un peu quelques personnages vraiment phares du coup du spectacle. Mais j'ai aussi des nouvelles folies parce que les gens, ils aiment aussi être surpris avec ce spectacle. Donc, il y a par exemple, il y a un. Pendant ce temps-là, à l'Eurovision. Je vous laisse imaginer.
0: Alors, j'aimais bien pendant ce temps-là sur MTV, mais effectivement, pendant ce temps-là à l'Eurovision.
2: Voilà. Tout un programme.
0: J'ai hâte. Je voulais te parler de la suite de ta carrière, parce que quand on démarre aussi fort avec un énorme album comme The Cheap Show et un tube
2: interplanétaire, et tu peux le dire, on m'écoute sur Mars.
0: Bah, au Japon, Fuji Rock, quand même, c'est pas rien. Mon cœur, mon amour, 20 ans plus tard, on est toujours là à la fredonner, à retomber sur le clip. Trop drôle le clip, Roland Garros, là, enfin le tennis, ouais. C'est ça le mot que je cherchais.
2: Une fois, j'ai rencontré Amélie Mauresmo, j'ai pas osé lui dire qui j'étais. Moi, j'étais juste contente de.
0: Elle est cool.
2: Mais j'ai pas osé lui dire qui j'étais parce que j'avais tellement. Je voyais que mon revers tout pourri de.
0: Ah, du clip.
2: Du clip.
0: Mais tu aurais pas jugé sur le revers.
2: Mais même, j'ai pas osé, je voulais pas l'embêter.
0: Est-ce que tu aurais jugé Amélie Mauresmo sur un karaoké?
2: Oui, non, c'est
0: jamais
2: vrai.
0: De la vie.
2: Mais je voulais pas l'embêter, j'ai juste fait ma petite photo.
0: Je te jure, Amélie Mauresmo. Oui, alors c'est pas du tout de ça dont je voulais parler de la suite de carrière. Non, mais quand tu démarres aussi fort et que t'as un tube aussi marquant que Mon cœur, mon amour, t'as eu beau faire des albums sublimes après. Et alors moi, je suis très très fan de ce que t'as fait. 2008, le Love Album.
1: On s'est rencontrés un beau soir d'été. On a fait l'amour un beau jour aussi.
0: Le premier amour. Il y a eu Je n'embrasse pas les garçons.
1: Je n'embrasse pas les garçons. Je n'écoute pas.
2: C'est là où je faisais les filles du move.
1: Ouais. Je ne suis pas petit poisson que l'amour frotte à la maison. Non, je n'embrasse pas les garçons. Je n'écoute pas leurs chansons.
0: Toujours des chansons à personnages. J'aime beaucoup aussi. C'était un peu plus tard, sachant que c'était sur Divergente où tu faisais la DRH.

0: justement, c'est ma question. T'as plein de chansons géniales dans ton répertoire. À chaque fois, des albums. Et le dernier en date, un sacré numéro sur lequel il m'a saoulé. Est-ce que c'est frustrant de se dire, ah bah tiens, pourquoi ça, c'est pas autant aimé et diffusé que Mon cœur, mon amour?
1: Oui, c'est frustrant. Enfin, ça l'a beaucoup été. Après, t'en prends ton parti. Ça s'appelle le syndrome du tube. C'est assez connu. Une fois, je crois que j'en avais discuté avec Axel Bauer.
0: Tu vois, oui. Donc...
1: Et encore, non, lui, il a quand même fait son petit duo avec Zazie. A... Et puis, voilà, c'est Axel Bauer.
0: Mais quand t'as un syndrome, énorme ouais. tube, en plus, au tout début de ta carrière, c'est.
1: Ouais. Il y a une cote d'amour. Et surtout, il y a. C'est un peu compliqué en France de faire de l'humour et de la pop. On est tout de suite. Je crois que les médias ont envie que vous soyez soit juste chansonnier, humoriste, soit musicien pop, mais on n'a pas, voilà, on n'a pas le côté Lily Allen, Robbie Williams, foutage de gueule, mais avec de la bonne musique. Donc, je pense qu'ils ont, voilà, je pense que les programmateurs et les journalistes français ont peut-être un peu de mal avec mon univers. Et c'est à moi effectivement de dire aux gens que non je suis pas morte et que c'est eux qui ont raison, c'est eux qui ont plébiscité ce cheap show, c'est eux qui ont fait que c'est arrivé en radio et c'est eux qui mettent pas de carcan en fait.
0: Ouais.
1: T'as vu, et je parle bien quand je me mets à pas.
0: Oui. Quand t'es calme, tu fais passer des messages et on comprend et c'est très intéressant parce que moi je me souviens, voilà, un sacré numéro là, l'album pour lequel on s'est vu il y a 2 ans, et cette chanson, il m'a saoulé. Moi je me suis dit, ça c'est un tube. Alors je ne suis pas directrice artistique d'un label ou de voilà, mais
1: c'est très touchy, c'est ça gratte le vernis, mais moi j'aime bien faire des chansons qui grattent le vernis. Mais
0: ah, tu penses quand même que si tu faisais des textes
1: là,
0: un petit peu
1: moins... On parle de préservatif, là. Hein.
0: Bah, on parle d'une nana qui râle parce qu'un type avec qui elle était tout à fait d'accord pour coucher a pas voulu mettre de préservatif. Et donc après, du coup, elle veut plus.
1: Ah, elle m'a saoulée, non. C'est tout à fait la vérité d'aujourd'hui. Ouais. Mais c'est des mots crus. Et non, c'est, j'ai la tristesse, le regret de te dire que ça... Oui, non, ça, je savais que ça ne rentrerait pas
0: d'accord.
1: En radio.
0: D'accord. Mais tu t'en fous, alors. T'as pas besoin.
1: Celle-là, oui, je savais que de toute façon, c'était pas pour les radios. Non, j'aimais bien ce petit coup de gueule, comme quand j'ai pu faire une chanson sur les DRH. C'est toujours engagé à ma façon. Hein.
0: Ouais.
1: Et puis j'ai, comme Mon cœur, mon amour, c'est vraiment ma patte de dédramatiser la vie. Donc je disais, j'avais envie de dire, voilà, pour toutes les femmes qui se sont retrouvées avec un gros relou qui ne veut pas mettre de préservatif en 2025,
0: ouais.
1: Non, c'est pas normal. Et donc je fais la chanson pour vous, les filles, quoi. Et surtout, la chanson est drôle en plus.
0: Elle est très drôle. Alors, on va l'écouter maintenant pour se dire au revoir. Mais avant, il faut quand même que je termine en rappelant que le Cheap Show est disponible pour la première fois en vinyle, que la version 2026 actualisée avec un forfait illimité de Mon cœur, mon amour est disponible. Disponible. Et puis, quand même, pour savoir, je suis curieuse, est-ce que tu hais toujours les couples?
1: Oui, absolument.
0: Follement.
1: Je suis un petit cœur chaud, tout doux, j'aime tout le monde.
0: C'est faux. Merci Anaïs de venir nous voir. Elle aime pas tout le monde, la preuve, il l'a saoulé lui. À la prochaine.
1: Bisous.

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2: Notre correspondant belge qui est de retour.
3: 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En priant pour que rien ne change, tu sais.
2: Notre belle histoire a commencé en 2022 avec son prix Talent France Bleu 2022. Et oui, on n'avait pas encore changé de nom. Et puis en 2023, sa victoire de la révélation de l'année, ce premier album Regarde-moi qu'on a tant aimé, tant écouté, tant chanté. Pierre Demar est de retour avec une nouvelle chanson, Je pense à vous. Et il est dans Décibels pour tout vous raconter. Pierre Demar.
4: Bonsoir Émilie, comment tu vas ?
2: Bonsoir, je vais très bien et toi ?
4: Je vais super bien, c'est la grande forme là.
2: C'est ton retour ?
4: C'est mon retour, que j'attends presque plus que mes fans je pense. C'est le retour quoi, ça y est. Trois ans, je vais pas dire sans musique parce qu'il y a eu un duo quand même.
2: Oui,
4: mais,
2: avec Dua Lipa en plus, c'est pas un duo, t'as pas fait un duo avec moi. Un duo international.
4: C'est sûr que tout le monde l'aurait adoré. Mais non, mais t'as raison, c'est trop bon d'être de retour. Je suis ça fait longtemps que je suis impatient et je suis très content de ce qui arrive et de ce qui est déjà sorti.
2: C'est ça, une nouvelle chanson dont nous allons parler évidemment, et nous allons écouter un petit extrait. Mais avant, puisque tu le disais, tu remontais un peu le temps en parlant des trois années passées. Moi j'aimais bien remonter le temps carrément à 4 ans avec ce prix Talent France Bleu 2022, et puis voilà la victoire, révélation de l'année en 2023, cet album Regarde-moi, ce premier énorme tube.
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2: en puissance pendant les années, je trouve, au niveau de ta présence sur scène. T'as fait un paquet de concerts.
4: Ouais, mon dieu.
2: Alors ça maintenant, il connaît par cœur sa carte de France, je peux vous le dire. Il connaissait déjà bien la Belgique, mais là...
4: Je connais tellement de bleds, mais tu n'imagines pas.
2: Ah ben
4: je sais tous te les dire.
2: Et les aires d'autoroute, maintenant il sait qu'il ne faut jamais prendre le sandwich triangle avec les crudités, puisque ça détrempe évidemment le pain.
4: Je connais tous les Burger King de France. Je connais tous les McDo de France, c'est terrible.
2: Oui, il y a eu ça. Et il y a eu quand même une expérience, je pense la plus récente sur scène, avec l'Orchestre du Capitole à Toulouse. Alors ça, c'était quand même un grand moment.

0: scène avec un grand orchestre, grand orchestre du Capitole à Toulouse. Ça, c'était quoi? C'était un rêve? C'était histoire de dire au revoir à ton premier album? C'est arrivé un moment un peu étrange finalement?
1: Ouais, c'est arrivé tout à fait par hasard, en fait, parce qu'on nous a dit on adorerait t'avoir Pierre à Toulouse. Et évidemment, bah, je ne savais pas comment tu dis non à ça.
0: On ne dit jamais non à des Toulousains, donc... de toute manière, mais là en plus, oui, c'est quelque chose.
1: Ça tombait à un moment, c'est vrai, étrange, t'as raison. Et c'est un truc, donc, est-ce que j'en ai rêvé? Ouais. Oui. J'ai rêvé de chanter avec un orchestre symphonique, mais pour moi c'était presque trop prématuré. Enfin, après l'avoir fait, non, pas du tout. Hein. Je pense que j'ai très bien fait. Je suis ravi.
0: Bah oui.
1: Mais quand on me l'a proposé, je me suis dit, mais est-ce que c'est pas beaucoup trop tôt? Est-ce qu'on fait pas ça au bout de 4 albums, tu sais?
0: Oui.
1: Et en fait, non. Leur approche, elle est assez. Enfin, elle est pas du tout snob, quoi. Il y a un truc où c'est simplement l'idée de revisiter, de mettre en musique, d'arranger, d'enrichir toutes les partitions du premier album. Et en fait, c'était juste trop beau, quoi. Je pense que c'est un de mes plus beaux souvenirs sur scène, un des plus émouvants, un des plus flippants aussi, parce que c'est très différent. Ça n'a rien à voir avec un concert normal comme quand j'en donne très souvent, parce que il y a pas de clic dans les oreilles. Bon, pour t'expliquer en deux mots, tu sais, on porte des oreillettes sur scène dans lesquelles on s'entend. Il y a un retour de la voix et il y a plein d'indications. Genre Pierre, 3, 2, 1, couplet. C'est genre comme si j'étais vraiment débile et qu'il me fallait ça, mais en fait il me faut un peu ça.
0: Bah oui, parce que c'est comme le conducteur.
1: Exactement,
0: de ce concert.
1: Un conducteur, ouais. Exactement. Et t'as un milliard d'informations qui sont importantes et notamment des aides. Quelquefois je chante et j'ai ma voix derrière moi en studio. C'est-à-dire, vous ne l'entendez pas bien sûr, mais moi dans mes oreilles je l'ai. Et là, pas du tout. Et donc, pas de métronome, rien. Et c'est un échange humain. Et c'est une espèce d'alchimie qu'il faut trouver avec 80 personnes.
0: Ouais.
1: Et c'était hyper impressionnant. C'était
0: et tu
1: magique.
0: Regardais qui? Alors, tu regardais le chef d'orchestre ou tu regardais le public? Parce que ça aussi, c'est très différent.
1: Bah, à vrai dire, moi, je pensais que j'aurais l'occasion de regarder le chef d'orchestre, mais pas du tout. Dans la configuration dans laquelle on était, je ne voyais que mon public.
0: Wow.
1: Et je lisais sur leurs lèvres et je me disais, d'accord, je fais ça. Non, puis le chef d'orchestre n'était pas très collaboratif. En réalité, je l'ai pas trop aimé. Mais par contre, les musiciens, formidables. Et j'ai passé, franchement, je pense, l'expérience la plus impressionnante de ma vie, parce que tu redécouvres tes chansons. Et je me suis dit, ah, c'est génial, en fait, j'ai composé ça. Parce que tu sais, à un moment donné, tu connais tes arrangements par cœur. Et en fait, le fait d'avoir plein de musiciens qui donnent vie à une chanson, bah, d'un coup, elle devient sublime, quoi.
0: Ah, c'est beau.
1: C'est un peu un truc de tricheur, mais ça marche bien.
0: Ah là là, vous avez quelques images, quelques extraits de ce concert de Pierre Demar avec l'orchestre du Capitole, et notamment cette reprise de Dalida, Mourir sur scène, qui est dingue. Puis vous pouvez d'ores et déjà commencer à apprendre la nouvelle chanson de Pierre Demar. Je pense à vous. 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

0: Cette chanson, tu l'as choisie pour annoncer ton retour, pour présenter ce nouvel album qui arrivera à l'automne. Et il a fait réagir des artistes.
1: C'est vrai.
0: Dans le duo Big Flo et Oli, voici le grand frère, Big Flo, roi des idées de génie.
2: On est fan de ta dernière chanson avec ma meuf. Et je voulais te donner une idée de trend. On essaye de chanter le refrain à sec, a cappella, et c'est impossible, et ça a pleuré de rire. Je te donne un exemple. Je vais, je viens, je monte et je pense à vous. Ah, pas si mal là pour le coup. Je viens, ça monte et je pense à vous. C'est faux. Et en gros, le but, c'est de le faire juste sans ciao.
0: Évidemment, ça a pris, Pierre.
1: Je suis trop content que tu montres ça. Je ne savais pas que tu l'avais, je suis trop content.
0: Évidemment, moi j'ai découvert ça sur Instagram il y a quelques heures et je me suis dit, mais c'est formidable. Et ce qui est encore plus beau, c'est la réaction en chaîne que ça a provoqué. Vous allez entendre le refrain de « Je pense à vous » chanté par, et par ordre d'apparition.
1: C'est presque un blind test en fait.
0: Ouais, c'est ça.
1: Il faut le deviner.
0: Marine, Oli, le petit frère dans Big Flo et Oli, Clara Luciani et Christophe Willem.
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0: Christophe Willem a plié le game.
1: Incroyable,
0: à la fin.
1: En fait, j'ai cru que Clara était un homme et Christophe était une femme sur ces deux extraits, c'est parfait.
0: Clara ne sait pas trop ce qui s'est passé, elle a fait le petit accent marseillais.
1: C'est son accent de Sanary, voilà, elle a retrouvé ses racines. Et Marine, je pense, domine là. Là, c'est sublime là.
0: Ah, c'est
1: elle a une réverbe de salle de bain, je ne sais pas
0: mais
1: ce qu'elle faisait.
0: Mais je pense qu'elle s'est mise dans une salle de bain
1: pour
0: le
1: faire. Je pense qu'elle s'est dit, je me fais kiffer, je me fais mousser.
0: Oui.
1: Et c'est génial. J'ai encore Marguerite et Bilal qui sont arrivés entre temps, mais je ne les ai pas encore publiés.
0: Ah.
1: Tu les verras ce soir.
0: Alors, il faut suivre absolument Pierre Demar sur les réseaux pour voir la suite des aventures du refrain de « Je pense à vous ». Mais c'est beau aussi de voir toute cette scène et ces gens, que ce soit voilà, Big Flo et Oli, Clara Luciani, Marine, Christophe Willem, tu parlais de Bilal Hassani, qui célèbrent ton retour aussi, c'est beau.
1: C'est tout à fait, c'est pas inattendu, ça fait très victime de dire ça, mais c'est génial. Enfin,
0: bah ouais.
1: Tu sais, il y a un élan de générosité. Je sais pas si ça a toujours été le cas ou pas du tout, je vais pas te dire que c'est mieux qu'avant, j'ai pas eu l'habitude sur le premier disque, et là ça y est, j'ai l'impression que je me suis fait plein de copains et qu'ils sont contents de ce retour et
0: bah
1: qu'ils
0: oui.
1: me le disent. Et tous ces gens-là m'avaient dit genre 3 semaines plus tôt qu'ils adoraient le titre et qu'ils l'écoutaient. Et il y a rien de plus beau. Alors bien sûr, les retours de la famille, des fans, c'est extraordinaire. Mais quand t'as un artiste que tu adores et dont tu célèbres la musique depuis toujours, qui te dit que ta chanson est belle, que c'est une prouesse technique, je pense à moi, je suis tout à fait fan de Feu Chatterton et de Arthur Thomas.

0: Pierre, cette chanson, je pense à vous, elle s'adresse justement à ton public.
1: Bien sûr.
0: Et elle s'inscrit dans une grande tradition. Il y a plein d'artistes qui ont chanté pour leur public. Il y a les grands classiques comme Barbara.

0: sentimental à moi. Et puis à Yael aussi. Alors c'est une autre façon de déclarer son amour
1: préférée.
0: Au pays. C'est vrai, je t'aime encore.
1: Ah bah, c'est ma chanson préférée.
0: Qu'est-ce qu'il y a, le texte, il est... Trop beau, je t'aime encore.
1: Le texte est magnifique. Ouais.

0: Je t'aime encore. Là, c'est un amour un peu contrarié avec le public.
1: Il est génial, ce texte. Elle raconte en effet cette espèce de... Elle dit à la France qu'elle l'aime encore, parce que là, c'est vrai que tu connais l'histoire de Yael et de la France.
0: Ah oui,
1: C'est qu'elle arrive comme une espèce d'anecdote, elle arrive avec cette blague avec Fatal Bazooka à l'époque, oui, et que je veux te voir. Et la France plus francophone, je pense, globalement, s'est pas rendu compte, en fait, de l'immense artiste qu'elle est. Et après, elle a réussi partout ailleurs.
0: Ah,
1: elle
0: oui.
1: a fait coacher là, je pense, 2-3 fois. Elle joue au Brésil, elle joue partout. Enfin, c'est ce qu'elle raconte. Elle lui dit malgré tout, elle nous dit je t'aime encore, je vous aime encore.
0: C'est trop beau. Hein.
1: Puis les mélodies sont sublimes, c'est génial.
0: C'est toujours beau, en tout cas, là, les 4 chansons que j'avais sélectionnées.
1: Elles
0: c'est toujours beau de s'adresser au public. Est-ce que pour autant, c'est un exercice compliqué? Est-ce que cette chanson-là, tu l'as tournée et retournée un certain nombre de fois?
1: J'ai mis, je pense, un an à l'écrire, mais parce que je suis naturellement quelqu'un de très lent, Émilie. Je rebondis pas vite, je te jure. Non, mais c'est vrai. J'écris vraiment très lentement.
0: Okay.
1: Pas tant que ça part fainéantise, mais parce que je pense que j'entame plein de bouts de trucs comme ça à gauche à droite, et j'ai beaucoup de mal à me concentrer plus de 15 minutes sur un truc, et donc
0: j'entame plein de choses.
1: C'est ça,
0: oh là là, mais oui.
1: Non diagnostiqué, mais peut-être. Et j'y suis revenu souvent jusqu'à ce que je la finisse, et j'adore cette chanson. Mais au-delà de la lettre d'amour au public, parce que c'est un peu vague, c'est aussi, en fait, c'était l'histoire un peu de célébrer la place qu'a la musique et globalement l'art dans ma vie. C'est-à-dire que pour moi, ça a toujours été un moteur de presque social, c'est genre comment me faire des copains en les impressionnant avec les chansons. C'est-à-dire que je sortais les chansons, déjà j'avais 12-13 ans au collège, et je sortais les titres sur YouTube le dimanche soir, et je revenais le lundi à l'école triomphant.
0: Ah oui, donc t'avais une idée derrière la tête. C'était pas juste l'art pour l'art, c'était aussi pour les effets que ça pourrait avoir.
1: C'est pas bon à dire, mais oui.
0: Ouais.
1: Et plus le temps passe, et plus tout ça est très différent. Et maintenant, c'est l'art. Enfin, vraiment, je te jure que je me suis découvert une passion pour la musique un peu tardive.
0: Ouais.
1: Je pense que je suis arrivé là par hasard. Et que là, ça y est, ça fait plus de 2 ans que je sais que j'aime ce que je fais. Non, mais maintenant, c'est-à-dire que je passe mes journées au studio. Et avant ça, c'était, j'avais un malin plaisir à, je sais pas, à célébrer le succès des chansons, à sortir beaucoup. Enfin, et là, c'est plus tellement le cas, quoi. C'est pas que je suis devenu chiant, hein, mais c'est que je compose. Enfin, c'est plus la musique pour la musique.
0: Est-ce
1: et avant,
0: que ça
1: moi,
0: veut dire que tu prends ceci au sérieux, ce qui n'était pas forcément le cas avant?
1: Je pense qu'il faut rien prendre trop au sérieux, d'abord.
0: Ouais.
1: Mais non. Par contre, j'ai des attentes peut-être différentes d'avant. C'est-à-dire que là, j'ai envie que les gens comprennent que je fais les choses bien, que je suis hyper impliqué, que je produis tout sur l'album. Personne ne sait ça. Enfin, les gens ont tellement l'habitude de... Enfin, je pense que les chanteurs, en général, on se dit, bon, voilà, ils chantent. Bah, non, en fait. Et une association, on s'est dit, voilà, soit c'est le grand frère, soit c'est d'autres gens qui... Non, moi, je produis mes morceaux, je les compose, je les écris, je veux que ça se sache. Alors, peut-être que c'est une quête d'ego qui est un peu vaine, mais ça fait partie de mes envies, quoi, que les gens comprennent ça. En vrai, tout le monde s'en branle, mais je trouve ça important. Parce
0: ça
1: que
0: fait
1: c'est...
0: du bien de le dire. Tu sais avec qui j'ai parlé de ça?
1: Dis-moi.
0: Lara Fabian.
1: C'est vrai?
0: La
1: c'est
0: meuf
1: vrai Lara, on se dit tellement interprète.
0: Des textes, des musiques
1: dingue,
0: incroyables.
1: Ah, je suis d'accord.
0: Des tubes.
1: Elle était dans la classe de ma mère, figure-toi.

0: au collège.
1: Non.
0: Très rigolo.
1: Ah, c'est drôle ça.
0: Ouais. Ma mère n'a pas eu le flair, elle n'en a pas fait une copine.
1: Ah, bah, c'est dommage.
0: Idiote sur le coup.
1: Mais elle, du coup, elle a fait la paix avec ça. Elle me dit, ah bah oui, bon, bah.
0: Mais elle a raison,
1: YouTube,
0: en fait.
1: Voilà,
0: non, mais elle a raison. J'en ai écrit, j'en ai composé. Non, mais elle a raison, je pense qu'il faut faire la paix, il faut faire la musique et puis ne plus se plaindre et prendre ce qui vient. Mais voilà, je fais tellement attention à ça, je prends tellement de plaisir à ça et je prends un peu la production au sérieux parce que c'est ce que j'aime par-dessus tout. Et donc, j'adore quand on me dit pas. Putain, ton prod, il est fort. J'adore quand on me dit bravo pour la production de Je pense à vous.
1: Pour la production de Je pense à vous, c'est vrai, parce que on te félicite sur les paroles, sur ton chant, évidemment, très acrobatique. Parce que vous avez essayé de chanter le refrain, vous n'avez pas réussi, ça n'est pas grave. Qu'est-ce qui arrive, alors? L'album arrive à l'automne.
0: Tout à fait.
1: Tu as donc fait très attention à la production, à la composition, à l'écriture de ces chansons. Est-ce que tu peux nous donner un peu des grandes lignes, Pierre?
0: Bien sûr, bien sûr. Je suis sûr que je peux pas le faire, mais je le fais pour toi.
1: Merci.
0: Alors, je reviendrai certainement pour le disque.
1: Mais j'espère
0: et
1: bien.
0: Et on creusera ensemble. Mais
1: oui.
0: En gros, non, mais ce que je peux te raconter, parce que c'est, en vrai, c'est dans la foulée de Je pense à vous, c'est que le disque, il raconte en quelques lignes mes premières fois un peu tardives. En gros, j'ai vécu une adolescence tardive. C'est-à-dire que jusqu'à mes 18 ans, je n'avais pas bu de l'alcool. Je sortais pas. Moi, je suis gay. Et quand tu es gay, que tu as 15 ans en campagne, tu le dis pas trop.
1: Non.
0: Et donc, en fait, tu finis par l'assumer, l'accepter tardivement, ou pas, ou jamais d'ailleurs. Moi, j'ai eu la chance de l'accepter à 18 ans. Ce qui est déjà pas si mal. Et en fait, c'est à ce moment-là que tu vis tes premières histoires d'amour, parce que j'ai pas fait semblant pour le coup.
1: Avec les filles. Oui, t'as pas roulé des pelles à des filles.
0: J'ai pas roulé des pelles à des filles, j'ai pas essayé.
1: Au collège, ouais.
0: Non, j'aurais déçu beaucoup de monde, je pense. Et donc, en fait, j'ai commencé à vivre toutes ces choses-là, que ce soit les premières cuites, tout ça, l'intimité, l'amour, la première fois que je tombe jaloux aussi, enfin, tout ça vient tardivement. Et l'album raconte ça. Et le premier, c'est marrant, je l'ai construit vachement en opposition avec le premier, parce que le premier, c'était le fantasme.
1: Oui.
0: C'était l'envie de, enfin, c'était le rêve, l'envie de vivre plein de choses, mais un jour je serai une superstar, un jour je serai ceci, et puis un jour surtout je marierai un ange, ce qui n'est pas français, mais enfin on
1: c'est pas grave, on a tous compris.
0: On a tous compris. Et là, c'est tout à fait l'inverse, c'est regarder, ça y est, j'ai vécu plein de choses, et tout est vrai dans ce que je vous raconte, à peu près, à quelques mensonges près, tout est vrai. Et c'est ça l'idée, en gros.
1: Ok. Et alors, l'ange, tu l'as rencontré ou pas?
0: Oui, j'ai rencontré un ange, absolument.
1: Si, si.
0: J'ai rencontré l'ange, ça y est. C'est beau, non?
1: Et Pierre Demar est de retour avec une nouvelle chanson absolument irrésistible qui s'adresse à vous, les amis.

0: coup. Eh bien, c'est un pistolet. Qu'est-ce que c'est que cette histoire? Explique-moi cette parole.
1: Le six coups, ça peut être le pistolet, ça peut être le micro, c'est l'outil avec lequel je fais mon art.
0: Ok. Et justement, comment elle se fabrique? Cette chanson-là, tiens, par exemple, je pense à vous, qui est la chanson quand même que tu as choisie pour présenter ce nouveau projet, ce deuxième album, qui va s'appeler Coucou. Me revoilou? Non,
1: je sais. Tu sais que j'ai. Mais c'est, tu sais, une de mes grandes références, ce Coucou me revoilou de Polnareff, que je
0: ouais,
1: trouve génial.
0: Il est beau, hein. Ouais.
1: Tellement drôle. Mais ouais. Un jour, on est tombé sur cette pochette et sur le titre avec mon frère, on s'est dit, mais génial, quoi.
0: Coucou me revoilou.
1: Génial, quoi. Quel humour, quelle efficacité. Il y a un peu d'humour dans mon album, tu verras.
0: J'ai
1: Il faut
0: hâte.
1: Prendre comme ça, en tout cas.
0: J'ai hâte. Mais de toute façon, ça fait aussi ton sel et ton originalité, Pierre. C'est que on sait qu'évidemment, quand tu ouvres ton cœur, là, ça va, on y est, etc. Mmh. Mais il y a, je pense, et c'est un signe de ta pudeur, quand vraiment c'est trop déchirant, t'as quand même un peu envie qu'on rigole.
1: Bien sûr, voilà. Tout à fait. Non, mais c'est, même ça me détend vachement, en fait. Ouais. Ça m'a toujours détendu de. Quand j'arrive sur scène, je préfère faire une blague avant de chanter, tu vois.
0: Oui,
1: comme
0: oui.
1: Ça, je suis sûr que tout se passera bien.
0: C'est fou, ça.
1: Je sais pas, c'est une façon de séduire, sans doute.
0: Ça marche.
1: Ouais, écoute, en tout cas.
0: Alors, comment elle se fabrique, cette chanson? Je pense à vous. Qu'est-ce qui vient en premier? Tu penses à eux et tu commences à écrire des paroles. T'es où à ce moment-là?
1: À ce moment-là, c'est une chanson que j'ai composée avec mon grand ami Jean Castel, qui est un producteur, compositeur et chanteur d'ailleurs génial. Et en fait, on était chez lui, et c'est marrant parce que j'étais chez lui ce matin, on a fait une nouvelle chanson. D'ailleurs, j'ai rendu mon disque il y a deux semaines, et ça y est, je suis reparti sur le troisième.
0: Tu vois. Ça y est, il faut...
1: Quelle fin, quelle dalle de musique.
0: C'est beau.
1: Il s'arrête plus, c'est horrible. Et pour les détracteurs, c'est horrible.
0: Oh, tant pis pour eux.
1: Non, mais je rigole.
0: Ça va. Il y a les élections l'année prochaine, vous pourrez râler à qui
1: voilà.
0: Mieux. Ne nous emmerdez pas. Voilà.
1: Je pense à vous, ça commence, et je suis désolé de le dire, je ne pense pas à vous à ce moment-là.
0: Ah.
1: Je pense à la musique, toujours. En fait, ça commence toujours en musique,
0: okay.
1: Parce que c'est ça qui m'anime, c'est de faire une mélodie qui me plaît, c'est de faire une mélodie que j'ai envie de chanter genre 100 fois et d'écouter 100 fois, et c'est de trouver les sons. Ça commence par un piou-piou avant toute chose.
0: Le fameux piou-piou.
1: Qui inspire le six coups, tu vois, c'est ça qui est marrant.
0: Ouais.
1: C'est que la musique inspire les textes. Et c'est pas toujours comme ça, mais il y en a pas mal qui travaillent comme ça quand même. Quand j'entends Angèle Stromae parler souvent, c'est un peu ce qui revient. On fait la musique, on fait les mélodies, ensuite on remplit tout ça avec des mots. Et c'est ma façon de travailler. C'est assez rare que ça soit dans l'autre sens. Ça peut arriver, j'ai pas de processus absolument indiqué,
0: ouais.
1: Tu sais. Je pense que c'est mauvais. Je pense qu'il faut changer sa recette sur chaque disque.
0: Mais ça dépend. C'est-à-dire que toi, t'as l'embarras du choix puisque tu sais faire et les paroles, et la musique, et la production. Mais oui, ceux qui font
1: raison,
0: que leurs paroles,
1: sûr,
0: par exemple,
1: sûr, certains commencent en écrivant.
0: Ouais.
1: T'as raison, mais alors, ce que je trouve bien, c'est marrant, c'est une interview de Sébastien Tellier. Moi, je suis immense fan de Sébastien Tellier depuis pas si longtemps. Moi, je me refais ma culture parce qu'avant ça, c'était n'importe quoi. Il y a genre 3-4 ans, je suis devenu un peu plus cultivé. J'essaye, grâce à mes amis musiciens. Entre autres, c'est le bonheur d'évoluer avec des musiciens.
0: Et puis, peut-être aussi que plus ça va et plus t'es curieux.
1: Bien sûr, mais carrément, t'as raison, tout à fait. C'est vrai. Et c'est chouette parce que du coup, ça me laisse une marge de progression pour l'avenir, en fait. C'est-à-dire qu'avant, je connaissais rien, donc j'ai fait un disque à partir de rien. Le deuxième, là, j'ai appris les trucs, genre R, Christine the Queen, tout ça. J'y suis revenu, c'est génial. Enfin, je ne connaissais pas si bien. Et peut-être que je découvrirai encore de grandes choses d'ici le prochain. Donc c'est cool. Mais non, ce que je te disais, c'était.
0: Oui, Tellier.
1: Tellier, il dit dans une interview, je sais plus où, on n'est pas couché, en face d'une, quelques horreurs de chroniqueurs qui étaient là. Il raconte, je veux redevenir débutant à chaque fois que je commence un disque. Tu sais, ce syndrome du débutant, c'est génial parce que c'est comme ça que tu fais des trucs différents. Surtout pas de recette. Jamais la recette. Et donc, je pense qu'il faut changer de façon de faire. Il faut changer de logiciel. Il faut changer de collaborateur. C'est un peu dur à dire, hein, mais je pense que c'est bien. Bon, la fidélité, c'est important aussi. Je pense qu'il faut faire un peu des deux, tu vois. Mais, et donc, c'est ce que j'ai envie de me dire pour le prochain. C'est que je change encore. Peut-être chanter en anglais. Genre. Autre chose, tu vois.
0: Du zouk?
1: Du zouk. Et pourquoi pas du zouk?
0: Pourquoi pas? Et alors, vous allez faire quoi? Les râleurs. Je te jure. Et alors, je cherche encore des informations sur ce nouvel album qui est quand même très très très secret et bien protégé. Mais on a déjà la date de sortie. On sait que ça sera à l'automne. On sait que dessus il y aura, je pense à vous. On sait, parce que je l'ai vu tout à l'heure, que la pochette sera sublime. Mais je n'en dirai pas un mot.
1: Merci.
0: Mais elle sera magnifique puisque je l'ai vu tout à l'heure en rentrant sans frapper dans la loge de Pierre qui attendait le début de l'interview. Oui, c'est vrai. Mais il n'était pas tout nu, mais il avait sa pochette
1: d'album
0: à la main. Y aura-t-il des duos?

0: On t'entend avec These Walls, duo, donc avec Dua Lipa. Est-ce que ça t'a donné goût au duo et est-ce que tu auras des invités sur ton album?
1: Ça m'a vachement donné goût au duo. Je sais pas comment tu peux ne pas prendre goût au duo en chantant avec Dua Lipa.
0: C'était
1: génial. Oui, voilà, oui. Tu vois, t'as une réponse, je suis généreux, je donne une réponse en trois.
0: Je tente un
1: en
0: truc.
1: Trois lettres. J'ai deux duos sur l'album.
0: Qui?
1: Deux femmes.
0: Deux femmes. Ah, c'est bien, c'est bien. J'aime ce garçon. D'accord.
1: Et deux franchement, femmes. Elles sont
0: françaises ou belges? Ou pas?
1: Mais tu sais quoi, je ne te dis pas plus d'informations, mais deux femmes. Et je te les dirai à nouveau une fois que les micros sont coupés.
0: Oui.
1: Mais deux femmes qui chantent divinement bien et qui ont écrit leur partie, qui sont venues avec une créativité débordante. Enfin, c'était pas une corvée. Elles étaient assidues, créatives. Elles ont fait le truc bien.
0: Elles étaient présentes.
1: Ah ouais, c'était génial. Franchement,
0: j'ai tellement hâte de découvrir cet album. La chanson et le clip de Je pense à vous sont disponibles. Pierre, on se revoit donc à la rentrée. Le rendez-vous est pris.
1: Absolument. Je m'en réjouis.
0: Je crois que ta chanson préférée sur ton premier album, c'était Enfant 2.
1: Carrément.
0: Bah, moi aussi. Alors, on l'écoute cool. En se disant bye bye. À la prochaine.
1: Ça me va très bien. Ça me fait plaisir.
0: Bonnes vacances.
1: Merci, toi aussi.
0: Bientôt, Pierre. Merci.

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3: Il y a un truc qui nous rassemble tous, nous les Mayennais, c'est bien sûr le bon Mayennais. La vache broute dans les champs, puis ce lait précieusement pasteurisé pour fabriquer du fromage. Et ce fromage délicatement conservé dans cette boîte, oui, celle-ci, avec le couple si mystérieux dont personne ne connaît l'histoire, mais où tout le monde se raconte une histoire. Une recette qui marche depuis 1912. Audrey Gaillot, chargée de communication pour la société Vaubernier, implantée à Martigné-sur-Mayenne.
4: On est habituellement quatrième marque nationale la plus vendue en France, mais sur le mois de décembre, on a eu la bonne surprise de voir qu'on était passé troisième.
3: Et si au départ il n'y avait que le bon Mayennais, désormais la marque est une référence en France. Catherine Drezen, présidente de Vaubernier.
5: Aujourd'hui, ce sont 130 collaborateurs qui travaillent. Nous fabriquons une large gamme de fromages et de produits laitiers bon Mayennais. Camembert, brie, coulommiers, lingots, carrés.
3: Ah, mon camembert est prêt. Ça, avec du pain alors. L'entreprise Vaubernier fait travailler plus de 170 producteurs de lait autour de la fromagerie.
4: On met un point d'orgue à faire que nos fromages soient de qualité. Et puis, on a des consommateurs qui nous sont fidèles.
3: Oui, et d'ailleurs, pas plus fidèles que moi, parce que moi, j'ai le bic 4 couleurs bon Mayennais grâce à ça, pardi, au point. Ils existent depuis le début. Vous les échangez pour avoir un cadeau. Et forcément, ça fait un succès fou, comme le souligne Catherine Drezen.
5: Sur l'année 2025, on a à peu près échangé par point ou vendu 45 000 objets à l'effigie de bon Mayennais.
3: Et comme le dit Audrey, les objets sont variés.
4: On a quand même une trentaine d'articles qui sont disponibles sur la boutique, donc on y retrouve des tabliers, des torchons, des sacs isothermes. Quand on passe dans différentes maisons, on voit toujours des petits coins qui sont dans les petits pots et les gens ont l'habitude de les conserver. Donc je pense que ça se passe de génération en génération.
3: C'est vrai, ça, finalement, tout le monde a une histoire avec le bon Mayennais.
4: L'habitude de voir le camembert sur la table le dimanche avec ses grands-parents, et finalement, c'est des choses qu'on produit nous aussi avec nos enfants. Et donc pour nous, c'est vraiment une fierté de voir que ça, la marque se transmet.
3: Et même si la recette du camembert, le bon Mayennais, n'a jamais changé, la tradition n'empêche pas l'innovation.
4: Donc la finie 1912 au mois de septembre, qui a un peu plus de caractère par rapport à notre camembert historique. Autre exemple, sur le fromage le léger, on a revu le pack là récemment pour pouvoir faire émerger la notion de riche en protéines, qui est aujourd'hui sur le marché un point qui est important, notamment pour les sportifs.
6: Ça y est, j'ai fini mon camembert au four. Bah du coup, je vais courir.
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7: Les petits bonheurs, généralement, ce sont des sourires qui se récoltent tous les jours au hasard des rencontres. Il suffit d'un micro ici, de ne surtout pas prendre de rendez-vous et de ne pas se présenter. Ça marche très bien à Megève, par exemple. Nous sommes donc en Haute-Savoie, sur les hauteurs de Megève, au Mont d'Arbois, pendant que des chevaux sont en train de monter dans une bétaillère.
8: Bonjour.
7: Bonjour. Matin de bonheur, venez vous occuper des bêtes.
8: C'est ça, on vient les mettre au chaud, ouais.
7: Ah, c'est-à-dire que là, ils quittent la montagne?
8: Ouais, ce coup-ci, ouais, c'est bon. Ce coup-ci, on va les ramener, on va les mettre en pension pour cet hiver, ouais. Ils ont passé tout l'été en montagne, donc ce coup-ci, ça y est. Ils vont aller se mettre au chaud pour l'hiver.
7: Ah oui, ils font toute la saison là, ici?
8: Ouais, ceux-là, ils font toute la saison ici. Il y en a qui sont là pour la monte, il y en a qui sont là pour l'attelage. Et puis, vu que nous, on est élevage, il y en a, ils sont juste là pour grandir.
7: Vous, c'est pas juste un loisir, c'est votre métier?
8: Ouais, moi, c'est mon métier. Ouais. Je suis cocher palefrenier. Ouais.
7: Quand vous dites pour l'attelage, c'est les calèches qu'on peut voir à Megève, par exemple?
8: Exactement, c'est ça.
7: Donc, les chevaux, quand ils sont pas attelés, on les voit ici, sur les hauteurs de Megève?
8: Ouais, c'est ça. Nous, on en a à l'Alpette, comme là en face, en haut de la côte 2000. On en a aussi au Mont d'Arbois, là, juste derrière. Et puis, après, au fur et à mesure de la saison, on les fait descendre petit à petit. Puis là, ils atteignent leur point le plus bas sur Megève. Puis après, on les change de département et puis voilà.
7: Donc là, ils montent dans le bus?
8: C'est ça, ouais. Ils montent dans le bus. Là, je vais en mettre 4. Là, après, j'ai mon patron qui va arriver. Il va prendre le reste. Et puis après, on va prendre un camion et une remorque. Puis on y charge tout dedans. Puis lui, il part cet après-midi.
7: Et là, il part où, hein, en résidence d'hiver?
8: Ils partent dans l'Allier, ceux-là. Ils partent dans l'Allier. Ils ont des gros champs de plusieurs hectares où c'est qu'ils ont du foin, des abris pour eux, de l'eau à volonté, puis voilà.
7: L'Allier, donc en Auvergne, si je ne m'abuse, il fait pas beaucoup plus chaud qu'ici l'hiver.
8: Non, non, il fait pas beaucoup plus chaud, mais par contre, ils auront plus d'herbe qu'ici, on va dire. Ils auront moins de neige, ils auront un peu plus de foin, un peu plus d'eau. Parce que nous, ici, bah, c'est qu'on est tout de suite dans la neige, et puis nous, on n'a pas assez de foin pour tous les nourrir l'hiver, donc on préfère les mettre en pension. C'est beaucoup plus agréable pour eux. Puis bah, pour nous, l'hiver, on a déjà bien assez de boulot comme ça, donc au moins, ils sont un peu tranquilles aussi de leur côté.
7: Alors justement, vous faites quoi l'hiver si vous avez plus de chevaux ?
8: Alors c'est pas qu'on en a plus, c'est qu'on en a moins. Toute la partie élevage en fait part tout en pension et en fait l'hiver nous on fait énormément de calèches. Sur Megève, on a des grosses calèches qui montent jusqu'à 12 personnes. C'est qu'on fait les fondus en calèche en soirée ou le midi et on fait juste des balades en calèche.
7: Bon, vous j'imagine que le cheval c'est une passion, on fait pas ce métier là par hasard.
8: Mon grand-père était déjà éleveur de chevaux, là maintenant je bosse chez un ami de mon grand-père. Puis voilà, après on fait ça par passion, de toute façon c'est pas par l'argent qu'on va le faire, hein, comme dans tout métier agricole.
7: Même à Megève.
8: Megève, l'agricole, ça reste l'agricole, à Megève ou pas.
7: Je peux vous demander votre prénom ?
8: Moi, c'est Mathieu, moi.
7: Et c'est quoi le dernier petit bonheur de Mathieu, s'il vous plaît ?
8: Mon dernier petit bonheur, c'est d'avoir fait un galop sur les crêtes de la Côte 2000 en plein été avec le soleil couchant. Et ça, je pense que je m'en souviendrai jusqu'à ma mort.
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10: Et Olivier, ce matin, retourne à l'école primaire aujourd'hui.
9: Eh oui, et pour y trouver du gaga. Mais blé, je voudrais aujourd'hui vous parler du mémoire de Judith Boucher, réalisé l'an dernier à l'Université Jean Monnet de Saint-Étienne, et qui s'intéresse à une question rarement étudiée. Comment le parler stéphanois, le gaga, circule encore aujourd'hui dans les écoles primaires, et dans quelle mesure le parler des enseignants influence le parler des élèves? Son travail porte sur toutes les classes de l'école primaire, en milieu urbain comme en milieu rural. Judith a formulé trois hypothèses. Premièrement, le gaga serait peu utilisé par les enseignants en situation d'enseignement. Deuxièmement, lorsque les enseignants l'utilisent, les élèves auraient tendance à le reprendre. Et troisièmement, le gaga serait plus présent dans les écoles rurales que dans les écoles urbaines. Pour répondre à ces questions, elle a observé des classes, mené des entretiens avec les enseignants et avec les élèves, et elle a mené des observations dans les temps informels à l'école. Son analyse porte à la fois sur le vocabulaire gaga et sur des structures spécifiques comme le pronom neutre Y, employé comme complément direct, j'y ai fait, l'inversion des pronoms personnels après un impératif, donne-moi-le au lieu de donne-le-moi, ce qui nous vient du patois, hein, puisque Pierre Duplay écrivait déjà en 1896 à l'inverse du français, quand un verbe à l'impératif a deux pronoms pour complément, l'un direct, l'autre indirect, c'est ce dernier qui s'énonce en premier. Exemple en patois, « by my loup ». Et puis aussi la formation d'adjectifs à partir de participes passés. Il est trempe de chaud, ses joussons enflent, la reloge est arrête. Donc qu'en est-il des résultats du travail de Judith ? Les observations révèlent une situation un peu plus nuancé que ce qu'elle attendait. Très surprenant, 54% des enseignants utilisent au moins une fois un régionalisme en cours au cours des séances observées. Un élève sur 6 emploie spontanément un mot ou une expression gaga lors des entretiens. Et dans les classes, un régionalisme apparaît dans 20% des situations que Judith observe. Il semblerait donc que le gaga soit encore bien présent dans nos écoles. Mais quels sont les mots, les expressions, les tournures qui ressortent le plus, ou plutôt qui ressortent le mieux ? Un peu de patience les amis, la suite, c'est pour bientôt.
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1: On part en Vendée ce matin à Bouin, tout près de Beauvoir-sur-Mer et Noirmoutier. Voici François, conteur d'histoire depuis 1987. Il transforme chaque balade en un voyage dans l'imaginaire. Il fait naître des histoires qui touchent petits et grands, mêlant tradition locale et émotion. Une passion présente depuis très longtemps pour François.
2: Ça vient de très loin, ça vient de ma grand-mère qui racontait des histoires à mon papa et de mon papa qui nous racontait des histoires quand on était petit. Notamment une histoire que ma grand-mère lui racontait, l'histoire de Jean sans peur. C'est l'histoire d'un petit garçon qui part de chez lui et qui rencontre le diable.
1: Oh
2: ouais. Et c'est la première histoire que j'ai racontée devant un public. Et en fait, c'est là que j'ai réalisé que j'avais un don pour le conte.
1: Ça se sent, le fait d'avoir ce don pour raconter les histoires, c'est parce que c'est pas donné à tout le monde.
2: Alors pour moi, c'est donné à tout le monde, mais c'est une passion et puis c'est un plaisir d'emmener des gens juste avec l'imaginaire, avec très peu de décors et juste avec les mots. Alors moi, j'adore les mots. J'attache énormément d'importance aux mots, à leur sens. Et quand j'invente une histoire, eh ben je choisis mes mots avec beaucoup de rigueur.
1: On est d'accord, c'est votre métier, François.
2: Alors c'est mon métier. C'est devenu mon métier un peu après. Donc moi, j'ai eu un parcours où j'ai vécu une vingtaine d'années à la montagne, du côté de Bourg-Saint-Maurice, et j'étais gardien de refuge. Ben, je racontais des histoires au refuge aux gens, le soir, à la veillée. Et ils remontaient au refuge pour que je raconte mes histoires de colporteur d'histoires.
1: Quelle émotion, justement, vous recherchez à travers vos histoires, vous ?
2: Le rire, la joie, et aussi, un des grands messages, c'est dire qu'on peut toujours se relever. Que dans chaque épreuve de la vie, on peut trouver quelque chose qui va nous faire rebondir.
1: Alors, elle est où la part de vérité là-dedans ?
2: Alors, dans le conte, il y a toujours de la vérité. D'abord, la première vérité, c'est le vocabulaire.
1: Ouais.
2: L'autre vérité, c'est que, effectivement, dans la vie, on peut toujours s'en sortir. S'émerveiller de quelque chose, même quand on pense que tout est fini, qu'il n'y a plus d'espoir. Qu'il y ait plein de vie, même dans un lieu qui est quand même assez rigoureux.
1: Comment la Vendée vous inspire, vous, pour vos histoires ?
2: Ah ben, la Vendée, c'est mes origines, c'est ma famille, c'est mes oncles et tantes chez qui je suis allé beaucoup en vacances, c'est les bisous de mes grands-mères. Quand, après 20 ans en Savoie, je suis revenu en Vendée, je suis allé boire un café sur la route, et là, j'ai entendu l'accent. Un accent vendéen qui est très maternel, qui est très affectueux, qui est très affectif.
1: Comment vous imaginez votre avenir, tout simplement, François ?
2: 56 ans, j'ai encore une trentaine d'années à travailler.
1: Ouais, vous êtes un jeune homme.
2: Voilà, je pense qu'à 90 ans, ben, j'aurai la barbe encore un peu plus blanche, les cheveux tout blancs, mais je pense que je continuerai à faire des balades comptées au port du Bec, au port des Champs, à la Couplace, etc. Parce que c'est pas un métier facile où on gagne des millions, ça c'est un choix. Et par contre, c'est toujours le bonheur de faire rêver les gens, de les faire rire, énormément rire.
1: François, c'est un personnage attachant et généreux. Avec lui, une simple promenade devient un moment hors du temps.
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3: Victor Hugo est venu à Reims à plusieurs reprises, et notamment lors du sacre de Charles X, le 29 mai 1825. Charles X qui a succédé à son frère, Louis XVIII, quelques mois plus tôt, en octobre 1824. Depuis 10 ans, en fait, les Bourbons retrouvaient le trône après la chute de Napoléon et l'entrée dans la période dite de la Restauration. Louis XVIII n'avait pas souhaité renouer avec la tradition du sacre. La Révolution restait présente dans les esprits, puis sa santé fragile rendait une longue cérémonie difficile pour lui. Charles X, lui, choisit l'option inverse. Le souverain entend affirmer la légitimité monarchique par un retour aux rites ancestraux. La cathédrale Notre-Dame de Reims accueille la cérémonie et c'est une véritable parade en ville. Un cortège royal avec bannières, soldats, les dignitaires du royaume et les membres de la famille royale qui composent donc cette procession spectaculaire. Parmi les invités figure un jeune écrivain de 23 ans, Victor Hugo. Et il est invité officiellement à cet événement car il ne cache pas son penchant royaliste. Mais il n'est pas dupe. Hein. S'il est convié au sacre royal, c'est pour en écrire tout le bien qu'il en pense. Le roi a demandé si j'étais ici. Je suis effrayé de ce qu'ils attendent de moi, précise-t-il à sa femme Adèle dans une lettre. Il en profite tout de même pour faire un peu de tourisme. Et comme tout écrivain qui se respecte, il observe et prend des notes. Il passe notamment rue de Venise et tombe sur une jeune femme dans une cour de la rue Folpen. C'est une gitane qui danse. Il poursuit sa balade dans le quartier Saint-Remy et s'arrête devant la basilique pour en faire la découverte. Il croise un petit homme d'une trentaine d'années. Il est bossu. C'est en fait le sonneur de cloche de la basilique. Tout cela inspire Victor Hugo pour l'écriture des personnages principaux de son roman Notre-Dame de Paris, publié en 1831. Le bossu sera Quasimodo et la gitane devient bohémienne sous le nom d'Esmeralda. Les héros de Notre-Dame de Paris, imaginés à Reims, c'est l'un des trésors de Champagne-Ardenne.
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4: Louis Thomas est notre invité et il a choisi l'Auvergne depuis un an déjà. Louis Thomas, l'Auvergne vous a ouvert les bras et vous êtes donc chez nous dans cette si belle région, on peut le dire. Même si la douceur du Tarn n'est pas là, la région vous plaît?
5: La région me plaît, ses saveurs aussi. Avant de venir à Clermont-Ferrand, j'avais commencé par m'acheter tous les fromages d'Auvergne pour...
4: pour être bien sûr de votre choix.
5: Ça faisait rire ma compagne. Je regardais les deux racines et des ailes sur l'Auvergne. J'essayais de m'imprégner avant d'arriver et je ne suis pas déçu.
4: Vous avez grandi dans le Tarn, dans une maison que vous appelez votre maison du bonheur et un peu auberge espagnole. Pour quelle raison?
5: Pour plusieurs raisons. Enfin, déjà le terme. Une maison, on a reçu toujours beaucoup, beaucoup de monde, des amis, déjà enfants, famille, amis de mes parents, avec des enfants qui avaient le même âge que nous, à tous jouer ensemble, construire des cabanes. Non, c'était vraiment une belle époque. Et puis ensuite, moi, j'ai pris le relais au lycée pour organiser mes premières soirées aux grandes dames de mes parents.
4: Ah oui. Ah là, ça plaisait moyennement, si je comprends bien. Peut-être trop d'amis et trop souvent à la maison.
5: Oui, mais ça va, je ne cassais rien. Je ne cassais rien ou peu de choses ou des choses trop petites pour que mes parents le remarquent.
4: Un petit malin, un petit cachotier.
5: Oui, voilà. Donc,
4: vous avez évoqué les spécialités auvergnates, en tout cas ce beau plateau de fromage que nous avons la chance d'avoir. Qu'est-ce que vous aimez manger donc ici? Qu'est-ce que vous avez découvert de notre région Auvergne?
5: Alors, moi, je connaissais le Roquefort parce qu'une partie de ma famille est avéronnaise. Et je dois vous avouer que je préfère le bleu d'Auvergne. Ouais, c'est beaucoup plus crémeux et je le préfère tout simplement. Ensuite, je vais régulièrement à la Régalade, lieu emblématique de Clermont-Ferrand. Effectivement, son plateau de fromage est incroyable. Entre la Fond d'Ambert et la Comtesse de Vichy, bon, c'est un peu plus haut, mais fromage et sa carte des vins aussi est exceptionnelle.
4: Mais vous ne vous nourrissez pas de vin et de fromage. Quel autre plat cuisiné est-ce que vous aimez?
5: Alors moi, c'est plutôt l'Italie, car j'ai beaucoup voyagé, déjà dès le lycée, et j'y vais tous les ans. Tout ce qui va être gastronomie, je suis plutôt parti sur l'Italie que sur les plats français.
4: On le disait, hein, nous sommes dans votre showroom. Vous pouvez nous décrire un peu tout ce qu'on aperçoit, en tout cas les pièces maîtresses de ce showroom?
5: Tout ce que nous avons autour de nous provient de collectionneurs amateurs du 18e siècle, que ce soit des meubles ou des peintures. C'est vraiment les grands siècles. On a vraiment une expression des grands siècles français ici. Des commodes, des secrétaires, des fauteuils Louis XV, des portraits royaux, des tapisseries. C'est vraiment une expression classique. D'ailleurs, c'est le nom de cette vente, Intérieur Classique, qui pourra, je l'espère, satisfaire les envies de Clermontois pour meubler leur intérieur.

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1: Bonjour Johan.
2: Bonjour Manu.
1: Merci de nous accueillir dans cette boutique au garage à Issoudun avec une céramique bretonne. Exactement. Que l'on peut trouver, on n'est pas à l'abri de trouver ça sur une brocante.
2: Alors on n'est pas à l'abri, en revanche là on est sur une céramique de très belle qualité. Et tu sais que moi je suis un amateur de la céramique française des années 50, en tout cas du milieu du 20e. On ne présente plus, évidemment, les Caprons, les Rouellans, tous ces grands céramistes qui ont fait des pièces magnifiques, qui font aujourd'hui des très gros prix. Mais aujourd'hui, dans une gamme de prix beaucoup plus inférieure, on peut se faire plaisir avec, par exemple, un grand plat de service comme ça. Tu vois, cette couleur verte, elle est incroyable. Et figure-toi, mon cher Manu, que cette pièce vient de Bretagne. On pourrait dire qu'elle vient de Valoris, dans sud de la France, dans les années 50.
3: On pourrait se tromper. Brocante, vide-grenier, vide-maison, sur la piste du Chineur.
2: On est à Quimper, dans les manufactures de céramique de Quimper, hein, qui existent depuis la nuit des temps. Et là, on est sur une marque qui s'appelait Keraluc, qui a édité de nombreuses pièces de service, de vaisselle, des pièces qu'on peut utiliser encore aujourd'hui, évidemment, et qui amène une touche de déco un peu fantasy, un peu complètement en céramique des années 50. Elle a une forme complètement atypique et surtout un travail de décor qui est vraiment de qualité superbe. On est dans des couleurs improbables, tu
1: elle est élégante, elle est magnifique, elle est resplendissante.
2: Elle est verte, elle a trois ou quatre teintes de vert différents. C'est vrai qu'on se croirait à Valoris dans le sud, en 1950, mais on est bien en Bretagne et ce sont des pièces aujourd'hui qui sont recherchées par les collectionneurs de céramique.
1: Du coup, le prix ?
2: Bon, ça vaut une centaine d'euros, ouais. parce qu'il y a une grosse production. Donc, beaucoup de pièces aujourd'hui, on peut peut-être, si on a de la chance, en dénicher une sur une brocante. On reste raisonnable et on se fait plaisir, c'est de la déco très colorée sur une grande table dans la cuisine, c'est super.
1: C'est validé, merci Johan.
2: Merci à toi Manu.
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4: On doit faire un reportage avec les R3, Moggio Carnon, mais je ne sais pas sur quel terrain ils sont.
5: Ils vont venir là ou là-bas ?
6: Là, le terrain ici, il est allumé
4: 24 sur 24.
6: 24 sur 24.
3: Virginie et vous.
7: Il y a quelques jours, le monde du football héraultais a vécu un moment historique. Quatre clubs étaient en effet en 7e tour de la Coupe de France.
8: Le numéro que vous demandez n'est pas attribué.
7: Point P foot pour ceux qui n'y voient pas très clair. En gros, on part des professionnels de la Ligue 1, 2, 3, ensuite les semi-pros avec les nationales 1, 2, 3 et les amateurs avec les régionales et départementales 1, 2, 3. La Coupe de France a cette particularité qui permet aux équipes de toutes les divisions de s'inscrire et de se rencontrer entre elles. Avoir quatre clubs à ce niveau de la compétition est donc dingue. Quelques jours avant leur élimination, je suis allée à l'entraînement des R3 de l'Union sportive Moggio Carnon. Rendez-vous à la plaine des sports de Moggio, un mercredi soir, 19h. Il fait déjà bien nuit. Tous les terrains sont allumés, ça joue dans tous les sens. Arrivé sur le bord du terrain avec Mathis, le technicien du son, on tombe sur Mehdi, le directeur sportif du club. Posté juste à la sortie du vestiaire, il voit tous les joueurs arriver.
9: Ça va ?
10: Bonsoir.
9: Bonsoir.
10: Bonsoir,
9: vous allez bien ?
10: Bonsoir, vous aussi, merci.
11: Super bien, le jeune, il dispose de bonsoir.
12: Moi, il le sort. Ce que je leur dis souvent, il y a des gens qui préparent la buvette, qui préparent celui. Quand vous finissez le match, première chose que vous faites, vous allez leur dire bonjour, vous mangez un morceau, vous dites bonjour à tout le monde. Le respect, c'est...
7: Tout en regardant les joueurs faire des jongles et des passes en attendant le coach, je demande à Mehdi depuis combien de temps il est au club.
12: Moi, je suis resté pendant 30 ans à Van Dagen. Après, je suis parti dans un gros club à Palavas, R1, tout ça là. J'ai fait 2 ans, puis après, ceux qui sont venus me chercher ici. Après, la politique d'ici ne m'a pas plu, je suis reparti. Après, ils sont revenus me rechercher.
11: La politique a changé ou quoi ?
12: Ouais.
11: Ah oui, d'accord. Mais c'est quoi le boulot d'un directeur sportif ?
12: Toute la coordination d'éducateurs, des joueurs, quand il y a un problème, au lieu de se prendre le chou avec l'entraîneur, de venir me rencontrer, discuter,
11: d'accord.
12: Faire les planifications des matchs à l'extérieur quand on se déplace, tout gérer, tout.
11: Ah oui, c'est un sacré boulot.
12: Ah oui.
11: Et ça, c'est du bénévolat ?
12: On me paye mes frais d'essence,
11: ouais, oui,
12: mais après, je j'attends pas ça pour vivre.
11: Oui, d'accord.
12: Moi j'ai un boulot. Ouais.
11: Vous faites quoi dans la vie ?
12: Je suis responsable de maintenance dans une grosse société, Van Dagen.
11: Et donc le foot, ça a toujours été votre truc ?
12: Ah, toujours, toujours.
11: Vous avez toujours fait deux métiers tout le temps ?
12: Ah oui, moi le foot c'était... J'y jouais, j'entraînais.
4: Il n'y a jamais eu de truc de quand je serai grand, je serai Zidane.
12: Les Zidane, il y en a, on croit tout le monde les Zidane, mais il n'y en a pas beaucoup. Hein. Oui. Après, il y a des regrets, bien sûr, parce que nous, quand à notre époque, on avait des copains, et quand tu avais tes copains, tu restais avec tes copains, j'aurais pu partir ailleurs, hein. je dis la vérité, j'aurais pu partir ailleurs. Mais quand les copains du village et tout, bon, après, c'est des choix qu'on a fait de la vie. Hein. Bon.
4: Et les copains, ils sont toujours là?
12: Oui, je les vois toujours.
4: Ah bah alors ça, ça valait la peine peut-être. Alors,
12: mon collègue, c'est cool.
4: On ne sait pas si Mehdi aurait été un grand joueur pro, mais comme directeur sportif du club amateur de Mogliocarnon, il fait l'unanimité.
12: Bonsoir.
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9: Nous sommes en mai 1970, le 17 précisément, un dimanche ensoleillé et non un lundi au soleil. Et Claude François roule à vive allure, pressé de rejoindre Nîmes. Il s'écoute un live d'Elvis Presley. Well, it's one for the money, two for the show,
10: three to get ready now, go cat. Dans la voiture, il y a 8 haut-parleurs tout autour, donc vraiment, j'étais entouré par le son, j'adore ça.
9: Quand soudain, son pneu éclate à hauteur de baie d'Aride. À l'époque, le chanteur raconte son accident dans une interview fascinante tirée de l'émission de radio Bande à part que Lina a archivée.
10: Quand la roue a explosé, l'arrière s'est présenté vers l'avant et la gauche de la voiture se soulevait pour culbuter, pour faire les tonneaux. Je me suis donc retrouvé de face à l'autoroute, donc de nouveau, et là j'ai re-ralenti. Dès que c'est représenté de nouveau en tonneau, j'ai re-accéléré ainsi de suite jusqu'à peut-être 100-110 à l'heure. Alors mes bras étaient mous pour conduire la voiture, et elle s'est arrêtée net, le retour m'a projeté la tête dans le volant.
9: Sa voiture traverse les quatre voies de l'autoroute et finit sa course dans un fossé de l'autre côté de l'autoroute A7. Conscient mais sonné, l'artiste est un miraculé. Nous sommes alors 8 ans avant l'épisode de la baignoire fatale. Il n'aura qu'un nez cassé, nécessitant par la suite une rhinoplastie.
10: C'est pas le cartilage qui s'est cassé, mais l'os entre les deux yeux. Alors là, quand j'ai vu ça, j'ai donné un coup de poing dans le miroir, j'ai donné des coups de poing partout, j'ai piqué ma crise de... J'ai pas de chance.
9: Claude François sortira 2 ans plus tard, le lundi au soleil.

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1: L'atelier Fernand Robert, le temple du chapeau en Sarthe. Un atelier d'excellence qui fournit les plus grandes marques de luxe. Mais comment ça fonctionne? Quelle machine et quel savoir-faire? Je vais vous emmener dans les coulisses d'un atelier de fabrication de chapeaux. Aujourd'hui, j'ai testé pour vous les ateliers Fernand Robert. Direction le 36 rue de Carnac à Coulaines. J'arrive sur un petit parking et j'ouvre les portes de l'atelier. Une femme m'accueille.
2: Bonjour, bienvenue aux ateliers Fernand Robert.
1: C'est Axelle Jarosset, la directrice des lieux. Elle est en charge de l'atelier depuis 5 ans, mais c'est une histoire de plus de 120 ans qu'elle a pour mission d'entretenir et de continuer de développer.
2: Oui, absolument. Vous êtes ici dans un atelier de modiste où on fabrique des chapeaux grâce à des machines qui sont elles-mêmes centenaires, avec lesquelles on travaille le feutre, la paille et puis différents matériaux naturels pour notre client locale et internationale. On a même travaillé pour le roi du Maroc, vous voyez, donc c'est la princesse de Thaïlande.
1: Et bien souvent, c'est surtout pour les cérémonies de mariage que l'atelier travaille avec des clients de Paris, d'Angers, de Tours, qui viennent directement sur place pour ça. Mais autrement, l'atelier s'active

0: peux bloquer le feu.
1: Après cette étape du moulage, Xavier taille et nettoie avant de passer le relais à ses collègues de la couture, à la main et à la machine. La dernière étape, c'est Mirella qui s'en charge. Elle gère toutes les finitions.
2: Donc, je commence avec préparation d'extérieur. Le nœud, le galon, l'intérieur, toute la finition, c'est moi. Je fais tout, et même le dressage.
1: Une rigueur et un savoir-faire reconnus par le cinéma, puisqu'on peut voir sur grand écran nos chapeaux sartois.
3: C'est vraiment une fierté pour nous, comme quand on a vu dans le film Astérix, par exemple, donc pour les petits chapeaux chinois. Ils sortent de l'atelier, donc c'est vrai qu'on est tous allés au cinéma pour aller voir le film.
1: Alors si le monde du chapeau vous intéresse et que vous voulez profiter de la qualité à prix réduit, sachez que c'est possible.
3: Oui, tout à fait. On ouvre les portes de notre atelier du lundi au jeudi pour la clientèle locale, donc les gens qui veulent venir acheter un chapeau, ou ça peut être aussi un béret, un bonnet.
1: Ou chapeau de mariage, vous pouvez en tout cas soit venir sur place, ou faire des demandes particulières si vous le souhaitez également par téléphone. Dans tous les cas, les ateliers Fernand Robert ont encore de beaux jours devant eux, et sans conteste, c'est un savoir-faire testé et approuvé par Issimène.
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5: Ouais, ça c'est un truc que je fais souvent. Alors c'est marrant parce que je le fais un tout petit peu moins parce que je vieillis. C'est des bateaux très violents, les bateaux de course. C'est les Imoca, les bateaux du Vendée Globe. C'est des bateaux qui tapent vraiment très très très très fort. Je me suis cassé le dos une fois. J'ai cassé mes caméras plein de fois. Je suis reparti l'année dernière sur Tara, sur la goélette Tara. Donc là c'est plus cool, c'est plus smooth.
6: C'était improbable aussi de croiser tous les gens que t'as pu croiser avec Tara.
5: Ouais, je fais pas une liste, mais oui, ça va de Thomas Pesquet. Je sais même plus, je pourrais pas te dire, mais le dernier film sur lequel j'ai bossé, il sort bientôt d'ailleurs. Il s'appelle Mata. C'était avec Mélanie Laurent.
6: Et tu faisais quoi sur ce film?
5: Là, c'était de la photographie de plateau. Photographie de plateau et making of. Ça, c'est un truc que j'aime beaucoup parce que un tournage, c'est compliqué, c'est éprouvant, c'est 6 semaines de travail intense. Et quand on est à ce poste, en fait, on est mobile, on fait ce qu'on veut, on se balade et ça rejoint mon amour du documentaire.
6: On va revenir sur le fait de naviguer parce que tu as participé à différentes courses. Tu as navigué avec des grands skippers, des marins pêcheurs, des sauveteurs de la SNSM. Comment on filme en mer?
5: Sur les bateaux de pêche et sur des gros bateaux, c'est très facile. Et sur les Imoca ou les ultimes, c'est la guerre. C'est vraiment, on est à genoux, on est malade, on se cogne partout. Et là, j'avais fait la face nette avec Jérémy Bayou et Franck Camas sur un Imoca. On utilise 1% des rushs parce que le reste, ça bouge et c'est pas cadré, quoi.
6: Le gars qui est dans le chaos total, quoi.
5: Ouais, puis les bateaux sont fermés, ils vont vite, ils sautent, ils volent, enfin tout ce qu'on veut. Et par contre, il y a un truc qui est très très chouette et très formateur là-dedans, c'est que quand on revient à terre, et ben tout paraît facile. On appuie sur un bouton, ça fait un café, on a des toilettes normales et quand on cadre, ben, c'est cadré. Donc c'est une très très bonne école, c'est une sorte de mini-service militaire express.
6: Comment est-ce que tu pourrais la décrire, justement, la mer, toi? Ça t'a appris des choses sur elle, de la filmer?
5: Et ben en fait, c'est même pas que ça m'a appris des choses, c'est que moi je suis né à Cherbourg, j'ai grandi à l'école de voile de Cherbourg, j'ai fait l'optimiste du 420 en compétition. J'ai même été champion de basse Normandie en 93 d'optimiste. J'ai toujours fait du bateau. Quand je suis allé habiter à Paris, quand j'étais prof, j'ai acheté une péniche parce qu'il me fallait de l'eau autour de moi. J'ai tout fait pour revenir à Cherbourg et ça, c'est un attachement qui est vraiment profond. Et moi, le Cotentin, on parle de presqu'île, mais je le vois comme une île en fait. Et j'ai toujours été passionné par les îles. J'avais un bateau dans le port que j'ai vendu il y a pas longtemps parce que j'avais plus le temps d'en faire et que je naviguais beaucoup trop sur les autres bateaux. Quand je rentrais, j'avais pas envie de faire du bateau. C'est toujours un truc d'aller vers Origny, Guernesey, Serque. Il y a un petit côté passionnant, là, comme les Robinson ou la série Lost, tout ce genre de choses. Et donc, moi, le Cotentin, je le vois vraiment comme une île, pas comme une presqu'île, un lieu de retraite. C'est pour ça que j'ai jamais fait le choix d'habiter à Paris. Ce serait plus facile hein, pour plein de choses. Mais je préfère vivre ici et prendre le train pour aller travailler que l'inverse, que travailler à Paris et prendre le train pour aller me reposer au bord de la mer. En fait, quand on a grandi ici, on est né ici, c'est pas quelque chose qui fait partie du décor, c'est le décor.
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1: Arnaud Fromage est avec nous chaque matin. C'est l'heure de la nécessaire minute comtoise. Mon cher Arnaud, bonjour.
8: Bonjour.
1: Du côté des radars, il y a des petites surprises. On donne vraiment des drôles de noms aux choses, parfois, chez nous, en Franche-Comté.
8: Oui, et en voici un nouvel exemple. Alors, petite mise en situation. Vous êtes en voiture, vous venez de Belfort et vous roulez en direction de la chapelle sous Rougemont. Bref, vous êtes sur la départementale 83. Vous passez de nez avant d'arriver à Rop. Là, vous passez devant la mairie, sur l'avenue Charles de Gaulle. Il y a Céline Coiffure, mais vous continuez. La petite patte d'oie à la Vermenoncourt, vous restez sur la route principale et vous avancez encore un petit peu. Il y a les jolies maisons typiques là sur le côté. Et c'est là, dans le virage, qu'il faut freiner tout simplement.

0: Simplement parce qu'il y a un radar.
1: Oh bah pas mal la petite balade là autour de Belfort, je vois pas vraiment où vous voulez en venir Arnaud.
0: Eh bien exactement à cet endroit précis, là, sous le radar, en face de la boîte aux lettres. Parce que ce n'est pas n'importe quel radar, c'est celui qui est surnommé le radar Johnny Hallyday. Mais alors, pourquoi allez-vous me demander maintenant que j'ai réussi à capter votre attention?
1: Eh bah oui, pourquoi le radar de Johnny Hallyday Arnaud, oui.
0: Pour comprendre, il faut remonter à février 1970. L'idole des jeunes a donné la veille un concert à Strasbourg et doit se rendre à Besançon. 3000 personnes l'y attendent et il est 18h passé. Dans la DS Palace Citroën, qui roule à fond parce que, bah, années 70, il y a donc Johnny Hallyday et Sylvie Vartan, mais aussi Mickey Jones, le guitariste de Johnny, Jean Ponce, son manager, et Sacha Rull, son secrétaire. On est en février, il fait nuit, il fait froid, il y a du verglas et ça roule vite, bref, Johnny perd le contrôle de sa voiture. Il glisse et se retrouve dans le fossé. Alors il parvient à reprendre le contrôle de son véhicule, parce que ne l'oublions pas, Johnny Hallyday est un pilote, mais malheureusement, il y a un bloc de béton qui bloque le fossé et la voiture finit par s'y écraser. À bord, Johnny et son guitariste n'ont rien, mais son secrétaire et son manager sont blessés. Sylvie Vartan, elle, a carrément traversé le pare-brise, elle a le visage en sang. En 1970, la ceinture de sécurité est censée être obligatoire, mais dans les faits, personne ne la met vraiment. Les voisins viennent au secours des blessés, alors au départ, ils avouent ne pas vraiment avoir reconnu Johnny et Sylvie Vartan parce qu'ils sont sous choc, et les blessés sont conduits à l'hôpital de Belfort. Johnny s'empare du téléphone d'un riverain pour annoncer qu'il n'y aura pas de concert à Besançon ce soir-là. Sylvie Vartan, elle, s'exile quelques mois à New York dans une clinique de chirurgie esthétique où elle subira des dizaines d'opérations de reconstruction pour effacer les traces de l'accident. Alors voilà pour la petite histoire. Et c'est donc dans ce même virage, toujours à la sortie d'Europe et toujours aussi dangereux, qu'a été installé en 2019 un radar, le radar Johnny Hallyday, pour nous rappeler que, star ou pas, il ne faudrait pas oublier de...

0: radar Johnny Hallyday, voilà, on sait désormais où il est grâce à vous, Arnaud Fromage, pour la nécessaire minute comptoise. Vous menez les enquêtes dans tous les sens et vous nous faites revivre avec un superbe podcast La vie incroyable de Paul-Émile Victor, un jurassien qui, pour sa première expérience et sa première expédition, est parti au Groenland. On a entendu le premier épisode jeudi, à partir de dimanche, pardon, à partir de 10h. Et le numéro 2 est déjà disponible en ce moment sur l'application ICI. Vous allez véritablement découvrir ce qu'a enduré l'équipe autour de Paul-Émile Victor, une équipée qui a été véritablement sans danger, mais ô combien importante pour l'avancée de la science. Un podcast passionnant avec vous, mon cher Arnaud Fromage. Je vous dis à demain.
1: À demain.

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1: Bonjour.
2: Bonjour.
1: Alors, on m'a dit de venir vous voir pour découvrir un peu votre métier. Vous êtes vidéaste, c'est ça?
2: C'est exactement ça. Je suis vidéaste à Poitiers, aux alentours, et France et au-delà.
1: Alors, il y a les caméras classique, j'ai envie de dire celle que tout le monde voit, tout le monde visualise, imagine. Mais aujourd'hui, ce qui marche aussi, c'est les drones.
2: Exactement, parce qu'effectivement, j'ai la chance d'être aussi télépilote de drone professionnel. Et aujourd'hui, on va pouvoir peut-être regarder quelque chose, ça peut être chouette. Donc, effectivement.
1: C'est compliqué à contrôler, à piloter un drone.
2: Alors, aujourd'hui, avec toutes les aides qu'on a, oui et non. Dans la mesure où, quand on fait ça, moi je fais ça très souvent, donc non, ça va. Mais quand on débute, c'est assez intuitif, parce que bah, y a beaucoup d'aides au pilotage. Et effectivement, quand on est dans la bonne réglementation et qu'on vole bien, bah non, en fait, c'est assez facile, c'est des joysticks. Hein. Je sais pas si vous jouez aux jeux vidéo, c'est un peu comme un jeu vidéo, donc c'est vraiment sympa quoi.
1: Si je pose la question, c'est parce que du coup je vais vouloir essayer. Forcément, on est dans le jardin et on peut pas voler trop, il y a des réglementations, mais
2: exactement, mais là on est vraiment autorisé à, on est autorisé à voler, parce que moi je suis dans une zone complètement ouverte, donc on est ce qu'on appelle en catégorie ouverte, et donc il y a aucun souci ici pour voler, tout va bien.
1: Trop bien, eh ben, allez, on y va.
2: On va le faire décoller, donc il est en train de récupérer notre signal GPS pour pouvoir voler correctement. Hop là. C'est très facile. Pour vous montrer, on a en fait deux joysticks. On a un joystick qui va gérer l'altitude, donc haut bas. Et là, le même joystick qui va faire le lacet, donc droite et gauche. Et donc là, on va avoir ce qu'on appelle le tangage, donc pour aller vers l'avant, pour aller vers l'arrière et pour aller sur les côtés. Voilà.
1: C'est l'image est parfaitement fixe, c'est incroyable.
2: Et effectivement, l'image est très fixe parce que là, on est sur un drone gimbal, donc il est lui stabilisé. En fait, quand on se met ici, je ne sais pas si vous voyez, mais là, quand on va à droite et à gauche, et ben là, la caméra en elle-même, en fait, elle bouge pas.
1: Mais alors, ça peut voler combien de temps un drone comme celui-là? Alors,
2: ça dépend des versions. On peut aller sur du 40 minutes, 45 minutes par batterie. C'est quand même pas mal parce que nous, effectivement, quand on a des plans, alors la plupart les plans sont réfléchis en amont, donc on sait exactement ce qu'on veut, mais il faut quand même tester les cadrages. Donc ça nous permet vraiment d'être en l'air correctement, et une fois qu'on lance notre enregistrement, on a déjà tout ce qu'on veut et on a encore de la possibilité.
1: Est-ce que je peux essayer?
2: Mais bien sûr,
1: avec allez, hop, tac, ça c'est pour...
2: Ouais, ça c'est pour l'altitude, donc haut,
1: okay.
2: Et bas.
1: Et est-ce que vous avez le contrôle de la caméra?
2: Alors oui, effectivement, vous avez le contrôle de la caméra avec la petite molette
1: qui
2: est
1: ici.
2: En fait, si vous baissez en haut et en bas, et bien là, du coup, vous pouvez directement cadrer ce que vous voulez.
1: Donc là, c'est un joujou à combien ça?
2: Alors, celui-là, c'est un petit joujou, on va dire. C'est un joujou à 1600-1700 euros. Mais j'ai une autre grosse machine qui aujourd'hui est adaptée pour la réglementation. Et là, on est plus aux abords de 5000 euros, 6000 euros.
1: Bon, s'il n'y avait pas la réglementation, il pourrait monter à combien?
2: Alors, s'il n'y avait pas la réglementation, on imagine qu'on pourrait aller jusqu'à du 500 mètres d'altitude, 600 mètres.
1: Bon, pas assez encore pour atteindre la station spatiale.
2: Alors non, pas assez pour atteindre la station spatiale. Et heureusement, parce que vu la vitesse qui passe, ça serait compliqué pour eux. Pas encore, mais peut-être, c'est ça l'innovation dont vous parliez. Ça se trouve, ça sera ça. Pour aller dans la station spatiale en drone.
1: Voilà ce que je vais créer. C'est ça l'idée.
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3: Dans la rue du Port, il y a la grotte du Puy de Dôme. Et oh, petit jeu de mots, allons tailler la bavette 2 minutes avec un tailleur de pierres précieuses.
4: Poussez!
3: J'ai réussi. Un peu archaïque cette porte. Enfin,
5: mais
3: y arrive.
5: Elle surprend tellement de gens qu'elle me rassure vis-à-vis de certains voleurs, par exemple.
3: Ah ben déjà, pour vous voler, vous, faut trouver comment marche la porte.
5: Exactement.
3: Et j'imagine que quand vous voyez quelqu'un qui ressemblerait à un voleur, vous lui dites pas pousser.
5: Ben, je me débrouille pour le dissuader.
3: Oh, mais qu'est-ce que c'est que ça? Mais qu'est-ce que c'est que cet engin?
5: Ça, c'est ce qu'utilisent les CRS, c'est le flashball.
3: Ah, c'est un flashball? Je suis venu tailler le bout de gras avec vous, mais je pensais pas être accueilli par un flashball.
5: Moi, c'est pas tellement le bout de gras que je taille, c'est surtout mes petits cailloux.
3: Qu'est-ce que vous taillez comme cailloux?
5: Tout. Toutes les pierres, à partir du moment où elles ont un intérêt bijoutier. Alors, ça peut être des pierres sans aucune valeur. Je travaille notamment pour une dame qui va à la pêche dans l'Allier. Enfin, dans l'Allier, pas le département.
3: Dans la rivière.
5: Dans la rivière.
3: Et qu'est-ce qu'elle pêche?
5: Eh ben, elle pêche de temps en temps des galets dont la couleur lui plaît. Et elle me fait faire du polissage sur des galets qui n'ont aucune valeur, mais qui lui plaisent, par exemple. Et puis, part du principe que je suis l'ébéniste du caillou. On travaille dans des matières nobles, le bois c'est noble, la pierre c'est noble, voilà. Et puis après, il y a le respect des styles, il y a le respect du goût de ces dames qui veulent telle couleur dans telle matière, mais dans telle forme et telle dimension.
3: Enfin, elles sont pas un peu pénibles ?
5: Si, beaucoup. Mais on essaie de les satisfaire quand même. J'ai une jeune fille qui m'a amené du corail de Corse et elle m'a demandé de sculpter le zizi de son copain dans le corail. Ça surprend quand on vous fait la demande.
3: Ben ça veut dire que dans votre vie, vous aurez fait des zizi.
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4: Gros ce vin là, il est ben trop bon pour le lamodurer.
6: Berrichon dans le texte.
4: Amodurer le vin, ça veut dire y rajouter de l'io. Je vous avoue que je connaissais pas ce mot là, puis que je l'ai trouvé dans mes livres. Je vais le souffler au grand maître des chevaliers du PSU à Mentou. Vu que là-bas, les gars ils s'engageront à ne jamais couper d'eau un vin de qualité. Ça veut dire les gars qu'il faut jamais amodurer du vin à moins qu'il soit ch'ti. Par chez nous, les ch'ti vins, il y en a plus. Oh, je dis pas que dans le temps, il n'y avait pas Chuck Pichette qui méritait d'être amoduré. Mais au jour d'aujourd'hui, plus besoin de s'accrocher au bord de la table pour avaler votre canon de Sauvignon. Quand même, chez les marchands, on trouve des vins qui venons, on sait pas ben de l'avoue. Des gros rouges que tachons les nappes et le fond des verres. Et que méritons ben d'être amodurés. Blascandi, Georges Blanchard. Si par hasard, la souée vous amène par chez nous, jabio dégraissé, ou rentrez jamais au ch'ti domaine, beuvez plutôt l'io du fossé. 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
2: Je rêvais d'avoir une maison à la campagne. Cette maison, c'est comme si j'y étais née. C'est ma maison de famille.
3: Ma maison s'appelle l'Ostao de la Mar.
4: C'est une maison un peu envoûtante.
5: Eh bien, vous voyez, des livres et trois fenêtres qui me donnent le paysage du pays, comme si c'était trois tableaux.
6: Ils ont vécu ici.
7: Thibaut Gaudry.
8: Elle m'a dit d'aller siffler là-haut sur la colline.
6: En juillet 1968, Huguette Carin, présidente du comité des fêtes du charmant village de Cotignac, écoute son transistor quand elle entend Joe Dassin chanter « Siffler sur la colline ». Et c'est là que germe une idée un peu folle.
9: J'ai demandé donc au maire, je lui ai dit